0: Maison Tellier, la timidité des arbres, un coup de cœur ici Normandie.
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2: Charles, il paraît que tu adores, mais alors vraiment que tu adores cuisiner.
3: Oui, j'adore ça.
2: Alors, c'est quoi tes spécialités?
3: J'en ai une, c'est pas une spécialité française, mais c'est les carbonara, mais les vrais carbonara.
2: C'est-à-dire le vrai carbonara?
3: C'est-à-dire qu'il nous faut du guanciale.
2: Ouais.
3: Et des linguini.
2: Ouais.
3: Et puis donc des œufs, du pecorino et un peu de parmesan aussi, voilà.
2: Il n'y a pas de crème dans tes carbonara, c'est ça que tu veux nous dire, parce que les Italiens mettent
3: crème
2: pas...
3: Crème de l'Est Majesté en Italie.
2: Exactement, en Italie on ne mange pas de crème dans les carbo alors que nous on en fout 3 tonnes. Il paraît que tu adores faire griller les poissons.
3: Oui, alors j'ai, je vais essayer de faire très court, à vos stylos, à vos papiers. Prenez des petites queues de lotte, c'est pas un poisson qui est très...
2: Mais j'adore les joues de lotte et les queues de lotte, mais j'adore ça, c'est mon
3: alors,
2: poisson.
3: Alors, queue de lotte. Queue de lotte en petits cubes, Valérie.
2: Ouais, Eric. Vas-y.
3: Queue de lotte en petits cubes. Vous faites ça bardé de lard très fin ou du fumé ou nature, comme vous voulez.
2: Ouais.
3: Et entre chaque, vous mettez un bon morceau de bon chorizo.
2: Oh là là.
3: Et vous faites ça à la plancha. 10 minutes, vous retournez, c'est une tuerie, vous faites ça avec un riz aux algues et c'est excellent.
2: Moi, je fais des joues de lotte au barbecue.
4: Ah oui,
2: avec du
3: ah bah oui.
2: Ah bah oui, les joues de lotte, les joues de cabillaud, j'adore. Oh là là, mon Dieu. Mon Dieu, comme ça a l'air bon.
4: Vous pouvez m'inviter cet été, pensez-y. Hein.
2: Oui, oui, bien sûr. Merci. Allez, on va tout de suite marquer 3 points de plus, mon petit Charles, grâce à la question à choix multiples. Je pose la question, je te donne des réponses, t'as 10 secondes pour me dire quel est ton choix. Tiens, je t'emmène là-bas, tiens. Écoute bien. Que signifie le mot sudoku en japonais? Chiffre magique, nombre unique, calcul rapide. Éric Bastien. Alors, ça veut dire quoi, sudoku en japonais? Chiffre magique,
4: sudoku,
2: nombre unique, calcul rapide. Ou Éric Bastien, top chrono, 10 secondes.
3: Chiffre magique.
2: Et non, ça veut dire nombre unique. Et d'ailleurs, ça signifie les chiffres doivent rester uniques. Hein. En japonais, c'est suji wa dokuchi ni.
4: Oh, vous parlez bien.
2: Voilà, t'as raison. Et aucun chiffre ne doit être répété dans une ligne, une colonne ou un carré. Voilà, donc c'est chiffre unique. Pas de point, mais t'es toujours en tête.
4: Sidonie est avec nous. Alors, Sidonie, que un point. On n'est pas très loin non plus du score de Charles, mais on sait qu'on a jusqu'à 13h, hein, Sidonie. Avec le bingo, elle habite au Crotoy, dans la Somme. Elle joue en ce moment à Paris, dans Sherlock Holmes. Elle aime le cinéma, elle aime la chanson. Alors, il y a aussi un petit truc bizarre dans ta vie. Alors, il y en a peut-être plusieurs, des trucs bizarres dans ta vie. Mais il y en a un qui m'a fait un peu sourire. Tu collectionnes les valises.
5: Oui, bah, c'est venu comme ça. Je trouve qu'une valise, les valises anciennes, hein, c'est joli, il y a plein de couleurs différentes. Alors, il y a ce qu'on appelle la bijouterie, c'est les fermoirs, les coins, etc. Et puis je sais pas, je me suis rendu compte que ça devenait une passion parce que je comptais que j'en avais 19.
4: Oui, c'est ça, tu as 19 valises réparties dans ton appartement et tu t'en sers comme placard en fait.
5: Oui, c'est ça, j'ai rangé les affaires dedans et c'est très spécifié par valise.
4: C'est original, c'est original. Et tu fais un petit peu de sport aussi, un peu de yoga pour te détendre?
5: Pas assez en ce moment, mais c'est vrai, il faudrait que je m'y remette.
4: Ouais.
5: Du coup, je suis partie un peu sur l'aquagym.
4: Ah voilà, tu plouffes toi. Toi, t'es du genre... t'es aquagym, carrément, c'est plus que la natation.
5: On est à la mer, hein, à la base, donc une fille de la mer, ça aime l'eau, hein, quand
4: bien
5: même.
4: Bien sûr, je comprends très bien. Tu bricoles aussi, ça t'arrive? Qu'est-ce que tu bricoles?
5: Oui.
4: Tu fais quoi?
5: Écoute, là, au Crotoy, on a beaucoup à faire. La dernière fois que j'ai voulu vous appeler, j'étais sur l'échelle, j'arrivais pas à faire les deux en même temps. Peinture, papier peint, Valérie, je pense que... Très honnêtement, je pense que t'aimerais. On a pris une couleur verte eucalyptus, très jolie.
2: Eucalyptus.
5: Et ça a été bien fait avant. On avait essayé de maroufler du papier peint, mais ça faisait moche. Donc, même si c'était bien marouflé, Valérie, je ne sais pas si
2: j'espère.
5: Bien. C'était vraiment la qualité du papier qui n'était pas à la hauteur de la pièce. Donc voilà, les peintures, le papier peint, coller des plaintes. Bon, le carrelage, j'ai arrêté.

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1: Bon, alors, dis donc, il paraît que t'as plein de qualités, on l'a vu, hein. Tu cuisines, tu chantes, tu fais plein de trucs. Mais t'es chiant. Il paraît que t'es chiant et maniaque.
2: Ah, vous savez bien parler de
1: ça. Il y a marqué défaut, maniaque et chiant. Alors, je voudrais que tu m'expliques qu'est-ce que c'est maniaque et chiant.
3: Maniaque, c'est-à-dire tu ranges un truc à tel endroit et si on le déplace, je vais revenir et en plus on rien, voilà.
1: Ça, tu fais bien le mec qui râle.
2: Il le fait bien. Hein.
1: Faut pas déranger tes trucs quoi, c'est ça?
3: Ouais, c'est un peu ça. Maniaque et chiant. Ouais.
1: Hey, chiant. Et alors, elle dit quoi, Cathy?
3: Bah là, elle dit comme toi, elle dit oui.
1: Et voilà, donc, mais elle t'a dit non, il y a un moment donné, tu t'essayes pas de faire un peu des efforts, d'être moins chiant.
3: C'est quoi l'adage chasser le naturel, il y a rien au galop, c'est ça?
1: Ah oui, c'est ça, d'accord, ok, bon, bah, après, c'est super, on continue à être chiant.
3: Voilà. Non, mais j'essaie quand même de. Non.
1: Il paraît que.
3: À côté de ça, j'ai un gros déconneur, j'ai beaucoup d'humour, donc.
1: Ah oui, non, mais j'ai pas dit que t'avais que des défauts, j'ai dit que tu as plein de qualités, mais il paraît que t'es maniaque et chiant, quand même.
3: Voilà.
1: Voilà. Bon, alors, y a ton talent inutile, là, franchement, ça m'a traumatisé. Ton talent inutile, il paraît que t'arrives à passer une ficelle alimentaire dans ton nez et la ressortir par la bouche. J'ai envie de pleurer.
2: Mais c'est quoi l'intérêt?
1: Mais comment tu fais ça, s'il te plaît?
3: Je passe d'abord par le nez et descend dans la bouche, faut la récupérer après.
2: Mais pourquoi?
1: Mais non, mais c'est pas ça, mais.
3: On a bien dit talent inutile.
1: Exactement, mais pardon, mais alors moi, qui pendant le Covid, je pleurais ma mère pour mettre le truc dans le nez, là, j'avais envie de hurler de douleur.
2: Ah oui, les tests, là.
1: Comment t'as fait?
3: Les aiguillons, hein. Ouais. Les fameux aiguillons.
1: Et toi, ça te faisait rien, toi, du coup?
3: Non, que dalle, non, rien.
2: Chatouille.
1: Bah, lui, il a.

0: voilà.
1: Oh, j'ai envie de pleurer, j'ai mal, je sais pas, j'ai le nez qui me...
2: On fait un petit test à 13h, Valérie.
1: Jamais de la vie. Alors, tu as 3 points. Ce qui serait bien, c'est de marquer 5 points. On est d'accord ?
0: Oui, ce serait bien, ouais.
1: Je pense que c'est une question facile pour toi, mais on va voir. Tiens, une petite ambiance. Alors, on va parler de guitare. Écoute bien. Quel petit objet en forme de triangle est utilisé par les guitaristes pour gratter les cordes ?
0: Alors, j'en ai ramené un beau de Londres, un médiator.
1: Un médiator. Est-ce que c'est une bonne réponse ? Oui, c'est une bonne réponse. Alors, tu l'as ramené de Londres, il est beau ?
0: Juste à côté, il y a un petit musée juste à côté du fameux, parce qu'on avec Cathy, quand on était allé à Londres, on s'est fait le fameux délire de la pochette des Beatles, c'est-à-dire traverser.
1: Ah oui, bien sûr. Passage.
0: Et juste à côté, donc il y a du studio à Beyrouth, il y a une petite boutique à Beyrouth, et donc j'ai ramené un médiator à Beyrouth.
1: Eh ben magnifique, t'as 8 points grâce au médiator.
2: Bon, parler de guitare, Sidonie, il paraît que toi tu fais de l'harmonica.
3: Oui, j'ai acheté un harmonica, j'en sais pas suffisamment pour être vraiment très bonne pour l'instant.
2: Oui, on fait de l'harmonica, il paraît qu'on fait 1m70.
3: Oui.
2: Oui, pareil qu'on aime le badminton, le bowling, la natation, qu'on a un accent picard aussi, on sait faire ça ? On sait faire l'accent picard ?
3: Oui.
1: Bon, dis pas du
3: tout. Tu veux que
2: je te dise, Eric ? Ah oui, non, c'est bien.
3: Je suis de Crotouet.
2: Ah oui, très bien. On aime la couture, le dessin, le moulage, le patronage, le bowling. Est-ce que tu sais où est-ce que j'ai chopé tout ça ?
3: Allez trouver mon CV.
2: Exactement, madame. Je vous ai trouvé. Je vous ai en face de moi. Je vous vois. Alors, on a des notions d'allemand aussi. Et on parle anglais couramment.
1: Mais quel stalker, ce Bastien. Oui.
2: C'est fou, ça. J'ai le poids. J'ai les cheveux mi-longs, raides, châtain clair. Voilà.
3: Oui, tu sais tout.
2: Ah, les yeux verts, très beaux, sauf quand tu mets tes lunettes. Eh oui.
1: Il y a un problème pour les lunettes, toi ?
2: Bah non, j'en porte aussi, hein. Donc.
1: Ouais.
2: Enfin voilà, j'ai plein d'infos, les pantalons, la poiture, la veste.
1: Ouais, pose ta question.
2: Tu as des trucs géniaux, quoi. J'adore. Non, c'est bien ça. Ouais,
3: mais dans notre métier, c'est demander, donc. Oui,
2: non, mais bien sûr, on comprend. Ça, c'est pour tous les castings.

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1: Alors, qu'est-ce qui se passe? Il paraît qu'il y a Lydie qui appelle.
2: Alors, qui est Lydie?
3: Oui.
1: Alors, comment ça va? Merci, ma chérie, d'appeler. Alors, cette petite vache, elle va s'appeler Valérie.
2: Enfin, qu'on rappelle qu'elle était avec nous il y a quelques jours.
3: Oui. Elle est très contente de vous la faire voir, oui.
1: Oh, j'ai
3: elle est née ce matin, elle va très bien, la maman aussi.
1: Oh là là, je suis contente, j'ai une vache à mon prénom. Bah alors là, écoute, tu sais quoi? Lydie, tu ne pouvais pas me faire plus plaisir. Merci, ma Lydie.
2: Je me souviens que c'était ma candidate et qu'elle avait gagné.
1: Oui, mais c'est à moi qu'elle souhaite la fête et c'est moi qui ai la vache à mon nom.
2: C'est normal.
1: Merci, ma petite Lydie, d'avoir
2: Bisous,
1: appelé.
2: Lydie.
1: Je t'embrasse très
2: Merci.
1: Fort. Embrasse
3: Bisous,
1: Valérie.
3: Bien, tous les deux.
1: Embrasse Valérie pour moi. Oh là là, j'ai une vache à mon nom, c'est magnifique.
2: Ah, si tout le monde nous rappelle, là, on est mal, hein.
1: Alors, Christophe et Catherine. Christophe à 4, Catherine à 3, et Christophe. Ah là là là là là là, Christophe, il est un petit peu notre Pierre Richard de la semaine. Oui, bah oui. Et il se trompe souvent d'étage. Ça t'arrive de sonner chez d'autres gens. Et que même tu rentres dans l'appart, tu... Hein? C'est-à-dire?
4: Exactement.
1: Tu sonnes et tu rentres, toi. Je sais pas si c'est ce qui a marqué sur ma petite fiche de Maître Coupez.
4: Oui, c'est ça.
1: Mais alors, quand tu sonnes et que tu rentres, tu te rends pas compte que quand le monsieur il t'a ouvert, c'est pas le bon copain que tu viens voir?
4: Bah non.
1: Et alors, qu'est-ce que tu fais? Tu rentres et tu dis, je boirais bien un petit café. Comment ça se passe?
4: Presque.
1: Mais il a dû être content, le monsieur, que t'es rentré chez lui.
4: Et oui.
1: Il a pas appelé la police quand même, t'es sorti tout seul, tu t'es rendu compte de ta bêtise.
4: Oui.
1: Alors c'est pas que ça, hein. Il lui arrive tout le temps des aventures. Par exemple, quand il fait sauter des crêpes, bah c'est rare qu'elles tombent dans la poêle, hein. Elles vont au plafond, par terre.
4: Voilà, exactement.
2: Ils arrivent chez le voisin.
1: Tu ne peux pas si bien dire, parce qu'elles sautent par la fenêtre.
2: C'est pour ça qu'il va les récupérer en fait.
1: Et surtout, elles vont même sur la tête de ce pauvre chien, dis donc. Pauvre Staffy avec une tête de crêpe. Ça te fait rire, pauvre Staffy, comme il doit être content, tiens. Alors, c'est pas grave, tu les manges quand même, il y en a qui arrivent dans la poêle.
4: Oui.
1: Tu sais quoi, c'est déjà pas mal. Voilà. Alors, écoute, j'espère que tu vas marquer 3 points de plus. C'est la question à choix multiple. Je te pose la question, je te propose des réponses. Évidemment, à mon top chrono, tu as 10 secondes pour me donner ton choix. Tiens, un petit
5: exemple. Fais pas ça.
1: Alors, Jacques Dutronc. Aujourd'hui, mardi 28 avril, ce n'est pas que la Saint-Valérie.
2: Oui, mais quand même.
1: C'est l'anniversaire de notre ami Jacques Dutronc. Alors, joyeux anniversaire, Jacques Dutronc, on t'embrasse. Et est-ce que tu sais, Christophe, dans quel groupe a débuté Jacques Dutronc dans les années 60? Écoute bien. Les Chaussettes Noires, El Toro et les Cyclones, les Chats Sauvages, les Bastiano.
2: Oui.
1: Alors, dans quoi il a débuté dans les années 60? Les Chaussettes Noires, El Toro et les Cyclones, les Chats Sauvages, El Bastiano. Top chrono, 10 secondes.
4: Les taureaux et les cyclones.
1: Oui. Il a fait ses débuts comme guitariste dans ce groupe au début des années 60. Bon, le groupe a sorti des titres et ensuite, il est parti solo. Il a explosé avec Et moi. Voilà, toc-toc.
2: Ouais, les Chaussettes Noires, c'était Eddie Mitchell.
1: Puis Dick Rivers, c'était les Chats Sauvages. Bref, allez, ça fait 7 points pour Christophe.
2: Oh là là, attention Catherine. Attention. Catherine, est-ce que tu as envie de chanter? Pour t'encourager toi-même. Ou on en reste là? Oui, c'est vrai? Tu veux chanter quelque chose?
1: Bah oui.
2: Allez,
3: non,
2: vas-y.
3: Non, pardon, j'avais
2: compté. Non, parce que nous, on chante à tout moment.
3: Ça suffit, vous allez
2: depuis midi, on n'arrête pas.
3: Pas du tout.
2: Catherine, toi, tu fais partie, t'es à la retraite, on l'a dit, il y a un an et demi, et t'as décidé de, de profiter de la vie. On ne peut que t'encourager. Avec Patrick, vous avez acheté un camping-car.
6: Je suis vénère.
3: Oui.
2: Raconte un peu l'aventure avec le camping-car.
3: Oui, on aime bien partir dès qu'il y a un petit rayon de soleil, il fait beau, allez hop, on n'est pas loin de la côte. Soit on va sur la côte normande, ou la Bretagne un petit peu plus loin. Et on a été même jusqu'en Hollande, là. On a été voir les tulipes, les moulins, c'était magnifique, là, en mars.
2: C'est la liberté, le camping-car, c'est super.
3: Voilà.
2: On se pose un peu où on peut.
3: Et donc, le chien, elle est heureuse comme tout, elle est au milieu entre papa et maman, et... voilà.
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1: Comment ça va les amis?
2: Bonjour.
3: Très bien, et vous?
1: Ça va. Alors, Franck, qui a 52 ans, joue avec Ici Touraine.
3: Oui.
1: Tu habites à Chanceau-sur-Choisy.
3: Oui.
1: Alors, comment s'appellent les habitants de Chanceau? Les chanceux?
3: Non, les cancéliens et cancéliennes.
1: Hop, hop, hop. Tous les cancéliens, toutes les cancéliennes. Ils vont chanter sur le refrain. Alors, tu as deux filles, Sarah et Chloé.
3: Oui.
1: Jusqu'ici, j'ai bon. Et alors là, va falloir m'expliquer, mon petit canard, pourquoi ton surnom, c'est Cauchemar?
2: Fais peur.
3: Alors, parce que tout le monde me prend pour un cauchemar. En fin de compte, est-ce que je fais peur aux gens alors que je suis un homme très gentil? Je sais pas. Tout le monde m'appelle Cauchemar. C'était mon surnom et c'est resté comme ça.
1: Cauchemar, carrément. Tiens, voilà le cauchemar
2: qui arrive. C'est
3: moche. Exactement.
1: Mon Dieu, mais même... Non, pas tes amis quand même, si?
3: Si, tout le monde. Ma famille, tout le monde m'appelle Cauchemar.
1: Oh my... Mais tu dois faire des trucs quand même. T'as réfléchi déjà? Est-ce que tu fais
3: non.
1: des...
3: Non.
1: Oh, mince.
3: Je vous dis, c'est un homme très gentil, mais pourtant, voilà, tout le monde m'appelle Cauchemar.
1: Oh mon Dieu. Bon, écoute, j'ai envie de te dire...
2: Vous n'avez pas de chance, Valérie.
1: Ah non, mon petit cauchemar. Surtout que Franck, il avait envie de jouer avec moi. Parce que Franck... il a demandé à jouer avec
3: Franck,
1: moi. Il est...
3: Parce qu'il a toujours rêvé de maroufler avec vous.
1: Et voilà. Et oui, bricole, mon Francky. Il adore.
3: Exactement.
1: Mais oui. Il maroufle. Il fait tout dans la maison. Il paraît que t'adores le bricolage. Mais voilà.
3: Exactement. J'ai fait ma maison moi-même.
1: Oh là là là là là là. Bon, rien ne t'échappe. Le placo, le béton, tout.
3: L'électricité, le plomberie, enfin tout.
1: Oh là là là là, mais quel homme complet!
2: C'est un cauchemar.
1: Non, c'est pas un cauchemar pauvre. Non, il a fait sa maison tout seul, il est fort.
2: Il a fait sa maison tout seul.
1: Exactement. Exactement. Bon, alors écoute, on va tout de suite marquer le premier point, histoire de montrer qu'on est les plus forts, nous les maroufleurs. Tiens, un petit extrait.
3: Exactement.
1: Allez, encore un petit verre de vin, une chanson de chantier, tiens.
2: Ah.
1: Alors,
2: chanson de chantier.
1: C'est une chanson de chantier. Vous savez ce que c'est le plus bel outil du chantier?
2: Le verre, donc.
1: Non, la bière. Ouais. Allez, au Royaume-Uni, figure-toi qu'on a découvert une cave à vin du 19e siècle sous un parcours de golf. Alors, est-ce que c'est vrai qu'au Royaume-Uni, on a découvert une cave à vin du 19e siècle sous un parcours de golf? Vrai ou faux? Top chrono, 5 secondes.
3: Faux.
1: Eh ben non, c'est vrai. Figure-toi que sur le parcours de Darwin Park à Trafford, eh bien, le green s'est effondré. Et sous le green, il y avait une cave voûtée remplie de bouteilles centenaires. Bon, alors, elles étaient vides, mais c'était quand même... une cave à vin. Donc, pas de points pour toi, mon Francky.
2: Oh là là, il porte bien son nom, celui-là, Cauchemar. Ça démarre mal. Gwenaëlle, bonjour et bienvenue.
4: Bonjour, bonjour.
2: Bonjour, bonjour. Avec Ici Armory, comment s'appelle l'endroit où tu vis? Je te laisse le prononcer parce que c'est compliqué pour moi.
4: Noyal-Châtillon-sur-Seiche.
2: Noyal-Châtillon.
4: Deux communes confusionnées.
2: Ok, alors du coup, comment on appelle les habitants de Noyal-Châtillon-sur-Seiche en Ille-et-Vilaine?
4: Les Castelnaudais.
2: Ah oui, rien à voir.
1: Rien à voir.
2: Sois la bienvenue, tu as deux grandes filles déjà. Comment elles s'appellent tes filles?
4: Mathilde et Chloé également.
2: Qu'est-ce qu'elles font? Parce qu'elles ont plus de la petite vingtaine. Elles sont étudiantes, elles travaillent, qu'est-ce qu'elles font?
4: C'est ça, elles sont étudiantes, ouais.
2: Toutes les deux dans quoi? Qu'est-ce qu'elles étudient?
4: La politique internationale.
1: Oh my god.
2: D'ailleurs, on va régler ce problème tout de suite. Il paraît que t'aimerais bien déjeuner avec Donald Trump. Pour lui remettre un petit peu les...
4: quelques vérités à lui dire.
2: Voilà.
1: Surtout en ce moment.
4: Je mettrais Poutine à côté et on ferait peut-être une petite remise à plat de certaines choses.
1: Oula. Oh my god.
2: Les points sur les i et les machins au carré. Ok.
1: Allez.
2: Bon, Gwen, évidemment, Gwenaëlle, Gwen, c'est ton petit surnom. T'as des poules à la maison aussi, c'est pour les œufs le matin?
4: Ah oui, mes petites cocottes, ouais. L'entretien du jardin, tout ça, c'est formidable.
2: C'est trop mignon.
1: Les œufs coques le matin.
2: Ah, c'est délicieux. Non, mais les œufs de la poule, quoi.
1: Tu manges des œufs de chien, toi, ou pas? Non, c'est juste pour savoir.
2: Les œufs de la campagne, c'est ça que je voulais dire. Oui, les vrais œufs, quoi. Oui. Voilà,
1: mais en fait, les œufs, ils viennent tous de la campagne. Il n'y a pas beaucoup de Parisiens.
2: Écoutez, commencez pas.
4: Elle est taquine.
2: Le mot est fait, madame, vous savez, le mot est faible.
1: Et ça y est, c'est parti.
4: Allez, au taquet.
1: Allez, au taquet, exactement. Merci, Gwen.
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1: Alors Nathalie, on va parler d'amour, on va parler de ta rencontre avec Franck, oh là là. Ça s'est passé dans un endroit où on dirait pas que ça peut être une rencontre de l'amour, hein. Ça s'est passé au Center Park de Picardie.
2: Ah.
3: Oui.
1: Ah et voilà. Et oui, parce qu'elle part avec ses enfants, ma petite choupette, elle va avec ses enfants fêter Noël au Center Park, faire du toboggan, à qui mieux. Et là, tout le monde fait la fête, et même le Père Noël fait la fête, c'est ça? Il danse, le Père Noël.
3: Au début, il était sur son fauteuil de Père Noël, et puis il y a eu à la queue leu-leu qui s'est lancée, et puis je ne l'ai pas laissé prendre le début de
1: la queue leu-leu
3: pour tout le monde, et je l'ai chopé, je l'ai pris devant moi, et puis il s'est dit, mais qu'est-ce que c'est cette donzelle? Et puis voilà.
1: Alors, et puis voilà.
3: C'est notre première rencontre.
1: Voilà, le lendemain, pof pof, il lui propose quand même de boire un verre avec le Père Noël, hein, parce que le Père Noël, il finit à 20h. Et du coup,
3: voilà,
1: il a séduit et la maman et les enfants. Bim, bam, boum. Tout ça sous la piscine avec les vagues.
3: Lui n'allait pas à la piscine parce qu'il travaillait.
1: Ouais.
3: Mais voilà, après son réveillon de Nouvel An à Center Park où il gérait toutes les équipes d'animation, eh bien, il est venu me rejoindre chez moi.
1: Et voilà.
2: Vous êtes en train de me dire que c'est la Mère Noël qu'on a au téléphone.
1: Exactement,
2: là.
1: Nous avons la
2: Mère Noël. Elle
1: s'est mariée. Évidemment.
2: Ah ouais, quand même.
1: Elle a épousé le Père Noël.
2: Oh,
1: ils vivent avec les lutins là-haut, dans le Nord. Et donc, ça fait 18 ans que vous êtes ensemble.
3: Oui.
1: Ça, c'est de l'amour. Et ça fait 12 ans que vous serez... Enfin, ça va faire vos 12 ans en juin, c'est ça?
3: C'est ça.
2: Mais dites-moi, Valérie, est-ce que ce serait pas temps de ressortir... Maria Carré?
1: Maria! She's back from the congélateur! Ah bah c'est ta chanson, ça, ma petite Nathalie, hein?
2: C'est une chanson d'un 30 avril.
1: Voilà, exactement. Ben voilà,
2: elle est avec le Père Noël.
1: Ben bien sûr, son mec c'est le Père Noël. Alors Nathalie, écoute bien, c'est une question qui peut te permettre de gagner 3 points de plus. C'est la question à choix multiples. Écoute bien la question et ensuite les choix. Combien de touches possède un clavier d'ordinateur standard, le clavier de base? Alors écoute bien. 71, 98, 105 environ, ou le nombre de dents de Éric Bastien. Alors, combien de touches possède un clavier d'ordinateur standard? 71, 98, environ 105. Le nombre de dents d'Éric Bastien, top chrono, 10 secondes.
2: On peut appeler un lutin si elle veut comme ami. Hein.
3: Moi, je dirais 105. Hein.
1: Et tu... Eh ben, tu fais très très bien. Wow. 105, Azerty, QWERTY, c'est 105 touches avec des variations selon les modèles. Bravo, 3 points de plus, tu as 6.
2: C'est facile pour elle, il y a tous les cadeaux à la maison, voilà, il y a des ordinateurs partout. La femme du Père Noël quand même, cette émission est classe. Sébastien, tu as une relation cachée avec quelqu'un de connu dans le monde ou pas du tout?
4: Non, du tout.
2: Bon, pas du tout. Sébastien, il est en couple avec Élodie. Comment vous êtes rencontrés avec Élodie? Enfin, si c'est pas indiscret. Allez.
4: Sur une application de rencontre.
2: Une application de rencontre, ok. Alors elle était gendarme.
4: Oui.
2: Elle l'est peut-être encore d'ailleurs, hein.
4: Non.
2: Non, elle est plus gendarme. Mais alors, elle habitait pas en Alsace?
4: Non, dans les Vosges.
2: Elle était dans les Vosges. Elle était où dans les Vosges? À quel endroit?
4: Épinal.
2: Ouais, donc Épinal, l'Alsace, pas très loin, mais c'est pas totalement à côté. Du coup, vous avez fait comment? Des petits allers-retours?
4: En fait, elle venait chez moi. Et le 2 mars, on s'est mis en couple.
2: Là, récemment, le 2 mars?
4: Non, ah non. Ça fait 10 ans.
2: Ah, ça fait 10 ans que vous êtes ensemble, un 2 mars. Bah écoute, félicitations. Donc elle est venue s'installer en Alsace. Tu peux nous rappeler l'endroit où tu vis, pour que je ne l'écorche pas?
4: À Ebersheim.
2: Voilà, et comment on appelle les habitants, d'ailleurs?
4: Je sais pas. Et moi, à mon avis.
2: D'accord. On va quand même parler un petit peu de l'Alsace et de la cuisine alsacienne, juste un instant. On a dit que tout à l'heure, tu aurais rêvé d'être cuisinier. Tu continues de faire de la cuisine. Tu as quelques spécialités comme ça, alsacienne? On entend la musique d'ailleurs.
4: Choucroute, bake-off.
2: Toi, tu fais quoi?
4: Mariné.
2: Ouais.
4: De tout.
2: Je sais pas, à cette heure-ci, tu nous proposerais quoi à 13h là?
4: À 13h, une omelette.
2: Ah, une omelette alsacienne?
1: Ah, c'est bon.
2: C'est quoi la spécialité de l'omelette alsacienne? Qu'est-ce qu'elle a de particulier?
4: Ah, bah, avec du lard, disons, bon, du lard, des champignons, oui. Une petite salade avec des petits croutons par-dessus. Un petit peu vosgien et alsacien en même temps.
2: Un petit vin alsacien avec modération. Oui, il faut bien un peu de salade parce qu'avec du lard, il faut se donner bonne conscience. Mais écoute, ça donne envie.
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2: Mettez vos oreilles dans le vide avec le duo Belle Dame. Bientôt trentenaires, Tommy et Nathan, son frère jumeau, au Savoyard de la Vallée de l'Arve et surtout musiciens. Ils ont créé Belle Dame. Ils écrivent, ils composent, ils chantent et jouent. Guitare, clavier et machine. Et fin 2025, Belle Dame a sorti ce single Dans le vide.

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2: Salut à toutes, salut à tous, et ravi de vous retrouver toutes ces soirées musicales que nous passons ensemble du lundi au dimanche avec, vous le savez, de petites variantes pour le week-end. Demain, dimanche, ce sont les auditrices et les auditeurs de Décibel qui choisiront la musique. Et ce soir, un invité, et pas des moindres, donc un incontournable, je le disais, Jean-Luc Reichmann. Et je dois vous dire que la playlist qu'il a choisie pour vous, on sent que monsieur a commencé à la radio. On y court. Il n'est pas midi, alors je ne vous dis pas bon appétit, Jean-Luc Reichmann.
3: Non, mais le gars, il est automatisé. D'un seul coup, il est midi. Je ne comprends pas, il est midi moins 7. Non, écoutez, je suis très très heureux d'être là. J'adore la radio, je suis un fan de radio.
2: Déjà, vous avez une voix de radio.
3: Je ne sais pas de quoi vous parlez.
2: Oh là là, tout dans la gorge. Non, mais c'est incroyable, bravo, bravo, c'est magnifique. Jean-Luc Reichmann, donc oui, vos débuts à la radio, et puis ensuite la télé, et la fiction, c'est ce qui arrive en dernier sur votre CV. Mm-hmm. Vous n'êtes pas que acteur d'ailleurs, hein. Mm-hmm. Vous êtes aussi dans les coulisses de Léo Mattei, mm-hmm. puisque vous faites partie de l'équipe de production, on dit, c'est ça?
3: Oui, en fait, on a créé carrément cette série. Oui, elle est française, donc effectivement on est dans la production artistique, pas du tout en ce qui est des contrats, des chiffres et de l'argent, loin de là. Moi, ce qui m'intéresse avant toute chose, c'est de faire passer des messages, comme vous le savez, aussi bien sur les enfants, qui pour moi est la chose la plus importante de la vie. L'enfance et la différence sont mes deux combats. Alors effectivement, ça a commencé jeudi dernier avec un premier épisode, et puis tous les jeudis soirs pour l'instant il y a Léo Mattei, Brigade des mineurs. Oui, donc on a créé ça, c'est française, création 100% française, qui s'exporte, ma bonne dame Émilie.
2: Qui regarde ça dans le monde?
3: Dans 51 pays dans le monde. Ah, ça, elle rigole plus du tout, là.
2: Ah non, je suis bluffée.
3: Et le 51e pays, ça a été le Japon qui a accepté de nous diffuser cette production française. Alors là, ça rigole moins, hein. Ouais. Eh, vous avez vu, elle rigole
2: moins. Je rigole pas du tout, là. Non, je suis épatée parce qu'il y a évidemment d'excellents concepts français qui peuvent être adaptés à l'étranger. Genre, ils nous sucent nos idées et puis ils les font à leur manière. Mm-hmm. Mais là, vraiment, que vous soyez diffusé comme ça partout dans le monde, je vous félicite.
3: Oui, c'est gentil. Ouais. À l'époque, il y avait un slogan en France, vous n'étiez pas né, qui disait « En France, on n'a pas de pétrole, mais on a des idées ». Et ben voilà, je me suis battu. Il paraît que ce n'était pas possible de créer une fiction française il y a 13 ans. Et ça fait 13 ans, donc 64 épisodes qui sont diffusés un peu partout dans le monde pour défendre la cause des enfants. Ça veut dire que 13 ans plus tard, ça marche toujours. On aurait aimé que ça ne marche plus, mais bon... comme vous voyez, l'enfance est au cœur en plus de l'actualité en ce moment, avec tout ce qui se passe partout. Donc il faut mettre de temps en temps le doigt où ça fait mal, c'est-à-dire que nos enfants, il faut les prendre comme des personnes à part entière, et puis les respecter aussi, les écouter surtout.
2: Oui, c'est ce que fait votre personnage Léo Mattei, et il se bat pour les enfants. Léo Mattei, Brigade des mineurs, donc ça a recommencé sur TF1 avant-hier. Ça va cartonner cette nouvelle saison. Il y a plein de nouveautés, on en parlera tout à l'heure.
3: Avec plaisir.
2: Mais on est aussi là donc pour la musique ensemble, Jean-Luc. Mmh. Vous m'avez fait une playlist. Mmh. Je vais pas vous flatter, mais franchement, je fais un petit coup d'œil en régie, et vous êtes dans notre top 3 de l'année là.
3: Mais non, qui sont les deux premiers?
2: Je vous dis pas.
3: Ah, vous voyez, vous voulez pas vous fâcher avec personne.
2: Si, alors il y a Adamo qui nous a fait une playlist incroyable.
3: Ça c'est encore une autre génération. Adamo, Tombe la neige, Laisse mes mains sur tes hanches.
2: Mais il écoute des trucs assez récents aussi. Oui. Il nous a sorti un Shakira ou un truc comme ça, c'était très drôle. Mm-hmm. Mais là, votre playlist, Jean-Luc, elle est éclectique, elle est réjouissante. On va chanter très fort. Alors, je rassure tout le monde, c'est la Saint-Valentin, mais on va pas être emmerdé par les slows, visiblement c'est pas votre truc.
3: Non, il y a des petites choses un petit peu nostalgiques, mais enfin vos auditeurs de ici, je pense qu'ils vont être sensibles. Je me suis adapté aussi, bien évidemment, à votre auditoire qui, je pense, va apprécier ces petits moments.
2: Oh oui, on y est sensible. On commence avec Joe Dassin.
3: Ah,
2: l'équipe à Jojo.
3: Mais oui.
2: Alors, est-ce que ça fait partie de vos chansons totem, genre sur un tournage, au moment de commencer pour se donner la pêche?
3: Je peux pleurer à chaque fois que j'entends cela, parce que mon papa appelait ma maman Jo. et Jojo. Et dans l'équipage Jojo, et ben il en manquait jamais. C'était toujours une bande. Et papa était un petit peu plus pudique, réservé, alors que maman Jojo, qui s'appelait en fait Josette, et ben dans l'équipage Jojo, il y en a jamais un qui manquait. Et c'était toujours la joie, c'était toujours le partage. Joe Dassin, c'est papa, c'est maman dans la voiture quand on partait en vacances, qu'on cherchait à regarder les plaques d'immatriculation.
2: Avec le grand jeu des enfants devant les écrans.
3: Mais ouais, c'était ça. Et ben on écoutait l'équipage Jojo, et puis quand maman est partie, et ben on a mis ça le jour de son enterrement, et à chaque fois

0: qu'est-ce qu'on était bien dans l'équipage Jojo. Jean-Luc Reichmann, beau premier choix hein, pour démarrer la soirée.
1: C'est super gentil. Non mais vous voyez, j'ai encore les yeux qui brillent.
0: Ouais.
1: Pierrot, en fait, Pierre, c'était mon père. Et dans l'équipage Jojo, je réécoutais ses paroles. Je ne vais pas chialer, je vous promets, je ne vais pas le faire. Voilà, je notais, comme vous pouvez le voir, il n'y avait jamais un copain de trop dans l'équipage Jojo. On partageait tout et on n'avait rien. C'est-à-dire qu'aujourd'hui, imaginez-vous, avec les réseaux sociaux, ils ont tout. Il y a une éducation pour les enfants, puisqu'on parle de Léo Mattei, de la Brigade des mineurs. Aujourd'hui, ils font leur éducation avec, effectivement, tous ces réseaux sociaux, avec leurs ordi, leurs portables, etc., leurs smartphones. Mais là, c'est la quintessence même de l'humanité, du partage. On allumait une cigarette et tout s'allumait. C'était quelque chose de dingue. Voilà, qu'est-ce qu'on était heureux, qu'est-ce qu'on était bien. Mais ils avaient rien, quoi.
0: Ouais.
1: Et c'est avec ces petits riens qu'on fait des grands tout. C'est ça, l'éducation. Il faudrait y revenir un petit peu à cette base humaine. Vous voyez,
0: chaleur humaine, ouais.
1: Ah ouais.
0: Ouais, vous avez raison.
1: Mais rien, et puis l'écoute de l'autre autour d'une table, et puis on se parle, quoi. C'est ça, en fait, c'est pour ça que j'adore la radio, que... Voilà, je suis un fan de radio, je suis un malade de radio.
0: Et il est fort en radio, vous l'avez.
1: Mais non, mais c'est la vérité. Là, en plus, on n'est pas filmé.
0: Non, on a le droit d'être moche. En vrai, on est très beau, je vous l'annonce,
1: non,
0: cette soirée de Saint-Valentin.
1: Vous, oui, mais...
0: Quand même, voilà. On est beaux gosses, on s'est mis en noir et tout.
1: Ouais. Oui, c'est vrai que c'est bizarre qu'on se retrouve une soirée de Saint-Valentin.
0: Ben,
1: vous et moi.
0: Oui, quand même, Jean-Luc.
1: Seul. Et en plus, il n'y a pas de lumière, il n'y a rien.
0: Et c'est notre premier date. On ne s'était jamais rencontrés.
1: C'est la classe. Moi, je dis c'est la classe. Voilà. Ici, c'est la classe.
0: Alors ça, je pense que l'équipe va le découper.
1: Ouais, c'est ça.
0: Et on va l'entendre toute
1: l'année. Comme dirait Jean-Luc, ici, c'est la classe.
0: Jean-Luc Reichmann,
1: oui.
0: Le seul slow de la soirée, puisque c'est la Saint-Valentin,
1: oui.
0: J'ai choisi le slow des slows. Hôtel California, que nous appelons entre nous 6 minutes 05 pour conclure.
1: Ouais.
0: Est-ce que vous l'avez testé?
1: Elle s'appelle Anaïs, Iris.
0: Iris, la réalisatrice.

0: Actrice de l'émission.
1: Iris, coupez la lumière parce que pendant 6.05, il va se passer des trucs. Non, Hôtel California, alors vous, ça vous parle pas, mais moi, Hôtel California, mais j'ai dansé des slows.
0: Moi aussi, qu'est-ce que
1: maintenant,
0: vous croyez ?
1: Maintenant, vous êtes toute jeune, arrêtez.
0: Oui, mais c'est un slow qui se transmet, je pense.
1: Ouais, et puis qui se transforme aussi, et puis qui se transmute, et puis je trouve qu'il est transgénérationnel. Ouais. On a vécu des émotions, c'est-à-dire qu'on peut s'arrêter, vous écoutez ça quand vous êtes en voiture, puisqu'il y a beaucoup de gens qui sont en voiture, qui nous écoutent en ce moment. Et puis, vous oubliez tout, quoi. Vous oubliez tout, vous faites appel à un affect, à des souvenirs, à des émotions. C'est ça, en fait, la radio. Et Hôtel California, la Californie, pour nous, ça nous est rêvé quand on avait 14-15 ans. C'est quelle année, ça ?
0: 77.
1: 77, voilà. Ouais. Donc, j'étais ado. Ouais. Et ça nous faisait rêver, la Californie. On rêvait d'aller aux États-Unis. Et puis après, on y est allé, puis on n'a pas été déçus du tout. Donc, voilà, c'est encore un fantasme. Et puis, quand vous écoutez la mélodie. Non mais attendez, Hôtel California, Eagles.
0: Les mecs sont forts.
1: Ah ouais, ouais, non seulement ils sont forts, mais ça envoie.
0: Et nous, puisque ici c'est la classe, l'a dit Jean-Luc Reichmann,
1: ouais.
0: On ne coupe pas Hôtel California.
1: Non.
0: Vous avez vraiment 6 minutes 05 pour conclure, les amis. Force à vous.
1: Si toutefois vous allez en soirée avec votre belle, avec votre beau, n'hésitez pas à garder cette musique de dingue. Ça s'appelle pour votre soirée de Saint-Valentin et les préliminaires avant que ça fasse boum boum.

0: tard quand même.
1: Ah bah, une merveille.
0: Non,
1: merveille.
0: Soirée de Saint-Valentin.
1: Bah oui, hein. Vous écoutez, ici c'est la Saint-Valentin. Alors si vous nous écoutez, c'est peut-être que vous n'avez pas de rancard.
0: Ouais.
1: Donc Jean-Luc Reichmann et moi, on vous embrasse.
0: Voilà, c'est ça. On est de tout cœur avec vous. Et de temps en temps, il vaut mieux être seul. Je tiens à le préciser.
1: Que mal accompagné.
0: Avec sa petite radio ici. On est tranquille, ici et maintenant. Voilà, on est là. Soirée de Saint-Valentin avec Émilie. On se découvre, on parle de la vie.
1: C'est pas mal. Hein.
0: C'est très très bien.
1: Est-ce que vous nous feriez pas un peu danser, Jean-Luc?
0: Mais avec beaucoup de joie et de gaieté, bien évidemment.
1: Ouais, hein, parce que bon, là, Hôtel California, ok, ouais. Mais en 2025, on a beaucoup dansé sur une chanson que vous avez choisi de partager avec nous ce soir, qui s'appelle Soleil Bleu.
0: Alors, Soleil Bleu, je trouve, on parlait d'optimisme, c'est un grand coup dans le micro que vous venez de
1: oui,
0: faire.
1: Pardon.
0: Je vous raconte même pas la preneuse
1: quoi.
0: De son, la réalisatrice.
1: Sarah et Iris, elles n'ont plus d'oreilles.
0: Cette femme est troublée un soir de la Saint-Valentin. Elle ne s'est jamais touchée le micro comme ça devant tout le monde.
1: Jamais.
0: Oh, laissez-moi vivre comme je veux, les pieds dans l'eau et la tête en feu. Oh, laissez-moi vivre comme je veux, sur des nuages, sous mon soleil bleu. Quand j'ai entendu ça, Louisa, j'ai trouvé qu'il y avait une espèce de fraîcheur qui arrivait. Et en plus, ça allait bien avec vos logos tout bleus, bleu ciel, ici, France bleue, enfin la vie, quoi.
1: Magnifique.
0: Et je trouve que ça fait du bien d'entendre des personnes qui prônent comme ça le positivisme et puis et qui sont pas dans une espèce de torpeur du pourquoi, du comment, parce que tu es parti, quand est-ce que tu reviens, etc.
1: Ah oui, là, c'est vraiment
0: là,
1: pas l'ambiance.
0: Il y a une espèce de soleil derrière les nuages. On en a besoin, on en a envie, déjà le 14 février. Et puis, ça envoie un joli signal quand même, non, Mme Émilie?
1: Je suis bien d'accord, monsieur Jean-Luc.
0: Ah, on est d'accord.
1: Je dis même que là, le pays est prêt pour se mettre à danser avec Louisa.
0: Ah ouais?
1: On y va?
0: On y va.
1: Allez, c'est...
0: Attention, ça va vous faire bizarre. Regardez ça. Regardez. On est déjà sur une plage, là, non?
1: Ah, complètement.
0: Vous voyez ça? 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

0: Si vous êtes fan de Louisa, que vous avez peut-être découvert avec avec cette chanson, sachez qu'elle sortira au printemps prochain un album un peu en français, un peu en portugais brésilien, puisqu'elle est d'origine brésilienne et elle a bien fait danser notre invité Jean-Luc Reichmann.
1: Oui, c'est moi.
0: Ça va, Jean-Luc ?
1: Je vais très très bien. Je suis heureux parce que voilà, j'étais en pleine promo de Léo Mattei et là c'est une espèce de petite bulle avec vous. Je suis très très content.
0: Ah, merci. On va en reparler de Léo Mattei puisque la nouvelle saison a commencé avant-hier.
1: Jeudi.
0: Si vous voulez en savoir plus et notamment les nouveautés de cette nouvelle saison, et ben il faut rester dans le coin parce qu'avec Jean-Luc, on fait une petite pause, on revient dans 22 secondes, comptez bien.
1: 22, 21, 20.
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0: Et notre invité, c'est Jean-Luc Reichmann à la télé le midi et le soir dans le rôle de Léo Mattei. Léo Mattei, c'est le commandant de la brigade des mineurs à Marseille. Quelle bonne idée de tourner à Marseille. Quel kiff à chaque fois.
1: Ah bah c'est Marseille, c'est la lumière, c'est le respect de la différence, c'est la tolérance, c'est les paysages.
0: C'est le bordel aussi. C'est mais c'est ça qui est bien.
1: Ouais, mais c'est l'amalgame de tout ce qui se passe en ce moment dans la société. Ouais. Donc effectivement, mais moi je trouve que ça se marie très bien. Alors effectivement, moi je me sens bien au stade Vélodrome, je me sens bien à Marseille, ouais. Parce qu'il faut se mêler à la vie locale et c'est ça aussi l'acceptation des enfants. Là il y a un enfant qui s'appelle Caïs, qui est magnifique dans Léo Mattei, qui est un pur produit marseillais.
0: Avec un accent.
1: À couper au couteau.
0: C'est pagnol, c'est bébé pagnol.
1: Mais quand on a Bengouze, voilà, qui représente Marseille, on a effectivement Roland Courbis, qui a été à l'Olympique de Marseille, on a Adil Rami dans les épisodes qui vont arriver. Mais Marseille, pour moi, c'est le reflet de notre belle province, la région PACA. Alors, on tourne un petit peu dans toute la région PACA. Ouais. Mais c'est le reflet de la couleur, de la joie, et puis de notre belle France que vous représentez si merveilleusement bien dans vos radios ici.
0: Ah, alors ça c'est sympa de le préciser.
1: Non mais c'est vrai en plus. Non, c'est vrai parce que c'est la vie locale. Ouais. Et en fait, c'est synonyme de proximité. Mais vous savez, Léo Mattei, c'est de la proximité. Et puis c'est mettre le doigt de temps en temps où ça fait mal, cette proximité avec les enfants. Ouais. Les prendre une fois de plus comme des personnes et les écouter et savoir les écouter, parce qu'autrement ça fait des drames. Voilà, l'actualité elle est pleine d'enfants, elle est pleine d'adolescence, et Léo Mattei c'est la seule fiction qui revendique Brigade des mineurs, ouais. Et faites attention à nos enfants.
0: Et c'est très beau, et ça a en plus énormément de succès, ça a recommencé avant-hier. Léo Mattei, une nouvelle saison. Vous avez cité quelques invités, j'ajoute Ariane Brodier, oui. Et Vanessa Demouy.
1: Oui, ça c'est
0: on choisit
1: pour,
0: pas les plus moches, Jean-Luc.
1: Non, c'est pour,
0: ça va
1: ouais,
0: c'est pas trop dur, Léo Mattei.
1: Vanessa Demouy, c'est pour la semaine prochaine, vous allez la voir comme jamais vous l'avez vue. Alors c'est vrai qu'en ce moment, elle est dans sa quotidienne, bien évidemment. Et puis, qu'elle interprète avec brio, mais Vanessa Demouy, c'était la petite amie quand même de tous les Français pendant des années. Et là, elle a passé 50 balais, elle arrive sans maquillage, sans rien, nude, mais totale. Et vous allez voir, c'est une maman qui est en détresse jeudi prochain et qui a perdu sa fille depuis un an, elle la recherche. Et en parallèle, il y a des enfants, c'est assez rigolo, parce que c'est un peu comme, je sais pas si vous avez la référence de Stranger Things.
0: Oui, c'est la série enfants, de Netflix.
1: Oui, exactement. Ouais. Ce sont les enfants qui font leur enquête en parallèle de la brigade des mineurs. Et à un moment donné, je trouve que c'est la réunion de toutes les générations dans cette transmission. Et Mattei dit attention, vous pouvez pas faire n'importe quoi. Oui, mais nous, on va vous aider. Nous, on va trouver la solution. Et c'est vachement intéressant de voir la belle Vanessa Demouy au milieu de tout ça, parce que c'est une femme qui est totalement en perte de vitesse, parce qu'elle cherche sa fille depuis un an qui a disparu. Et c'est un épisode vraiment hyper, hyper touchant.
0: Ça, c'est à semaine prochaine.
1: Ah ouais, c'est jeudi prochain. Ouais.
0: Voilà, on cite aussi celles et ceux qui partagent l'écran avec vous dans tous les épisodes de Léo Mattei. Il y a Louvia Bachelier.
1: Oui, Louvia Bachelier qui joue aussi dans Demain nous appartient et qui est merveilleuse. 24 ans, une fille pleine de vie, avec des yeux qui brillent, qui n'a pas son portable entre les prises, qui est totalement vouée à la cause des enfants. Elle est magnifique, elle est solaire.
0: Vincent Desania.
1: Oh là là.
0: Monsieur Morning Live.
1: Morning Live.
0: Il est parfait.
1: Ah oui, avec Michael Youn, c'était la bande de Fatal Bazooka et de Fouta Cagoule.
0: C'est ça. Oui. Il y a Roman Portail, Gwendal Marimoutou et Natacha Saint-Pierre. C'est marrant, c'est deux chanteurs, Gwendal Marimoutou et Natacha. Et puis vous avez eu Stomy Bugsy aussi, il n'y a pas longtemps, dans Léo Mattei. Il y a un truc avec les chanteurs, vous trouvez que ce sont des bons comédiens?
1: Ouais, non, mais je trouve que ceux qui ont envie de défendre la belle cause pour se rejoindre à nous sont les bienvenus.
0: Ouais.
1: Alors effectivement, Natacha Saint-Pierre, c'est ma petite amie dans le film, hein, je tiens à le préciser. Mais voilà, elle est pleine de peps, elle est très très élégante. Et puis Gwendal, Gwendal Marimoutou, il est solaire aussi, metteur en scène de choses fantastiques en ce moment. Non, mais il faut laisser la place aux jeunes. Et puis les gens qui veulent se rallier à nous sont les bienvenus.
0: Très bien, ralliez-vous à Léo Mattei, Brigade des mineurs. La nouvelle saison a commencé avant-hier et vous avez rendez-vous avec Jean-Luc Reichmann donc tous les jeudis soirs sur TF1 et sur TF1+.
1: Oui, c'est ça, oui.
0: Très important, TF1+.
1: Oui. Ah bah oui, maintenant c'est le replay.
0: J'ai pas encore pu piger comment ça marche, mais c'est important. Moi,
1: C'est à la demande, en fait.
0: À la demande.
1: Ah, vous avez pas Oui, oui, mais c'est bien de prendre la télé quand on veut.
0: Bah oui, c'est formidable.
1: En plus, c'est gratuit, je crois. Oui. Donc,
0: Merci TF1+.
1: Voilà, c'est ça. C'est bien le replay, quand même.
0: Ah là là. Allez, ça aussi, c'est gratuit. Une playlist sur mesure pour vous, pour ce samedi soir, par Jean-Luc Reichmann, qui, pour celles et ceux qui ont raté le début de l'émission, je le rappelle, a fait le début de sa carrière à la radio. Donc les disques, la musique, il connaît et il en parle avec amour et gourmandise. Et là, c'est Véronique Sanson qui débarque, Jean-Luc.
1: Beaucoup de gourmandise. J'ai eu la chance de la rencontrer, de l'interviewer. C'est une femme avec une carrière de dingue, avec une voix. Elle a ouvert la voix à sa voix, d'ailleurs, c'est le cas de le dire, avec des paroles de folie. Et puis le morceau qu'on va écouter, chanson sur une drôle de vie. Tu m'as dit que j'étais faite pour une drôle de vie, j'ai des idées dans la tête et je fais ce que j'ai envie. Je t'emmène faire le tour de ma drôle de vie. Et ça, je crois que ça va plaire à vos auditeurs.
0: Ah oh oui, ils sont très fans, je crois même qu'ils la connaissent par cœur. Alors, allez-y, chantez très fort et très faux. On s'en fiche, on a le droit, c'est samedi soir.
1: Très fort et très faux.

0: Si je te pose des questions, qu'est-ce que tu diras? Et si je te réponds, qu'est-ce que tu diras?
1: Et si, on parle d'amour, qu'est-ce que tu diras?
0: C'est la Saint-Valentin, dis.
1: Et on se fait un petit accent québécois.
0: Ben ouais.
1: C'est gratuit, ça fait plaisir. C'est comme ça avec Jean-Luc Reichmann. Vous avez un petit bonus sur la chanson de Véronique.
0: Faites des accents. On n'a plus le droit de faire d'accent, ça me fait rire maintenant. Ils sont mignons, vos petits stagiaires qui viennent de passer en troisième.
1: Ah, bah oui, c'est comme ça. Nous, on
0: accueille tout le monde.
1: Ah oui. C'est le service public, Jean-Luc.
0: Mais oui. Ne l'oublions pas, c'est le service public.
1: Le patrimoine de celles et ceux qui n'en ont pas, parce que c'est à tout le monde.
0: Voilà.
1: Ça, c'est beau.
0: Félicitations.
1: Merci.
0: Le patrimoine de ceux et celles qui n'en ont pas, signé Émilie. D'accord, merci.
1: Dites donc, Jean-Luc.
0: Bah, dites donc.
1: Feu Chatterton.
0: Oui, ah ça c'est bien ça.
1: Alors ça vous aimez bien. Comment vous découvrez la musique, vous
0: Feu Chatterton.
1: En général, vous farfouillez sur Internet, vous allez à la Fnac, qu'est-ce que vous faites?
0: Non, mais à chaque fois, à la Fnac, on va encore à la Fnac.
1: Je sais pas, il y a peut-être des gens qui vont. Au Furet du Nord, si vous êtes dans le Nord.
0: Extraordinaire pour répondre à votre question sur Feu Chatterton. J'étais le parrain d'un festival qui s'appelle le Festival de la Paille à Métabier. C'est le seul festival qui se situe au pied des pistes. D'une station de ski à Métabier. Et c'est extraordinaire. Donc, Festival de la Paille, en plus, ça peut vous intéresser. Ce sera malheureusement, les festivals ont beaucoup de problèmes, de subventions, comme vous le savez.
1: Oui.
0: Et ce sera le dernier festival cet été, fin juillet, je crois. Et je suis le parrain, et là, je rencontre des gens qui s'appellent Feu Chatterton. Et Feu Chatterton, c'est des gens, je trouve, qui sortent de l'ordinaire et qui envoient des messages de dingue.
1: Ouais.
0: Le dernier, effectivement, je pense que c'est celui que nous allons écouter.
1: Oui, allons voir.
0: Allons voir. Ça veut dire quoi, allons voir? Ça veut dire soyons curieux.
1: Oui.
0: Et les gens qui sont pas curieux, je trouve qu'ils se tarissent. Et dans les messages de Feu Chatterton, ils ont rempli, je sais plus si c'était le Zénith, l'Arena, là, il y a pas longtemps. Et ils sont à guichet fermé.
1: Ouais.
0: Et je me suis vraiment penché sur leur discographie et j'ai trouvé que c'était vraiment des gens bien. Donc voilà comment je les ai rencontrés. Mais après, c'est ce qui passe à la radio. C'était un petit peu tout. C'est la curiosité. Il faut aller chercher.
1: Ils ont rempli deux Bercy cette semaine.
0: Oui, c'est ça. Merci beaucoup.
1: Merci beaucoup.
0: Non, mais bon.
1: Voilà le genre de jeu de mots de qualité que nous ne pourrons plus faire puisque maintenant il faut appeler Bercy Accor Arena. C'est beaucoup moins drôle.
0: Bah oui, qu'est-ce que vous voulez que je dise? On est sponsorisé par une banque, j'ai vu en plus.
1: C'est ça, le Crédit Mutuel qui donne le là.
0: Voilà, qui donne le là. Moi, qu'est-ce que je faisais? Ah oui, je faisais Crédit Agricole. L'imagination dans le bon sens. C'était
1: quelle
0: moi.
1: Voix. Mais quelle voix.
0: Bah oui. Renault, les voitures à vie. Vivre.
1: Ah, c'était lui.
0: Oui,
1: aussi.
0: C'était moi aussi. Ah. Et chaque dimanche sur TF1, une grande soirée de grands films.
1: De grands films.
0: Avec Whirlpool, le monde de l'électroménager.
1: Oui, c'était moi.
0: J'en fais plein des pubs, vous inquiétez pas, on est en direct.
1: Vous voulez pas nous faire un petit ici, meilleure radio de France, validé par moi-même.
0: Ici, meilleure radio de France, validé par Émilie.
1: J'adore, il est trop fort.
0: Feu Chatterton. Plein d'espoir. Écoutez ça, ça monte en puissance.
1: Allons voir.
0: Ouais. Non mais allons voir. Restons pas là. N'ayons pas peur de nous tromper. Allons-y, allons voir.

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0: rock français se porte bien.
1: Allons voir ce que la vie nous réserve.
2: J'adore l'idée. 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C'est la musique française comme je l'aime.
0: Arthur Teboul, qui est le chanteur de Feu Chatterton et qui écrit les paroles, il écrit aussi des bouquins de poèmes. Et c'est vrai que là, de vous entendre dire les paroles et pas chanter, on se rend compte quand même de la qualité des paroles des chansons de Feu Chatterton.
2: Et puis c'est ce qui fait aussi la chanson française dans toute sa splendeur. On a vraiment des paroliers qui sont dingues, des arrangeurs qui sont dingues, et Feu Chatterton, pour moi, ça fait partie des gens brillants dans tous les sens du terme.
0: Feu Chatterton, donc, vous aviez découvert Jean-Luc Reichmann au Festival de la Paille à Métabier. Donc, prochaine édition, les 24 et 25 juillet, il y aura Louisa, qu'on a écouté tout à l'heure. Et puis, un groupe de rock français qu'on aime beaucoup, qui s'appelle Skip the Use, et qui
2: vous rappelez
0: son retour.
2: Les petits cœurs des enfants derrière.
0: Sauf que c'était des vrais enfants, donc c'était moins bizarre. Là, ça fait un peu bizarre. J'avoue. allez, changeons de registre totalement. Mm-hmm. On va retrouver Johnny. Alors, votre histoire avec Johnny, Jean-Luc Reichmann? Est-ce que vous avez eu la chance de le croiser, de le rencontrer une fois?
2: Oui, bien sûr.
0: Mais racontez-moi, bon sang.
2: Mais plusieurs fois, bon sang de
0: mais
2: bonsoir.
0: Mais racontez-moi la meilleure.
2: La meilleure. Ah non, mais c'est plusieurs fois.
0: Ah ouais?
2: Il me disait, tu jures, j'aime bien parce que toi, tu fais du bonheur aux gens. Le bonheur aux gens, quand je me réveille avec toi. Il était extraordinaire. Je fais mon sport avec toi. À l'époque, je regardais Attention les marches.
0: Attention les marches.
2: Oui, il m'avait dit ça. Je vous assure. J'aime bien Attention les marches parce que les gens, ils sont heureux. Et quand je vois les gens heureux, je suis heureux. Et ça m'avait hyper touché, hyper ému. Et alors moi, qui dis tout à tout le monde, je dis, mais dis donc, je vous ai regardé chanter. C'était un soir, je crois que c'était au Grand Dôme à l'époque, Porte de Versailles, là, au Dôme. Et je dis, donc, vous avez fondu, vous avez plus de fesses, quoi. Et là, il me dit, tu as raison, en ce moment, je travaille le haut. Et je trouvais ça complètement dingue. Et après, je l'avais vu à Bercy, je sais plus pour quelle occasion. J'étais à côté de Jean Reno, je crois, avec Jean Reno, bien évidemment, Victor, nettoyeur.
0: Ouais.
2: Et après, on avait tous été rue Blanche au théâtre de Paris. Il avait fait un deuxième concert après Bercy. Je vous promets que c'est vrai. Et on avait été invités aux deux concerts avec grande joie, bien évidemment. Et puis, il m'avait vu à la fin du deuxième concert. Donc, c'est-à-dire que Bercy termine à 23h30 minuit. Le temps qu'on se marre tous, rue Blanche, vous voyez où on est, au Théâtre de Paris, tout en bas. Il recommence avec que des musiciens, des potes à lui, qui viennent de partout dans le monde. Un harmoniciste, un machin, etc. Il fait un deuxième concert de 2 heures.
0: Incroyable.
2: Ah non, mais je vous assure, j'ai vécu un truc de dingue. Et à la fin du concert, je dis, il me fait, ah, tu es là. Je dis oui. Il me fait, tu as vu, j'ai repris un peu du cul. Mais je vous promets que c'est vrai, c'était Johnny Hallyday. C'était quelques années plus tard, j'ai pensé à toi et j'ai travaillé mon cul. Et là, j'explose de rire. J'ai dit, on va boire un verre. Il dit, non, je vais pas boire un cul, parce qu'autrement, ça va pas aller. Il était fracas de fatigue, c'est normal.
0: 3 heures du mat, le mec a fait deux concerts.
2: Mais deux concerts, un Bercy pendant 3 heures, genre un truc comme ça, de 21h à minuit. Et après, il enquille avec 2 heures sur un bœuf, avec que des potes et des musiciens internationaux, de fou. Et il avait une logique totalement déconcertante dans ses propos, vous rappelez de l'histoire du Dakar, si on n'avait pas perdu 3 quarts d'heure, on serait arrivé à 3 quarts d'heure. Mais c'était extraordinaire.
0: C'est du bon sens, hein?
2: Ah, mais c'était rien. Voilà, c'était, vous voyez, l'imagination dans le bon sens.
0: Ah, ça
2: vous
0: aussi,
2: voyez,
0: c'était bon.
2: C'était pas Crédit Habituel, c'était Crédit Agricole. Mais en tous les cas, Johnny, c'était, pour moi, c'était un homme magique. Il a ressuscité 25 fois dans sa carrière. Et puis il envoyait de dingue. Quand vous étiez à côté de lui, il y avait la flamme dans ses yeux. Et il était là pour la transmission. En revanche, c'était lui le patron. Il te laissait le micro avec un grand plaisir incommensurable, mais c'était lui le patron. Mais quelle générosité, vous pouvez même pas vous imaginer, on en a reparlé il y a pas longtemps, puisque j'ai invité Lara Fabian dans une émission à midi, et elle disait que c'était une de ses plus grandes émotions. Amel Bent, Patrick Fiori, tous ces gens qui l'ont côtoyé. Voilà, et puis la chanson qu'on va écouter, pour moi, c'est le vrai Johnny.
0: Ouais, le patron.
2: Ouais.
0: Paroles et musique, Jean-Jacques Goldman.
2: Ouais.
0: Johnny qui chante.
2: L'envie. Extraordinaire. C'est fou, hein. Il a tout vécu. Et à la fin, il dit qu'on me donne l'envie d'avoir envie. C'est beau, hein, ce soir de Saint-Valentin.

0: Et ben ça, c'est un tour de force. Ah, on a entendu le petit.
1: Ben ouais.
0: C'est Johnny, ben c'est quand il travaille le cul. C'est fatigant.
1: C'est important.
2: Non, mais quel bonheur. Vous vous rendez compte tout ce qu'il y a dans ces paroles-là, ce cri de désespoir, ce cri d'espoir, ce cri de main tendue vers l'autre. C'est une histoire de fou. Le gars qui a tout réussi quelque part, qui a tout vécu, les frasques, les excès, et arriver à chanter ça avec une telle puissance dans les cordes vocales. Voilà, c'est pour moi c'est envoûtant. En plus, un soir de Saint-Valentin, pour les gens qui sont seuls, ils sont totalement déprimés à la suite de ça.
0: Oui, il faut qu'on change les choses. Jean-Luc Reichmann, oui. Il nous reste, allez, deux chansons si on parle pas beaucoup, une si on cause. J'ai l'impression qu'on va causer.
2: Oui.
0: Donc on va se dire que c'est sans doute la dernière qui arrive. C'est une chanson surprise que vous avez choisie pour nous, qui passe très peu à la radio. Qu'est-ce que c'est? Allez-y, faites votre sauce.
2: Faites votre sauce. Bon,
0: c'est
2: voilà.
0: Pas le nom de la chanson.
2: C'est...
0: Faites votre sauce. Non,
2: c'est très rigolo quand même pour une soirée de la Saint-Valentin. Chérie, fais-moi ta sauce. C'est un peu bizarre ce que vous dites, Émilie. Les gens, ils sont complètement désarçonnés.
0: C'est vrai.
2: Vous imaginez, il va y avoir quand même une nouvelle direction ici.
0: C'est vrai, on change de patron, c'est pas le moment de déconner.
2: Et là, d'un seul coup, vous y allez taille patron un soir de la Saint-Valentin. Tu vas dire, on s'en moque, il va pas vous écouter, mais quand même, il a des bornes qui s'allument et pas que des bornes in the USA.
0: Oh là là, on va loin dans le jeu de mots.
2: Sachez que, voilà, en ce moment, donc effectivement, je vais pas faire la promo pour la promo, mais il y a Mattei, Brigade des Mineurs, et il y a un élément inattendu qui arrive dans cette saison, voilà, qui est tous les jeudis soirs, là, en ce moment.
0: Sur TF1.
2: Et on a un petit garçon qui arrive. C'est un petit garçon qui s'appelle Caïs, qui est de Marseille. Et en fait, on a fait un casting sauvage pour que ce soit les enfants. Vous connaissez évidemment mon combat pour l'enfant, pour le laisser parler, pour l'écouter, l'enfant. Puisque ce sera, bien sûr, nos enfants qui feront le monde de demain et qui font aussi le monde d'aujourd'hui. Et dans un casting sauvage, j'entends un petit Marseillais qui dit « Moi, j'aime bien Marseille, tout ça, je vais poser une question à Marseille. » Il est tellement éclatant que je l'invite à la télé, on lui paye avec sa maman et son papa les billets, machin, etc. Et c'est la révolution tant et si bien que Marseille, je suis Marseille, que tout le monde entend le message, donc que ce soit tous les amis de Marseille, les Caïs, les Jules, etc. Et il fait la une de tout le monde. Il va jouer au football avec Zinedine Zidane au Vélodrome.
0: C'est une mascotte, Caïs.
2: C'est une mascotte, un truc de dingue. Il est reçu par le maire de Marseille.
0: Oh, waouh.
2: Et ce petit garçon, je l'accompagne, il s'appelle Caïs, et je l'ai fait jouer dans la série Léo Mattei. Et c'est un petit enfant qui arrive de nulle part, c'est un petit garçon. Et en fait, c'est un petit garçon, puisqu'on l'a vu dans la première soirée, vous allez le suivre dans cette deuxième soirée jeudi prochain, qui a perdu ses parents. Et à un moment donné, on s'est dit il y a une chanson qui est dingue, si on appelait Calogero pour avoir la permission que ce petit garçon s'identifie à cette chanson. Et à un moment donné, Caïs me dit en coulisses, mais moi je suis pas chanteur. Je dis, ouais, mais on va quand même essayer. Les paroles, ça commence, il mélange au fond de sa tasse du miel. Il regarde par le vasistas le ciel. À chaque fois que passe un avion, il se dit que c'est peut-être elle qui passe au-dessus de sa maison. On lui a dit qu'elle était au ciel. Il parle de sa maman. Il rêve couché sur un parquet dans les bras de sa mère, dessiné à la craie tous les soirs en secret. Ce dessin, il le fait trait pour trait, à partir d'un portrait. Il rêve couché sur un parquet dans les bras de sa mère, dessiné à la craie tous les soirs en secret. Perdu au fond de sa classe, il s'en mêle. Il se débat avec le coriace pluriel. Puis, il explique à sa maîtresse pourquoi parent ne prend pas de S. Des câlins, il en voudrait tellement, ne serait-ce qu'un parent. 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Il rêve sur un parquet, couché. Écoutez ça. Il mélange.

0: version de Calogero vous a ému. Attendez d'entendre ce que Jean-Luc Reichmann a prévu pour vous.
1: Mais en plus, je pense que ça va plaire aux auditeurs. Si toutefois, vous avez le cœur bien accroché, parce qu'en écoutant ça de ce petit garçon qui a perdu sa maman, c'est vraiment bouleversant. Mais là, le petit garçon, en fait, est seul dans sa chambre et Mathieu écoute quelque chose et il pensait que c'était pas lui, quoi qu'il arrive. Et puis, il approche doucement et puis il entend ça.
2: Non, je fonds de sa tasse.
1: Alors, il y a du bruit, mais c'est normal, il entend ça au fond.
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1: Et il chante tout seul dans sa chambre. Et il reprend Calogero.
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1: Et ça, c'est quelque chose de
0: c'est
1: magnifique.
0: Beau.
1: Ah ouais, c'est.
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0: Il a perdu sa maman. Et tous les soirs, il est seul dans sa chambre et il reprend cet air.
1: Cette chanson, qu'est-ce qu'il a dit, Calogero?
0: Calogero, il n'a pas vu encore, mais je pense que ça va le toucher au plus haut point, parce que en fait, je pense que effectivement, on est tous là pour les enfants. Il faut pas les oublier. C'est toujours des problèmes de grands. En fait, ce qu'il y a de bien, nous, avec les auteurs, c'est qu'on essaye de se mettre à la place de l'enfant, du regard de l'enfant. C'est les prendre pour des vraies personnes. On dit toujours, ah oui, mais c'est un enfant, c'est pas grave, etc. Mais quand, t'inquiète pas, il est dans sa chambre et il fait rien. Il est dans sa chambre, mais il est avec qui, il est avec quoi, il a le monde au bout des doigts sur ses ordis, sur ses smartphones, sur ses tablettes, mais ne les laissons pas. En plus, ceux qui, tout comme ce petit enfant qui a perdu ses parents dans un accident de voiture, qui rêve et qui chante en imaginant les traits de sa maman, de son sourire, de son regard, de ses yeux qui brillent. Voilà, ne lâchons jamais la main de nos enfants. Voilà, c'est les messages pour lesquels les messages pour lesquels je me bats depuis que je suis tout petit, bien évidemment. La différence, parce que oui, avec ma tache sur le nez, j'en ai bavé. Oui, il y a toujours pire que moi, puisque ma petite sœur, comme vous le savez, est handicapée, sourde profonde. Donc, il y a toujours pire. Mais on l'a vécu. Donc, aujourd'hui, si on n'est pas dans la transmission et dans l'écoute de nos enfants, on ne sert à rien et il faut se sentir utile.
1: Merci beaucoup,
0: Jean-Luc Creschman.
1: Je suis sûre que vous avez fait beaucoup de bien à beaucoup de monde ce soir avec ce passage dans Décibels dont nous nous souviendrons. Et je vous redonne, les amis, les informations essentielles. Léo Mattei, Brigade des mineurs. Nouvelle saison et nouvelle coéquipière pour Léo Mattei. Donc ça a commencé avant-hier. Si vous avez raté les épisodes de jeudi, pas grave, il y a TF1+.
0: Bravo, puis, donc, tous vous les avez bien appris
1: soir,
0: le truc. Hein
1: bien après, hein, tous les jeudis soirs, les nouveaux épisodes de Léo Mattei et Jean-Luc Creschman aussi, tous les jours à midi.
0: Ah oui, pareil, midi moins 5,
1: ouais,
0: c'est
1: ça. Oui, c'est ça, pour les 12
0: coups de
1: midi.
0: Ah oui, c'est ça. Les 12, oui, les 12 coups de midi, oui, c'est ça.
1: On a 5 secondes pour dire au revoir. 3, 2, 1, bisous.
0: On vous aime. Bonne Saint-Valentin, soin.
1: Merci d'avoir écouté les meilleurs moments de Décibels. Demain, retour aux affaires avec Big Flo et Oli à 20h sur votre radio ici. Salut.
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2: Bonjour, bon dimanche, sous vos applaudissements, c'est Willy vient déjeuner chez vous, numéro 1048. Bonjour la tribu.
3: Bonjour.
2: Alors, qui est là aujourd'hui? Nicolas Malabeuf, notre enfant de la télé. Bonjour mon bon Nicolas.
4: Bonjour Willy, bonjour tout le monde.
2: Et Fabien Imo, notre geek. Bonjour mon Fabinou.
5: Bonjour Willy, bonjour à tous.
2: Et bienvenue à tous. Voilà, c'est reparti pour votre émission utile. 55 minutes pour apprendre, comprendre et s'amuser de l'actu avec nos invités, nos chroniques, notre musique, nos cadeaux. Notez bien les dossiers du jour. Dans un instant, le site officiel qui gère les papiers d'identité, là où l'État nous oblige à aller pour dématérialiser nos papiers, bah, ce site a été piraté il y a quelques jours. Les données de 12 millions de Français seraient concernées, dont les miens. Vous avez reçu le mail, moi ça y est, ouais.
5: Ah bon,
2: moi j'ai été piraté cette semaine.
5: Non.
2: Et voilà, mes amis, moi qui ne gagne jamais rien, bah là ça y est, j'ai gagné le gros lot. Alors est-ce que ça craint ou pas pour moi? Est-ce que ça craint pour vous d'avoir nos données personnelles entre les mains de pirates? On en parle dans une minute. Et à 12h30, les pressings seraient en danger. Le télétravail ou la mode de la fast fashion font qu'on apporte de moins en moins nos habits au pressing ou à la blanchisserie. Eh bien, qu'en est-il vraiment? Est-ce qu'un 5 à 7 au 5 à sec, c'est bientôt niette? Eh bien, la réponse dans 20 minutes. Et bien sûr, vous le savez, vous faites partie de cette tribu. Réagissez d'abord sur le groupe.
5: Oh, sur le groupe Facebook.
2: Il n'est pas piraté, ce groupe.
5: Jamais piraté. On est quand même plus de 7500 sur ce groupe.
2: Bah, c'est bien.
5: Pour nous retrouver, vous tapez Youpi La Vie avec Willy Rovelli, c'est sur Facebook, c'est gratuit, beaucoup de messages. Donc nous avons eu un message de Joël Data.
2: Ah oui.
5: Elle a posté une photo d'un brin de muguet récolté dans son jardin, car le muguet est en avance cette année. Il n'y aura plus de muguet le 1er mai.
2: Il va falloir l'offrir le 1er avril.
5: Le 1er avril, pour
2: changer. Pas.
5: Et Richard, tiens, lui qui est jardinier, il fait partie aussi de notre groupe Facebook. En ce moment, il récolte des asperges.
2: Il les mange
5: avec un petit peu de crème à la moutarde.
2: Petite astuce.
5: Merci, continuez à réagir sur le groupe Facebook, c'est gratuit pour nous retrouver. Vous tapez Youpi La Vie avec Willy Rovelli.
2: Merci beaucoup. Et puis réagissez aussi par téléphone, évidemment. Appelez-nous quand vous voulez. C'est la libre antenne du week-end. Vous faites partie de cette tribu. C'est la plus grande émission de radio du monde. Vous êtes tous des chroniqueurs. Tous. 0810 055 056. Et vous repartez avec quoi, mon bon Nicolas?
4: Eh bien, vous repartez avec une carte carburant qui a beaucoup de points communs avec vous. Elle est succulente. Et elle vaut 100 euros, mais beaucoup moins cher que vous.
2: Beaucoup plus que 100 euros. Ne donne pas cette idée à nos patrons, malheureux. Merci beaucoup. Est-ce qu'on a tout dit?
5: On a tout dit.
2: Alors allons-y.
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2: Allez, ouvrons notre premier dossier. Bonjour Julien Pellabert.
6: Bonjour Willy.
2: Bienvenue ici, mon cher Julien. Alors vous êtes le fondateur de l'Institut de négociation et de recherche appliquée, le seul Français classé dans le top 30 mondial des meilleurs négociateurs professionnels.
6: Wow.
2: Vous intervenez aux côtés du RAID dans des situations de cyber-rançon, de piratage de données, de prise d'otages et de conflits de haute intensité. Alors, on va dire un mot de votre fonction dans un instant. Mais d'abord, Julien, 12 millions de Français, dont moi, qui sont fait pirater leurs données à NTS. Là, on est sûr de ce chiffre. C'est vraiment 12 millions.
6: Oui, on estime entre 12 à 19 millions.
2: Oh là,
6: les chiffres, c'est 11,9.
2: Ouais.
6: Alors, ce qu'il faut savoir, c'est que, un, c'est une estimation, et deux, le nombre de documents officiels numérisés qui ont été compromis, c'est zéro. C'est-à-dire qu'il n'y a aucun scan de passeport, de carte nationale d'identité qui ont été compromis. Ce qui a été compromis, c'est vraiment de la métadonnée, c'est-à-dire nom, prénom, date de naissance, coordonnées de contact.
2: Mais quand même, ça craint déjà qu'on nous ait piqué ça?
6: Ah bah c'est un petit peu. Il y a une double conséquence. Il y en a un déjà immédiatement pour l'usager, et deux, il y a un impact réputationnel pour l'État.
2: Ouais.
6: Pour l'usager, c'est que ça va permettre, si vous voulez, des campagnes de phishing ultra personnalisées. Mmh. Imaginez cette information dans les mains de cyberhackers.
2: Bah
6: vous
2: allez
6: pouvoir recevoir un SMS avec un faux PV, par exemple. Vous rentrez nom, prénom et c'est parti, ça va vous coûter de l'argent. Et puis après, ça va avoir un impact pour l'État, déjà. En France, on estime en 2025, une cyberattaque, elle coûte en remédiation pour une entreprise. Donc la partie de remédiation, c'est toute la partie d'audit, ouais, de sécurité qui va avoir lieu derrière pour renforcer les mesures, à 450 à 500 000 euros à peu près. Voilà. Pour l'État, on peut penser que ça va être en millions d'euros.
2: Ah bah ça va. Bon, de toute façon, on a plein d'argent, Julien. C'est pas très très grave ça.
6: Oui, on a trop d'argent. On est en déficit. Et puis ça a aussi un impact réputationnel. Hein.
2: Ouais, bah oui, voilà, parce qu'on nous dit
6: dégradation de la valeur de signature de l'État.
2: Exactement, parce qu'on nous dit allez-y, allez sur ces sites qui sont protégés, mettez-y vos données, etc. Et puis en fait,
5: on s'est piraté quand même.
2: Voilà quoi.
6: Si l'ANTS ne peut plus garantir la sécurité de vos titres, en fait, c'est tout un processus de confiance qui peut potentiellement s'effondrer.
2: Exactement. Alors là, déjà, comment on sait là si on a été piraté là cette semaine?
6: Là, on peut aller sur le site de l'État pour vérifier directement si nom, prénom, si vous avez été piraté. Après, est-ce que vous allez pouvoir faire grand chose derrière? Ça ne changera pas grand chose. Ouais.
2: Voilà, c'est ça. Moi, j'ai reçu un mail cette semaine. C'est un vrai mail, vous pensez?
5: C'est le pirate, c'est les pirates du pirate.
2: Ah oui.
5: Ça commence à devenir compliqué.
2: C'est très compliqué, oui.
6: Mais il va falloir vraiment vérifier ça. Il va falloir, en fait, il va falloir être extrêmement vigilant dans les 6 prochains mois pour les usagers français.
2: Ouais, c'est-à-dire,
6: tant par mail que par SMS.
2: Ouais.
6: Bah, dès que vous allez recevoir.

0: peu étrange. Il faut extrêmement être vigilant. Mais maintenant, il y a des URL qui sont très très proches, signe près, à un caractère près. Le plus simple, effectivement, c'est d'appeler. C'est la banque, quand c'est l'État,
1: On vérifie.
0: Il faut savoir que c'est des ces organisations étatiques ou bancaires ne vous demandent jamais ces coordonnées de vive voix généralement.
1: C'est ça.
0: Donc c'est la première chose.
1: Et si on nous demande d'agir dans l'urgence aussi, ça peut être un signe, c'est un indice, non ?
0: Exactement. Voilà. Dès qu'on va vous mettre une pression émotionnelle, dès qu'on va arguer l'ultimatum, l'urgence, ça diminue votre charge mentale, ça diminue votre lucidité en fait dans la prise de décision. Ce qu'on attend, c'est que vous fassiez des erreurs. Et donc, plus c'est urgent, plus c'est le moment de prendre son temps, d'être calme et d'être réfléchi.
1: Et vous, alors, vous négociez parfois donc avec des hikers, c'est ça ? C'est votre métier ?
0: Oui, alors, incroyable. On accompagne, on assiste des organisations sur la conduite de leurs négociations et on intervient effectivement dans le cas de cybercriminalité, donc avec des hackers. Parce qu'en fait, il faut savoir, on entend le hacker un peu comme l'étudiant talentueux
1: qui est dans une cave. Avec des lunettes.
0: C'est pas du tout. Oui, non, mais c'est pas du tout le cas. Et en jogging, non, pas du tout. Non. Là, vous êtes face à ce qui s'est passé pour la NTS. C'est des organisations criminelles qui sont structurées comme des PME, avec différents niveaux, si vous voulez, de hiérarchie, et qui vont bloquer de la data.
1: C'est ça.
0: Donc, qui pour eux vont travailler et qui vont demander en contrepartie d'être rémunérés. Et donc, vous allez négocier avec ces organisations, pas forcément pour payer, c'est pas le but, il y a une vraie doctrine par rapport à ça, mais pour gagner du temps, pour vérifier qu'ils aient bien l'information, qu'ils aient bien la capacité de la débloquer, mais surtout que c'est de gagner du temps pour que la partie IT, donc informatique, puisse récupérer la donnée, la sécuriser. Et donc, la négociation, elle est extrêmement importante dans ces moments-là.
1: Dans ces moments-là. Bon, bah, disons, c'est passionnant. Merci infiniment, Julien Pélabert. Et merci pour, les infos. Voilà. Donc, soyez prudents, les amis, tous ces prochains mois, là, si vous recevez des mails ou des SMS, un peu bizarres.
2: Et ne donnez jamais vos coordonnées bancaires.
1: Voilà. Puis alors, moi, et ça se trouve, il y en a d'autres dans le monde qui vont s'appeler Willy Revelli maintenant.
2: Parce que là, les pauvres.
1: Ça aurait pu être pire, Nicolas Malabeuf, t'imagines? Merci beaucoup, Julien Pélabert, négociateur professionnel cybercriminalité. Dans un instant, c'est vous que je veux entendre, c'est la libre antenne du week-end, on parle de quoi avec toi mon bon Fabinou?
2: L'actu web de la semaine, et j'ai décidé de vous faire plaisir, Willy.
1: Ah.
2: Je vais évoquer votre chanteur mort préféré.
1: C'est pas vrai, j'adore.
2: On n'arrête pas d'en parler depuis quelques jours.
1: Merci beaucoup, c'est dans un petit instant, mais d'abord tiens, on va écouter Joe Dassin. Il était une fois nous deux. Bon, écoutons Joe Dassin, mes amis. Tu crois qu'il y a eu des Willy Malabeuf?
2: Ah, c'est pas mal.

0: Vincent, il était une fois nous deux, bien évidemment.
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0: Fabien Aymon, notre geek, alors.
5: Il est l'heure de la mise à jour, toute l'actu web de la semaine, et on démarre avec le chanteur mort préféré de Willy Revelli. Cette semaine, le biopic de Michael Jackson est sorti au cinéma.
0: Il marche très fort.
5: Et le Grand Rex, c'est un cinéma à Paris, a une idée originale. Avant la diffusion du film mercredi soir, ils ont organisé un

0: concours du petit cri, vous savez, de Michael Jackson.
1: Ah oui, c'est bien.
0: Écoutez, les fans se sont fait plaisir.
1: C'était pas mal, ça. Beaucoup de doigts coincés dans les portes, c'est apparemment.
2: Bel hommage.
1: Ouais, en tout cas, ouais.
0: Et puis, c'est pas du tout énervant avant de regarder le film. Et sur TikTok, j'ai trouvé alors, un autre fan de Michael Jackson. Il s'est filmé toute une journée en train d'imiter son idole, hein, Michael Jackson. Résultat, sa mère a pété les plombs.
3: Adam
0: Voilà comment faire un câble à sa mère imiter Michael Jackson toute une journée. Toujours dans l'actu web de la semaine, je vous présente Émilie Tricheur. Elle est originaire de Louviers dans le département de l'Eure. Elle est en train de développer Oyami. Oyami, c'est une toute nouvelle application faite pour courir entre femmes.
4: Je me suis mise au sport il y a quelques mois et c'est vrai que j'avais du mal à trouver la motivation et de me sentir en sécurité toute seule. Du coup, j'avais demandé à une copine de courir avec moi et j'ai vu une vraie différence où je me suis sentie beaucoup plus libérée, de concentrer uniquement sur ma pratique, ma foulée, ma respiration.
0: Voilà une belle idée pour courir en toute sécurité entre femmes. Voilà, c'est tout nouveau, ça va sortir cet été partout en France. Bravo Émilie pour cette création. Et on termine l'actu web de la semaine en beauté, tout en poésie, avec notre Patrick Sébastien National.
1: Bah voilà.
0: Souvenez-vous, la semaine dernière, on avait écouté Raymond, sa nouvelle chanson.
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0: Ça sent le tube de l'été quand même.
1: C'est bien.
0: Eh bien, si vous aimez... J'ai une très bonne nouvelle. Patrick Sébastien vient de dévoiler il y a quelques heures un nouvel extrait de son album. Après Raymond, voici la chanson Delphine. Attention à la rime riche.
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0: Et bien voilà. Delphine, la nouvelle génération. Non, mais il cartonne, hein. Des millions d'écoutes pour ce nouvel extrait. Si vous aimez, alors encore une bonne nouvelle, il a sorti bien un album avec plein de chansons.
1: Il est prolixe, hein.
0: Merci. Alors j'ai les titres des chansons. Il est beau le cucu,
1: j'ai
0: pas mal.
1: Oui, c'est vrai aussi.
0: Rappelle-toi Marguerite, j'ai pas envie de savoir la suite. Ou encore les Nibars, chansons féministes. Et bien voilà, merci Patrick Sébastien.
2: Très poétique.
3: Belle idée cadeau pour la fête des mères, merci beaucoup, merci.
0: Là pour ça.
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3: Ça va, Séverine?
5: Ça va, et vous?
3: Bah, ça va très bien, mon chouchou. Tu nous appelles d'où déjà?
5: De Châteauroux, dans l'Indre.
3: Dans l'Indre, Châteauroux, dans l'Indre. Tu vas acheter l'album de Patrick Sébastien, Séverine?
5: Je ne sais pas.
3: Ah bah ouais.
5: Pourquoi pas?
3: Parce que Séverine aussi, ça rime avec... tu devrais y penser, Séverine. Tu voulais réagir sur quoi, ma Séverine? Sur le piratage.
5: Oui.
3: Ah, vas-y.
5: Oui, il y en a marre.
3: Bah voilà. Tu reçois beaucoup d'appels,
0: tous
3: de trucs
0: jours
3: un peu bizarres, toi?
5: Ah oh, oui, des appels sans arrêt, hein, ça arrête pas. Hein.
3: Ouais, ça arrête pas. Et donc tu fais attention ou à chaque fois tu te fais avoir? Non, tu fais gaffe quand même.
5: Non, mais il paraît qu'il y a, avec certains téléphones, on peut régler pour les bloquer.
3: Ça marche pas tout le temps.
5: Bah oui.
3: Bah du coup, Séverine, on en profite pour vraiment, on insiste un peu, mais bien faire passer le message. Tombez pas dans le piège, les amis. Répondez jamais à des SMS, même à des mails. Vaut mieux que vous rappeliez derrière. Voilà, l'organisme qui vous envoyait le truc pour vérifier. Tu fais quoi dans la vie, ma Séverine?
5: Je travaille en maison de retraite.
3: Beau métier, très utile. Bravo, ma Séverine. Compliqué, mais très utile. Bravo, ma Séverine. Merci d'être passée nous faire un petit coucou. Tu vas faire
5: et
3: quoi?
5: Oui, j'avais un très grand rêve, mais j'ai dit faut que je lui en parle.
3: Parle-moi.
0: Vas-y.
5: En fait, c'était d'aller visiter Fort Boyard.
3: Alors Séverine, je vais te dire la vérité, on me le demande à peu près 600 fois par jour. Il va vraiment falloir que j'organise une fois, des autocars et qu'on aille tous là-bas. Malheureusement, pas encore ouvert au public.
2: Il y a une bonne nouvelle, c'est qu'il va bientôt ouvrir au public.
3: Peut-être
5: c'est
3: bientôt.
5: C'est pas vrai.
3: Voilà.
5: Ah bon?
3: Ouais, peut-être. Là, ils sont en train
2: après
3: de faire
2: des travaux.
3: Ils
2: font des travaux.
3: Voilà.
2: Hein.
3: Enfin bon.
5: Ah, voilà. Super, bon, d'accord.
3: Après, si tu payes, on peut s'arranger.
2: Oui, ça,
3: hein, t'inquiète. Moi, tu payes, moi je te fais visiter tout ce que tu veux, Séverine. Pas de problème. Bon, en tout cas, on note ça, ma Séverine. Je t'embrasse fort. Merci d'être passé nous voir et tu repars évidemment avec
2: ta sélection pour la carte carburant. Et ce n'est pas une arnaque, nous.
3: Non, pas du tout. Merci beaucoup, ma Séverine. On t'embrasse très très fort. Allez, dans un instant, on vous présente un invité pas banal parce qu'on aime vous présenter des invités pas banaux. Mais d'abord, voici Louane avec conduire.
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1: Allez, comme promis, place à la personne pas banale du dimanche. Bonjour Quentin Godet.
4: Bonjour.
1: Bienvenue ici, mon cher Quentin. Alors, vous avez la trentaine et vous êtes triple champion d'Europe. Mais triple champion d'Europe de quoi ?
4: Eh ben, de yo-yo.
1: Voilà. De yo-yo. Mais yo-yo, le yo-yo, le vrai yo-yo.
4: Hein. De ce petit jouet depuis des années.
1: Voilà, le
4: c'est
1: yo-yo.
4: Ça, c'est ça.
1: Voilà, pouvez-nous dire c'est quoi le yo-yo ? C'est le jouet.
4: Ouais, alors c'est ce jouet qui monte et qui descend, voilà. Attaché au bout d'une ficelle. Sauf que on a cette image-là du yo-yo de tout le monde, mais en fait, il y a eu énormément d'évolutions techniques avec des roulements à billes, d'autres matériaux.
1: Incroyable.
4: Et en fait, ce qu'on fait avec, ça n'a plus rien à voir avec ce qu'on faisait avec il y a des années.
1: Ouais, voilà. Parce que maintenant, c'est plus comme c'est plus du jonglage. Vous êtes limite un jongleur, en fait, hein.
4: Ah oui, carrément.
1: Voilà, carrément.
4: Même 100% à jongleur.
1: Voilà.
4: Jongle aussi avec des diabolos, plein de choses.
1: Ah oui, voilà.
4: C'est ma spécialité, le yo-yo, ouais.
1: Voilà, 100% jongleur. Et donc, mon cher Quentin, il y a donc des championnats de yo-yo?
4: Ouais, tout à fait.
1: Okay.
4: On a chaque année le championnat de France, chaque année le championnat du monde, presque chaque année le championnat d'Europe aussi.
1: Dis donc trois fois champion d'Europe hein, pour vous. Donc ça se passe comment? Alors les championnats, c'est quoi? Vous êtes combien, etc. Comment ça se passe?
4: Alors on est combien, ça dépend vraiment des championnats. Au championnat du monde, on est quand même nombreux. Championnat de France, d'habitude on est très peu, mais comme la discipline est en train d'évoluer dans le pays, on commence à être un petit peu plus.
1: Okay.
4: Et du coup, on fait des freestyles, on appelle des freestyles, donc des démonstrations sur scène avec une musique. On est noté sur la technique et l'artistique.
1: C'est trop bien. Et Quentin, vous êtes combien en France à vivre du yo-yo?
4: Alors à vivre, il n'y a que moi.
1: Il n'y a que Quentin. Voilà, d'accord, Quentin, c'est le seul en France à vivre du yo-yo. Et en gros,
4: il y en a plein d'autres qui ont un très bon niveau, etc., mais qui ont d'autres travail à côté. Qui n'ont rien à voir. Ouais.
1: Bon, dis donc. Et vous pouvez nous dire une fourchette à peu près. Vous gagnez combien grâce au yo-yo, en gros hein?
4: En vrai, c'est considérer que c'est vraiment le métier de jongleur. Donc, il y en a qui peuvent, en fonction du nombre de spectacles et tout, gagner beaucoup plus ou moins. C'est très, très irrégulier.
1: Ouais.
4: Il y a des mois, je peux gagner très peu, d'autres beaucoup plus.
1: Ouais.
4: On va dire sur l'année, peut-être un SMIC ou quelque chose comme ça.
1: D'accord.
4: Je sais pas comment
1: c'est
4: vraiment une estimation.
1: Ouais,
4: je sais pas.
1: Ouais.
4: Mais en tout cas, je vis très bien sans avoir de problèmes financièrement.
1: C'est génial. Franchement, c'est trop, trop bien. Donc, jongleur, vous nous l'avez dit. Comment ça se passe, auprès de votre famille, vos amis, là, quand vous leur dites je suis champion de yo-yo? Les potes, là, tout ça, ils disent quoi?
4: Les potes, ils trouvent ça cool. Après, les gens que je rencontre pour la première fois en soirée, ils se posent quand même des questions. Quand tu dis, tu fais quoi dans la vie? Je dis, je fais du yo-yo. Ils font, comment ça?
1: Il a bien bu, le bon Quentin.
4: mais non, du coup, après, je montre. J'ai toujours un yo-yo dans la poche, quelque chose.
1: Toujours.
4: Et dès qu'on fait une démonstration, ça change la donne aussi.
1: Non, mais c'est trop bien.
4: Tout de suite, ils vont, en fait, c'est impressionnant comment ça marche et tout. Et j'explique un peu comment je travaille avec ça, quoi.
1: Et comment vous expliquez, mon cher Quentin, alors qu'il y a de plus en plus de Français qui s'y mettent, là, au yo-yo, là, parce que vous nous dites que vous êtes plus nombreux en championnat. Comment ça se fait?
4: C'est quand même beaucoup grâce à nous. Du coup, on a l'association française de yo-yo qui essaie d'organiser plus d'événements depuis quelques années. On a réussi à faire venir des joueurs internationaux pour le championnat de France, pour donner plus de crédibilité à l'événement. Et moi, j'ai pas mal d'élèves aussi, donc je donne des cours un peu partout et j'essaie d'agrandir la communauté.
1: C'est trop bien.
4: Surtout ma vie en faisant du spectacle et en donnant des cours.
1: C'est trop bien. Donc il y a la Fédération française de yo-yo. Non mais c'est trop trop bien. Voilà, la prochaine compétition pour Quentin Godet, c'est quand? C'est où? C'est quand?
4: Pas trop prévu finalement.
1: D'accord.
4: Je vais sortir un peu du monde de la compétition.
1: Mon Quentin. Mais un triple champion, il est déjà à la retraite. Lui. 30 ans, il est déjà à la retraite.
4: Ça fait une quinzaine d'années que je cours aux compétitions et tout. Donc là, je veux mettre les jeunes aussi en valeur. Dans le prochain événement où je vais, c'est en juin, le championnat d'Angleterre. Je serai invité d'honneur et du coup juge sur l'événement. Et je vais aussi au championnat du monde au Japon en août. Mais je concours. Mais je concourrai pas. C'est le premier championnat du monde où je concourrai pas. Bon. Voilà.
1: Bon, aussi, en tout cas,
4: apprécier l'événement d'une autre manière.
1: Bon, en tout cas, bravo. On voulait mettre en avant.
4: Merci.
5: Vous ne connaissez pas.
1: Triple champion d'Europe de yo-yo. Merci infiniment, Quentin Godet. Merci beaucoup. Et vive la France.
5: La France
1: qui rayonne grâce à Quentin.
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2: Allez, partons gaiement vers la deuxième demi-heure de votre talk show du dimanche. Alors ici, c'est comme la messe du dimanche,
3: mais non, pas pareil.
2: Sinon, c'est la même chose. Dans un instant, on parlera des pressings qui ont un petit coup de chaud. Et votre tribu est là, notre enfant de la télé, Nicolas Malabeuf. Ça va, mon Nico ?
4: Super. Qu'est-ce que vous dites ?
2: T'as mis un pantalon blanc comme moi aujourd'hui ?
4: Oui, plutôt beige. Mais...
2: Ah, toi, c'est beige,
4: ouais,
2: toi ?
4: C'est beige.
2: Ah,
5: oui,
4: toi,
5: mais
4: je connais
5: pas les couleurs.
2: Ah, oui, dis donc, il est svelte, hein, il a levé sa jambe.
4: Allez,
2: au montre. Dis donc, hein, il est souple, hein, bravo, mon Nico. Et toi, t'es habillé comment, toi ?
4: Jean.
2: Petit jean, très tout clair, simple, chemise. Fabien Imo. Oui, bah, c'est bon, j'ai compris. Le slip, quelle couleur ?
4: C'est bon, ça va. Il n'en a pas.
2: Notre spécialiste web, Fabien Imo. Alors, qu'est-ce qui se passe sur le groupe Facebook ? Un jour, il faudra qu'on mette les vêtements. Tiens, on va demander à nos auditeurs de mettre leur tenue.
4: Leur tenue du dimanche.
2: Oui, un jour,
4: le tenue du dimanche. Donc le groupe Facebook, c'est complètement gratuit pour nous rejoindre. Donc c'est Youpi la vie avec Willy Rovelli. On aime vous lire. Alors là, il y a Cédric Dumont. Il a posté ce week-end barbecue entre amis. Ça fait du bien.
2: Ah,
4: donc,
2: oui,
4: ça, c'est
2: bien,
4: pas mal.
2: Ça, c'est...
4: Avec le beau
2: barbecue,
4: temps.
2: Ouais.
4: Le beau
2: ouais,
4: temps, c'est
2: ouais,
4: pas
2: ouais,
4: mal.
2: Ouais, ouais, ouais.
4: Et nous avons Christiane. Elle fait un vide-grenier du côté de Perpignan ce week-end.
2: Ah, aussi,
4: c'est le grand retour des vide-greniers en ce moment. Donc continuez à réagir sur le groupe Facebook. C'est gratuit. Youpi la vie avec Willy Rovelli.
2: Voilà. Et appelez-nous à 0810 055 056 pour réagir sur ce que vous entendez. On part avec quoi aujourd'hui, mon Nicolas,
4: eh bien,
2: que j'aime
4: on m'étange 100 euros de carburant et on rappelle l'un d'entre vous en fin d'émission.
5: Nous aussi, on vous aime.
2: Ah là là là là. Mais d'abord, si vous n'avez pas suivi l'actu, pas de panique, l'actu vous suit. Il est temps pour moi de mettre les points sur les i.
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2: Et on commence avec le maire de Cannes, David Lisnard, qui réclame une offensive anti-drogue pendant le festival de Cannes. Oui, bon, annule le festival de Cannes, ça sera plus simple à mon avis. Après, il faut être raisonnable, David. Souvent à Cannes, il y a des films de 4 heures en langue moldave sur la transhumance des moutons dans une famille queer confrontée au cancer du patriarche analphabète. Franchement, si t'es pas défoncé, tu peux pas suivre. La marque Durex signale qu'à cause de la montée du prix de pétrole, les préservatifs coûteront plus cher. Et on s'en rajoute à ça, le prix du paquet de club va vraiment falloir être blindé hein, pour fumer après l'amour. Des capotes plus chères, bon bah pas le choix. Comme mon slip, la prochaine fois, je leur mets à l'envers. De toute façon, avec cette guerre en Iran, on se fait baiser de tous les côtés et sans préservatif. On va pas tarder à trouver des gars barbès. Et capote. Une étude révèle que la pollution à la drogue venue des consommateurs de cocaïne avec les eaux usées qui se déversent dans les rivières font que les saumons exposés à la coke nagent plus que la normale. Tellement plus qu'on a même trouvé des traces de saumon dans le nez de Pierre Palmade.
4: Oh.
2: C'est ce qu'on appelle des saumons complètement fumés. Ça m'étonnerait pas que les saumons remontent aussi la Méditerranée hein, pour aller faire un tour sur la croisette. La prochaine fois, Mathieu Delormeau pourra plaider qu'il n'a pas pris de coke, mais qu'il a été victime d'une tranche de saumon. À Cannes, David Lisnard envisage donc d'interdire les petits fours avec du saumon. Une japonaise de 32 ans a épousé un avatar virtuel créé avec ChatGPT. Quand il faudra descendre les poubelles ou déplacer un meuble, là, elle se rendra compte que le virtuel finalement, c'est pas si bien. Un an déjà que le pape François repose pour l'éternité à Rome, dans la basilique Sainte-Marie Majeure. Oui, parce que Sainte-Marie Mineure, ça a encore créé le bordel. Enfin, la question du jour.
4: Ah
2: bah tiens, le pape François, justement, était un pape moderne. Il avait même envoyé un message dans l'espace. Eh oui. Est-ce que c'était une prière urbi et orbite ?
4: Ouh ?
2: Eh ben, vous avez 2 heures. Malheureusement, dans 249 jours, c'est fini 2026.
4: Bravo.
2: Voilà. Voilà, dis donc, cette histoire de cocaïne, les saumons
4: sont
2: cocaïneux. Tu te rends compte ? C'est-à-dire que tu manges de saumon, on est tous drogués, là, mes amis. Allez, dans un instant, on va parler de quoi ? De blanchisserie, de pressing. Mais là, si vous avez un petit coup de mou, là, on n'est pas bien. On n'est pas bien. Mais heureusement, j'ai la solution. Si t'as un petit coup de mou, t'écoutes ça. Et quand je te dis, à toi, tu me fais un joli palabapapala. Et là, tu vas retrouver la
4: croix.
2: Là, t'es pas bien. Là, t'es pas bien.
4: Carburant.
2: On en a marre du carburant.

0: et Diavolo in Me. Oui.
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0: moi. Faut que je prévienne Zucchero parce qu'il il passe bientôt à Lyon.
4: Oui.
0: Et Mamma Rovelli, elle va prendre le bus. Elle va aller jusqu'à Lyon, t'imagines, pour voir Zucchero.
4: Elle l'adore.
0: Donc faut que je le prévienne. Ah oui, parce que là, elle est capable de monter sur Final Time et tout. Ma mère, elle est folle, hein, vous savez. Donc faut que je prévienne Zucchero très très vite. Allez, ouvrons notre nouveau dossier. Bonjour Stéphane Cohen.
5: Bonjour.
0: Bienvenue ici, mon cher Stéphane. Vous êtes le vice-président de la Fédération française des pressings et des blanchisseries. Alors, j'ai lu l'autre jour que depuis le milieu des années 2000, il y a plus de la moitié des pressings qui ont disparu en France. C'est vrai, ça?
5: C'est vrai que depuis les années 2000, il y a beaucoup de pressings qui ont disparu, mais c'est quelque chose qui s'est beaucoup atténué depuis 2015.
0: Très bien. Il s'est passé quoi? Enfin, pourquoi il y en a eu autant qui ont fermé leurs portes, à votre avis?
5: Parce qu'il y en a beaucoup qui avaient ouvert, et puis il y a eu la fin du perchloréthylène qui a fait que certains pressings n'ont pas eu envie de réinvestir à ce moment-là.
0: C'est quoi le perchloréthylène? C'est qui ça?
5: Alors on va simplifier en appelant ça le perchlo. C'était en fait quand on va faire nettoyer des vêtements dans un pressing, dans une teinturerie, on faisait du nettoyage à sec avant. Le nettoyage à sec était fait avec un solvant. Et donc, un des solvants qui existait, c'était le perchloréthylène.
0: D'accord.
5: Qui abîmait la couche d'ozone. Et donc, en France, ça a été interdit.
0: Très, très bien. Très, très bien. Est-ce que quand même le fait que, voilà, qu'on ait un petit peu changé nos habitudes entre le télétravail, la fast fashion, tout ça, est-ce que quand même ça fait qu'on y va un petit peu moins dans les pressings?
5: Oui, tout à fait. On y va. En tout cas, il y a deux. Le marché c'est scindé. Je dirais en deux blocs entre des gens qui achètent des vêtements très très peu chers et qui soit n'y vont plus, soit vont chercher des pressings très très très peu chers. Mais aussi certaines personnes qui du coup les mêmes finalement qui investissent dans la fast fashion vont aussi des fois investir dans des vêtements très haut de gamme. Et là, ils vont vraiment avoir besoin d'un pressing plutôt très luxe pour pouvoir l'entretenir. Et donc voilà, on a scindé vraiment le marché en deux et le milieu de gamme, lui, n'existe plus vraiment.
0: Moi, en me promenant un peu, j'ai vu que des pressings c'était beaucoup diversifié aussi, non? Propose d'autres services aussi.
5: Oui, bien sûr, on va nettoyer par exemple les baskets, il y a des grosses demandes pour nettoyer des baskets.
0: Exactement, il y a de plus en plus qui font ça.
5: Pour nettoyer des sacs à main. Enfin, il y a beaucoup de gens qui achètent des sacs à main luxe, pareil, qui savent pas comment les nettoyer. Il y a eu beaucoup de, dans certains, enfin, c'est différent dans les grandes villes où il y a beaucoup de besoins quand même malgré télétravail. Il y a quand même toujours beaucoup de gens qui portent des vêtements luxe. Et je dirais les zones de vacances où beaucoup de pressings se sont diversifiés dans ce qu'on appelle des micro blanchisseries. Mmh. Donc ils vont travailler avec les Airbnb pour faire les serviettes ou les draps.
0: Voilà. Mmh. Et aussi des retouches parfois. Là, j'ai vu que dans mon pressing, c'est des retouches.
5: Bien sûr, vous avez tout à fait raison. Ça, c'est quelque chose qui est très, très important.
0: Je sais, Stéphane, je suis très important dans la vie en général. Et là, c'est bien de le repréciser. Les retouches, alors, c'est bien ça.
5: Des retouches, des ourlets. Mais il y a aussi des choses qui ont disparu et qui reviennent. Il y avait avant sur des pulls, on savait faire du remaillage ou du stoppage. Vous savez sans doute pas ce que c'est que le stoppage.
0: Si, moi, alors, autant je ne sais pas qui est le papilène, là. Et vous allez arrêter de m'insulter comme ça, mais autant, je ne sais pas ce que vous venez de dire, je sais ce que c'est. Alors, mais expliquez quand même pour les ignorants, expliquez-le.
5: D'accord, mais le stoppage, ça permet en fait sur un tissu où il y a un accro, pas de stopper pour pas que l'accro continue, mais de faire qu'en fait, on ne voit plus du tout l'accro. Donc bien sûr, ça ne va pas se faire sur un vêtement qu'on a payé 10 euros, mais sur un vêtement sur lequel on tient beaucoup parce qu'on l'a payé cher ou parce que c'est un vêtement de famille, on est capable de faire disparaître le trou.
0: Exactement. Ben moi, je l'ai fait. J'ai fait disparaître le trou parce que dans mon placard, j'avais des mites. J'ai des mites.
5: Exactement.
0: Vous voyez, Stéphane, c'est bien. Bon, alors, est-ce qu'il y a eu aussi
5: un moment...
0: Je sais très bien. Est-ce qu'il y a eu aussi, à un moment donné, pardon, je recommence. Est-ce que c'est un métier qui attire encore les jeunes qui font... par exemple, moi, j'en avais un à côté de chez moi qui a fermé parce que le gérant était trop âgé, je veux dire.
4: Il n'y a pas eu de repreneur.
5: Ouais, ça c'est super important ce que vous dites. Donc effectivement, on est à un moment où il y a sans doute 50 ans, c'était un chouette métier parce que c'était vu comme un métier d'artisanat.
0: Voilà.
5: Et ça s'est un peu perdu et on a beaucoup envoyé finalement les gens qui savaient pas quoi faire autre chose dans ce métier. Mais nous, on retravaille beaucoup justement à la fédération et on commence à avoir plein de jeunes aussi très dynamiques qui emmènent des gens qui voient ça comme effectivement de l'artisanat. En fait, quand on emmène son vêtement, sur différents types de métiers, mais quand on va plus sur le pressing haut de gamme, on va sur des gens qui, quand ils emmènent leurs vêtements, ils ont envie qu'on leur trouve une solution. Donc, comme vous l'avez dit, ça peut être de la retouche, ça peut être de la broderie. Il faut connaître. Enfin, les tissus deviennent de plus en plus compliqués, donc on a besoin de gens experts. Et on a réactivé là cette année le meilleur ouvrier de France aussi sur le pressing.
0: Il y a
5: plein de choses qui.
0: Bon, très bien.
5: Donc il y a plein de choses qui se créent.
0: Bravo, mon cher attirer. Stéphane.
5: Et c'est une profession où on n'est pas du tout si mal payé que ça. Et où il y a beaucoup de travail.
0: Mais non, il est très riche, Stéphane. Restez avec nous, Stéphane, une petite seconde. Je vous présente Annie qui est avec nous. Ça va, Annie ?
1: Oui, ça va. C'est très, très. Finalement, j'ai parlé de ça autour de moi. Ils m'ont dit, mais qu'est-ce que c'est ce sujet, quoi ? Finalement, c'est un très, très bon sujet.
0: Merci, Annie, d'avoir commencé en disant qu'est-ce que c'est que ce sujet à la con, et finalement, non.
1: Je me suis documentée.
0: Ah, bah oui, bravo.
1: Et j'ai téléphoné à des pressings autour de ma petite ville.
0: Alors ?
1: Des artisans.
0: Alors ?
1: Et qui disent que c'est un métier difficile.
0: Ah, bah oui.
1: Voilà.
0: Bah oui. Mais, et toi, tu y vas encore, Annie, chez le pressing ou à la blanchisserie ?
1: Oui, quelquefois, pour des. Alors, j'ai
0: grosses
1: bien
0: pièces.
1: Interrogé. Et pour savoir s'ils faisaient les daims, les peaux, etc.
0: Ouais,
1: oui. Évidemment, il y a de la concurrence avec l'industrialisation, comme disait le monsieur, là, monsieur Cohen.
0: Stéphane Cohen, oui.
1: Et voilà.
0: Ouais.
1: Et l'industrialisation qui prend évidemment tous les hôpitaux, les linges des hôpitaux, les grandes collectivités.
0: Voilà.
1: Et moi, il m'est arrivé d'être hospitalisée quelquefois. Et les draps qui reviennent, ils sont pas repassés. Hein,
0: ouais.
1: Voilà.
0: Et
1: au pressing, non. Chez les artisans, ils repassent très bien.
0: Bravo.
1: Finement.
0: Bravo, Annie.
1: Alors, évidemment que c'est pas le même prix, mais c'est pas le même travail non plus.
0: Ah voilà, Annie. Tu es où ? Tu es dans quelle ville ? Ce que tu nous as pas dit.
1: Alors moi, je suis dans une petite ville de 12 000 habitants.
0: Oui. Ça me dit toujours pas laquelle. C'est un jeu qu'on fait.
1: Les Vallons.
0: Les Vallons, c'est magnifique.
1: Voilà.
0: Merci beaucoup, Annie, d'être passée nous voir. Tu repars avec ta
2: sélection pour la carte carburant de 100
0: exactement.
2: Euros.
0: Et Stéphane, merci beaucoup. Vous faites aussi des trucs à domicile parce que pour nettoyer mon canapé.
5: Oui, nous, oui, mais tout à fait. En fait, il y a beaucoup de pressing. Alors, ça, c'est possible dans les grandes villes, de bien sûr, d'aller faire des collectes à domicile.
0: Il faut nettoyer mon canapé, Stéphane. Je te donne mon adresse. Tu viens me nettoyer le canapé parce qu'il y a des taches.
4: Il y a des taches.
0: Il y a des taches. Merci beaucoup, Stéphane Cohen, vice-président de la Fédération française des pressings et des blanchisseurs. Très sympa, Stéphane. Merci beaucoup. Passez une belle journée. Allez, dans un instant.
4: Non, sérieusement, est-ce que vous repassez vos vêtements ? J'ai envie de savoir.
0: Pourquoi ?
4: Non, où vous faites appel ?
0: Mais c'est du personnel de maison, enfin.
4: Ah oui, d'accord, ok. Ouais. Vous ne repassez pas vous-même.
0: Sûr que non. Tu m'as vu. Dans un instant, Nicolas, notre enfant de la télé. Alors, tu repasses pas.
2: Eh bien, on va prendre la route ensemble. Je vous emmène sur le périph.
0: S'il te plaît. Ça, c'est une belle balade qu'il nous propose.
4: Ah oui, ça fait rêver.
0: C'est vraiment sale. Tout de suite, tout de suite, on rêve. Voici Adieu.
4: Ah,
0: oui, ça y est, moi je pars. Allez, Adieu. Écoute ça, Adieu.
4: Ah oui, c'est.

0: chaque week-end.
1: Il faudrait qu'il fasse un palapa palapa.
2: Je suis chez vous.
0: C'est vrai qu'il faudrait qu'il fasse. Faudrait qu'on lui envoie le jingle palapa palapa là, Jérémy, parce que là, s'il nous fait un album entier comme ça, là, moi, je vais acheter les lames de rasoir.
1: Oh non.
0: Alors, quand il y en a mal, il y a mal à bœuf. Nicolas Malabeuf. Alors, mon Nico.
3: Eh bien, Willy, attachez-vous bien à votre siège auto. On fête ce week-end l'anniversaire du périphérique parisien.
0: Bon anniversaire.
3: Puisqu'il y a tout juste 53 ans était inauguré le périph' à Paris. Une idée qui avait émergé en 1925 dans la tête de Louis Baudry de Saunier.
0: Louis Baudin.
3: Il était chauve aussi. Journaliste qui imaginait déjà un boulevard circulaire autour de la capitale. Mais ce n'est que dans les années 50 que l'idée va se mettre en place, étant donné que 400 000 voitures quand même circulait tous les jours dans Paris. C'est donc l'architecte Raymond Lopez qui est choisi pour l'imaginer. Sauf que les travaux ont été tellement longs qu'il est mort avant même la fin de la construction. Il n'a pas vu le périph. Et donc en 1956, les travaux du premier tronçon démarrent entre la porte d'Italie et la porte de la Plaine. C'est 7 ans plus tard que cette première portion ouvre en présence du général et de son premier ministre Georges Pompidou qui avait marché à pied sur le périph.
1: Ah, oui, oui.
3: Et alors à quelques jours de l'ouverture, Léon Zitrone dans le JT présente le périphérique.
4: En quelques jours, faire le tour de Paris en voiture sans rencontrer un seul feu rouge, ce ne sera plus un rêve. En effet, la construction du dernier tronçon du périphérique vient de s'achever. Si tout va comme on l'espère, les automobilistes pourront l'emprunter dès la semaine prochaine.
3: Merci Léon. Et alors, tout au long des années 60, les tronçons sont inaugurés pour un coût total quand même de 2 milliards de francs. Ça a coûté cher. Et donc, après 17 ans de travaux, la rocade de 35 km est enfin inaugurée le 25 avril 73 par le Premier ministre Pierre Messmer. La première année, 160 000 véhicules passent par le périph. Aujourd'hui, le nombre a été multiplié par 7. Imaginez donc. Sauf que, alors, quelques semaines plus tard après l'inauguration, les riverains sont pas contents à cause du bruit. Écoutez ces franciliens au bord de leur fenêtre.
5: Depuis 4 ans, c'est infernal. Ça fait 4 ans que nous sommes ici au mois de septembre et ça fait 3 ans que nous ne pouvons pas dormir la fenêtre ouverte.
6: Maintenant, le bruit vous gêne énormément.
7: Alors, bon, depuis que nous sommes ici, alors depuis qu'on a construit le boulevard périphérique, alors là, c'est intenable. Et comme je vous dis, on est obligé de dormir avec des boules de pièces dans les oreilles.
8: Ah, les camions qui vont arranger.
9: Bah oui, alors, c'est le service idéal.
8: Ça n'en finit pas.
10: Maintenant, ça va. On a abusé avec le bruit. Hein.
11: Surtout nous, on est 13 enfants, nous.
12: Alors, la soir. Faut pas dormir, hein, c'est vrai.
13: C'est-à-dire, celui qui dort bien, ça va, mais nous, à notre âge, des fois, on a un sommeil léger, vous comprenez ?
0: C'est vrai, les pauvres, qui n'avaient rien devant chez eux, et tout à coup, il y a
3: exactement.
0: Ça, c'est
3: waouh. Et donc, dans les années 80, des murs anti-bruit sont installés partiellement, mais alors, il n'y avait pas que le bruit et la pollution, il y avait aussi la végétation. Écoutez ces habitants attristés dans le bois de Boulogne.
14: Pour moi, ça représente un désastre. Et je suis navré de voir que le bois de Boulogne est transformé de cette façon-là et dévasté. Le dommage que l'on fait au bois de Boulogne soit réduit au minimum.
15: C'est beaucoup de peine qu'on démolisse notre bois. Ça me rappelle beaucoup de souvenirs. Toute mon enfance, je l'ai passé dans le bois.
3: Et voilà quelle était l'actualité il y a 53 ans. Et alors, une histoire étonnante maintenant. Prenons la direction d'une maternité parisienne à la découverte d'un prénom pour le moins original.
16: Périphérique suite. Ah oui, j'ai demandé à la maman si elle se trompait pas, si c'était pas Médéric, si c'était pas Frédéric. Elle m'a dit non, c'est périphérique.
0: Mais sud.
16: Et je lui ai dit, ce sera jamais accepté par l'état civil. Or, ça l'a été. Pas périphérique sud, mais périphérique a été accepté.
0: Ah, oui.
16: Et c'est à ce moment-là que j'ai appris que l'aîné s'appelait Midi et Midi et demi.
3: Ah ben c'est une belle famille. Une belle famille, ça a été accepté, vous pouvez appeler votre enfant périphérique.
1: Ouais,
3: et une nuit de novembre 2012, une femme de 29 ans était tombée en panne sur le périph et elle avait accouché d'une petite fille porte de bagnolet.
0: Pas sur la meuf qui s'appelle périphérique,
3: non, sur autre chose quand même. D'accord. Pas. Et le petit potin, eh bien un motard avait réalisé le record en faisant le tour complet du périph en moins de 10 minutes.
0: Eh
3: il avait été flashé à 211 km/h.
0: Oh
3: ne faites pas ça chez vous.
0: Non, bien sûr que non.
2: Rouler,
0: merci
2: là.
0: Mon bon Nicolas, bon anniversaire le périphérique alors. Est-ce que vous connaissez Gonano?
1: Ah non.
0: Tant mieux, parce qu'on en parle juste après ça.

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1: De retour ici, c'est Willy vient déjeuner chez vous. On passe à ça, à table, on passe à table. Tous ensemble le samedi et le dimanche entre midi et 13h. Mais vite, ce sont les 5 dernières minutes.
2: Déjà, 5 minutes avant la fin.
1: C'est les 5 dernières minutes. Place à la bonne idée du dimanche. Bonjour Morgane Pougis.
3: Bonjour tout le monde.
1: Bonjour tout seul. Bonjour. Bienvenue ici. Vous êtes le cofondateur de Go Nano Travel. Vous êtes basé à Orléans, je crois. De quoi s'agit-il, mon cher Morgane?
3: Alors, tout à fait. Donc, je suis basé sur Orléans. On a créé une petite start-up. On est trois. Et on a créé donc une application pour le voyage. On a créé un carnet de voyage.
1: Voilà.
3: Donc, l'objectif, c'est de gagner du temps et d'optimiser son voyage.
1: Exactement. Donc, c'est un guide de voyage numérique personnalisé. Par exemple, tiens, je veux passer 3 jours à Naples avec Fabien. Il n'y a que Fabien et moi. On part 3 jours à Napoli tous les deux.
4: Bon courage.
1: Chaque fois, on se dit, non, mais c'est vrai qu'avant de partir, on se dit, bon, bah voilà, j'ai que 3 jours, qu'est-ce qu'on fait?
4: Rentabiliser les 3 jours.
1: Donc, je mets ça, par exemple, sur votre site, tout ça, et puis vous me trouvez de quoi faire, c'est ça?
3: Eh ben, c'est exactement ça. En fait, vous allez réserver avec une agence ou avec un travel planner, peu importe, ou sur Internet. Mais une fois que vous allez arriver sur place, comme vous l'avez dit, faut savoir ce que vous allez faire. Donc, c'est justement là qu'on arrive. Donc là, vous allez aller sur le site de gonanotravel.com et vous allez renseigner vos informations de voyage. Donc, votre destination, vos dates et surtout vos préférences de voyage. Donc, ce que vous avez envie de faire sur place.
1: Ouais. Alors, Fabien, c'est là, que les bars. Fabien, c'est bar et bar.
3: On a la vie nocturne, on a la vie nocturne aussi, pour les retraités, des grandes marches, etc. Tout faire. Et c'est là que c'est intéressant, c'est qu'on s'adapte à tout type de profil, en fait.
1: Voilà, exactement.
3: Même en camping-car, même en van life.
1: Ouais, c'est trop bien.
3: Ça intéressant.
1: Non, mais c'est très, très bien. Donc, c'est les formalités, on est au courant des usages locaux, les recommandations de visite, les restos, les bars, etc.
4: C'est
1: très personnalisé. Par exemple, si je voyage avec une personne handicapée, vous nous donnez aussi les conseils adéquats.
3: Exactement. Donc c'est justement ça, c'est que la force du nanobook, c'est qu'on va personnaliser l'expérience au maximum. Donc ça veut dire que notre guide, vous avez un carnet de voyage qui s'appelle le nanobook, et dedans vous allez retrouver les généralités avec les infos effectivement avant de partir, donc les visas, les vaccins, la monnaie sur place, etc. Mais ça marche aussi d'ailleurs en France, pour les régions en France. Et ensuite on va vous créer un programme, un itinéraire jour par jour. Vous aurez même un petit challenge ludique pour les activités à faire. Et après chaque activité, vous allez avoir une petite photo, un descriptif, un peu d'histoire, du conseil. Et bien sûr, les tarifs et même le site internet pour pouvoir réserver ensuite. Donc en fait, on met tout au même endroit. Et si du coup, Fabien ne sait pas parler italien.
1: Je ne sais même pas parler français.
3: Vous avez un petit lexique à la fin. Et vous avez un petit lexique à la fin, en fait, avec les situations de voyage classiques, donc au restaurant, à l'hôtel, où on va voir les traductions et même la prononciation.
1: Ça simplifie vachement le truc, en fait. C'est vrai qu'avant de... Alors après, c'est aussi bien de chercher ces trucs, etc. C'est pas le problème.
4: Mais on
1: gagne un petit peu de temps, voilà.
3: Ils sont rapidement confrontés aux réseaux sociaux, etc.
1: Exactement.
3: Et donc, en fait, ça évite de passer des heures de recherche.
1: Voilà.
3: On a un seul programme, c'est vraiment clé en main, c'est hyper pratique.
1: Et pendant notre séjour, vous nous accompagnez aussi?
3: Exactement. Donc pendant le séjour, en fait, on a notre petit nano, notre petite mascotte nano, en fait, qui est un agent conversationnel. Et en fait, sur place, il pleut ou s'il y a quelque chose qui a fermé, parce que c'est un incendie la veille ou peu importe, vous pouvez lui poser la question et il va vous répondre. Et en fait, il a déjà tout votre voyage en connaissance. Donc il va vous proposer les meilleures activités ou les meilleures propositions. Et si vous voulez faire un rooftop, et vous pouvez demander genre faire un rooftop, et il va vous proposer le meilleur rooftop avec vos tarifs, parce que vous aviez renseigné les éléments.
1: Trop bien, c'est une très belle idée. Ça coûte combien un Go Nano Travel à peu près?
3: Alors, donc ça coûte 20 euros le guide, donc
1: c'est rien.
3: 20 euros pour de 1 à 30 jours, en fait. Et surtout, en fait, aujourd'hui, on propose pour les professionnels également, parce que en fait, les professionnels du voyage commencent à prendre l'orientation pour aller vers justement les voyages sur mesure. Et en fait, de créer un carnet de voyage comme nous on propose, c'est très très très long. Et donc, en fait, depuis plusieurs semaines, aujourd'hui, on a des professionnels comme des travel planners, je ne sais pas si vous connaissez.
1: Bien sûr.
3: C'est des indépendants qui vont organiser des voyages sur mesure. Et en fait, ils vont passer des fois jusqu'à 10 heures pour créer le programme, le carnet. Et avec nous, ils mettent une demi-heure. Les professionnels peuvent aller sur le site aussi pour découvrir nos solutions.
1: C'est quoi, là, de ce que vous envoyez, là, de ce que vous voyez avec vos clients, là, les prochaines destinations à la côte, c'est quoi? C'est la France, là, non, à cause des problèmes d'essence?
3: Alors là, Bah, on a surtout là, beaucoup de petits voyages, ouais, style Espagne, Andalousie, ah, etc. Oui. D'ailleurs, j'ai fait Naples. Et du coup, on a New York aussi. Ça fait
1: New York, rêver, New York, c'est en Espagne. New York, voilà. C'est en Espagne aussi, New York.
0: À côté.
1: Merci beaucoup, mon cher Morgan Pougis. Merci infiniment. Hein. Donc, le cofondateur.
3: Et juste, si je peux juste rajouter une toute petite chose.
1: Allez-y.
3: En fait, là, c'est notre carnet digital et on est en train de faire une version pour les enfants.
1: Pour les enfants. Et oui, j'ai oublié de vous en parler. Exactement.
3: Et donc, cette version enfant, on aimerait la proposer les premiers pour cet été. Et du coup, on va lancer une cagnotte participative dans les prochaines semaines. Et donc, l'idée, en fait, c'est qu'ils retrouvent le même programme avec le même itinéraire, mais seulement avec des infos adaptées à leur niveau d'âge. Et surtout avec une petite histoire, des dessins. Et ça sera vraiment un cahier personnalisé. Il y a un vrai souvenir pour les enfants.
0: Il y en a pour tout le monde.
1: Il y en aura pour
3: la même chose pour les adultes.
1: Eh bah, bravo.
3: Aussi avec des cahiers de vacances.
1: Merci beaucoup, Morgan Pougis, le cofondateur de Go, donc G-O, plus loin, Nano, N-A-N-O, et Travel, T-R-A-V-E-L. Go Nano Travel. Merci infiniment.
4: Et merci Willy, car vous m'invitez à Naples. Ça, c'est un beau cadeau.
0: Et ça, c'est une première.
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4: C'est le grand tirage.
1: C'est le
4: tirage.
1: Qui dit dimanche, dit tirage.
0: On appelle qui dit appel.
5: Allô ?
1: Séverine ? Séverine ?
5: Oui.
1: C'était pour dire que c'était pas toi qui avais gagné, mais merci quand même. Au revoir, Séverine. Bonne journée, ma Séverine. Voilà, maintenant on appelle que les perdants. Ça change un peu, il y
5: en
1: a marre.
5: Je suis très contente d'avoir parlé avec vous parce que je vais vous dire, on est en privé là ?
1: Bah oui, personne nous écoute. Vas-y, tu peux y aller, Séverine. Personne nous écoute.
5: Bah non,
1: vas-y.
5: Je vous le dirai.
1: Non, mais vas-y, tu es en direct, tu peux y aller. Vas-y, dis, ma Séverine, vas-y. Tu voulais dire
5: non,
1: quoi ?
5: Non, parce que tous les ans, depuis l'âge de 7 ans, je m'en vais à l'île de Léron, si vous voulez, en vacances.
1: Oui.
5: Et on fait toujours le tour du Fort Boyard. Et je suis contente d'avoir parlé avec vous, Willy.
1: Je t'en prie, mais dis-moi tu, on se connaît, tu me dis tu, ma Séverine. En tout cas, moi aussi, j'étais ravie de t'avoir avec nous. Tu prends bien soin de toi, ma Séverine.
4: Elle gagne quand même.
1: Oui, bien sûr qu'elle gagne.
4: Ah, tu gagnes avec les 100 euros de carburant.
1: Voilà.
4: Bravo à toi.
1: Bravo, ma Séverine.
5: Merci beaucoup.
1: Je t'en prie. Merci ma Séverine, à très très bientôt. Voilà mes amis, c'est fini.
4: Oh non, la barbe. C'est pas possible.
1: Si.
4: On vient de commencer.
1: Non, c'est comme ça. Quand tu commences, on finit.
4: Bon, allez, moi je rentre.
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0: Bonjour et bienvenue dans votre magazine Ma France, par ici les économies. Alors vous connaissez notre objectif, hein, chaque semaine, vous redonner du pouvoir d'achat. Et aujourd'hui, on va parler arnaques, parce qu'elles sont partout et il est parfois très, très difficile de les détecter. Mais bonne nouvelle, on va tout vous dire pour les éviter avec notre invité. Bonjour Aude Raso.
8: Bonjour Valère, bonjour à tous.
0: Les auditrices et auditeurs vous connaissent bien. Vous êtes journaliste spécialiste anti-arnaque, fake news sur ICI. On vous retrouve notamment avec votre chronique quotidienne C'est pas vrai, tous les jours, 5h40, 8h15. Je vous propose, pour commencer, de répondre à cette première question d'un très jeune auditeur.
9: Bonjour, j'aimerais que mes parents m'achètent un cadeau sur un site internet, mais ils ne sont pas très sûrs que le site est fiable. Pourriez-vous me dire comment faire pour savoir si un site est fiable ou non ?
0: On va débloquer le cadeau d'Augustin quand même. Comment reconnaître un site fiable, Aude ?
10: Déjà, Augustin, bravo. Bravo d'avoir le bon réflexe. Alors, comment reconnaître un site fiable si c'est un site connu, très connu, Amazon, Le Bon Coin, etc. Vous vérifiez que c'est la bonne adresse qui s'affiche tout en haut. On appelle ça l'URL, c'est la barre d'adresse qui est tout en haut. Est-ce que c'est la bonne adresse? Vous passez par Google, par un moteur de recherche, vous tapez le nom du site et le premier qui arrive, c'est le bon site.
0: Ça, on peut faire confiance à Google qui va normalement nous mettre en haut le premier site.
10: Franchement, sur un site comme ça, très connu, c'est le premier résultat qui va arriver en haut. Okay. Si c'est pas très connu, moi, ce que je fais souvent, c'est tout simple aussi, vous tapez dans Google le nom du site, le nom de la marque, et vous mettez à côté le mot arnaque.
0: Okay.
10: Vous associez les deux dans la recherche, et ça c'est une bonne technique parce que vous allez tout de suite voir arriver des résultats avec soit des articles de médias qui ont fait des articles en disant attention, c'est un site qui n'est pas fiable, ou alors des forums tout simplement, des gens qui vont témoigner en disant que c'est une arnaque. Et puis sinon, si vous voulez aller encore un petit peu plus loin, moi j'aime bien TripAdvisor, donc ça c'est vraiment pas c'est Trustpilot.
0: Okay.
10: C'est parce que je pense à mes vacances. Trustpilot,
0: ouais.
10: C'est un site qui agrège les avis des internautes.
0: Okay.
10: Et là, c'est pareil, vous tapez le nom du site dans Trustpilot et vous allez avoir des choses très intéressantes qui vont arriver. Si vraiment ce site n'est pas fiable du tout, vous allez avoir des tonnes de témoignages en dessous.
0: Bon, ça, c'est vachement bien. Et quand vous dites de bien faire attention à l'écriture de l'URL, vraiment chaque lettre, en fait, parfois on peut glisser une petite lettre au milieu, genre Amazonu, quoi.
10: C'est ça. Puis vous pouvez changer une petite lettre, un A qui devient
0: c'est
10: E.
0: Ça.
10: Et donc, c'est pour ça qu'il faut bien. Il faut avoir un œil de lynx. Vous voyez, il faut bien regarder avec une petite loupe si c'est bien les bonnes lettres. Et puis, il faut le faire avant la recherche et pas après. J'ai beaucoup de gens qui m'écrivent, des auditeurs qui me disent ah ben, j'ai vérifié après, c'est une arnaque. Non, il faut vérifier avant, évidemment.
0: Bon, voilà, Augustin, j'espère que ce point-là va être réglé avec tes parents et que tu auras ton cadeau grâce à nous. Aude Razo, donc spécialiste anti-arnaque, anti-fake news de votre radio locale ici. Aude, on entend parler d'arnaques de plus en plus sophistiquées. J'aimerais qu'on parle de trois d'entre elles en particulier parce qu'elles sont vraiment bien présentes. D'abord, c'est dans l'actualité, Céline Dion et les places de concert.
10: Ah là là, ouais. Céline. Céline et les arnaques. Effectivement, donc billetterie officielle, c'est terminé, on est d'accord, on le sait. Donc attention, si vous voyez passer des posts Instagram, Facebook qui vous proposent des places, par exemple, il y a eu un concert de Jul avec un post Instagram qui inventait carrément une date de concert de Jul. Il y a plein de gens qui s'étaient fait avoir, ils s'étaient tombés sur une billetterie, ils étaient tout contents. Et en fait, pas du tout, il y avait pas de concert. Donc ça va arriver. Hein. Vous allez avoir des gens qui vont essayer sur Facebook, Instagram de vous inventer une date de concert. Ils vont vous renvoyer vers une billetterie. Donc bien vérifier toujours les dates. Et là, ce qui va se passer, c'est les reventes de billets.
0: Ça a déjà dû commencer.
10: Ça a déjà commencé. Et en fait, là, je vous déconseille franchement d'aller sur les réseaux sociaux pour le faire. Alors, vous pouvez tomber sur des personnes honnêtes qui, effectivement, ne peuvent pas aller au concert finalement, qui vont revendre la place. Bien sûr qu'il y en a. Heureusement qu'il y en a. Vous pouvez aussi tomber sur des gens malhonnêtes. J'ai un auditeur aussi qui m'avait écrit. Il voulait aller au concert d'Indochine. C'était à Strasbourg, au Zénith de Strasbourg. Il arrivait le jour du concert. Patatras, douche froide. Le billet qu'il avait entre les mains était pas valable.
0: Oh là.
10: Et donc, il s'est fait refouler à l'entrée. Il était en fait allé sur un groupe Facebook et il avait trouvé une dame qui revendait des places. Et en fait, ces billets étaient quand même bien faits. Hein. Donc, du coup, il y a cru. Et donc, deux possibilités. Soit le billet est totalement faux, totalement truqué, soit c'est un billet qui a été vendu plusieurs fois.
0: Oh là là.
10: Et donc, lui, il arrivait après.
0: Et comment on fait alors? Où est-ce qu'on peut éventuellement acheter des billets? Enfin, j'allais dire d'occasion, ils ne sont pas d'occasion, mais des billets qu'on rachète à des particuliers.
10: Vous avez des plateformes officielles de revente qui sont vraiment sécurisées. Sur Ticketmaster, par exemple, encore faut-il qu'il y en ait un pour Céline Dion, il faut bien vérifier avant. Mais par exemple, Ticketmaster, vous avez une plateforme officielle.
0: Bon, voilà, ça c'est noté. Alors, il y a aussi les messages sur les colis. On en reçoit par tous les moyens possibles imaginables, les SMS, bien sûr, et j'en passe. Ça, c'est une grosse arnaque en ce moment.
10: Votre colis ne rentre pas dans la boîte aux lettres. Alors, quand je dis ça, tout le monde me dit ah, exact, bah oui, ça c'est bon, je connais. Bon, si ça continue de tourner, Valère, c'est que ça marche. Ça veut dire que les gens continuent de se faire piéger alors que ça fait des années que ça tourne. Pourquoi ça marche? Parce que l'arnaque est en constante évolution. Dernièrement, vous l'avez peut-être reçu, on a la photo truquée du colis qui arrive par texto.
0: Incroyable.
10: Avec votre nom dessus. C'est plutôt bien ou mal fait, c'est un peu grossier quand même, mais bon. Du coup, vous avez quand même le colis
0: interpelle,
10: dans la main du livreur. Vous dites, bah oui, c'est vraiment un colis avec le logo Mondial Relais, etc. Donc ça peut tromper. Et puis, encore plus récent, vous avez carrément le message vocal du livreur, qui c'est une vraie voix avec le bruit de la circulation derrière. C'est vraiment crédible, qui vous dit, bah voilà, je suis passé chez vous, c'est très naturel, etc. Le colis ne rentrait pas dans la boîte aux lettres. Bon, là, c'est pareil, attention, hein, il faut toujours bien vérifier sur le site Mondial Relais, par exemple, ou Colissimo, où en est votre colis si vous attendez vraiment un colis.
0: Oui, c'est ça, parce que c'est quand on attend un colis qu'on peut se faire piéger dans ces cas-là. Est-ce qu'on est censé payer quoi que ce soit ou donner nos coordonnées, etc., quand on attend un colis finalement?
10: Non, normalement non, puisque vous avez fait une commande, vous avez déjà rentré votre adresse. D'ailleurs, en parlant de ça, justement, attention, parce que les escrocs connaissent votre nom, prénom, adresse postale. C'est pas parce qu'il y a votre nom, prénom, adresse postale dans le texto que c'est un vrai texto d'un vrai livreur. Hein.
0: Alors, ça me fait penser aussi à une autre arnaque qui, celle-ci, est terrible. C'est le faux conseiller bancaire.
10: Oui, alors ça, c'est souvent le deuxième volet de cette arnaque au faux colis. C'est-à-dire que vous avez, quelques heures après, un faux banquier qui vous appelle. Il vous dit, mais dis donc que vous n'êtes pas allé sur un site un peu bizarre.

0: C'est vraiment dévastateur. Ça, c'est une arnaque qui touche énormément de monde. C'est peut-être l'arnaque numéro un de ces dernières années en termes d'efficacité.
1: Vous l'avez compris, aujourd'hui, on parle arnaque parce que ne pas subir une arnaque, c'est aussi faire de sacrées économies, éviter des dépenses complètement affreuses et jeter notre argent par les fenêtres. Aude, face à ce type de d'arnaque, justement, de subterfuge, qu'est-ce qu'on peut faire, nous? Comment s'en prémunir? C'est-à-dire, comment on va pouvoir anticiper, ou au moins, quand on est, on reçoit un coup de fil comme ça, qu'est-ce qu'il faut savoir pour éviter le pire?
0: Alors, pour éviter ça, ouais. Déjà, par exemple, le coup de fil de la banque, le conseil que je donne tout le temps, déjà, attention, numéro 06 ou 07, un peu bizarre que la banque vous appelle, ça peut, hein, votre conseiller bancaire peut vous appeler avec son numéro 06, 07. Bon, moi, je conseille souvent, quand vraiment vous n'attendez pas le coup de fil de la banque, souvent, maintenant, elles préviennent avant d'appeler. Si vous n'attendez rien, que ça vous surprend, vous pouvez raccrocher et vous dites, je vous rappelle, sur le numéro que je fais d'habitude pour appeler la banque.
1: Ah oui, c'est pas mal ça. Ouais.
0: Ça, c'est un petit conseil que je donne, qui est tout bête. Et la banque comprendra si c'est vraiment la banque. À la limite, elle vous félicitera en disant, c'est bien. Effectivement, vous êtes prudent. Sur les conseils vraiment tout bêtes, regardez qui vous écrit, par exemple, un mail, un texto. On regarde tout de suite l'adresse mail de l'expéditeur. Donc ça, c'est vraiment une évidence, mais est-ce qu'on le fait vraiment? Moi, même moi qui parle d'arnaque tous les jours sur l'antenne, des fois ça m'arrive de lire des mails, je ne regarde pas l'adresse mail vraiment qui m'a écrit. Je prends pour argent comptant ce qui est écrit dans le mail. Bon, par exemple, si c'est les impôts, ils vont pas vous écrire avec une adresse mail qui s'appelle lollipop362@yahoo.fr.
1: Voyez, on est bien d'accord.
0: On est bien d'accord. Donc en fait, vous aurez tout de suite un indice qui vous dira c'est pas le bon. Et pour les SMS, c'est le numéro, le livreur qui vous écrit avec un 06 ou un 07. C'est pas très fiable parce que il travaille pour Mondial Relais, comme une entreprise énorme qui est mondiale. Il y a des process le livreur ne
1: n'arrive pas. Il y a un numéro générique qui s'affiche au pire.
0: Donc en fait, ça c'est suspect.
1: Ouais. Alors quand vous dites bien regarder le mail par exemple, c'est pas regarder ce qui est affiché parce que on peut donner un nom à un mail.
0: Tout
1: c'est bien
0: fait.
1: De vérifier l'adresse mail.
0: L'adresse, avec le arrobas. Ouais.
1: Vous parliez tout à l'heure des faux colis avec la fausse photo et votre adresse et votre nom écrit dessus. Ça, j'imagine que c'est généré par l'intelligence artificielle.
0: Tout à fait.
1: Alors là, avec le développement de l'intelligence artificielle, ça change la donne, non?
0: Ça change totalement la donne parce que ça donne des arnaques beaucoup plus crédibles. Et là, on peut aussi peut-être parler des vidéos qu'on voit passer parfois sur nos réseaux sociaux, Facebook, etc., avec des vidéos de médecins qui vous vendent des pilules miracles qui vont vous faire perdre 15 kilos en 3 semaines. Je pense au docteur Simès, qui est beaucoup usurpé sur les réseaux sociaux. Le docteur Kirzek, qu'on connaît bien ici et qui lui aussi se plaint d'être usurpé régulièrement. Le problème, c'est que vous avez une vidéo de la personne qui vous parle. Et donc, évidemment, ça rend l'arnaque encore plus crédible. Donc oui, l'intelligence artificielle, énorme problème, parce que les arnaqueurs, du coup, deviennent particulièrement crédibles.
1: Ouais, et puis là, c'est vrai que c'est pas facile non plus de garder de la distance. Donc on se méfie, on vérifie aussi, on a bien compris ces messages. Et peut-être aussi rappeler quelque chose à nos auditrices et auditeurs, c'est que faut pas culpabiliser quand on se fait arnaquer. Vous le disiez vous-même, même moi parfois, on n'est pas faible, on n'est pas idiot quand on se fait arnaquer.
0: Oui, j'ai beaucoup d'auditeurs qui m'écrivent souvent en me disant mais je me sens tellement bête, je me sens tellement idiot, et je réponds toujours mais non, mais en fait ça arrive à tout le monde. Souvent en fait quand on se fait arnaquer, on n'ose pas trop en parler autour de soi parce qu'on se dit je vais passer effectivement pour un idiot, les gens vont se moquer de moi. Et en fait c'est vraiment une erreur parce que tout le monde se fait arnaquer. Des fois j'ai des gens qui me racontent un peu, vous savez, des amis qui me disent oui je connais quelqu'un qui s'est fait arnaquer, etc. Puis en fait c'est eux. Voilà, la discussion continue, on se rend compte que c'est eux. Et en fait le fait de ne pas en parler, le problème c'est que déjà vous, ça vous fait du mal en fait, vous vous renfermez sur vous-même, vous culpabilisez, et en plus quand vous en parlez autour de vous, vous aidez les autres, puisque en fait c'est ces arnaques auxquelles on est confronté, c'est les arnaques auquel tout le monde est confronté. Donc c'est pour ça qu'il faut extérioriser. Et puis il ne faut pas culpabiliser, parce que oui, tout le monde peut se faire piéger dans un moment un peu d'inattention, ça peut arriver.
1: Et même sur les arnaques sentimentales, où là c'est encore plus dur de se livrer, et pourtant c'est pas forcément être faible que de se faire arnaquer sur les sentiments. Qu'est-ce que c'est une arnaque sentimentale?
0: Une arnaque sentimentale, on appelle ça, c'est l'arnaque au brouteur, c'est comme ça qu'on les appelle, c'est ces personnes souvent qui sont en Afrique, qui font semblant de tomber amoureux de vous. Alors effectivement, là aussi, je vois beaucoup de culpabilité chez les gens qui se font avoir. Les gendarmes disent d'ailleurs que c'est une des arnaques où les gens portent très peu plainte.
1: Et ça,
0: c'est vraiment problématique parce qu'en fait, ils disent bon, j'ai perdu des milliers d'euros, tant pis pour moi. Ils n'en parlent même pas à leur entourage, vous voyez, même pas leur famille, parce que vraiment, ils ont honte. On s'est beaucoup moqué de Anne, vous vous souvenez?
1: Oui, bien sûr, Brad
0: qui,
1: Pitt.
0: Voilà, Brad Pitt, 800 000 euros qu'elle a donné à un faux Brad Pitt. Ça a fait rire tout le monde. J'avoue, moi, ça ne m'a pas fait rire parce qu'en fait, dans ces arnaques, l'escroc en fait arrive souvent à trouver un levier chez vous, une faiblesse,

0: une faille, peut-être un moment où vous n'étiez pas très bien dans votre vie, dans votre couple, et qui va l'exploiter. Et en fait, c'est très dur après, effectivement, d'assumer de s'être fait avoir. Mais en même temps, j'ai envie de dire, je pense vraiment que ça peut arriver à tout le monde. Dans un moment de faiblesse, on peut vraiment se faire avoir.
1: Et parfois, tout part tout simplement d'une pub croisée en ligne. Hein. Vous vivez près de Saint-Étienne et c'est ce qui vous est arrivé, Alain. Bonjour.
2: Bonjour.
1: Bonjour, Alain. Bonjour, avec le recul, il y avait des signaux faibles. Qu'est-ce qui vous est arrivé?
2: Ben, si vous voulez, comme j'entendais, là, j'étais pas très bien, quoi, et je suis tombé dedans. Bon, c'était très alléchant, hein. Il demandait minimum 250 euros qu'on pouvait investir. Bon, au départ, tout allait bien, j'avais un tableau, c'était monté à un peu plus de 700 euros.
1: C'était un petit investissement dans les crypto-monnaies?
2: Dans la crypto-monnaie, ouais. Oui, j'ai le mail et tout, là, d'ailleurs, oui.
1: Donc 250 euros?
2: 250 euros. Et quand je posais la question comment je fais pour retirer l'argent, personne ne me répondait. Puis à la sortie, ça s'est mis à descendre, c'est descendu à 15 euros, et puis après le tableau s'est éteint, et voilà quoi. Ouais, mais j'ai encore les mails, je les ai conservés.
1: Et vous avez déposé plainte, hein?
2: J'avais été déposé plainte à la gendarmerie, ils m'ont pas donné d'espoir. Bon, ils ont été gentils, ils m'ont bien voulu me prendre ma plainte, mais ils m'ont dit, de toute façon, ça va pas aboutir. Et c'est vrai que ça a été le cas, quoi.
1: Ouais. Vous avez culpabilisé?
2: Je culpabilisais pas bien, non, c'est plutôt que ça met en colère, quoi.
1: Bah ouais.
2: Ça met vachement en colère. Et puis le gendarme en question, je me rappelle, je sais pas si c'était une gendarmette, et m'a dit comme ça, mais il faut pas vous plaindre, hein. Moi, on en a eu, là, c'était 5000 euros, hein, qui se sont fait arnaquer.
1: Ouais, enfin, il faut faire attention.
2: Même 250, bon, voilà, quoi.
1: Bon. Alain, ce qu'on retient, c'est qu'il n'y a pas d'argent facile. C'est vrai que parfois, on est dans une situation qui fait que ça crée un espoir, ça crée une envie, ça surfe sur un besoin. Vous avez décidé de sensibiliser le plus grand nombre à ce sujet maintenant, et c'est ce que vous venez de faire. Merci beaucoup, en tout cas.
2: Ah oui. Dès que je vois, par exemple, il n'y a pas longtemps, je suis sur Facebook, et quand je vois que c'est les mêmes propos, je préviens, quoi. Je dis attention, c'est une arnaque. Voilà, quoi.
1: Non, ben c'est top, et merci en tout cas d'avoir pris le temps de témoigner. Ça permet encore une fois de partager, c'est ce que disait Audrazo tout à l'heure, c'est important de partager, d'en parler, parce que tous ensemble, on sera beaucoup plus forts.
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1: On est en version magazine. Le thème aujourd'hui, comment éviter au maximum les arnaques du moment, avec Audrazo, notre journaliste spécialiste anti-arnaque et fake news sur ICI, qu'on retrouve notamment dans la chronique C'est pas vrai tous les jours, 5h40, 8h15, et Jérôme Notin vient de nous rejoindre. Bonjour Jérôme.
4: Bonjour.
1: Vous êtes directeur général de cybermalveillance.gouv.fr. Quelles sont les missions de cybermalveillance.gouv.fr?
4: Cybermalveillance.gouv.fr a trois missions. Une mission de prévention, c'est-à-dire que vous allez sur le site et vous avez une interrogation sur une possible cybermalveillance que vous rencontrez. Donc là, vous allez pouvoir trouver de l'information qui va vous expliquer le mode opératoire, hein, que les escrocs vont utiliser, et puis surtout les conseils de prévention. Donc ça, c'est la première mission. Et puis si malheureusement vous êtes victime, nous avons développé un outil avec le mystère de l'intérieur, qui est alors disponible sur le site, mais aussi à travers 17cyber.gouv.fr, qui là est un outil qui permet en quelques clics de savoir, par exemple, que vous êtes victime d'une arnaque à la livraison de colis, la fraude à la réparation informatique. On a une cinquantaine, hein, de cybermalveillances qu'on adresse. Et là, on va vous donner les conseils quand on est victime. Et pour les menaces qui sont techniques, on va proposer, par exemple, pour les entreprises, une mise en relation avec des prestataires. On a 1200 prestataires sur l'ensemble du territoire national en capacité d'aider sur un point de vue technique. Et puis, la nouveauté, c'est sur les menaces qui le nécessitent, eh bien, vous allez pouvoir échanger par messagerie instantanée 24 heures sur 24, 7 jours sur 7, avec un policier et un gendarme qui va vous accompagner au dépôt de plainte. Et la troisième mission, c'est une observation de la menace qui alimente en fait les deux premières missions que je viens d'évoquer avec vous.
1: C'est assez incroyable, parce qu'on voit vraiment que c'est devenu un enjeu, si vous avez développé autant de moyens autour de ce sujet de la cybermalveillance. Quand on s'est fait avoir, Jérôme, ou qu'on pense, on peut donc se tourner vers vous. Quelles sont les grosses arnaques du moment?
4: Oh, l'arnaque du moment, c'est la livraison de colis, hein.
1: Ouais, c'est ce que je disais,
4: malheureusement. Est tout à fait un grand classique, avec une évolution là depuis quelques semaines où on va recevoir un message vocal très générique mais qui se fait passer pour le livreur. Et donc tout ça associé à une image qui est un petit peu personnalisée, où on voit notre nom sur un colis, et bien ça fait que beaucoup de gens vont cliquer sur le lien, vont renseigner leur numéro de carte bancaire, et derrière vont se faire appeler par un faux conseiller bancaire qui a pour objectif de vider le compte.
1: Donc, en tout cas, on l'a bien compris, que ce soit pour être sensibilisé, pour se faire accompagner, ou vraiment pour, signaler finalement qu'on a été victime d'une arnaque, on peut passer par cybermalveillance.gouv.fr. J'ai bien résumé ?
4: Vous devez passer par cybermalveillance.gouv.fr, tout à fait.
1: Vous avez bien corrigé.
4: Service public à la disposition de nos concitoyens.
1: Voilà, et le service public, c'est notamment la gratuité, et ça, nous, on aime bien dans Paris City les économies. Merci beaucoup, Jérôme Noutin, directeur général de cybermalveillance.gouv.fr. Merci d'avoir accepté notre invitation. Audre Azouan, en un mot, si vous deviez résumer les deux, trois trucs et astuces pour espérer éviter de se faire arnaquer, c'est
0: alors,
1: quoi ?
0: Quelque chose que j'ai pas encore dit depuis le début, c'est ne cliquez jamais sur un lien dans un mail ou un texto. Ah. Ça, c'est très, très, très important parce que vous prenez un risque. Je reprends l'exemple des impôts. Si les impôts vous écrivent, moi, ça m'est déjà arrivé, mais en fait, vous cliquez pas, vous allez directement sur impôts.gouv.fr. Vous y allez vous-même, tout seul. Vous cliquez pas. C'est pareil pour le colis. Vous allez sur le site de Mondial Relais de Colissimo. Vous n'allez pas cliquer sur le lien qu'il y a dans le texto. Très important parce que là, vous prenez un risque. Et puis sinon, effectivement, si je résume les conseils de base, regardez toujours bien l'adresse mail qui vous écrit. Très important. Est-ce qu'elle est crédible? Est-ce que c'est la bonne? Regardez le numéro de téléphone qui vous envoie le texto. Est-ce que c'est le bon?
1: Attention. On rappelle le conseiller bancaire. Si on nous appelle, on dit, attendez, je vous rappelle à la banque.
0: Exactement. Si la banque nous appelle et que ça nous surprend un peu, très important, effectivement, des petits conseils de base. Et honnêtement, avec ça, vous êtes quand même bien.
1: Bon, allez, Audre Azouan, journaliste spécialiste anti-arnaque et fake news sur ICI. On vous retrouve notamment tous les matins, 5h40, 8h15, pour la chronique C'est pas vrai. Avant de nous quitter, vous allez vous prêter au jeu de notre quiz, le vrai-faux, pour finir avec les idées claires sur ce thème des arnaques. Première question, vrai ou faux, les arnaques ne concernent que les personnes âgées?
0: Ça, c'est faux. Les jeunes se font beaucoup avoir. On a parlé de la billetterie Céline Dion. Beaucoup de jeunes se sont fait avoir, les arnaques aussi aux faux propriétaires.
1: Un SMS qui semble venir de votre banque est forcément fiable?
0: Faux, méfiez-vous des numéros en 06 ou en 07.
1: Les arnaques aux faux colis sont parmi les plus répandues en ce moment.
0: Vrai, c'est l'arnaque vraiment numéro un. Par texto, on en a beaucoup parlé, mais par mail aussi.
1: Un conseiller bancaire peut vraiment vous demander votre code par téléphone?
0: Code secret?
1: Oui.
0: Faux. Surtout pas. Vous raccrochez immédiatement. Pareil, s'il vous demande votre code de carte bleue, il l'a déjà, c'est pas la peine de lui donner.
1: Ah, les sites avec un cadenas dans la barre d'adresse, vous savez, l'URL, quand il y a un petit cadenas, ils sont toujours sûrs.
0: Alors, vrai et faux, si le cadenas est fermé, le site est sécurisé. S'il est ouvert ou s'il n'y en a pas, la connexion peut-être est vulnérable.
1: Vrai ou faux, si on clique sur un lien frauduleux sans rien remplir, il n'y a aucun risque?
0: C'est faux. Alors, dans la plupart des cas, c'est pas grave, mais des fois, vous cliquez et hop, vous avez un virus qui arrive sur l'ordinateur. Ne cliquez pas encore une fois sur les liens dans les mails, dans les textos.
1: Et vrai ou faux, en cas d'arnaque, il est inutile de prévenir sa banque?
0: C'est faux. Prévenez la banque tout de suite pour bloquer un éventuel prélèvement. Il faut aller vraiment très très vite et puis qu'elle soit attentive à d'autres prélèvements possibles qui vont arriver dans les minutes ou les mois qui viennent.
1: Et puis, dernière question, Audre Azouan, les arnaques aux investissements en crypto sont en forte hausse, vrai ou faux?
0: Vrai. Alors, c'est toujours un peu flou. C'est pour ça que ça piège beaucoup de monde et quelqu'un de lambda comme vous et moi peut se faire piéger très facilement.
1: Audre Azouan, journaliste spécialiste anti-arnaque et fake news sur votre radio locale ICI. Merci beaucoup en tout cas pour vos éclairages aujourd'hui. Alors, j'espère que vous y voyez plus clair, vous qui nous avez écoutés sur ICI pour réécouter l'émission, mais aussi toutes les autres. Ça se passe sur ICI.fr. La semaine prochaine, on va voir qu'on peut tout louer ou presque au quotidien pour faire des économies.
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1: Bonjour à tous et bienvenue dans votre émission Cinéma, ça tourne chaque dimanche pour vous révéler de secrets de tournage inédits. Et aujourd'hui, j'ai le plaisir d'accueillir l'aventurier Philippe Croizon qui fait l'objet d'un film Pour le meilleur, réalisé par Marie Castille-Mention-Char, qui sont nos invités. Bonjour à tous les deux.
2: Bonjour.
1: Soyez les bienvenus dans ça tourne. Alors, ce n'est pas vous, Philippe, qui jouez dans le film, mais c'est votre propre vie qui y est comptée, mais aussi celle de votre femme, Susanna Sabineau, qui est également avec nous.
3: Et oui, bonjour.
1: Bonjour Susanna, et merci d'être là, parce que cette histoire, c'est non seulement celle du fameux exploit que vous avez réalisé il y a 16 ans maintenant, Philippe, la traversée de la Manche à la nage, mais c'est aussi votre histoire d'amour, à tous les deux. On écoute un extrait de la bande-annonce et on en parle juste après.
4: Philippe, la seule fois qu'une femme acceptait de te rencontrer, c'était pour remplir son frigo avec ton allocation d'handicapé.
5: Tu te trompes, avec Susanna, c'est pas la même chose.
6: Alors, Philippe Croizon, quel sera votre prochain exploit ?
5: La traversée de la Manche.
7: Papa, il sait pas nager, il flotte à peine avec sa bouée. T'imagines traverser une mer ?
8: J'ai un objectif à attendre.
9: Distance, 34 km.
8: Peut-être un peu fou.
1: Philippe !
8: Mais moi, j'y crois.
9: Et si tu commençais déjà par faire une longueur ?
5: Déjà ici, une largeur.
1: Extrait du film Pour le meilleur, inspiré de la vie de Philippe Croizon, qui est notre invité aujourd'hui dans sa tourne. Vous avez assisté à une partie du tournage, Philippe.
10: Oui, on a avec Susanna, on est Marie Castille a eu la merveilleuse idée de prendre un décor, une maison juste à côté de la nôtre, pas très loin.
1: Ah oui.
10: Et donc on a pu assister au tournage les 12 premiers jours. Et c'était assez extraordinaire de voir ça parce que, déjà, les voir toute cette équipe, on connaît pas le monde du cinéma. Il y a 50 personnes, il y a les camions, il y a les grues, enfin, c'est un truc de dingue. Et après, quand ils sont partis, c'était un petit crève-cœur de voir tout le monde partir.
1: Ah oui.
10: Et de leur faire un petit coucou.
1: Le tournage blues, quoi.
10: Ouais, carrément. Ouais.
1: Mais justement, j'allais vous demander quelle image de ce tournage, des décors, du dispositif vous revient spontanément en tête, si vous pouviez nous décrire.
10: Spontanément, en tête, c'est Lily Fleur et Pierre, les deux acteurs qui jouent les rôles.
1: Ceux qui vous interprètent.
10: Ah, mais carrément, mais c'est, nous, on était derrière l'écran de contrôle avec Susanna. Et on a vu Lily jouer, et Pierre, et surtout Lily, et j'ai regardé Susanna, je dis, mais c'est toi. Je dis, c'est toi qui es de l'autre côté de la caméra. Et c'était juste extraordinaire, parce que c'est une actrice qui porte le film. Il y a toutes les émotions passent par Lily Fleur-Pointeau, qui joue le rôle de Susanna Sabineau. Et ça, c'était vraiment exceptionnel. Et on l'a dit à Lily, et ça lui a fait du bien. Ça l'a libérée, elle a dit, oh, merci, vous pouvez pas me faire plus plaisir que ça pour que je me libère pour continuer le tournage du film.
1: Ouais.
10: Et de voir Marie Castille, comment ça se passait autour, c'est exceptionnel. Enfin, moi, il y a un truc qui m'a stressé dans le...
1: Allez-y, racontez-nous.
10: C'est qu'ils n'arrêtent pas de dire couper. Donc c'est un peu stressant quand on est comme moi, donc voilà.
1: Susanna, justement, vous aussi, c'était la première fois que vous assistiez à un tournage de cinéma. Qu'est-ce qui vous a marqué ou impressionné, comme nous disait Philippe, sur l'envers du décor, de la fabrication d'un film ?
3: Déjà, le monde qu'il y a autour d'un tournage et puis les deux acteurs principaux qui nous représentent. On a participé à pas mal de séquences et c'est une machine, en fait. Il y a 40 personnes sur un tournage. Donc nous, on n'imagine pas ça comme ça quand on regarde un film au cinéma.
10: C'est impressionnant, c'est l'attente.
3: Et l'attente aussi.
10: L'attente est impressionnante. Le temps qu'on tourne une scène, parce que les gens, ils vont au cinéma, ils regardent le film qui fait 1h30, 1h48 et ainsi de suite. Mais l'attente qu'il y a entre chaque scène, le temps que l'éclairage soit d'accord, que le son soit d'accord, qu'on puisse mettre le canapé à cet endroit-là, la petite table de nuit. Oh non, la table de nuit, elle est pas bien. On change, on fait autre chose. Mais c'est dingue.
3: Et il y a un moment que j'adore, c'est que tout ce monde-là est là, ça grouille autour de tout ça, ça prépare tout. Et quand Marie Castille dit silence, là,
10: Il n'y a plus rien.
1: Ah oui, là d'un c'est coup, c'est silence plateau.
3: Silence plateau.
1: Et ça vous donne envie d'être comédien, Philippe Croizon ?
10: Alors j'ai déjà joué dans une comédie avec Franck Dubos qui s'appelle Les Têtes de l'Emploi.
1: Ah mais oui, c'est vrai.
10: Je suis manutentionnaire.
1: Oui, oui, oui. Et du coup, ça vous plaît, cette attente sur le tournage, vous qui êtes un peu hyperactif.
10: Un prochain film avec Haroun. L'humoriste Haroun, on va peut-être tourner au mois de juillet là, donc.
1: Oh waouh, scoop.
10: Un vrai rôle.
1: Ah, impeccable. Bon, on suivra ça de très près. Je précise que l'acteur qui vous interprète, Philippe, donc c'est Pierre Rabin, vous l'avez nommé. Il est comme vous, il est amputé des quatre membres. Et là, je me tourne vers vous, Marie Castille. C'était un choix à la fois éthique et économique de ne pas prendre un acteur valide.
11: Alors oui, pour moi, c'était très important, si possible, de trouver un comédien. Mais malheureusement, on n'en avait pas de comédien amputé des quatre membres.
1: Ouais.
11: Alors, j'ai fait une recherche sur Internet. Et puis, un jour, je vois le profil de Pierre Rabin étant donc amputé des quatre membres comme Philippe. Et faisant beaucoup de natation, de la compétition de natation, etc.
1: Ah, ça, c'est fou.
11: Et alors, encore une fois, c'était plus par rapport au public hein, que par rapport au coût, parce qu'effectivement, si j'avais pris un acteur
1: valide,
11: non amputé, j'avais fait faire un devis, on avait pour 3 millions.
1: Pour des effets spéciaux.
11: Pour des effets spéciaux.
1: 3 millions d'euros
11: ouais.
1: Pour amputer les membres
11: ouais,
1: de manière
11: virtuelle. Alors, bon,
10: c'est moins cher.
11: Mais au-delà de ça, parce que comme je suis productrice aussi, oui. Hein, mais c'était par rapport encore aux spectateurs et je trouvais que bah, ça serait beaucoup plus intéressant, attirant, émouvant pour le public que eh bien, celui qui interprète Philippe soit dans la même condition physique que lui.
1: Et alors c'est un tournage qui représentait des défis à plus d'un titre. L'exemple le plus parlant, c'est évidemment la séquence de la nage dans la Manche. Vous avez tourné en conditions réelles, Marie Castille. Ça aussi, ça fait partie de l'authenticité de ce film. Est-ce que vous pouvez nous raconter comment on organise un tournage en mer, en fait ? Parce que ça complique énormément de choses. Déjà, Philippe nous disait que c'est compliqué un tournage, c'est lent, ça prend du temps. Et encore plus quand on tourne sur l'eau, c'est quoi les principales contraintes techniques ?
11: Alors, conditions réelles, sauf qu'on n'était pas dans la Manche. Hein.
1: Et oui, le scoop, c'est que vous avez tourné dans la mer Méditerranée.
11: Oui.
1: Pourquoi ?
11: Bah, parce que quand on a tourné, on était en mars, l'eau, la Manche, pas possible hein, par rapport à la température de l'eau et,
1: oui.
11: Même celle de la Méditerranée, elle était à 14 degrés. Hein, donc,
1: oui, respect à Pierre Rabin qui s'est.
11: Bah,
1: donc,
11: oui. Ouais.
1: Ah oui, et vous vous souvenez, Philippe Croizon, de votre nage dans la Manche, du coup, est-ce que c'était froid ? Quelle sensation physique.
10: Ah oui, l'eau était pareil, en plein été, l'eau est à 14 degrés par contre là-bas. Donc c'était très très froid. Et Pierre le joue merveilleusement bien. Enfin, on le voit à un moment donné, dans le film, il tremble. Mais il faut savoir qu'ils l'ont laissé tremper plusieurs heures dans l'eau, mais pour qu'il tremble vraiment et qu'il ait vraiment froid et qu'il vomisse et ainsi de suite. Enfin, vomi, c'est peut-être trucage. Hein.
11: Oui, là, oui, oui.
1: Ah, il n'a pas vraiment vomi, pardon.
10: On l'a pas torturé à ce point-là. Mais c'est vrai qu'à un moment donné, il tremble, il a froid, mais il a vraiment froid, quoi. Parce que, déjà d'une, sur un tournage. Enfin, il devait tourner, il devait nager moins et ainsi de suite. Donc, ça veut dire que le froid l'attaque davantage. Il dépense moins de calories, moins d'énergie. Parce qu'on lui dit stop, recommence, reprend, repart par là. Enfin, il se refroidit à une vitesse de dingue, quoi.
1: Ah ouais. Et il y a eu des petits. Enfin, je sais qu'il peut y avoir des mal de mer, par exemple, au sein de l'équipe technique et tout, c'est arrivé.
11: Il y en a eu quelques-uns, oui.
1: Ouais. Vous avez mis combien de temps à tourner cette séquence ?
11: 9 jours.
1: Ah, c'est monstrueux. Non, mais c'est vrai, ça paraît. On s'en rend pas.
10: Ce qui est beau, c'est que c'est un vrai film. C'est pas un film américain avec un fond vert. C'est des vrais gens qui sont dans l'eau avec des vraies caméras. Les caméras sous l'eau, enfin les images.
1: Ouais, et les images sont
10: juste exceptionnelles, les images de mer.
1: Vous n'étiez pas présent à ce moment-là du tournage?
10: Non, nous, on a fait que les 12 premiers jours de tournage. Non, non, ce qui est dur, c'est d'attendre justement le résultat final. C'est, là, c'est long, c'est long. Et après, ils sont en montage, c'est long, c'est long.
1: Ah, bah oui, c'est vrai, la post-production, c'est aussi très, très long.
10: Et Marie Castille a été géniale parce qu'elle nous a appelé. Elle a dit, voilà, je voudrais vous montrer le film maintenant. Il est toujours en montage, il n'est pas fini. Il n'y a toujours pas la musique, pas les trucages, les machins et tout ça. Mais venez à Paris, venez voir le film. Et là, on a pleuré du début à la fin avec Susanna, quoi. C'était notre vie. Et à la fin, j'ai regardé Marie Castille. C'est vrai qu'on se faisait un gros câlin, tous ensemble. Et je dis, Marie Castille, la traversée de la Manche, je l'avais vécu, mais je l'avais pas vu. Et j'avais pas vu ce que Susanna avait donné pour moi. Enfin, je le voyais de mes propres yeux, quoi. Parce que elle m'a toujours protégé pendant toutes ces années. Elle est pleine d'amour, donc elle m'a toujours protégé. Donc, et là, je voyais.
1: Susanna, c'est vraiment fidèle à la réalité, ce qu'on voit dans le film ?
3: Oui, on peut dire à 90%, il y a de la romance, mais c'est réel. D'ailleurs, je crois que le spectateur, il y a des scènes qu'il va croire que c'est romancé, mais qui vont être réelles.
1: Bien sûr, mais c'est exactement la question qu'on se pose en fait, du début à la fin du film. Et moi, on se demande, évidemment, est-ce que l'idée de la traversée de la Manche, elle est venue sur une blague que vous avez faite à la télé, en fait ?
10: Oui, exactement. Alors, juste avant,
1: vous y
10: quelques
1: aviez
10: années
1: déjà
10: plus tard,
1: pensé,
10: voilà. On le voit dans le film, quand je me réveille du coma après 2 mois de coma, je décide de vivre pour mes 2 garçons et pour moi, et je demande à une infirmière d'allumer la télévision, et la première chose que je vois, c'est une jeune fille traverser la Manche à la nage, Marion Hans, à l'âge de 18 ans. La première Française à réussir à traverser de la Manche, et quand je vois ce dépassement de soi, je dis pourquoi pas moi un jour. Mais c'est tout. Je
1: vais jamais arrêter les infos. C'est une lubie, on va dire.
10: Ouais, et quand je fais ce saut en parachute qu'on voit dans le film, que mes enfants m'offrent, et ben, il y a une journaliste qui est là, qui dit c'est quoi le prochain rêve? Je dis je traverserai la Manche à la nage. Et à ce moment-là, j'ai 40 ans, je suis gras comme un lardon, 25 kilos plus qu'aujourd'hui, j'ai jamais fait sport de ma vie, et je monte une équipe, et là, je vous en dis pas plus parce qu'il faut regarder le film.
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1: avec l'équipe du film Pour le meilleur, à découvrir au cinéma depuis ce mercredi. Philippe Croizon, Marie Castille, Mention Char et Susanna Sabino, c'est l'heure de replonger dans vos souvenirs de tournage. Marie Castille, là sans réfléchir, quel décor du tournage, naturel ou pas, vous a particulièrement marqué?
11: Bah, déjà, la maison que j'avais réussi à trouver,
1: oui,
11: pour faire la maison de Philippe et puis ensuite celle de Susanna, qui était donc, comme l'a dit Philippe, près de chez eux.
1: À une centaine de mètres, hein, à peu près.
11: Ouais,
1: vraiment pas loin,
11: ouais.
1: C'est drôle.
11: Et totalement par hasard, et j'étais tellement heureuse quand les propriétaires m'avaient donné leur accord, parce que j'aimais bien cette maison, et puis par rapport au fait que, encore une fois, par rapport à Pierre Rabhin, dans son fauteuil roulant, etc., il fallait un décor où il puisse rentrer dans la maison, où il puisse aller des pièces en pièces, etc. Et ça, c'était très au rez-de-chaussée. Alors c'est un décor que
1: vous affectionnez particulièrement.
11: Ouais.
1: Mais alors justement, pour en parler, jusqu'à quel point, Susanna, Philippe, cette maison est similaire à la vôtre? Est-ce que c'est une reconstitution assez fidèle?
10: Non, pas du tout.
1: D'accord.
10: Alors là, zéro.
1: Ah, pas du tout. Non. En revanche, pour le matériel.
10: Le film de la salle de bain, parce que cette maison n'était pas adaptée. La salle de bain, c'est vraiment notre maison du coup.
1: Oui. Ah, d'accord.
10: Ils sont vraiment venus chez nous.
1: Ah oui, voilà, parce qu'il y a un dispositif spécial, par exemple, dans la baignoire.
10: Il fallait de la place, et vu qu'on a une salle de bain bien adaptée à mon handicap, il fallait beaucoup de place pour pouvoir tourner, et donc la scène de la baignoire, elle est vraiment tournée dans la maison, quoi.
1: Donc
10: parce
1: là,
10: que c'est
1: vous
10: facile
1: étiez
10: de pouvoir mettre les caméras et tout, ils sont même passés par la fenêtre et ainsi de suite pour filmer. Enfin, c'était assez extraordinaire. Enfin, la lumière, l'éclairage et tout. Enfin, c'est
1: pour
10: impressionnant.
1: Faire la lumière du jour et on éclaire par la fenêtre.
10: Incroyable. Et la salle de bain est à l'étage. Hein. Donc quand il y a toute une équipe de tournage qui vient rentrer dans la maison, ils protègent tout, ils mettent tout, du carton, des protections partout, parce que ça va dans tous les sens, et c'est assez impressionnant quand même. On a même peur.
1: Peur de quoi?
10: On a peur qu'ils cassent quelque chose, qu'ils se disent « Oh là là, je peux aller, vas-y, on voit la caméra, c'est pas grave, roule !»
3: Non, moi, ce qui était drôle, c'est qu'il y avait 25 personnes dans ma chambre.
1: Ah oui, ça doit faire bizarre. Hein.
3: Avec toutes les machines, les prompteurs et tout ça, c'est un truc impressionnant quand même à voir.
1: Ah oui, et est-ce que du coup, Philippe Croizon, vous avez donné des indications? Est-ce que vous avez mis un peu votre grain de sel quand vous étiez là sur le tournage ou
10: Mais
1: pas
10: alors,
1: du tout
10: pas du tout.
1: Pas du tout.
10: Mais pas du tout. Alors, Marie Castille, qui est pleine de bienveillance, venez nous voir. Elle dit « Alors, est-ce que ça vous plaît ?» Je dis « Ouais, c'est trop bien. » Même des fois, je dis « Je rajoutais une vanne. » Et très, trop gentille, elle a tourné les vannes que je vais rajouter et elles ne sont pas au montage.
1: Non,
10: mais il y a d'autres vannes qui
1: il
10: sont...
1: Il est très drôle,
10: sont,
1: quand même, votre avatar joué par Pierre Rabhin.
10: Mais carrément.
1: C'est vrai. Il vous vient d'où, cet humour légendaire, Philippe Croizon?
10: C'est vrai, c'est fou. Ouais. Alors, il y a deux personnages qui m'ont élevé, ma grand-mère. Dans le dur, ma grand-mère m'a élevé quand j'étais petit. Et même quand j'étais raccourci, ma grand-mère a toujours été là. Et ma mère qui m'a toujours élevé dans la connerie. Donc très sérieux dans mes aventures, mais dès qu'il y a une connerie à faire, je suis pas loin. Et j'adore l'humour. L'humour est un outil de résilience extraordinaire. Et c'est pas ça, Marie Castille l'a très bien compris. C'est pour ça qu'elle en a mis des petites touches.
1: Oui.
10: De temps en temps, quand l'émotion devient trop dure, paf, il y a la petite touche d'humour qui arrive et qui permet au spectateur de respirer et de prendre le message qu'elle avait envie de distribuer. Et dans le film, il y a 1000 messages. C'est ça qui est beau, quoi. Donc il y a 1000 fois l'humour.
1: Susanna, il est comme ça aussi à la maison, dans l'intimité, tout, parce que nous on le voit sur le plateau, enfin sur les plateaux des médias, etc.
3: Ah oui, c'est très monsieur drôle. 20 000 volts. Hein.
1: Toujours le sens de la formule. Philippe Croizon, avec quoi avez-vous envie que les spectateurs repartent après avoir vu le film de votre vie, Pour le meilleur?
10: Une boule d'énergie, et en se disant que tout est possible, que l'impossible c'est juste nous. C'est quoi nos rêves, c'est quoi nos envies, c'est quoi nos objectifs. Et pour moi, ce film, c'est notre parcours de vie, et c'est aussi un peu la phrase de Mark Twain. Ils savaient pas que c'était impossible, alors ils l'ont fait. Et ça, c'est vraiment ça.
1: C'est merveilleux. Pour le meilleur, c'est avec Pierre Rabhin, Lily Fleur-Pointreau, Sandrine Bonner, Zinedine Soilem, Pierre Deladonchon et Corinne Maziero. Sacré casting. Merci infiniment, Philippe Croizon, d'avoir été avec nous. Merci, Susanna Sabino, d'être venue.
3: Merci.
1: Dans Ça tourne. Et merci et bravo, Marie Castille, Mention Char, pour ce film. Je rappelle que vous en êtes la réalisatrice de ce film qui est sorti au cinéma ce mercredi. On peut retrouver aussi cette même histoire en librairie, Philippe Croizon, puisque vous n'arrêtez pas. Vous avez également écrit un ouvrage, À toute épreuve, qui vient de paraître, et c'est aux éditions Artaud.
10: Merci.
1: Ça tourne, c'est tous les dimanches sur votre radio ici, en replay sur ici.fr. Très bon dimanche à tous.
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0: Ni plus ni moins que Daniel Lavoie, Patrick Fiori et Garou pour vous réveiller ce dimanche matin sur votre radio ici. Bonjour à toutes et tous, nous sommes le dimanche 3 mai.
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0: Et nous fêtons ce matin une bonne fête à tous les Philippe de France qui nous écoutent aujourd'hui, fraîchement réveillés. Figurez-vous que c'est aujourd'hui la journée mondiale du rire. Et pour mener à bien cette émission, voici toute l'équipe d'ici matin à vos côtés jusqu'à 7h. Nous avons Fabien Fourel à la rédaction en chef aujourd'hui, c'est Justin qui réalise l'émission. C'est Yannick qui vous accueille au 0810 055 056. Et puis pour l'actualité de ce dimanche, c'est vous Valentine Letess, bonjour.
2: Bonjour Louis, bonjour à tous, ça tombe bien que ce soit la journée du rire, moi je vous promets de jouer et de s'amuser dans les infos de 6h avec un championnat de France très particulier, vous allez voir.
0: Allez, on va patienter un petit peu, à tout de suite.
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0: Excellent réveil et très bon dimanche à l'écoute de votre radio ici, il est pile 6h. Et à la une, ce nouveau coup de pression sur Total Énergie.
2: C'est au groupe de nous montrer l'intérêt d'avoir un pétrolier français. Message du Premier ministre dans la tribune dimanche, alors que la gauche plaide pour une taxation des super-profits engrangés par Total, notamment grâce à la guerre. Sébastien Lecornu encourage lui le groupe à proposer des prix encore plus intéressants. Pierrick Bonneau à la pompe.
3: Il refuse de stigmatiser le groupe pétrolier français, mais Sébastien Lecornu encourage Total Énergie à redistribuer davantage les surprofits réalisés avec la flambée des cours du brut. Dans des propos rapportés par la tribune dimanche, le Premier ministre incite l'entreprise à un effort supplémentaire. Le bon sens, c'est un plafonnement généreux qui peut redevenir intéressant pour les consommateurs français, sous-entendant que le plafonnement actuel dans les stations du groupe n'est pas suffisant. Pressé par la gauche de mettre en place une taxation des surprofits de Total Énergie, le chef du gouvernement, qui disait cette semaine ne fermer aucune porte, tente de rassurer les Français. Sur les aides, on fait du sur-mesure avec des dispositifs vivants. Il est évident que l'on adaptera ces dispositifs en fonction de la durée de la guerre, y compris en cas de reprise des combats. Depuis le début de la crise, le gouvernement s'est pour l'instant contenté d'aides ciblées pour les plus touchés par la hausse des prix des carburants.
2: La pompe Total Énergie plafonne actuellement le prix de l'essence sans plomb à 1,99€ par litre et celui du diesel à 2,09€ par litre. De quoi limiter le prix du trajet retour en cette fin de week-end prolongée. Circulation difficile selon Bison Futé dans tout le quart nord-ouest. C'est orange dans le sens des retours de la Bretagne au nord jusqu'à Paris.
0: 6h01 sur votre radio ici et des dizaines de milliers de fêtards dansent encore ce matin sur un champ de mine.
2: Où un premier obus a été découvert hier pendant cette free party géante installée depuis vendredi soir à Cornus dans le Cher, sur un terrain utilisé par l'armée depuis plus de 100 ans. Ce n'est donc pas la première munition découverte par les teufeurs Marc Bertrand, mais peut-être la plus impressionnante.
4: Esteban est avec ses copains près de sa tente au bord de la route. Ils ont vu les démineurs s'activer dans le champ d'en face.
5: Tu vois là, il y a une petite cabane. Ça s'appelle la cabane à caca. Et ben c'est dans cette zone.
4: Son copain Maël, 19 ans, est lui-même tombé sur une ancienne mine.
6: J'allais juste aller aux toilettes, je voulais planquer tranquille et je passe et je vois un trou. Et je regarde un morceau, la mine à moitié brûlée, ouais, bah... explosée. Et je regarde et elle est toujours intacte.
7: À côté là ? Vous voulez que je vienne même ? Bah. Je l'emmène voir la mine.
4: Il suffit de marcher dans les herbes folles, vers les sous-bois, où beaucoup de teufeurs vont faire leurs besoins.
6: Voilà. Là, il y a cette mine-là en premier.
4: Un vieux cylindre en métal rouillé au milieu d'un petit cratère.
6: Bah alors, je peux vous la montrer, hein. En soi, c'est une réelle mine.
4: T'as pas peur que ça explose ?
6: Non, elle a déjà explosé. Elle a déjà été utilisée.
4: Maël est chasseur. Chez lui, en Lorraine, des vieilles mines, on en trouve parfois dans les champs. Un obus, ça l'inquiète un peu plus.
5: Oh, dingue, on est sur un site militaire, on le sait très bien.
6: Ça, tout le monde dit, non, le terrain il est pas dangereux. Si, totalement. Moi, je vois ça, je suis pas serein. Maintenant, on fait gaffe là où on marche.
4: Ça ne va pas l'empêcher de retourner danser. Au loin, au-dessus des murs de son, on voit des feux d'artifice s'élever dans le ciel, malgré les interdictions du préfet.
2: Et les 10 mineurs de l'armée ont récupéré l'obus hier soir sur le site de cette fête illégale où le nombre de festivaliers a dépassé les 35 000 cette nuit selon un collectif de musique techno sur place. La mise en examen d'un automobiliste soupçonné d'avoir traîné un cycliste sur plusieurs mètres. Nous sommes à Déol dans l'Ain. Indre, où une altercation entre deux hommes sur la route jeudi s'est achevée par la mort du cycliste, traîné donc puis projeté volontairement selon le parquet contre une voiture en stationnement.
0: En football, le premier coup près de la saison est tombé.
2: Et le premier club de l'élite à redescendre en Ligue 2, c'est le FC Metz, battu hier par Monaco 2-1 en 32e journée de championnat. Le club lorrain confirme sa réputation d'ascenseur de la Ligue 1 après une 8e relégation en 25 ans. Un autre championnat se joue en ce moment à Montpellier, celui du meilleur joueur de France. De Tetris, le mythique jeu vidéo de puzzle sorti en 1985 sur lequel Clémentine Proutot, plus de 30 joueurs d'une dizaine de nationalités différentes se défient déjà depuis plusieurs jours.
8: 8 joueurs s'affrontent en duel, les yeux rivés sur de vieilles télé cathodiques.
9: Let's go in 3, 2, 1... Tetris.
8: Marvin a 29 ans, il vient de Lille.
10: Tetris, c'est un jeu qui me passionne vraiment. Je passe un temps fou à jouer.
8: Il s'est lancé dans le jeu il y a seulement quelques années.
10: Je connaissais pas le monde compétitif Tetris et je suis tombé dedans instantanément.
8: Depuis, il n'a jamais lâché la manette.
10: C'est un jeu qui est tellement technique, qui paraît bête en surface, mais quand on creuse, demande une technicité, une vivacité d'esprit que j'adore.
8: Derrière les compétiteurs, il y a un arbitre et un commentateur.
11: Welcome for this round two.
8: Les matchs sont analysés en direct par le numéro 1 français, Matteo Urez. Est-ce que vous avez des petits conseils pour être un bon joueur de Tetris?
12: En dehors de la manière de jouer, de cliquer sur les boutons, beaucoup d'études sur la manière de placer les blocs. Parfois, on n'a pas ce qu'il nous faut. Il faut s'adapter.
8: Le jeu Tetris a complètement réussi son virage vers Internet, notamment grâce ou à cause de la crise du Covid. Gabriel Bondon est l'organisateur du championnat.
13: Les gens avaient beaucoup de temps libre et ils ont découvert Tetris sur Twitch. Et c'est là que la communauté a énormément grossi.
8: Une communauté internationale. Des Anglais, des Espagnols, des Polonais et même un Colombien sont venus participer au tournoi.
2: Comme quoi, certaines choses sont indémodables.
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2: Comme le parapluie d'ailleurs, très utile en cette journée de dimanche, Louis.
0: Qui sera un très bon allié, en effet, vigilance jaune aux orages sur la moitié est du pays qui s'étend des Pyrénées-Atlantiques au nord, avec dès ce début de journée un ciel couvert et déjà quelques averses de la Nouvelle-Aquitaine au Hauts-de-France. Pour les températures, on conserve cette douceur en début de journée avec 12 degrés à Quimper. Tout de suite, on a 14 à Caen et Amiens, 15 à Metz, 13 pour Strasbourg ainsi qu'à Besançon et Grenoble, 13 aussi du côté de Toulon, 15 à Béziers et Nice. Déjà ce matin, cet après-midi, eh bien, il faudrait être vigilant. Des orages sur une bonne partie du pays, des coups de tonnerre sont attendus, notamment en Bretagne, en Normandie, dans les Pays de la Loire, en Ile-de-France, ainsi que dans la région Centre-Val de Loire et au-dessus de la Nouvelle-Aquitaine. Prudence donc pour vos déplacements ce dimanche. Et puis pour les maxis, nous restons sur des températures printanières aujourd'hui. 21 degrés à Bordeaux et 23 degrés à Ajaccio.
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0: Besoin d'un petit coup de pouce pour vous sortir du lit ? Eh bien, le voici. Votre radio ici a fait appel aux Rolling Stones ce dimanche matin. Keith Richards à la guitare, accompagné par Mick Jagger pour vous chanter l'un de leurs titres cultes. Voici pour vous Start Me Up. Excellent réveil ce dimanche à l'écoute de votre radio.

0: Là, on est sur un réveil énergique ce dimanche matin avec les Stones sur votre radio ici à 6h10. Allez-y, prenez place, c'est ici que tout commence.
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0: Au menu des réjouissances ce dimanche à 6h15, Valentine, on ne s'arrête pas puisque nous allons retrouver notre coach sportif Nordine Attab.
2: Pour bouger, même quand on n'aime pas le sport, grâce à des gestes simples au quotidien, on nous donne quelques astuces ce matin.
0: Comme quoi c'est possible, restez avec nous, explication aux côtés de notre coach sportif dans quelques instants. Et côté musique, votre radio ici a fait appel à la tendresse de Jeannette pour vous réveiller ce dimanche matin.

0: Jeannette et son mythique Porquet et Basse, c'est pour vous avant les infos de 6h30. Tout de suite, et les 6h11, place à l'info de nos territoires.
1: Et en ce week-end de 1er mai, nous ne parlons pas de brins de muguet, mais de miches de pain. Louis, nos confrères d'ici Gare-l'Isère nous emmènent dans le Gard à Montignargues pour une tradition du 1er mai assez unique au monde.
0: Oui, tout à fait, une histoire comme on les aime le dimanche. À Montignargues, le 1er mai, on n'offre pas de fleurs, on distribue du pain gratuitement, et ça à tous les habitants. C'est une tradition qui dure depuis 1748, soit près de 280 ans, et cela sans interruption. Tout part du testament d'un ancien habitant, le sieur Jacques Delors, qui a légué ses terres à la commune. En échange, il a posé une seule condition, que chaque année, le jour de la fête des travailleurs, on distribue un pain de 500 grammes à chaque personne résidant au village.
1: Et tout le village est mobilisé, hein, puisque ce sont près de 700 miches de pain qui sont distribuées.
0: Exactement, les conseillers municipaux font le tour du village de porte à porte avec ces cagettes remplies de pain frais. C'est le rendez-vous qui soude la communauté. Les nouveaux arrivants reçoivent leur pain au même titre que les familles installées depuis des générations. Et le petit plus, même pendant la guerre ou la pandémie, la distribution, elle, ne s'est jamais arrêtée. Comme quoi, Valentine, notre territoire a encore énormément de trésors et de traditions à nous faire découvrir, parfois même au détour d'une simple miche de pain.
1: Et on vous invite à aller voir la vidéo de cette distribution très spéciale à Montignargues sur le site ici.fr.
0: En vous souhaitant un excellent petit déjeuner.
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6: Excellent réveil, merci de nous avoir choisi pour commencer votre dimanche. Si le sport, ce n'est pas votre truc, eh bien essayons de vous faire changer d'avis. Le rendez-vous est donné dans quelques minutes avec notre coach sportif Nordinatab qui s'installe et que l'on retrouve juste après Jack et Carla. Voici la recette.

0: nouveauté printanière hein, sur votre radio ici ce dimanche matin avec Jack et Carla qui vous chantent la recette. 6h17, il est là notre coach sportif Nordine Attab. Bonjour Nordine.
1: Bonjour.
0: Ce dimanche, vous allez nous donner des solutions simples pour bouger, même finalement quand on n'aime pas le sport.
1: Alors déjà, la bonne nouvelle, ne pas aimer le sport, ce n'est pas un problème. Parce que s'entretenir physiquement, ce n'est pas forcément faire du sport. C'est juste bouger, tout simplement. Le piège, c'est de croire à l'inverse qu'il faut aimer transpirer, souffrir ou faire des séances longues pour que ça compte. En réalité, ce qui compte, c'est la régularité. Et surtout, trouver une manière de bouger qui vous correspond. Première astuce, s'asseoir. Autrement dit, se relever d'une chaise. Et oui, ça aussi, ça peut paraître simple, mais c'est un mouvement du quotidien très complet. Et l'idée, c'est de pouvoir se relever et s'asseoir tranquillement chez vous ou au bureau et d'effectuer 3 séries de 10 à 15 répétitions. Et grâce à cet exercice-là, vous allez renforcer d'une manière homogène les jambes, les fessiers et même du gainage dynamique de façon indirecte. Donc oui, grâce à cet exercice-là, vous allez pouvoir bouger.
0: Ok Nordine, donc on peut s'entretenir sans faire de vrai sport entre guillemets.
1: Exactement, monter les escaliers, marcher pour faire une course, jardiner, quoi d'autre encore? Ah oui, jouer avec ses enfants, tout ça c'est déjà de l'activité physique. Et l'idée c'est d'arrêter d'opposer sport et mouvement. Tiens, ça me donne une idée de deuxième astuce à placer dans le quotidien pour bouger davantage. Marcher un peu plus chaque jour. Bah oui, j'invente rien, pas besoin de viser des kilomètres, juste ajouter 10 à 15 minutes de marche dans la journée. Et grâce à ça, vous allez développer, voire renforcer l'endurance, améliorer la circulation sanguine et au final, le bien-être général. D'ailleurs, je vais vous placer un objectif. L'idée, c'est d'effectuer 10 à 15 minutes supplémentaires chaque jour. Par exemple, aujourd'hui, vous rajoutez 10 minutes. Et puis demain, 10 plus 10, et ainsi de suite. Et si vous voulez aller un peu plus loin, vous pouvez intégrer des mouvements simples chez vous, sans matériel. Et au final, on n'a pas besoin d'aimer le sport pour bouger. On part de ce qu'on fait au quotidien et on ajoute un peu plus de mouvement petit à petit. Allez, à vous de jouer.
0: Merci beaucoup Nordine Attab pour cette pratique simple. 6h19 sur votre radio ici au son de François Feldman. Rien que pour toi pour commencer la journée. Avant de retrouver Patrice Gascoigne dans vos coulisses TV de ce dimanche 3 mai. Patrice qui va vous parler d'une enquête édifiante.

0: rien que pour toi. François Feldman sur votre radio ici pour vous souhaiter un excellent dimanche. 6h22, il est l'heure de retrouver Patrice Gascoigne et ses coulisses TV.
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0: Bonjour Patrice, aujourd'hui vous avez retenu pour nous l'enquête de ce soir, Le Monde en face sur France 5, une enquête qui nous plonge au cœur de notre agriculture.
2: Ce fut d'abord une longue enquête publiée dans le journal Le Monde, puis un livre couronné du prix Albert Londres.
3: C'est compliqué de dire on s'est trompé, mais moi il m'a fallu beaucoup de temps à accepter que je m'étais trompé, que l'agriculture auquel j'avais cru pendant des années, c'était pas une agriculture qui allait nourrir la France, c'était pas une agriculture qui allait faire vivre ses paysans.
2: Extrait de Violence dans les champs, l'enquête édifiante à découvrir ce soir sur France 5. Elle est signée Nicolas Legendre et Magali Serre. Nicolas Legendre, lui-même fils de paysan, a enquêté durant 7 ans sur notre agriculture. Dans ce que vous allez voir ce soir, il réunit les témoignages d'agriculteurs, d'éleveurs, de décideurs du monde agricole. Tous dénoncent, malgré la pression, voire les menaces, un système économique, le système productiviste qui perdure depuis des décennies grâce à la violence. Une violence à l'égard des paysans eux-mêmes, mais aussi à l'égard de l'environnement et même des institutions. C'est magistralement raconté et démontré par cette enquête. Mais j'ai voulu savoir si ça avait été plus compliqué de mener l'enquête pour la télé que pour la presse écrite. Écoutez la réponse de Nicolas Legendre.
4: Le travail d'enquête avec une caméra sur ces sujets est plus difficile parce qu'il faut faire parler les gens devant la caméra, que c'est un exercice qui peut être stressant pour certaines personnes. Et là où, pour moi, c'était facile de faire témoigner des gens, enfin facile entre guillemets, pour mon livre, parce que c'était des interviews par téléphone ou de visu, mais j'étais simplement avec mon carnet et mon crayon, l'anonymat a été plus facile également à assurer. Avec une caméra, c'est tout de suite autre chose. Il a fallu convaincre certaines personnes de témoigner face caméra. Beaucoup n'ont pas souhaité témoigner et de fait, ils ne sont pas dans le film. Il a fallu aussi convaincre d'autres, dans certains cas, de ne pas témoigner de façon anonyme, même si finalement la grande majorité de nos interlocuteurs, interlocutrices ont accepté d'emblée. Nous, on prévoyait un possible anonymat, mais finalement, on n'y a pas eu recours parce que nos témoins ont accepté de témoigner à visage découvert, face caméra. Mais beaucoup d'autres, en fait, ont refusé par peur, principalement des représailles, en fait.
2: Nicolas Legendre, réalisateur de cette investigation saluée et primée, Violence dans les champs, ce soir sur France 5. Quant à nous, on se retrouve sans violence, en douceur, demain avec de nouvelles coulisses télé.
0: Merci Patrice, bon dimanche et à demain à 6h30, le retour de l'info avec vous Valentine Lottès, l'actualité nationale et internationale en 90 secondes, suivi de l'info du jour. Et nous prenons le pouls ce matin de la fréquentation touristique.
5: Les Français sont-ils bien partis en ce week-end prolongé du 1er mai? Nous sommes à Orange, dans le Vaucluse, dans quelques minutes à la rencontre des touristes.
0: Rendez-vous à 6h32. Qu'est-ce que les astres vous réservent aujourd'hui? La réponse dans votre horoscope de ce dimanche 3 mai aux côtés de Catherine Viguier. Figurez-vous que c'est la journée des Sagittaires. Mais pour l'heure, c'est un vent de fraîcheur qui nous vient d'Italie avec Jeannette. Oui.

0: Un réveil des plus agréables sur votre radio ici ce dimanche matin avec Jeannette Porquet et Basse. Avant l'info à 6h30, voici tout de suite l'horoscope de ce dimanche à vos côtés. Catherine Viguier, bonjour. On passe à une autre tendance dans les astres aujourd'hui.
1: Exactement, avec une opposition Sagittaire-Gémeaux. Bélier, ah voilà un jour qui vous donne envie d'aller de l'avant, vous ferez de belles choses. Taureau, besoin de partager, au mieux avec une étreinte ou un rendez-vous pour votre bien-être. Gémeaux, eh bien c'est parti, vous faites preuve d'audace, vous vous affirmez coûte que coûte. Cancer, en vous mettant au travail avec cœur, tout se passe mieux, alors c'est parti. Lion, la lune en signe de feu comme le vôtre, eh bien cette journée est toute faite pour aimer et l'être en retour. Vierge, vous aurez du mal à vous adapter au rythme des autres, trop rapide, pas assez réfléchi. Balance, vous savourez ce dimanche, peut-être allez-vous rendre visite à quelqu'un. Scorpion, il est question d'argent, d'acquérir un bien ou de négocier. Vous allez faire votre liste. Sagittaire, vous envoyez de bonnes ondes et le retour sera hyper positif. Capricorne, et si vous preniez le temps de savoir où vous en êtes, parce que cette journée, elle s'y prête. Verseau, vous aimez ce 3 mai avec des amis présents et un projet auquel vous tenez plus que tout. Poisson, vous vous sentez en décalé avec le reste du monde. Vous êtes plus sensible. Bah, faites-en un atout. Et pour nous tous, faire tout avec simplicité et avec sincérité.
0: Merci Catherine, excellent dimanche à vous. Il est 6h30 tout de suite, l'actualité en France et dans le monde en 90 secondes. C'est avec vous Valentine Letès.
2: De la techno et des bombes, un obus a été découvert hier soir sur le site de la Free Party illégale dans le Cher, à Cornus, où des dizaines de milliers de fêtards sont réunis. 20 000 hier matin, un collectif estime désormais leur nombre à plus de 35 000. Total Energy pressé de réduire ses prix à la pompe. Le Premier ministre l'encourage, je cite, à montrer à notre pays l'intérêt d'un pétrolier français. Avec la guerre au Moyen-Orient, le bénéfice net du groupe a bondi de 51% au premier trimestre. Découverte macabre en Saône-et-Loire. Un homme et une femme d'une soixantaine d'années ont été retrouvés morts, tués par arme à feu dans une maison de Pierre de Bresse, un bourg de 2000 habitants. Une enquête est ouverte et des auditions sont en cours, indique la gendarmerie. En gare de Lyon, reprise du trafic à midi dans la troisième gare la plus fréquentée de France, où des travaux de modernisation sur deux postes d'aiguillage ont été menés ce week-end, traditionnellement plus calme à bord des trains. Qui rejoindra le Leinster en finale de Champions Cup? Les rugbymen de Bordeaux-Bègles, champions d'Europe en titre, jouent leur place face aux Anglais de Bath cet après-midi et au lendemain de l'élimination de Toulon par les Irlandais. Le rugissement des Lyonnaises, vainqueur 3 buts à 1 des Anglaises d'Arsenal hier. Les Fenottes s'envolent vers leur 12e finale de Coupe d'Europe de football. Elles affronteront en finale la Ligue des Champions, le FC Barcelone ou le Bayern Munich.
0: Place à l'info du jour avec vous Valentine, ce sont les touristes au rendez-vous du 1er mai.
2: Et malgré des prix du carburant à la hausse, comme celui du coût de la vie, les premières tendances de la fréquentation pour ce week-end prolongé sont plutôt bonnes. À Orange notamment, Victor Costa-Mounier, les touristes ont maintenu leur séjour après quelques adaptations.
3: Au pied du théâtre antique, Isabelle s'attarde sur une table d'information. Elle est venue de la Drôme voisine pour un séjour prévu de longue date et le carburant n'a pas été un problème.
4: On a évité les péages, mais non, c'était pas un frein. On n'était pas trop loin, donc voilà. Avec un plein, on a réussi à tout faire.
3: Près de l'église, Virginie et Denis cherchent leur chemin. Originaires de Haute-Savoie, ils ont choisi à la dernière minute de passer quelques jours dans le Vaucluse sans faire attention à la jauge d'essence.
5: On a un hybride, donc ça va, on n'a rien consommé pour descendre pratiquement, quoi. Donc c'est parfait. Puis en sachant que voilà, chez Total par exemple, c'est plafonné, donc ça va nous permettre de faire le plein entre guillemets à moindre prix. Quoi.
3: Depuis la Ciotat, Yvan a lui préféré adapter son séjour.
6: Oui, bien sûr, ça rentre dans le monde de compte. Faire peut-être 4 jours, on a fait 3 jours. Et du coup, on fait des vacances, des vraies vacances, mais sur 3 jours, sur un séjour plus réduit par rapport à ce qu'on aurait peut-être pu faire auparavant.
3: Derrière son comptoir à l'office de tourisme, Rose n'a pas remarqué une baisse particulière de la fréquentation sur Orange et les environs.
7: On a fait un très bon mois d'avril, on a eu une belle fréquentation. Le week-end du 1er mai s'annonce assez bien, on reste optimiste.
3: D'autant que le territoire est à proximité de la Via Rhôna et peut donc bénéficier aussi de la fréquentation des cyclotouristes.
2: Et finalement, ce sont les touristes étrangers les plus frileux. L'Office de tourisme de Paris constate déjà une baisse de 2 à 4% de la fréquentation touristique entre mars et avril. Le nombre de touristes du Moyen-Orient est même en baisse de 5 à 6%. ans, selon l'Observatoire de Paris. Je t'aime.
0: Merci Valentine. Retour de l'info à 7h. La météo tout de suite de ce dimanche 3 mai pour vous. Le parapluie sera votre allié aujourd'hui. Vigilance jaune aux orages sur la moitié est du pays qui s'étend des Pyrénées-Atlantiques au nord, avec dès ce début de journée un ciel couvert et déjà quelques averses de la Nouvelle-Aquitaine aux Hauts-de-France. Pour les températures, on garde cette douceur même en début de journée avec tout de suite 12 degrés à Quimper, on a 14 degrés à Caen et Amiens, 15 à Metz et Strasbourg, 13 aussi pour Besançon ainsi qu'à Grenoble et Toulon, 15 degrés à Béziers et Nice ce matin. Cet après-midi, eh bien, il faudra être vigilant. Des orages sur une bonne partie du pays. Les coups de tonnerre sont attendus, notamment en Bretagne, en Normandie, dans le Pays de la Loire, en Île-de-France, ainsi que sur la région Centre-Val de Loire et la Nouvelle-Aquitaine. Prudence donc pour vos déplacements ce dimanche. Et puis pour les maxis, il fera bon, il va faire doux pour les températures avec 21 degrés à Bordeaux et 23 degrés à Ajaccio.
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0: Quelques notes pour commencer votre dimanche avec élégance et légèreté. Le tout accompagné par la voix de velours d'Alain Chamfort. C'est sur votre radio ici, 6h35. Excellent réveil avec nous.

0: Ici dès 6h, le week-end avec vous, avec Alain Chamfort et son mythique Bambou sur votre radio ici. Tiens, besoin d'une radio pour vous qui ne vous lâche jamais.
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0: 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C'est Dylan qui vous attend au bout du fil ce matin. Profitez-en pour nous partager le message personnel de votre choix. On prend les coups de cœur, on prend les coups de gueule. Mais j'ai surtout envie qu'on prenne les blagues aujourd'hui puisque c'est la journée mondiale du rire en ce dimanche 3 mai. N'hésitez pas à appeler nous 0810 055 056. Côté musique, avant les infos de 7h, eh bien c'est ABBA qui s'invite sur votre radio. Son mythique Waterloo, c'est pour vous ce dimanche matin, juste avant les infos de 7h. Pour l'heure, il est 6h40, place à votre chronique Valentine, vie numérique, vie privée. Que sait notre patron sur nous? On fait le point ce matin sur toutes les données collectées par notre employeur.
2: Et il y en a beaucoup, qu'ils soient publics, privés ou associatifs. Votre employeur collecte ses premières données dès le recrutement. CV, adresse, numéro de téléphone, compétences. Puis après l'embauche, le RIB pour verser les salaires, le type de contrat, les contacts d'urgence, sans parler de ces données collectées ensuite au quotidien. Nos heures de travail, l'historique de navigation de notre ordinateur ou de notre voiture de fonction. Des informations stockées pour certaines plusieurs années. Mais au départ du salarié de l'entreprise, tout doit être supprimé, sauf exception. Un employeur est contraint, par exemple, de conserver les informations d'un accident survenu au travail pendant 5 ans. Il a aussi l'obligation de supprimer certaines données dès qu'il n'en a plus besoin, comme la copie des diplômes dès la fin de son recrutement.
0: C'est quoi alors la limite pour l'employeur, Valentine ?
2: Tous les salariés ont droit au respect de leur vie privée au travail. Il est formellement interdit de surveiller leur activité en continu ou de façon excessive. La vidéosurveillance sert à la sécurité d'un entrepôt et non pas à espionner les salariés pendant leur pause. Comme la pointeuse, pareil pour la géolocalisation d'une voiture de fonction et le salarié doit pouvoir la désactiver sur son temps personnel. Pour ce type d'infraction au code du travail, un employeur risque l'amende, l'équivalent de 10 à 20% de son chiffre d'affaires annuel. La CNIL, la Commission nationale de l'informatique et des libertés, en prononce régulièrement. 40 000 euros, par exemple, à l'encontre d'un spécialiste de l'immobilier pour un logiciel espion installé sur les ordinateurs pour mesurer l'activité de ses salariés.
0: Et pour en savoir plus sur comment un employeur a le droit de surveiller ses salariés en télétravail, rendez-vous sur ici.fr, page bien entendu, vie numérique, vie privée. Merci beaucoup Valentine.
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0: Merci à vous de nous accorder votre confiance et votre réveil ce dimanche 3 mai. Il est 6h43 et vous êtes pile à l'heure pour accueillir comme il se doit Stéphane Bern. Oui, bah écoutez, que voulez-vous ce dimanche ? Bien sûr qu'on l'adore. On adore aussi sa chronique Voyage dans le temps. Le meilleur de ses histoires, elles sont pour vous le week-end. Et ce matin, eh bien, on voyage au temps du Saint-Empire au XVIe siècle.
8: Même les empereurs ont le droit de craquer. Et pas juste en privé, non, en pleine cérémonie officielle. C'est l'histoire de l'abdication de Charles Quint. Bruxelles, 25 octobre 1555. La grande salle du palais de Coudenberg est pleine à craquer. Duc, prince, ambassadeur, tout le gratin du Saint-Empire. Soudain, le silence. Charles Quint entre, vêtu de noir. Il avance à petits pas, s'appuyant sur une canne, le visage tiré par la fatigue et la douleur. La goutte lui ronge les pieds. Les hémorroïdes font leur œuvre aussi. L'homme est usé, plié, mais toujours empereur, pour quelques minutes encore. Il prend la parole, longuement. Il déroule sa vie comme un vieux général fatigué. Ses guerres, ses erreurs, son foi, son destin. Une sorte de version vocale de la future page Wikipédia. Puis il annonce son abdication. Et là, soudain, il s'effondre. Pas juste symboliquement, non, non. Il tombe littéralement sur le fauteuil. Et il pleure. Des vraies larmes, une fontaine. Dans la salle, c'est la stupeur. Certains fondent en larmes aussi. Même les durs à cuire sont secoués. Mais attention, Charles Quint n'est pas un amateur. C'est un as de la scène, un roi du grand numéro. Il en rajoute, il enrobe. Bref, en réalité, plus de pleurs que de mal. En se montrant fragile, il ne quitte pas le pouvoir. Il le sacralise, il se fait martyr. À ce stade, c'est plus une abdication. C'est un final d'opéra. Alors si demain, vous quittez votre entreprise, vous savez ce qu'il vous reste à faire pour marquer les esprits. Laissez vos émotions vous envahir ou à défaut, préparez votre petit effet en vous munissant au préalable d'un oignon.
0: Merci beaucoup Stéphane. Votre chronique de retour demain, juste avant les infos de 8h. Il est 6h45, Valentine, et à la une du magazine Rustica cette semaine.
2: Comment prendre soin de nos arbres fruitiers? Quelle technique utiliser pour les arroser, éviter la prolifération des insectes?
0: Explication aux côtés de Alain Delavie, rédacteur en chef du magazine Rustica, que nous allons retrouver dans 3 minutes. Le temps d'écouter Vanessa Paradis et son bouquet final sur votre radio ici. Excellent dimanche avec nous.

0: Vanessa Paradis, bouquet final sur votre radio ici à 6h49. Place tout de suite à notre dossier du jour.
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0: Je m'adresse ce matin à celles et ceux qui ont un verger à la maison ou simplement des arbres fruitiers, puisqu'on va vous donner quelques clés pour en prendre soin ce printemps, puisque le magazine Rustica y consacre un dossier complet cette semaine. Explication aux côtés de son rédacteur en chef en ligne avec nous, c'est Alain Delavie. Bonjour Alain.
3: Bonjour Louis.
0: Alain, commençons par la pousse des arbres fruitiers. Qu'est-ce qu'il va falloir regarder en premier ?
3: Vous allez inspecter bien sûr les fruits en premier puisqu'ils sont déjà formés. Donc vous allez avoir des petits fruits, s'il y a des taches, s'il y a de la pourriture, s'il y a des insectes qui sont dessus, eh bien effectivement ça doit vous alerter. Et puis surtout vous allez les enlever. Vous allez aussi regarder les feuilles parce qu'au niveau des feuilles il peut se passer pas mal de choses. Il peut y avoir des champignons qui apparaissent, des chenilles qui s'y régalent. Donc voilà, inspectez vos arbres, regardez, soulevez les feuilles. Approchez-vous et passez tous les jours, c'est le meilleur moyen d'éviter que ça devienne trop grave.
0: Et avant d'en arriver là, est-ce qu'il y a deux, trois choses qu'on peut faire à titre préventif, notamment pour les insectes ?
3: Tout à fait. Alors, il existe ce que l'on appelle des pièges à phéromones. Ce sont des pièges qui vont attirer les insectes qui vont faire des dégâts et qui vont les capturer. Vous pouvez aussi mettre des colliers adhésifs sur les troncs. Ça empêche certains parasites de monter ou les fourmis d'aller élever les pucerons sur vos feuilles et vos fruits. Et puis, regardez aussi s'il y a des gourmands, c'est-à-dire des rejets en dessous du point de greffe. Et puis, si vous avez trop de mauvaises herbes au pied, faites un petit nettoyage. Donc voilà, ça, c'est les solutions préventives.
0: Ok Alain, et vous venez d'en parler un petit peu concernant l'arrosage de nos fruitiers. Est-ce qu'il y a des choses à savoir ?
3: L'arrosage, eh bien, alors déjà, au pied de l'arbre, effectivement, on va éviter d'avoir une forêt de mauvaises herbes qui vont absorber l'eau et non empêcher les racines de l'arbre de s'approprier l'eau. Ça, c'est une chose, donc un petit désherbage. Okay. Vous allez aussi, quand vous avez désherbé, on a la terre qui est nue, vous allez poser un paillage, c'est-à-dire une couche de matière organique assez épaisse qui va maintenir l'humidité du sol plus longtemps. Puis dernier conseil, quand on arrose, c'est pas trois gouttes, on arrose copieusement, on fait un bon arrosage. Pourquoi ? Parce que l'eau doit pénétrer en profondeur et ça va inciter les racines à aller en profondeur chercher l'eau.
0: Et Alain, d'accord, et malgré tous ces conseils, si avec ça on voit apparaître quelques taches ou des dégâts faits par des insectes, à ce moment-là on le traite comment ?
3: Eh bien, si on en voit, on va bien sûr utiliser un traitement, donc bien sûr un traitement biologique, un traitement naturel. Donc ça peut être un insecticide, ça dépend si c'est des pucerons. On peut utiliser il y a des pulvérisations d'argile, on trouve de l'argile, la kaolinite qu'on trouve dans le commerce, qu'on mélange à de l'eau et on va pulvériser. Donc avec ce produit, il faut quand même être prudent de pas trop couvrir le feuillage, sinon on va pénaliser la photosynthèse, voilà. Ou des insecticides, ce sont les méthodes que l'on peut utiliser quand vous avez trop de pucerons, trop de chenilles. Alors les chenilles, c'est plutôt la bactospéine, c'est un produit très spécifique qui tue que les chenilles et pas le reste des bestioles qui peuvent être utiles autour. Voilà. Traiter, dès que vous voyez que ça commence à être un peu trop présent, n'hésitez pas.
0: C'est noté, merci beaucoup Alain Delavie pour ces bons conseils. C'est toujours un plaisir, vous le savez, de vous entendre. Et on vous retrouve la semaine prochaine.
3: Merci, bonne journée.
0: Et bien entendu Alain, vous retrouvez ce dossier complet, vous qui nous écoutez, dans votre magazine Rustica qui vous attend dès maintenant chez votre marchand de journaux. 6h53, en vous souhaitant un excellent réveil ce dimanche. Dans un instant, Willy Revelli et sa revue de presse décalée sur l'actualité. Après les Suédois du groupe ABBA sur votre radio ici avec Waterloo. Bon réveil.

0: Pour accompagner votre premier café de ce dimanche, votre radio ici a fait appel à Abba Waterloof. Nous sommes le dimanche 3 mai, figurez-vous que c'est aujourd'hui la journée mondiale du rire. Et Valentine, nous sommes avec une auditrice, c'est Véronique de Bourges avec nous ce matin. Bonjour Véronique.
1: Bonjour Véronique.
2: Oui, bonjour, bonjour à tous.
0: Ravie de vous accueillir ce matin sur votre radio ici, fraîchement réveillée Véronique.
2: Oui, réveillée, ça va.
0: Mais en forme en tout cas à votre voix, c'est la journée mondiale du rire. Il y a un joli, un merveilleux poste radio à gagner ce matin, votre radio ultime pour vous au quotidien. Mais avant cela, on vous écoute pour la petite blague du jour.
2: Eh bien écoutez, moi je vais vous demander la différence entre un chapeau et une poule.
1: Un chapeau et une poule?
2: Oui.
0: Ah bah alors là, il y en a plein. Chapeau et une poule.
2: Allez, vous donnez votre langue au chat.
1: On ne l'a pas, on ne l'a clairement pas.
0: Je donne ma langue
2: au
0: chat.
2: Vous n'avez pas, eh bien écoutez, une poule, chapeau, et un chapeau, ça ne pond pas.
0: Ah,
1: elle est pas mal.
0: Elle est mignonne.
1: J'aime bien.
2: C'est la petite blague à Toto.
1: Voilà. Écoutez, on a ri voilà. En cette journée du rire, Véronique. Merci beaucoup.
0: Pour un 6h56, moi je lui donne vos points.
1: Véronique, écoutez, est-ce validé. Que vous connaissez l'histoire du petit-déj?
2: Ah non, dites-moi.
1: Ben, c'est pas de bol.
2: Ah zut alors.
0: Et bien, c'est là-dessus, mesdames, que tout s'arrête. Véronique, je vous embrasse, on vous envoie votre poste radio directement chez vous à Bourges. Je vais passer une belle journée.
2: Au revoir.
0: Il est là comme chaque week-end avant les infos de 7h pour sa revue de presse décalée. Willy Rovelli nous met les points sur les i. Salut Willy.
3: Bonjour, bonjour. Et on commence avec le secrétaire du Parti Socialiste, Olivier Faure, qui a été enfariné hier à Amiens lors du défilé du 1er mai. N'empêche, pauvre Farine, elle pensait finir dans un gâteau. Elle finit sa vie sur la gueule d'Olivier Faure quand même. Quelle vie de merde. Marine Le Pen en meeting à Mâcon. Heureusement, elle n'a rien reçu, sinon ça aurait été Farine Le Pen. Le 1er mai, c'est le jour avec son traditionnel muguet, ses manifs des syndicats. Ça tombe en même temps parce que les syndicats aiment bien sonner les clochettes d'Emmanuel Macron. Un muguet qui coûte environ 30 centimes de plus cette année, jusqu'à 10 euros pour 3 brins, mais c'est bien connu, hein, le muguet porte chance à celui qui le vend. En Angleterre, des archéologues pensent avoir découvert un sextoy vieux de 2000 ans, sans doute le fameux God Save the Queen. À Saint-Nazaire, deux amis condamnés pour des viols sur des chevaux. Eux, ils ne murmuraient pas aux oreilles des chevaux, hein, ils leur soufflaient dans le cul. Après, si vos lasagnes ont un drôle de goût, il ne faudra pas s'étonner. Hein. Une Suédoise condamnée pour avoir écrasé un œuf sur la tête de sa fille de 5 ans en direct sur TikTok. Mais écraser ses œufs sur la tête d'un enfant, ça se fait depuis longtemps en France. Hein. Bah, par exemple, à Bétarame. Les salles des sports Basic Fit ouvriront toute la nuit sans personnel. Et bientôt, la version encore plus low cost, sans tapis de course et sans appareil de musculation. Voilà. Gérard Larcher envisage d'ouvrir une salle de sport low cost pour prendre du poids. Basic Fit. Donald Trump, de nouveau visé par un attentat. Disons, c'est plus facile de rentrer armé dans un deal organisé par Trump que de passer les portiques des gares avec ton QR code de merde qui passe jamais là. Ça passe pas. Éclairez plus votre téléphone, mais c'est ce que je fais, connard. Donald Trump qui a reçu cette semaine la visite de Charles III à la Maison Blanche, la rencontre entre Grande Oreille et Grande Gueule. À Compiègne, le passager d'un train sous OQTF qui s'appelait Monsieur Boa, c'est son nom, hein, Monsieur Boa, sort son sexe quand le contrôleur lui demande son ticket.
0: Non, pas possible.
3: Bah oui, mais bon, après quand on s'appelle Boa, on a envie de le montrer, t'es malin toi. Non mais le pauvre, ça se trouve, il croyait que UQTF, ça voulait dire obligation de quitter ton froc. Enfin, la question du jour. Ah, Olivier Faure enfariné, est-ce que du coup il était au fort et au moulin?
1: Ouh.
3: Eh bah vous avez deux ans. Allez, passez un bon dimanche. Et à tout à l'heure midi.
0: À tout à l'heure Willy pour votre grand talk show du week-end sur votre radio ici entre midi et 13h. Valentine, merci pour cette heure passée à vos côtés. On vous retrouve tout à l'heure à 7h30.
1: Pour l'info en 90 secondes.
0: Et tout de suite, vous retrouvez les équipes d'ici matin. Et bien entendu, ça se passe dans votre région.
4: Ouais, merci Loulou. Et aujourd'hui, on salue les leftos le dimanche 3 mai. Bonne fête aux Philippe et aux Jacques. Le dicton du jour, s'il pleut à la Saint-Philippe, remis stonos et pipes. Traduction, s'il pleut, on range les grands projets, on garde juste le moral au sec. Et comme c'est aussi la journée mondiale de la liberté de la presse. Allez, on applaudit celles et ceux qui posent les questions qui grattent.
5: Bravo, bravo, bravo.
4: Voilà, même quand ça dérange, bravo, bravo à vous. Allez, bon anniversaire Francky Valli qui a fait grise, Christopher Cross, mais aussi Eddie De Pretto. On a besoin de love et de tendresse. Bon anniversaire, Eddy. Et puis, c'est aussi l'anniversaire de Frédéric Bourali. Vous savez qui c'est, Frédéric Bourali?
5: Pas du tout.
4: Mais c'est le José, Osé José de Scène de Ménage.
5: Ah oui, d'accord.
4: D'accord, ça y est, parce que c'est un bricoleur, Guillaume Chaud. Avec qui on dose tout. Allez, bon réveil à tous.
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4: Et osez ici Alsace aussi en ce dimanche matin, dites donc, il est 7h. les infos, Guillaume Schum. Bonjour Guillaume.
5: Bonjour François, bonjour à tous.
4: Dans le Haut-Rhin, à Chalampé, on en sait un peu plus sur la pollution chimique qui a touché le Grand Canal d'Alsace.
5: Oui, c'était vendredi après-midi, plus de 1000 litres de cyclohexane, un liquide hautement inflammable tombé dans l'eau au niveau de l'usine Alsace Chimie. Des précisions avec vous, Fabien Fourel.
7: C'est lors d'une livraison à l'usine par bateau qu'a eu lieu l'incident. Il y a eu un défaut d'étanchéité sur un raccordement, un défaut sur un joint et cela a provoqué la fuite pendant près d'une demi-heure avant qu'elle ne soit repérée et arrêtée. L'entreprise a alors activé son plan d'opération interne en coopération avec les pompiers du Haut-Rhin. Des barrages flottants ont été déployés. Une mousse de stabilisation a aussi été utilisée pour contenir le produit. Ce cyclohexane a ensuite été pompé toute la nuit de vendredi à samedi. Les opérations de nettoyage ont continué hier sur l'eau. Aucune trace du polluant n'a été détectée, ni dans l'air, ni dans l'eau, en dehors de la zone concernée selon les premières mesures. Quant aux conséquences sur la faune et la flore, il n'y a pas de conséquences immédiates selon l'Office français de la biodiversité qui s'est rendu sur place, mais le canal sera étroitement surveillé ces prochains jours. Surveillance particulière pour les poissons du canal.
5: Fabien Fourel pour Ici Alsace. À Binderneim dans le centre Alsace, un incendie très impressionnant hier après-midi. Il a touché un bâtiment agricole de 600 mètres carrés et aussi une grange voisine de 200 mètres carrés avec d'importants panaches de fumée, mais pas de blessés. Il n'y avait pas d'animaux sur place. Ça a entraîné la mobilisation d'une cinquantaine de pompiers. Ils ont éteint le sinistre avec 7 lances. Une enquête est en cours pour déterminer l'origine du départ du feu. Autre incendie, toujours dans le Bas-Rhin, d'une maison en bois en construction à Grandfontaine. Un homme de 61 ans a été légèrement blessé, transporté à l'hôpital. Blessure également légère pour un pompier qui a pu continuer sa mission, indique les services de secours.
4: Il y a du monde en ce moment en Alsace. Hein,
5: la chaleur, le soleil, le premier pont du mois de mai attire la foule dans les endroits touristiques comme Colmar, la route des vins. Les touristes sont bien présents aussi à Strasbourg, Émilie Pou.
8: Devant la cathédrale de Strasbourg, c'est la foule des grands jours. Les touristes attendent sur plusieurs dizaines de mètres avant d'entrer dans l'édifice religieux, tandis que d'autres prennent des photos. Ils parlent tous dans des langues différentes, anglais, espagnol, allemand bien sûr, mais aussi français.
9: Je viens de la ville de Reims. Aujourd'hui, on visite la cathédrale, la petite France, peut-être le bateau mouche. C'est très propice à une jolie visite.
10: Je profite des trois jours et surtout du beau temps. Et puis moi, je fais profiter mes amis pour faire découvrir la ville que j'aime beaucoup.
11: Donc c'est des amis qui viennent de Besançon, c'est ça?
10: Tout à fait. Et nous aussi, enfin moi aussi je viens de Besançon maintenant, donc sous le soleil c'est juste parfait.
8: Ces touristes français sont actuellement très nombreux, en effet, comme tous ceux qui ne viennent pas de trop loin, explique Véronique Sigel de l'UMI, le syndicat de l'hôtellerie et de la restauration dans le Bas-Rhin.
12: On va limiter le rayon de déplacement dû aux difficultés d'approvisionnement et au prix des carburants. En Alsace, on a la chance d'être au bord de trois frontières, donc elle n'est pas uniquement française, mais on va effectivement aller chercher une clientèle sur l'Allemagne, sur la Suisse, et voire sur le Benelux d'ailleurs, qui est encore un rayon tout à fait acceptable pour un week-end.
8: Mais cette manne ne profite pas à tout le monde. Si les lieux les plus touristiques d'Alsace ont des taux de remplissage très importants, ce n'est pas le cas de ceux qui accueillent habituellement des congrès ou des salons professionnels.
5: Et les ponts s'enchaînent cette année, 1er mai donc en ce moment, le 8 mai est le long week-end de l'Ascension.
4: Du football cet après-midi sur Ici Alsace avec le Racing qui reçoit Toulouse.
5: Oui, retour du championnat pour les Strasbourgeois, 4 jours avant le match retour de Ligue Conférence face au Rayo Vallecano. Le Racing 8e de Ligue 1 a encore une chance de décrocher une place européenne via le championnat. Il leur faut réaliser un carton plein d'ici la fin de la saison. Et l'entraîneur strasbourgeois Gary O'Neill va une nouvelle fois faire tourner son effectif, mais il ne veut pas prendre ce match de Toulouse par-dessus la jambe.
13: Parce que je déteste perdre. Quand on perdait 2-0 à Lorient, j'étais furieux. Et quand on a perdu contre Rennes, je ne me sentais pas bien. Alors je ne veux pas revivre ça. On a la responsabilité de bien représenter le club et les supporters à chaque match. Les gens qui m'abordent quand je me promène en ville me disent
14: « Good luck for Thursday, we have to win. I gagne. »
13: Je leur réponds toujours « On a un autre match dimanche, il faut me souhaiter bonne chance pour celui-ci aussi. » On sent qu'il y a une certaine anticipation et c'est compréhensible. C'est évidemment l'un des matchs les plus importants de l'histoire du club, jeudi contre Vallecano. Alors je comprends l'excitation à l'extérieur. À l'intérieur, on doit tous être professionnels. Même avec le turnover, on doit essayer de prendre 9 points sur les 3 prochains matchs et faire de la dernière rencontre contre Monaco un match capital.
5: Et une invitée de marque cet après-midi à la Méno, la ministre des Sports Marina Ferrari assistera à la rencontre. Le Racing, toujours privé de Joaquín Panicelli, Aaron Anselmino, Valentine Barco et Guéladoué. Racing Toulouse, rendez-vous dès 16h30 sur Ici Alsace. Le coup d'envoi de la rencontre à 17h15. Un gros choc Orinus, les basketteurs de la SIG défient Monaco, le leader de la Betclic Elite. Les Strasbourgeois occupent actuellement la 6e place, la dernière qualificative directement pour les playoffs. Le coup d'envoi, c'est à 19h. Une cure de jouvence pour l'ancienne synagogue de Phalsbourg en Moselle. Ce sera dans quelques mois. Elle a été choisie comme site emblématique de la région Grand Est pour les prochaines dotations du loto du patrimoine. Une dotation de 300 à 500 000 euros pour financer une partie des gros travaux dont a besoin l'édifice. C'est l'aboutissement d'un très long travail municipal, souligne la maire de Phalsbourg, Marielle Spenley.
15: Le dossier a été monté, on a eu une première impulsion de la précédente municipalité. L'avant-dernière municipalité a monté le dossier et aujourd'hui, la sélection. Le loto du patrimoine vient vraiment booster le projet. Je pense que maintenant les planètes sont alignées et c'est aussi pour ça qu'on y va. De cette façon-là, tout de suite. On reprend totalement le projet tel qu'il a été dessiné par l'ancienne municipalité avec ce centre culturel, musical. Tout a été prévu, l'argent a déjà été investi, donc on part sur le projet qui a aussi fait la réussite, je pense, de ce choix du loto du patrimoine.
5: Et à 7h30, on vous emmène dans cette synagogue de Phalsbourg en Moselle. Elle sera rénovée grâce au loto du patrimoine. Et puis dans le journal de 8h, direction la cave à vin de Strasbourg, avec une exposition dédiée au street artiste Banksy, à découvrir 250 œuvres de l'artiste britannique qui dénonce la société capitaliste. Exposition gratuite jusqu'au 10 mai.
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5: Et côté météo, on prend les mêmes et on recommence aujourd'hui. Ah,
17: moi, je l'ai vu l'expo Banksy.
5: Oui, et c'était beau.
17: J'ai vu l'expo, pas Banksy, parce que l'a vu Banksy
5: Personne.
17: Franchement, je la conseille.
5: Comme la femme de Colombo, personne ne l'a vu.
17: Si, puisqu'il y avait une série qui s'appelait Madame Colombo.
5: Oui.
17: Elle avait le chien et la casserole. Mais elle avait le même imperméable, en tout cas. Bon, alors le soleil va se faire discret aujourd'hui, avec un grand Z, n'est-ce pas ? Avec un ciel couvert et nuageux qui domine toute la journée, avec un vent modéré d'ouest à sud-ouest qui soufflera en journée et qui faiblira en soirée. Puis côté température, ça reste doux quand même, puisqu'on attend 21 à 25 degrés cet après-midi en pleine et 14 à 16 degrés sur les crêtes. C'est parfait pour une journée cosy à Colmar, par exemple, pour visiter le musée Unterlinden, magnifique, ses trésors artistiques. Une journée culturelle et réconfortante. Et que se passe-t-il sur la route, dites donc ? Ah, j'oublie pas de vous préciser aussi, j'allais vous l'oublier, donc je vous le rappelle,

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1: Je vous le disais en préambule, c'est dimanche, hein, même ma bouche elle est en vacances. Il nous faut de l'amour, de love et de tendresse. Ici Alsace, votre dimanche qui commence avec ça au programme, celui de Daniel pour sa dame, l'Aziza, à 7h09. Merci d'être là. Ça

0: Ici Alsace, et Daniel Balavoine, tiens.
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0: Et pour la suite, des enfoirés. Ah bah c'est charmant, hein. Mais bon, c'est pour la bonne cause, donc on accepte. Une île au trésor qu'on cherche toujours. Par contre, pour les brochets, vous pouvez faire confiance à David Piron pour les trouver dans les herbiers. Ouais, ce sera notre sujet du jour, et c'est ce qu'on verra dans les eaux bleues. Jérôme Prodhomme, lui, dans l'expression du jour, bon, on sent qu'il a la trouille. Hein. Ouais, à 7h13. Bah, on verra ça tout à l'heure. Mais d'abord, attention, car maintenant, c'est cadeau.
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0: Allez, venez jouer avec nous, là, bretzel ou pas bretzel, c'est facile. Vous nous dites si c'est alsacien ou pas alsacien.

0: simple, bretzel ou pas bretzel. Et à la clé, toujours un cadeau, il y a trois propositions. Sur les trois, si vous en trouvez deux, fastoche, hop, vous repartez avec le cadeau du jour, à savoir vos entrées pour le cirque Arlette Grus avec son nouveau spectacle Parenthèse au chapiteau Arlette Grus à Strasbourg le 7 mai 19h30. 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
0: Pourquoi on dit ce sont des expressions et des mots que j'utilise souvent, mais d'où viennent-ils, Jérôme Prodhomme? À la réponse, et aujourd'hui avec Jérôme, il a une grande frayeur, promis, personne ne tremblera, sauf peut-être la langue française. Hein.
3: Pourquoi on dit avoir les jetons? Quand on a peur, on dit qu'on a les jetons. Mais il y a plein d'autres expressions pour dire qu'on a peur. Avoir la trouille, avoir la pétoche, et j'en passe. Hein.
4: Oh là là, j'ai eu tout ça, moi.
3: Ah bon, quand ça?
4: Et l'autre jour, visite médicale. Ouais. J'étais en calbute, j'attendais, je la vois qui arrive.
3: Mais quoi?
4: Elle faisait au moins 2 mètres.
3: Mais quoi?
4: L'infirmière!
3: Oh mon Dieu!
4: Et puis pas aimable avec ça, je la voyais s'approcher, elle avait un truc dans la main et...
3: Une seringue?
4: Non, mon carnet de santé! Je vous jure, j'avais trop mal au ventre.
3: Justement, de nombreux mots liés à la peur désignent le ventre, ou plutôt ce qui sort du ventre. Il faut dire que quand on a peur, on a mal au ventre, parfois au point même de ne pas tout maîtriser. Les jetons, par exemple, viennent de jeter, le mot qu'on utilisait au Moyen-Âge pour dire qu'on expulsait quelque chose, notamment du ventre, si vous voyez ce que je veux dire. De même, la trouille était un des mots qu'on utilisait pour désigner la diarrhée. On avait donc la trouille, on avait la diarrhée. Et je ne vous parle pas d'avoir la pétoche, qui vient tout simplement du mot péter, et qui a d'ailleurs donné le mot pétochard pour parler de quelqu'un qui a peur de tout, un peu comme...
4: Oh ben ça va, hein, dites. Elle faisait au moins 2 mètres, l'infirmière. Hein.
5: Je fais 1m60, pétochard.
4: Elle est là, au secours.
5: Oh là là là là. Oh, petite nature.
3: Ah ben tu m'étonnes. Voilà pourquoi on dit avoir les jetons, la pétoche, la trouille, alors qu'on ne sait plus vraiment pourquoi. Encore que vous, maintenant, vous savez...
0: Tremblez, tremblez, j'arrive. Bon, et avec nous ici, et merci Jérôme, on vous retrouve sur l'application ici dès maintenant. Et bonne fête aux Philippe et aux Jacques, deux prénoms qui sentent bon, la poignée de main solide, le café service sans chichi et le type qui sait toujours où se trouve la rallonge électrique. Philippe, c'est le prénom élégant, il peut aussi bien diriger une réunion que retourner des merguez avec autorité au barbecue. Tiens, j'en connais d'autres, les Bertrand notamment. Et il a su ce petit côté, je maîtrise la situation, même quand il cherche ses lunettes qu'il a sur la tête. Jacques, lui, c'est le patrimoine vivant. Jacques, c'est un prénom qui a déjà connu 3 Républiques, 2 modèles de Renault et probablement un voisin qui bricole un truc vite fait depuis 1987. 2 prénoms qui nous écoutent peut-être et qui doivent se dire « Ah l'enfoiré !» Il a peut-être pas forcément tort. Hein. Ça tombe bien, bah ils sont ici. Et maintenant, hein? Non, pas Philippe et Jacques, les enfoirés bien sûr, ici Alsace, 7h18. Faut suivre un peu, hein, parce qu'on posera des questions à la fin. Hein.

0: Les enfoirés avec Ici Alsace et on salue les bénévoles des Restos du Cœur que nous encourageons bien sûr et n'oubliez pas qu'ils comptent sur vous bien sûr. On fait un point météo avec le Facebook d'Ici Alsace mais aussi le WhatsApp au 0388-4545-4545, vous pouvez nous envoyer vos messages avec Ferdinand qui vient de le faire d'ailleurs, 17 degrés ce matin à Célestat, dites donc Ferdinand. Hein, bah oui, sortez pas couvert du coup. Hein. Pascal, lui, nous annonce à Colroy-la-Roche. Ah, Colroy-la-Roche, 12 degrés 1. Ah, ce matin, un temps légèrement voilé, nous dit-il. Et une belle journée à vous aussi, Pascal. Qu'est-ce qu'on a encore sur le Facebook? On a Fabienne à Vasselonne, avec 15 degrés déjà. Et un soleil en fait, qui a du mal à se lever ce matin, qui joue à cache-cache. Hein. Bah, ça sera le cas toute la journée. Loïs Alex, pour Jepsheim, on a 13 degrés, un ciel mitigé. Virginie, 14 degrés, un ciel voilé à Soultz-sous-Forêt. Et Doris à Soultz-Rennes. Ce matin, c'est 9 degrés. Et comme on est sur les hauteurs, on a un ciel qui commence à se couvrir et qui annonce la pluie. Ah bah non! Eddy, sois bon à Ingviller avec 13 degrés, mais un ciel bleu, bien nuageux. Un ciel bleu, bien nuageux, Eddy. 17 degrés à Vasselonne chez Marie-Jeanne et qui souhaite une bonne fête aux Philippe et aux Jacques. On vient de le faire d'ailleurs. 13 degrés ce matin à Reguisheim pour Pascal et 14 à Westhoffen. Ah bah voilà une bonne chose, dites donc. Ça donne envie d'aller à la pêche. Ça tombe bien, on a David Piron pour les eaux bleues. Et c'est la suite de notre dossier sur les herbiers, là où se cache le brochet.
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0: Bonjour David Piron.
3: Bonjour François, bonjour à tous.
0: On parle des herbiers, de cette relation d'amour du brochet pour les herbiers. Alors, les herbiers, en fait, ça lui sert à quoi au brochet? À se cacher, pour chasser, à se protéger ou à se reproduire?
3: Oui, c'est tout ça en fait. Ah bon? C'est se protéger d'éventuels prédateurs, et notamment aériens. Et puis de pouvoir se cacher pour, comme je le disais hier, en fait, pour pouvoir chasser à l'affût, parce que le brochet chasse à l'affût. C'est aussi, c'est aussi l'oxygène, hein, bien sûr, parce qu'il y a la photosynthèse, et c'est aussi la photosynthèse des herbiers qui produit l'oxygène, et notamment dans les eaux lentes, dans les plans d'eau, c'est l'essentiel en fait de l'oxygène en fait qui est produit par nos herbiers. Et donc voilà, on va rechercher en fait ces herbiers à cette période de l'année pour pouvoir trouver nos brochets. C'est ça qui nous intéresse, des brochets actifs notamment. Un petit truc, c'est vrai que quand on parle d'oxygène, souvent, en fait, la nuit, les végétaux respirent et ensuite, la journée, en fait, ils produisent de l'oxygène. Et souvent, les zones d'herbier sont meilleures à partir de milieu de matinée, rarement tôt le matin. En fait, c'est plutôt au cours de la journée où, en fait, les taux d'oxygène vont augmenter à proximité des herbiers, dans l'eau, que, en fait, l'activité des poissons va se développer aussi. Donc ça, c'est toujours intéressant de le savoir. Pas forcément très tôt le matin, c'est pas forcément là qu'on va les retrouver actifs. C'est plus tard, une fois que le soleil a vraiment donné, vers 9h30, 10h, que l'activité va se déclencher autour des herbiers.
0: Mais alors, vous évoquiez, je ne sais plus quel mot vous avez utilisé en fin de
3: chronique. Un pot-à-mot.
0: C'est ouais. Quoi ça?
3: Un pot-à-mot. En fait, c'est une sorte d'herbier avec des grosses feuilles. C'est des herbiers qui des plantes qui montent en fait dans la couche d'eau et qui vont aller jusqu'à la surface, puisqu'en fait les fleurs vont arriver à la surface et qui vont monter comme ça avec des grosses feuilles. Alors, ils sont très typiques, qui laissent de la place en fait au brochet pour circuler. Donc, c'est ces herbiers-là qu'on va chercher. On va insister autour. Alors, soit avec des poissons nageurs en faisant des grands stops devant, soit carrément en passant dedans avec des leurres en fait anti-herbe et d'aller chercher notre brochet là, comme ça, ici, qui est à l'affût, qui attend, puis d'un seul coup, il y a quelque chose qui descend la colonne d'eau, il va venir s'en saisir par une attaque réflexe. Donc voilà, c'est ça qu'on va chercher.
0: Haro sur les herbiers et merci David Piron de nous avoir bien conseillé. On vous retrouve bien sûr la semaine prochaine.
3: À la semaine prochaine.
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0: Allez, on range la canne à pêche et on va jouer avec Joseph. Bonjour Joseph.
4: Bonjour François.
0: Bienvenue.
4: Comment
0: Joseph.
4: Allez-vous?
0: Bah bien et vous-même?
4: Bien.
0: Ouais, dites donc, vous avez la patate, c'est bien, un dimanche matin comme ça, à 7h25.
4: Ah oui.
0: Bon, on va jouer à bretzel ou pas bretzel pour aller au cirque. Trois propositions, deux bonnes réponses et c'est gagné. Est-ce que vous êtes prêt Joseph?
4: Oui, on va essayer.
0: Allez, parti.
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0: Les ponts couverts, bretzel ou pas bretzel?
4: Bretzel.
0: Yes. La Bibliothèque Nationale de France, bretzel ou pas bretzel?
4: Pas.
0: Yes. C'est passé, gagné, voilà. Allez, pour le fun, la Tour des Bouchers, bretzel ou pas bretzel?
4: Non.
0: Eh ben si, c'est à Riquewihr, la Tour des Bouchers.
4: Ah oui, c'est vrai.
0: Mais c'est pas grave, vous avez eu deux bonnes réponses. Et on a eu chaud, Joseph, hein.
5: Ah
4: oui.
0: On a eu très très chaud. Bon, allez, pour
4: on
0: vous...
4: On a eu la chance.
0: Vos entrées pour bien. Le Cirque Carl Grus qui présente son spectacle Parenthèse, ce sera le 7 mai 19h30. Vous faites quoi ce week-end, Joseph?
4: On va faire une marche.
0: Ah, bah écoutez, bonne marche. Attention, sortez couvert quand même, parce que je ne sais pas s'il risque de la pluie aujourd'hui, si on risque de la pluie, plus demain d'ailleurs, hein, au niveau de la pluie.
4: Pas beaucoup, quelques gouttes.
0: Eh bah, soyez prudent en tout cas, et puis bonne balade, Joseph. À bientôt.
4: Merci bien. Bonne journée.
0: Au revoir. Prochain rendez-vous avec Bretzel ou pas Bretzel dans moins d'une heure.
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0: Moi aussi. Pareil, pareil que toi. Donna Lewis qui aime toujours et encore plus qu'avant, et elle vous l'a prouvé avec I Love You Always Forever.
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0: Bon dimanche, bon réveil à tous et merci de votre fidélité. Il est 7h30, toute l'actualité en France et dans le monde. Le 90 secondes tout de suite avec Valentine Letesse.
2: Total Energy est-il prêt à un nouveau geste? Le Premier ministre encourage le groupe à baisser encore le prix de ses carburants vu la très forte augmentation de ses bénéfices avec la guerre en Iran. Le pétrolier français vend actuellement son litre d'essence à 1,99€ maximum, celui du gazole à 2,09€. L'obus n'a pas gâché la fête. Un engin explosif a été retrouvé sur le site de la free party illégale dans le Cher. Malgré la dangerosité du terrain utilisé comme champ de tir par l'armée, des dizaines de milliers de teufeurs sont toujours à Cornus ce matin. Contre le racisme, une conseillère municipale de Rennes appelle au rassemblement ce dimanche. Celui de Saint-Denis a une deuxième marche dans sa ville en juin après de nouvelles attaques racistes contre ses élus de couleur, un mois et demi après les municipales. Circulation difficile dans tout le quart nord-ouest de la France, en orange dans le sens des retours sur la carte de Bison Futé pour cette fin de week-end prolongée et de vacances de printemps pour la zone C. C'est le champion des allers-retours, le club de Metz, relégué en deuxième division de football. Sa défaite 2-1 hier face à Monaco a officiellement signé sa chute de l'élite. C'est la 8e relégation du club en Ligue 2 en 25 ans. Protéger sa couronne, c'est l'objectif cet après-midi de l'Union Bordeaux-Bègle, opposé à 16h en demi-finale de Champions Cup de rugby aux Anglais de Bath pour accéder à la finale et conserver son titre de champion d'Europe.
3: Dans l'info d'ici en Alsace, nous allons en Moselle à Phalsbourg où l'ancienne synagogue va subir une grande rénovation. Elle a été choisie comme site emblématique de la région Grand Est pour les prochaines dotations du loto du patrimoine. Une dotation de 300 à 500 000 euros pour financer une partie des gros travaux dont a besoin l'édifice. Alexia Rad vous emmène faire la visite du futur chantier.
4: C'est Marielle Spenley, la maire de Phalsbourg, qui nous fait la visite. L'entrée se fait par la maison du rabbin. L'intérieur est presque en ruine, il manque des portes et fenêtres. Et il faut aussi regarder là où l'on pose les pieds.
5: Le trou dans le parquet, c'est parce qu'on a dû faire des fouilles archéologiques. Donc on a dû percer pour aller voir et faire des prélèvements.
4: Passage ensuite par la cour au faux air de Forêt Vierge.
5: Ici, ancien petit jardin, jardiné. L'objectif à terme, ici, c'est de recouvrir avec une verrière, un lieu où on pourra se réunir, de faire des divertissements. On pourra les faire ici, puisque ce sera à l'abri. Pour l'instant, on a du mal à se projeter, mais avec un petit peu de bonne volonté, vous y arrivez.
4: Car après la rénovation, le lieu doit devenir un vrai centre de vie pour Phalsbourg.
5: Ici, l'objectif, c'est bien d'obtenir un lieu hautement culturel, avec un musée où vous auriez de la réalité virtuelle pour vous déplacer. Vous auriez une ludothèque, vous auriez des concerts. D'ailleurs, on va aller dans la salle pour vous montrer.
4: Lorsque l'on entre finalement dans la salle de la synagogue, le volume de la pièce attire le regard vers le haut et surprise.
5: Vous voyez ce que vous apercevez au plafond? Donc c'est la toiture qui est percée, elle prend l'eau. Et en l'espace de 3 ans, vous avez le plafond qui dégringole. Les filets, c'est forcément pour éviter de prendre sur la tête au cas où les chutes de plâtre.
4: Il y a vraiment des travaux structurels en fait à entreprendre.
5: Et c'est très certainement ce qui nous a permis aussi d'obtenir, d'être sélectionné dans le cadre du loto du patrimoine, puisque c'est une des conditions, c'est que le bâtiment soit très abîmé.
4: Heureusement, tout n'est pas cassé.
5: Des vitraux qui seront gardés dans le cadre de la rénovation, ainsi que si vous vous tournez, vous aurez comme ça des choses qui vont être gardées, comme cette armoire qui contient la Torah.
4: On voit un beau fronton en marbre. Lui aussi, je suppose qu'il ne va pas bouger.
5: C'est ça.
4: Pour visiter, il faudra patienter un peu. Il y a beaucoup à faire.
5: Puisque les fondations n'étaient pas suffisamment costauds pour soutenir l'édifice. Donc on refait les fondations, on terrasse. Et seulement après, on va sur le reste. On est parti pour au moins 2 ans de travaux.
4: Si tout se passe bien, ouverture fin 2028, début 2029.
3: Et une visite à retrouver en vidéo sur ici.fr et sur les réseaux sociaux.
0: Dans le journal de 8h, Guillaume, du football et le Racing qui reçoit Toulouse.
3: Retour au championnat pour les Strasbourgeois, 4 jours avant le match retour de Ligue Conférence face au Rayo Vallecano. Le Racing à 8e de Ligue 1, encore une chance de décrocher une place européenne via le championnat. Il faut réaliser un carton plein d'ici la fin de saison. Et l'effectif va tourner. Et puis on parlera des ponts de mai et du monde en ce moment sur les lieux touristiques en Alsace. Mais ça ne profite pas à tout le monde. Et la météo, hein, tout va bien?
0: Oui, madame la marquise.
3: Oui, bon, bah c'est bon.
0: Oui, enfin, tout va bien à l'Alsace, c'est un ciel gris et nuageux, même si des fois, je regarde par la fenêtre, je vois quand même un peu de ciel bleu. Et même
3: oui, mais après, ça dépend des endroits. Hein, donc,
0: oui, voilà. Je pense qu'il y a d'autres régions qui doivent subir ce qu'on a vu sur le Facebook d'ici Alsace, puis vous continuez de faire la météo avec nous, bien sûr, où ça commence même à tonner, figurez-vous. Il y a de l'orage dans l'air. Ouais. Bon, alors, on nous dit pas de soleil en vue pour aujourd'hui, mais des températures douces, 21 à 25 degrés en plaine et 14 à 16 degrés sur les crêtes, avec un vent d'ouest à sud-ouest qui souffle modérément et qui va s'apaiser en fin de journée. Côté circulation sur la route, pour l'instant, RAS, rien à vous signaler, tout va bien sur les réseaux routiers, autoroutiers alsaciens, et du côté de la CEA aussi, on n'a rien à vous signaler. C'est vert, dans le Rhin, dans le Bas-Rhin, tout va bien. Toutefois, si vous êtes témoin de soucis de perturbation, vous arrêtez sur une zone sécurisée et vous nous contactez sur la ligne Infotrafic, ici Alsace. C'est le 03 88 25 02 02.
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0: Bon, j'ai un petit souci parce que c'est un dimanche sympathique qui s'annonce normalement puisque c'est la journée mondiale du soleil, hein. Bah, un astre qui est âgé quand même de 5 milliards d'années. Bon anniversaire, soleil, hein. Ça méritait bien une chanson, non? Mais on va laisser faire Julien Clerc, hein, c'est plus sage. À 7h36 pour faire revenir le soleil. Bon réveil et belle journée à vous.

0: La la la la. Bah, je vais écouter Julien Clerc, hein, si on chantait, mais je vais me... Non, allez, je vais arrêter parce que sinon, vous allez zapper. Taylor, elle a toujours envie de Shakespeare, alors nous, on s'exécute avec elle. Shakespeare. J'inspire aussi. Bon, on va se régaler avec Miss Swift dans le prochain quart d'heure et pour Benjamin Cuc, on va parler cyclisme et automobiliste. Deux espèces qui peuvent cohabiter, surtout avec un peu de patience. Hein. Les trois plus de Pierre Nuz, trois infos sympathiques à savoir absolument, de quoi briller sans sortir les lunettes de soleil. L'humour en tube avec Fred Ballard célèbre la journée mondiale du rire. Enfin, une journée où se marrer peut presque passer pour une obligation professionnelle. Hein. Mais d'abord, Céline Schnell nous emmène sur le sentier viticole de Mittelbergheim, côté Zotzenberg. Une balade à consommer avec les yeux et modération à 7h40.
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2: Aujourd'hui, je t'emmène dans un village au cœur de la route des vins. Mais attention, un village pas comme les autres. Direction Mittelbergheim. Déjà, oublie les maisons à colombages, ici, c'est tout l'inverse. De grandes maisons en pierre, hyper élégantes, qui datent souvent de la Renaissance, et ça, c'est pas un hasard. La pierre, elle vient en fait directement des carrières autour du village, du coup, toute l'architecture est hyper homogène, un peu plus sobre, presque austère. Mais en vrai, c'est ce qui fait tout son charme. Et c'est pas pour rien qu'il fait partie des 180 plus beaux villages de France. C'est hyper calme, presque discret. Et pourtant, derrière ces grandes portes en bois, il se passe bien plus de choses que tu ne l'imagines. Au printemps, par exemple, les vignerons ouvrent leurs portes pour l'événement Hinterm Kallerladl. L'été, t'as le Sommermarkt, les mercredis sur la place de l'église. Et surtout, la fête du vin fin juillet, dans une ambiance simple, chaleureuse et authentique. Et puis en te baladant dans le village, tu tombes aussi sur quelques petites pépites. Un ancien moulin à huile du XVIIIe siècle, l'hôtel de ville du XVIIe, le Ziegelscheuer, une ancienne grange qui servait à stocker des tuiles, les briques et les productions d'une ancienne tuilerie aujourd'hui disparue, ou encore le musée viticole de Mittelbergheim. Et on sent que le vin ici, c'est toute une histoire. T'imagines, à peine 600 habitants et une quinzaine de vignerons. Autant te dire que ça bosse dur dans les vignes. Et justement, juste au-dessus du village, il y a un endroit assez unique, le Zotzenberg. C'est le grand cru de Mittelbergheim, et pas n'importe lequel, puisque c'est le seul en Alsace dédié au Sylvaner. C'est un cépage qu'on connaît bien, mais qui, ici, prend une toute autre dimension. Plus profond, plus complexe, et surtout capable de vieillir super longtemps. J'ai eu la chance de goûter des vieux millésimes et franchement, j'ai été bluffée. Et bien sûr, tu peux te balader dans ces vignes, il y a une super vue sur les environs, des rangées de cèpes bien alignées, et au printemps, la Tulipa silvestri, une tulipe sauvage devenue très rare et même protégée. C'est typiquement le genre d'endroit qu'on adore en Alsace. Mais surtout, si tu passes par Mittelbergheim, pousse la porte d'un domaine. Que ce soit chez Gilg avec leur cave impressionnante sous la maison, ou encore chez Vance ou Riffel, ici, chacun a son histoire qui raconte la mémoire des vignerons du village. Alors que ce soit pour flâner, monter au Zotzenberg ou déguster un verre en cave, mais toujours avec modération, Gal, hein, Mittelbergheim, c'est une pépite un peu à part sur la route des vins. Un endroit discret, mais qui te laisse un souvenir assez fort. Ciao les Kneckes.
0: Merci Céline Schnell, qu'on retrouve dès maintenant sur l'application ici, le site ici.fr Alsace. Et juste après la pub, Taylor Swift qui arrive chez vous, il y a pire un dimanche matin au petit déj, non? À moins qu'elle débarque dans votre cuisine avec un burger frites, bien sûr. Oh là, ça gâcherait tout. Hein.
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0: Bah oui, hein, c'est comme ça avec l'ami Taylor Swift à l'instant ici Alsace. Tiens, on fait un point météo avec vous et le Facebook d'ici Alsace Doris qui nous annonce qu'il y a eu de la pluie ce matin à Wissembourg. 15 degrés sur son thermomètre. Oh, ça fait du bien à votre jardin. Bah, si vous avez un jardin, Doris, bien sûr. Jean-Marie, 14 degrés à Ensisheim, 13 degrés à Kinsheim chez Lily. On a 11 degrés ce matin chez Simone à Holzheim. Yves à Jungholz à 13 degrés 5. Avec de belles photos à chaque fois, hein, Yves. Merci beaucoup de nous en faire profiter. On a Esslingen qui se réveille avec 11 degrés 9 sur le thermomètre de René. De l'orage dans l'air, point d'interrogation, 14 degrés à Lingolsheim en tout cas. Jean-Paul, 12 degrés ce matin à Saal. On a également Vendenheim où il fait actuellement 14 degrés pour Nathalie. Et puis on a quoi encore? On a Yves, notre ami de New Yorkais, 12 degrés ce matin à New York, New York City, où là il est quoi? C'était il y a une heure, donc il doit être une heure et demie du matin. Bon réveil, ou bonne nuit. C'est selon. Qu'est-ce qu'on a encore en magasin? Oui, j'ai envie de vous chanter une chanson ce matin. Alain à Brunstatt, 14 degrés. Et puis Sabine, 12 degrés sur Erstein. On continue de faire cette météo ensemble sur le Facebook d'ici Alsace, mais également le WhatsApp en passant par le 03 88 25 15 15.
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0: Et chaque semaine et chaque week-end, Benjamin Cuc, journaliste spécialiste de l'automobile, nous aide à rouler malin. Aujourd'hui, un sujet de plus en plus important en ville, partager la route avec les cyclistes. Ah bah oui, priorité, feu rouge, zone devant les voitures. Les règles ne sont pas toujours bien connues, et pourtant elles évitent des accidents et des PV, Benjamin.
3: Oui, tout d'abord, le feu. En voiture, la règle est simple et connue. Au feu rouge, égale arrêt obligatoire. À vélo aussi, sauf quand il y a un petit panneau triangulaire jaune sous le feu qu'on appelle le CD, le passage cycliste au feu. Dans ce cas, le cycliste peut franchir le feu, mais seulement dans la direction indiquée. Mais en cédant la priorité à tous les autres usagers et sans jamais se mettre ni mettre les autres en danger. Il faut bien comprendre l'esprit de cette règle, elle a été pensée pour fluidifier les déplacements à vélo, mais aussi éviter aux cyclistes de rester coincés dans l'angle mort des voitures et des camions au redémarrage. En ville, beaucoup d'incompréhensions viennent simplement du fait que les automobilistes ignorent l'existence de ce panneau.
0: Oui, d'accord, ok Benjamin, mais on fait quoi avec la fameuse zone tampon devant les voitures, hein?
3: La zone peinte au sol devant les voitures au feu rouge s'appelle un sas cycliste. Elle est réservée au vélo, pour leur permettre d'être visibles, de se placer devant les véhicules motorisés et de démarrer en toute sécurité. Le code de la route interdit aux véhicules autres que les cyclistes de s'engager dans cet espace. Et c'est loin d'être symbolique. L'occupation du sas expose à une contravention allant de 35 à 135 euros d'amende avec 4 points en moins. Et cette infraction peut aussi être relevée par vidéo-verbalisation.
0: D'accord, et en roulant, comment bien cohabiter entre automobilistes et cyclistes alors, Benjamin, hein?
3: Le point clé, c'est le dépassement. La loi impose de laisser au moins 1 mètre en agglomération et 1,50 m hors agglomération quand on dépasse un cycliste. Si cette distance n'est pas possible, on ne dépasse pas. Autre point essentiel, le mythe du vélo qui sert à droite. Un cycliste peut parfaitement se placer au milieu de la voie. Si la chaussée est étroite, que des portières sont susceptibles de s'ouvrir, qu'il estime que serrer à droite est dangereux. Et surtout, attention quand on est en voiture et qu'on tourne à droite. Un cycliste peut être sur votre droite, dans l'angle mort. Avant de tourner, toujours regarder rétro et angle mort et ne couper jamais sa trajectoire. Bonne route.
0: Bah, merci beaucoup. À vélo ou en voiture alors, Benjamin? Bon, faites votre choix. En attendant, on vous retrouve sur l'application ici ou le site ici.fr Alsace. Et avant les 3 plus de Pyrnus, on va avoir un peu de rêverie. Et d'abord, je tiens à présenter toutes mes excuses à Michel Le, qui nous a envoyé des messages WhatsApp. Deux messages pour me dire, oui, je me suis gouré, j'ai fait une grosse erreur tout à l'heure, pendant le Bretzel ou pas Bretzel. J'ai situé la tour des bouchers à Rivière alors qu'elle se trouve à Ribeauvillé. Ah, fouettez-moi, Michel, fouettez-moi! Ou alors lapidez-moi, jetez-moi la pierre, allez-y! Non? Bon, bah j'attends, hein. Bon, bah pendant ce temps-là, on va arriver un petit peu avec Laurent Voulzy, ici Alsace, à 7h52 minutes. Ça fait du bien.

0: Ça, c'est un hommage à notre ami pêcheur David Pierron et tous les pêcheurs qui nous écoutent pour les eaux bleues que vous retrouvez toutes les semaines et sur ici.fr Alsace. Tiens, il y a Pierre Nus qui arrive là maintenant. Bonjour Pierre.
1: Que te morie François. Salut Binandre.
0: Ah ouais, chaque matin, trois infos utiles, rapides et parfaites pour avoir l'air très au courant dès le café. On commence avec une colère en musique.
1: Est-ce qu'une grosse colère peut permettre de faire de la meilleure musique ? C'est le cas pour le groupe musical Zur pour ihr Herz wird, littéralement la colère de cœur de Surbourg, dirigé par le chef d'orchestre et musicien Renaud Schmitz. Les Zur pour ihr Herz wird organisent leur concert annuel ce dimanche 3 mai à 15h à la salle des fêtes de Zur pour ihr rue du Stade. Fidèle à sa réputation, l'orchestre mettra en avant la tradition musicale tchèque dont il est un des spécialistes reconnus. Mais les musiciens et les chanteurs du groupe auront également à cœur d'ouvrir un peu leur répertoire à d'autres styles musicaux. Surprise, surprise. Ce concert de printemps est organisé par l'association de musique Sainte-Cécile qui vous proposera de la petite restauration sur place. Prix d'entrée ce dimanche à Surbourg, 10 euros.
0: Allez, direction le territoire de la Potasse d'Alsace, Pierre.
1: Alors rendez-vous ce dimanche 3 mai pour le 37e marché opus de Bolville. 350 exposants vous attendent à la salle polyvalente et ses environs, c'est 36 rue de Lyon pour le GPS. Bien entendu, toute la zone sera interdite à la circulation pour vous permettre de vous balader en toute sécurité. Et si vous êtes matinal, on vous conseille bien sûr de débarquer dès l'ouverture à 7h pour avoir le meilleur choix sur les plus beaux objets de collection, les antiquités et les bonnes affaires. Autre petit conseil, prévoyez suffisamment de sacs. On vient souvent à manquer quand la frénésie du shopping nous attrape.
0: Ouais, c'est sûr. Et le mois de mai s'annonce sous le signe de l'harmonie, Pierre.
1: L'ensemble vocal à cœur battant vous invite à célébrer le retour des beaux jours avec son grand concert de printemps. 24 choristes, hommes et femmes, chantent dans cet ensemble créé en 2002 qui fait partie de la compagnie Mine d'Argent. Art ART, vous avez compris. Ce concert fera fleurir une incroyable variété de résonances, des monodies envoûtantes venues du Liban ou de l'Inde, jusqu'aux polyphonies puissantes de Corse ou de Roumanie. C'est un voyage pour l'oreille qui promet de bousculer vos horizons. Le rendez-vous est fixé dimanche 3 mai à 16h. Le chœur se produira dans le cadre exceptionnel de l'église Notre-Dame des Trois Épis, des Treillors, sur la commune de Homschwihr. Concernant les tarifs, c'est en participation libre. Ça vous permet de soutenir l'ensemble selon vos envies.
0: Merci Pierre, à tout de suite sur l'application ici et après la pub, un peu d'humour en tube parce qu'aujourd'hui c'est la journée mondiale du rire.
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0: En cette journée mondiale du rire, The World Laughter Day, pour les anglophones, jour préféré de Fred Ballard qui a décidé de nous rappeler dans l'humour en tube que le plus drôle dans le rire, bah, c'était le fou rire.
4: Moi j'ai été assez malade quand j'étais petit.
5: Ça fait rire tout le monde quand tu dis que t'étais malade petit.
4: Je sais, il y a un...
6: Oui, c'est magique. C'est toujours quand on s'y attend le moins que le fou rire surgit, de préférence quand il n'y a rien de drôle, à voir quand tout est tragique, ça part d'un coup, ça ne prévient pas, et c'est encore plus drôle quand c'est en direct à la télé.
4: J'ai été opéré des deux bras. Attends.
6: Voilà, bah, il suffit de l'histoire terrible d'un enfant opéré des deux bras pour que le fou rire déboule et ravage tout sur son passage. Un Claude Sérillon, un Michel Boujna et des millions de téléspectateurs en larmes. Et parfois, il n'y a même pas d'élément déclencheur au fou rire. Jean-Luc Reichmann le sait.
7: Vous êtes moniteur d'auto-école.
8: Ouais.
7: Ça fait longtemps.
8: Ouais.
9: Il a un rire extraordinaire. Hein,
6: on est sur du très très lourd, hein, quand le rire est une vanne à lui tout seul, forcément le fou rire devient général et dangereux aussi, hein, parce qu'avec ce moniteur d'auto-école là, on peut mourir de rire sur une 4 voies.
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0: Et merci d'être avec nous en ce dimanche 3 mai. Dites donc, il est déjà 8h. Les infos Guillaume Choum et du football cet après-midi avec le Racing qui retrouve le championnat de Ligue 1.
8: Avec la réception de Toulouse à la Méno et à 4 jours du match retour des demi-finales Ligue Conférence face aux Espagnols du Raya Vallecano, les Strasbourgeois 8e de Ligue 1 ont encore une chance de décrocher une place européenne via le championnat. L'entraîneur Gary O'Neill va faire tourner son effectif encore, mais le problème c'est que les remplaçants n'apportent pas assez depuis le début de la saison. Il y a trop d'erreurs des recrutements, Luc Dreosto.
10: Oui Guillaume, l'once de départ du Racing regorge de talents, les Barco, Panicelli, Morera, capables de rivaliser avec le PSG, Marseille, Lyon ou d'offrir une folle remontée contre Mayence. Mais derrière, il y a un écart de niveau trop important avec les remplaçants, certains pourtant recrutés à prix d'or. Le milieu de terrain Mathis Amougou traverse par exemple la saison comme un fantôme. Lucas Högberg, le défenseur danois, manque de solidité dans les duels. L'ailier Samuel Amoameyou n'a quasiment jamais été décisif. Recruté cet hiver en Ligue 2, Jessim Yacine a montré ses talents de dribbleur, mais il est encore juste pour le très haut niveau. D'autres recrues arrivées l'été dernier, le milieu Demba Diop, les défenseurs Soumaïla Koulibaly et Ishe Samuel Smith sont rapidement repartis en prêt. Le mercato de cet hiver est aussi un flop. Censé remplacer Mamadou Sarr, le défenseur Aaron Anselmino a systématiquement été blessé. L'avant-centre David Datro Fofana n'a rien apporté. Cette faiblesse du banc strasbourgeois explique, entre autres, les difficultés du Racing à enchaîner les semaines à deux matchs entre la Ligue 1 et les Coupes.
8: Une invitée de marque cet après-midi à la Méno, la ministre des Sports, Marina Ferrari, assistera à la rencontre. Le Racing est toujours privé de Joaquim Panicelli, Aaron Anselmino, Valentin Barco et Guéladoué. Racing Toulouse, rendez-vous cet après-midi dès 16h30 sur Ici Alsace. Le coup d'envoi de la rencontre, c'est à 17h15. Et puis un gros choc au Rhénus. Les basketteurs de la SIG défient Monaco, le leader du championnat. Les Strasbourgeois occupent actuellement la 6e place, la dernière qualificative directe pour les play-offs. Le coup d'envoi, c'est à 19h.
0: Un jeune homme est décédé cette nuit dans le Haut-Rhin dans un accident de la route.
8: Ça s'est passé à Cernay sur la départementale 1066, peu après 1h du matin. Au rond-point des Croisières, une seule voiture en cause qui a fait une sortie de route et a terminé sa course dans une gravière. La victime était le passager âgé d'une vingtaine d'années. Le conducteur âgé de 21 ans a été légèrement blessé, transporté à l'hôpital, tout comme un témoin. Une trentaine de pompiers ont été mobilisés sur cet accident, dont un équipage nautique. Il y a eu les pompiers venus de Cernay, de Mulhouse et de Saint-Louis. L'intervention s'est terminée vers 6h30. À Bindernheim, dans le centre Alsace, un incendie très impressionnant hier après-midi. Il a touché un bâtiment agricole de 600 mètres carrés, mais aussi une grange voisine de 200 mètres carrés, avec d'importants panaches de fumée, mais pas de blessés. Il n'y avait pas d'animaux sur place. Ça a entraîné la mobilisation d'une centaine de pompiers. D'une cinquantaine de pompiers, ils ont éteint le sinistre avec 7 lances. Une enquête est en cours pour déterminer l'origine du feu. On en sait un peu plus sur la pollution qui a touché vendredi après-midi le Grand Canal d'Alsace. Plus de 1000 litres de cyclohexane, un liquide hautement inflammable tombé dans l'eau au niveau de l'usine Alsace Chimie. C'est à la suite d'une livraison par bateau. Il y a eu un défaut d'étanchéité sur un raccordement, un défaut sur un joint, et ça a provoqué la fuite. Les opérations pour contenir le liquide ont été lancées. Aucune trace de polluant n'a été détectée, ni dans l'air, ni dans l'eau, en dehors de la zone concernée. Quant aux conséquences sur la faune et la flore, il n'y a pas de conséquences immédiates selon l'Office français de la biodiversité qui s'est rendu sur place, mais le canal sera étroitement surveillé ces prochains jours, notamment la surveillance des poissons.
0: Il y a du monde en Alsace à l'occasion de ce premier pont de mai.
8: Oui, du beau temps, de la chaleur, des touristes sont là en masse, notamment dans les endroits les plus touristiques, comme Strasbourg, Colmar, la Route des Vins. Il y a 3 longs ponts, le 1er mai, donc c'est dans ce moment, le 8 mai, puis l'Ascension. Une bonne nouvelle pour les professionnels du tourisme, mais pas pour les autres. Véronique Sigel est la présidente de l'UMI en Alsace, l'Union des métiers et des industries de l'hôtellerie.
11: Ça devrait être un bon mois, mais c'est trop tôt pour donner des chiffres définitifs. Et surtout, ça n'est un bon mois que pour les établissements qui sont situés dans des zones touristiques. Il ne faut pas oublier qu'on a également de nombreux établissements qui sont dans des zones plus dédiées au tourisme d'affaires et qui, naturellement, font moins de chiffres sur ces mois qui sont orientés loisirs.
12: C'est des mois où on travaille moins.
11: Exactement. Donc, il y a beaucoup moins de réunions, beaucoup moins de séminaires, beaucoup moins de conventions, pas de salons. Donc, toute cette clientèle manque à toute une partie de la profession.
8: Voilà Véronique Sigel, la présidente de l'UMI en Alsace, qui répondait à Émilie Pou. Une exposition consacrée aux œuvres de Banksy à Strasbourg, c'est à la cave à vin, 250 œuvres du street artiste britannique qui dénonce la société capitaliste. Le but, faire découvrir l'art à tous. Des visites sont d'ailleurs réservées aux scolaires et à des associations de quartier. Lucille Rimbert, la directrice de l'UO Carré, c'est elle qui organisait la venue de cette exposition.
13: Chaque matin, à 9h et 10h, il y a des visites sur réservation pour les scolaires, du lundi au jeudi, et les vendredis qui sont des jours fériés, pour des groupes d'associations qui œuvrent sur du lien social, mais qui peuvent accompagner des personnes qui prennent des cours de français langue étrangère, qui peuvent accompagner des enfants dont les familles ont des difficultés d'hébergement. Et ça nous tient à cœur aussi d'avoir ces temps de visites guidées, d'explications, car on est sur l'image et pas forcément le texte. Et c'est aussi important d'apprendre à chacun, chacune, dans le contexte actuel, à décrypter les images. Quel est le sens derrière une forme? Quelles sont les valeurs? Quel est le message? Et ça nous tient à cœur aussi d'y contribuer. Et si vous le souhaitez, à la fin, vous pouvez aussi soutenir l'exposition et les associations associées, SOS Méditerranée, Singa et Noéline en cœur, car l'ensemble des bénéfices leur seront reversés.
8: Voilà l'exposition Banksy à Strasbourg, à la cave à vin. On y revient dans l'info d'ici à 8h30. La SPA de Mulhouse lance une nouvelle fois un appel à l'aide. Elle aimerait trouver des familles d'accueil temporaires pour les chats et chatons. C'est la saison des naissances en ce moment et le refuge est débordé. Si ça vous tente, vous pouvez vous rapprocher de la SPA de Mulhouse.
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8: Et un dimanche plutôt agréable en Alsace.
0: Ouais, on peut aller voir l'expo Banksy, on peut la visionner aussi sur Facebook parce qu'il y a une excellente vidéo de Maxime Dillinger qui a été réalisée par lui-même, où on voit d'ailleurs aussi Beru, qui propose les œuvres de Banksy.
8: D'accord.
0: Qui sont exposées.
8: Formidable.
0: Ah, c'est formidable, non? L'Alsace, en tout cas, est sous un ciel gris et nuageux. On a même entendu le tonnerre gronder dans certains coins et même la pluie tomber à Wissembourg. C'est Doris qui nous l'a dit. Pas de soleil en vue, nous dit-on. Ben ouais, au moment où je vous dis ça, c'est vrai, effectivement, je regarde par la fenêtre. Mais bon, la consolation, c'est que les températures sont douces. 21-25 degrés attendus en pleine cet après-midi. 14 à 16 sur les crêtes avec un vent d'ouest à sud-ouest qui souffle modérément aujourd'hui. Et puis ça va s'atténuer en soirée. Côté circulation, qu'est-ce qu'on a en magasin? Eh ben rien du tout à vous signaler puisque tout va bien. Voilà. Et du côté de la CER aussi, c'est fluide dans le Bas-Rhin, dans le Haut-Rhin, tout va bien. Mais toutefois, si vous êtes témoin de perturbations, de soucis, vous n'hésitez pas à vous arrêter sur une zone sécurisée. Et à nous contacter sur la ligne Infotrafic ici, Alsace 03 88 25 02 02. Et bonne route si vous y êtes.
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0: Bon réveil, bienvenue à vous. Aujourd'hui, en fait, les Philippe et les Jacques. Philippe, c'est le prénom sérieux, fiable, carré. Hein. Philippe, on l'imagine capable de dire « T'inquiète pas, j'ai prévu le plan B », même pour une raclette à 8. Jacques, lui, c'est le prénom qui a toujours une anecdote. Il connaît quelqu'un qui connaît quelqu'un. Il a déjà visité l'endroit avant tout le monde et il commence souvent ses phrases par « À mon époque ». Alors, bonne fête aux Philippe et aux Jacques. Deux prénoms solides, deux piliers du calendrier. Et probablement les

0: s'il vous plaît. Ici Alsace, avec Étienne Dao, mais c'est pas l'heure de l'apéro, hein, quand même.
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0: Oui, là, Étienne, bien sûr, et on rajoutera, tiens, un sourire de Zaz.
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0: Eh oui, ça nous fera du bien. Avec aussi ma plus belle adresse de Nicolas Riffel, direction Heiligenstein. Là-bas, le raisin n'est pas qu'un fruit, c'est presque une institution. Ben oui. On parlera aussi des pixels de suivi avec Valentine Nethès dans Vie numérique. Ça c'était hier. On parlera d'un autre sujet, bien sûr, un autre sujet concernant votre vie numérique et votre vie privée. Et ce sujet parlera des données collectées par notre employeur. Est-ce qu'ils ont le droit, pas droit? On verra ça avec Valentine dans un instant. Pas besoin de bunker, juste d'un peu de bon sens. Mais d'abord, c'est à vous d'appeler.
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0: Oui, j'ai un peu bugué, ça arrive, c'est des choses qui arrivent. 03 88 25 15 15, c'est le moment de ne pas bugger, justement, en nous appelant tout de suite pour jouer à bretzel ou pas bretzel. C'est un jeu très simple. Vous nous dites si c'est alsacien ou pas alsacien, vous faites trois propositions. Et si vous avez deux bonnes réponses dans ces trois propositions, vous repartez avec vos entrées pour le cirque Arlette Grusse. Le spectacle Parenthèse, le 7 mai prochain, 19h30, veille de jour férié en plus. Vous en profitez, c'est en famille que vous irez voir cette parenthèse enchantée, conçue comme une pause magique dans le quotidien, mêlant art du cirque, acrobatie, performance artistique, et en plus l'orchestre live. Mais pour gagner ces places, faut vous inscrire. 03 88 25 15 15. Ah bah oui, parce qu'on joue dans moins d'un quart d'heure, alors on se dépêche. Allez hop, hop, hop, hop, hop, hop, hop, comme dirait l'autre. 03 88 25 15 15. Bonne chance.
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4: Qui c'est votre patron de vous, hein? Que sait-il de vous, hein? Dans Vie numérique, vie privée ce matin, Valentine, le test. On fait le point sur toutes les données collectées par notre employeur. Hein?
5: Et il y en a beaucoup, qu'ils soient publics, privés ou associatifs. Votre employeur collecte ses premières données dès le recrutement. CV, adresse, numéro de téléphone, compétences, puis après l'embauche, le RIB pour verser les salaires, le type de contrat, les contacts d'urgence, sans parler de celles collectées ensuite au quotidien. Nos heures de travail, l'historique de navigation de notre ordinateur ou de notre voiture de fonction. Des informations stockées pour certaines plusieurs années. Mais au départ du salarié de l'entreprise, tout doit être supprimé. Sauf exception. Un employeur est contraint, par exemple, de conserver les informations d'un accident survenu au travail pendant 5 ans. Il a aussi l'obligation de supprimer certaines données dès qu'il n'en a plus besoin, comme la copie des diplômes, dès la fin de son recrutement.
4: Bon, alors, c'est quoi la limite pour l'employeur, Valentine, hein ?
5: Tous les salariés ont droit au respect de leur vie privée au travail. Il est formellement interdit de surveiller leur activité en continu ou de façon excessive. La vidéosurveillance sert à la sécurité d'un entrepôt et non pas à espionner les salariés pendant leur pause, comme la pointeuse. Pareil pour la géolocalisation d'une voiture de fonction. Et le salarié doit pouvoir la désactiver sur son temps personnel. Pour ce type d'infraction au code du travail, un employeur risque l'amende, l'équivalent de 10 à 20% de son chiffre d'affaires annuel. La CNIL, la Commission nationale de l'informatique et des libertés, en prononce régulièrement. 40 000 euros, par exemple, à l'encontre d'un spécialiste de l'immobilier pour un logiciel espion installé sur les ordinateurs pour mesurer l'activité de ses salariés.
4: Et paf ! Et pour savoir comment un employeur a le droit de surveiller ses salariés en télétravail, rendez-vous tout de suite sur le site ici.fr Alsace, page vie numérique, vie privée. Zaz, c'est l'exercice qui fait du bien en échauffant les zygomatiques pour se sentir de bonne humeur de bon matin. Essayez, vous allez voir, c'est tout simple.
6: 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Par contre, c'est dur de parler. Hein.
4: 8h16, bon réveil.

0: C'était Zaz avec Ici Alsace. Je la fais à chaque fois, ça l'avait dit. Donc, c'est l'heure c'est l'instant de notre point météo tout de suite avec le Facebook d'Ici Alsace et le WhatsApp au 03 88 25 15 15. On a Christiane qui nous dit qu'à Valbar, il fait 14 degrés avec un ciel couvert. Bruno, 16 degrés à Enheim, un ciel mitigé là encore. Fabienne qui nous met un petit message en nous disant qu'aujourd'hui, c'est la journée mondiale du jardinage nu. Mais non, Fabienne. C'était hier la journée mondiale du jardinage nu parce que c'est le premier samedi de mai à chaque fois. Donc, rhabillez-vous tout de suite, Fabien Tildon. Et remballez-moi ce sécateur. Non, mais vous allez vous faire mal. Oh, quand même. Daniel, à Orbourg, à 12 degrés sur son thermomètre. Gespolsheim se réveille avec des températures pas fraîches, pas douces. Voilà. C'est Cathy qui nous dit comme ça. C'est sympa comme tout. 14 degrés à Batschwiller chez Isabelle. 14 aussi, et du soleil présent actuellement à Wiversheim chez Josiane. On a 15 degrés chez Martine à Wintershouse. Et un ciel gris. On est dit un dimanche ensoleillé. Excellent dimanche ensoleillé. Ah, mais parce que vous êtes en Charente, Nanou. D'accord, bah bisous. Les Charentaises et les Charentais. Moi, je préfère les avoir au pied, les Charentaises, hein, je vous le dis tout de suite. Oh. Bergheim, 9 degrés 6, c'est Pascal qui nous l'annonce. 14 degrés au Val de chez Aude. Et qu'est-ce qu'on a encore à Trüchtersheim, 15 degrés sur le thermomètre de Gérard. Et Muriel, 14 degrés à Strasbourg. Voilà, on continue de faire cette météo ensemble. Et on vous attend. Et on vous attend pour la faire, bien sûr. Avec aussi le WhatsApp au 03 88 25 15 15. Allez hop, en balade maintenant.
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0: avec notre agitateur gastronomique Nicolas Riffel qui nous emmène à la découverte de lieux sympathiques en Alsace. Il nous emmène aujourd'hui à Heiligenstein. Tiens, bonjour Nicolas.
3: Salut Bissom. Aujourd'hui, je t'emmène à Heiligenstein, ce petit bijou posé au cœur de notre magnifique vignoble alsacien. Et là, t'as un resto que je kiffe et c'est... le raisin d'or. Déjà, rien que le nom, ça t'annonce la couleur. Car ici, on est dans une de ces Weinstubles où les murs pourraient raconter des sacrées histoires. Mais surtout, au raisin d'or, ce que j'adore, bah, c'est les patrons. Christelle et Marc. C'est juste un savoureux mélange d'amour comme une huître et son caviar, son tartare de bœuf et sa sauce mayonnaise. Bref, j'adore. Eux deux, ce sont de vrais passionnés qui tiennent leur maison avec le cœur. Là-bas, ça bosse dur, certes, mais avec passion. Et ça change quand même tout. Ici, l'accueil, c'est naturel, hein, y a pas de blabla. Hein. Christelle, elle sourit, parle fort et surtout fait tourner la salle d'une main de maître dans un gant de velours. Et dans l'assiette, on rigole pas. On est sur du solide, du généreux à l'alsacienne, comme on aime. Ici, c'est genre un menu du marché qui te fait voyager entre la Thaïlande et l'Alsace, avec un somptueux bœuf thaï et un cendre sur son lit de choucroute, tu vois. Hein, d'un côté, t'es sur le Rhin et de l'autre côté, tu repars à Bangkok. Bref, le chef Marc aime cuisiner de tout, oui, mais avec amour. Et puis, à Heiligenstein, c'est pas n'importe où, hein. C'est la terre du Klevener avec un K, ce cépage unique en Alsace qui donne un vin frais et surtout magnifique en bouche, autant qu'au nez. Ce que j'ai préféré là-bas? Oui, tu me poses la question. C'est cette sincérité. Franchement, j'ai kiffé dès ma première fois là-bas ce combo de cuisine d'accueil et de cadre très cool. Et aussi, j'ai aimé leur soirée. Oui, car les jeunes, là, ils aiment organiser des événements comme leur soirée Brasero l'été. Tu veux vivre une belle expérience sans chichi et très cool, sans avoir une carte à rallonge, traduite en 12 langues, c'est là-bas que tu dois aller. Allez, peace ball. Et Decker Schmutz.
0: Merci Nicolas, rendez-vous tout de suite sur le site ici.fr Alsace ou l'application ici pour d'autres belles adresses de votre de derrière les fagots dont vous avez le secret bien sûr mon cher.
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0: Et on joue avec Claire à Fegersheim. Bonjour Claire.
4: Bonjour.
0: Ça va bien?
4: Très bien. Encore une belle journée qui se prépare.
0: Oui, enfin, c'est un peu mitigé quand même. Hein. Mais bon, si vous dites qu'elle est belle, ça va être sympa. Pourquoi vous avez prévu de faire quoi? Vous avez
4: prévu parce de faire qu'on quoi? A la chance d'être invité chez des amis pour partager des asperges.
0: Oh là, ça c'est top. Bah oui, je comprends. En plus, c'est pas vous qui avez à les éplucher ni les préparer.
4: Exactement, on va absolument en profiter.
0: Alors, vous les dégustez comment ces asperges? Vous, avec la mayo ou avec autre chose?
4: Une petite sauce hollandaise.
0: Ah ouais, c'est pas mal ça aussi. Ah ouais, bonne idée. Ouais, j'y pense, hein. Bon, en attendant, on va jouer à Bretzel ou pas Bretzel, hein. Trois propositions, deux bonnes réponses, et c'est gagné pour vous pour aller voir le cirque, le spectacle parenthèse du cirque Arlette Grèce. Est-ce que vous êtes prête, Claire?
4: Je suis prête.
0: Et let's go!
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0: La maison des têtes, Bretzel ou pas Bretzel?
4: Bretzel.
0: Le château du Wassenbourg, Bretzel ou pas Bretzel?
4: Pas Bretzel.
0: Ah, si. Le château de Hautefort, Bretzel ou pas Bretzel?
4: Pas Bretzel.
0: Ouais! Yeah, yeah, yeah, yeah. Wouh! Eh oui, le château du Wassenbourg, c'est du côté de Niederbronn-les-Bains.
4: Oh,
0: Wassenbourg, oui. Pardon. Eh oui, il y a deux S. On dit Wissembourg. Ah ouais, monsieur, on dit Wissembourg. Donc Wassenbourg. Bon, regarde, on va vérifier, mon maître Yannou, le maître des lieux et le réalisateur de cette émission va vérifier. La maison des têtes, vous m'auriez dit pas Bretzel, je l'aurais accepté parce qu'il y en a une aussi à Metz.
4: Ah, ok, ouais. Je ne sais pas, je connais celle de
0: Colmar. Ouais, celle de Colmar, voilà. C'est génial, hein. Ah, il y a Juliette qui dit qu'on arrive pour les asperges, donc ben voilà. Ok, bon, on laisse tout tomber, on va manger les asperges avec Claire et ses amis, d'accord? En attendant, on vous offre des salvitas, elle a peur. Ils vont se pointer. On vous offre donc pas des asperges, mais des invitations pour le cirque Arlette Grus. Ça sera le 7 mai, 19h30. Claire.
4: En tout cas, on vous remercie et c'est génial. On adore le cirque.
0: Super. Eh ben, écoutez, régalez-vous bien, en tout cas avec les asperges et puis avec le spectacle d'Arlette Grus. À bientôt. Au revoir.
4: Merci beaucoup. Au revoir.
0: Et juste après la pub, un peu d'amour avec Eros Ramazzotti.
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0: Et mon ami Yannou qui réalise l'émission avait raison, c'est le château de la Wassenbourg. Donc, autant pour moi, c'est Wasserbourg en fait, hein, j'ai mélangé les deux, voilà, c'est vrai. J'ai fait un mix des deux, c'est pas grave. Mais par contre, Wassenbourg, c'est bien Niederbronn-les-Bains. Donc voilà. Merci Yannou et bonjour Eros Ramazzotti, ici Alsace 8h26.

0: à la foire 2012, à partir du 14 mai, avec Ici Alsace, s'il vous plaît. C'était Ross Rabazzotti.
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0: Toute l'actualité en France et dans le monde à 8h30, c'est le 90 secondes avec Valentine Lettès.
2: Une invasion, symbole de l'impuissance générale de l'État. Le constat ce matin d'un élu du Cher face à cette free party géante à Cornus, où des dizaines de milliers de participants sont réunis sur un champ de tir de l'armée. Un obus non explosé a justement été déplacé par les gendarmes hier soir. 1,99€ le litre d'essence, ce n'est pas suffisant pour le Premier ministre. Dans la tribune dimanche, Sébastien Lecornu encourage Total Énergie à un nouveau geste sur les prix de ses carburants, vu les bénéfices engrangés par le pétrolier depuis le début de la guerre en Iran. La mise en examen d'un automobiliste soupçonné d'avoir traîné un cycliste sur plusieurs mètres à Déols dans l'Indre. Selon le parquet, le conducteur de 21 ans a volontairement projeté la victime accrochée à sa voiture contre une autre stationnée sur le bord de la route. La troisième gare la plus fréquentée de France reprend du service. La gare de Lyon, après 3 jours de travaux sur 2 postes d'aiguillage, les trains circuleront à nouveau à partir de midi. C'est le premier relégué en Ligue 2 cette saison. Metz quitte l'élite du football pour la 12e fois de son histoire. La 8e relégation du club lorrain au 21e siècle après une nouvelle défaite hier contre Monaco. Poursuivre le sans-faute pour défendre son titre de champion d'Europe de rugby, c'est l'objectif de l'Union Bordeaux-Bègles, opposée à 16h aux Anglais de Bath en demi-finale de la Champions Cup. Et n'oubliez pas de vous amuser, c'est la journée mondiale du rire ce dimanche.
3: Et dans l'info d'ici en Alsace, direction la cave à vin de Strasbourg, avec une exposition dédiée au street artiste Banksy. 250 œuvres du Britannique qui dénoncent la société capitaliste. Elles sont exposées gratuitement jusqu'au 10 mai. Visite guidée avec vous, Louise Adélaïde Boinard. Vous êtes avec François Bardino d'Iberu. L'artiste collectionneur a rendu possible cette exposition consacrée à Banksy.
4: Des sérigraphies en noir et blanc, d'autres avec des couleurs fluo, des albums, des t-shirts et même un bateau. Ces œuvres iconiques de Banksy remplissent la salle en béton brut de la cave à vin. Elles viennent toutes de la collection privée de Beru.
5: La première œuvre que j'ai trouvée, c'était un double album de Blur. Et je me suis rendu compte qu'en fait, cet homme-là avait fait plusieurs pochettes d'albums. Puis par la suite, j'ai tiré le fil. Ça a quand même duré 17 ou 18 ans, là. Puis j'ai trouvé plein de choses, quoi. Tout ce qui est dans l'expo, en fait.
4: Banksy qui dénonce la société de consommation, mais aussi le traitement des exilés à travers ses œuvres. Une d'entre elles touche particulièrement Beru.
5: Un paillasson. Et sur ce paillasson, il y est écrit « Welcome ». Ce « Welcome », il est brodé avec des lanières prises sur des gilets de sauvetage. Donc en fait, c'est des exilés, des femmes qui sont en Grèce, dans une prison à ciel ouvert. Et cet objet, il me touche parce que c'est un paillasson et finalement, c'est le paillasson de l'Europe.
4: Les œuvres de Banksy s'arrachent aux enchères parfois pour plusieurs millions d'euros, ce que déplore l'artiste. Ici, tout est donc accessible gratuitement et dans un cadre urbain pour respecter l'esprit initial des œuvres.
5: Il y a des gens, par exemple, qui n'osent pas rentrer dans des galeries ou dans des musées parce que c'est pas forcément leur endroit où ils s'y sentent mal à l'aise. Et la gratuité permet justement de faire venir les gens.
4: Les visiteurs peuvent faire des dons à la fin de l'exposition. Ils seront reversés à des associations dont SOS Méditerranée pour aider les exilés.
3: Louise Adélaïde Boinard avec François Bérardino dit Beru et toutes les photos sur cette exposition à Strasbourg. À la cave à vin sur Banksy, à retrouver sur l'appli Ici en page Alsace.
0: Dans le journal de 9h, Guillaume, du Monde pour ce long week-end du 1er mai.
3: 3 longs ponts annoncés avec le beau temps. Les visiteurs en profitent comme à Strasbourg où les touristes sont très nombreux. Et puis toujours dans le journal de 9h, retour du championnat pour les Strasbourgeois. 4 jours avant le match, retour de Ligue Conférence face au Rayo Vallecano. Le Racing 8e de Ligue 1 reçoit Toulouse. Et la météo, c'est un petit peu moins bien qu'hier.
0: Ouais. Alors pour Strasbourg, ça va, parce que je vois un peu de bleu quand même, et l'Alsace se part de gris, hein, nous dit-on du côté de Météo France. Pas de soleil en vue, avec un ciel chargé de nuages toute la journée. Un vent d'ouest à sud-ouest modéré en journée qui s'atténue en soirée. Des températures qui vont grimper entre 21 et 25 degrés quand même en pleine, et 14 à 16 degrés sur les crêtes. Donc on va se réjouir quand même, on va être content. Il est content ? Il est content. Oui, il est content quand même, oui. Concernant vos conditions de circulation dans la région, pour l'instant, pas grand-chose à vous signaler, puisque c'est fluide sur le réseau routier autoroutier alsacien. Pas de difficultés majeures sur ce réseau. Vous n'hésitez pas, en cas de pépin, à vous arrêter sur une zone sécurisée pour nous contacter sur la ligne Infotrafic ici Alsace, c'est le 03 88 25 02 02.
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0: Allez, bonne fête aux Philippe et aux Jacques, que l'on n'oublie pas aujourd'hui, s'il vous plaît, si vous en avez dans votre entourage. Allez, on les salue, on les embrasse, un gros câlin. France Gall, elle, c'est pour Ella Fitzgerald. Et c'est pas mal aussi. À 8h35, ici Alsace qui vous dit « Bon dimanche !» sur vos applaudissements. Non, ça c'est vieux, ça.

0: avec Ici Alsace. Et pour la suite, on ne vous dira pas le bonnet, et pas le bonnet de bain du dimanche, hein, bien sûr. Bonnet M, alors pas pour Madalton, plus Ma Baker. Rendez-vous aussi avec l'horoscope de Catherine Viguier, votre rendez-vous en alsacien avec Jonathan Val. Il se lève de bonne heure pour son mot du jour avec une journée mondiale évoquée en alsacien, la journée mondiale du soleil, je vous dis tout. Mais pour l'heure, on va parler d'une conférence qui ne vous laissera pas de glace, c'est sûr, à 8h40.
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0: On prend un peu de hauteur, direction les sommets, là où les glaciers racontent l'histoire de notre planète. Le glaciologue Jean-Baptiste Bosson sera à la comète à Ézingue le mardi 5 mai à 19h pour une conférence sur un sujet aussi fascinant qu'inquiétant, la disparition des glaciers et les solutions pour les préserver. Bonjour Jean-Baptiste.
3: Bonjour.
0: Les glaciers, ça paraît loin et pourtant vous dites que ça nous concerne directement. Alors pourquoi leur disparition nous touche tous, même ici en Alsace, Jean-Baptiste ?
3: Déjà, il y a un truc très concret en Alsace, c'est que vous avez le Rhin. Et le Rhin est un tout petit peu alimenté tout en amont par les glaciers. Donc un peu moins d'eau en été, un peu plus d'eau au printemps, à la fin de l'hiver, parce qu'on a plus de fond de neige, on a moins de stockage de glace. Et puis à l'inverse, on a moins de glace qui fond l'été et qui permet d'avoir un peu plus d'eau. Et après, au-delà de ça, les glaciers sont vraiment mal connus des gens, mais ils couvrent 10% des terres émergées de la planète de blanc. C'est un des grands rafraîchisseurs, on pourrait dire, du climat global, qui fait qu'on vit en Alsace ou ailleurs dans des systèmes tempérés. Tous les glaciers de la planète, ils stockent l'équivalent de 66 mètres du niveau marin. Ça veut dire que si tous les glaciers fondent, ce qu'on est en train malheureusement de générer avec le réchauffement qu'on produit, nous les humains, si tous les glaciers fondent, c'est 66 mètres marins. Ça veut dire que toutes les cartes des littoraux sur la planète sont modifiées et qu'il y a des centaines de millions, voire des milliards d'êtres humains en mouvement sur Terre. Et donc évidemment, en Alsace, les gens seront aussi affectés.
0: On va être un petit peu optimiste aussi, parce que dans votre conférence, vous parlez aussi des écosystèmes qui apparaissent après leur disparition. Alors, c'est un monde qui renaît ou c'est un déséquilibre finalement ?
3: Pour être optimiste juste sur les glaciers, on peut juste dire qu'il n'est pas trop tard pour sauver une immense partie des masses de glace sur Terre, mais qu'il faut agir pour le climat maintenant. Et que malheureusement, ça va pas assez vite. Mais grâce aux glaciers, c'est pour ça aussi qu'on fait des conférences, qu'on fait des films, qu'on va voir les gens. Les glaciers permettent de comprendre l'urgence absolue du climat et de la situation aussi de la planète et des humains. Et il est vraiment pas trop tard pour agir et sauver une immense partie des masses de glace sur Terre. Et ça se joue maintenant.
0: Qu'est-ce qu'on peut réellement faire, nous, de notre côté, pour protéger ces glaciers ? Est-ce qu'on peut agir aussi, nous ?
3: Le principal levier, il est politique. Hein. Il faut de la régulation sur les enjeux carbone. En tant que citoyen, on peut toujours faire mieux pour essayer de consommer un tout petit peu moins de carbone et d'émettre un peu moins de carbone. C'est-à-dire moins prendre l'avion, moins manger de viande, limiter un peu ses déplacements, je crois serait émerveillé de là où on vit, parce qu'il y a des endroits incroyables partout, en Alsace ou ailleurs. C'est pas un délire de bobo ou d'intello, c'est juste quelque chose qui est fondamental pour l'intérêt général. Et quand on a des enfants ou pas, hein, mais quand on se préoccupe de quelque chose qui va un petit peu au-delà de soi-même, mais qui touchera juste la vie de tout le monde, hein, c'est les vagues de chaleur qui arrivent, le manque d'eau touchera tout le monde, mais quand on se préoccupe de quelque chose qui va un peu plus loin que nous, doit être fondamental.
0: Pour mieux comprendre le rôle essentiel des glaciers, leur évolution et surtout les solutions pour agir, rendez-vous mardi 5 mai 19h à la Comète à Ézingue, une conférence accessible à tous pour mieux saisir les enjeux climatiques et peut-être changer notre regard sur ces géants de glace.
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0: Clem, qui était là maintenant avec pour parler d'une Ma dont il est question et qui n'était pas aussi tendre que cela, inspirée de la criminelle Kate Barker, surnommée Ma Barker, à la tête d'un gang composé de ses enfants dans les années 20. Bah, elle est devenue un tube disco. C'est bizarre quand même. Hein. Allez, on fait un point météo avec vous, bien sûr, le Facebook d'ici Alsace. Ah, des fois, derrière certaines chansons, il y a des histoires assez étranges qui se déroulent. On a Sylvie sur le Facebook d'ici Alsace qui nous dit qu'il fait 15 degrés à Nevillers, un ciel gris. On a Nadine, 16 degrés, une belle journée sous le soleil à Saint-Louis. On a Molsheim sous le soleil aussi chez Fabienne. On n'a pas de température, on n'y aura pas droit. Et alors Germaine qui nous dit, je rêve, 19,2 degrés à Bissheim, avec un soleil qui joue à cache-cache quand même avec les nuages. Hein. C'est vrai, nous aussi. Hein. De temps en temps, il se cache, de temps en temps, il arrive. Béatrice, à Bovesheim, nous signale 15,8 degrés. Et qui dit, allez Racing, bah bien sûr, on espère une victoire face à Toulouse, à suivre ici avec Laurent Weisskopf, Luc Drosto au commentaire. On a 16 degrés à la gare de Strasbourg pour Blanche, qui nous a mis un beau cliché de son gâteau au chocolat et un bon anniversaire à Jean-Marie, à Jean-François, pardon. Pas Jean-Marie, Jean-François. Il fête ses 69 ans. Bah, bon anniversaire, Jean-François. 15 degrés au lac Blanc chez Sylvie. À Sandrine, 13 degrés, qui est à Erstein, elle. Et puis 12 degrés, c'est du côté de la Bresse, avec de la grisaille chez Annie. Bon, bah, on n'ira pas skier. De toute façon, il n'y a plus de neige. 14 degrés à Valbas. Un ciel couvert chez Christiane. Et on continue de faire cette météo ensemble en passant par le Facebook d'ici Alsace ou le WhatsApp aussi. Où vous allez pouvoir aussi laisser vos messages et vos questions et vos clichés concernant l'émission Bienvenue chez vous entre 9h et 10h avec Jean-Michel Aubrecht, notre grand spécialiste jardinier qui répondra à toutes vos questions concernant les soucis que vous pouvez rencontrer avec vos plantes ou dans votre jardin. Vous n'hésitez pas à les poser maintenant sur le WhatsApp, mais aussi en passant par le standard au 03 88 25 15 15. C'est le même numéro par WhatsApp ou par standard. Allez, petite leçon d'alsacien pour la suite, tiens.
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0: Et oui, Jonathan est toujours là, chaque jour, le matin, pour notre mot en alsacien. Et Jonathan, aujourd'hui, eh bien, vous allez nous parler eh bien, d'un astre qu'on aime beaucoup et qu'on est content quand il revient et qui est chanté par Jennifer en français. Mais vous allez nous le dire en alsacien. Que te mariez, Jonathan?
2: Salut Bissoma, salut du. Après le mois d'avril, les giboulées, la grêle, la pluie, les orages ou le froid, on a besoin de vitamines et de soleil. Et ça tombe bien, car début mai, on fête la journée mondiale du soleil. De Weltdorf und Sun. Oui, c'est comme ça que l'on dit pour le soleil en alsacien. Sun. Le soleil qui, comme la roue du vélo, se compose de plusieurs rayons. Les rayons du soleil, ce seront les Sonnenstrahl. Sonnenstrahl, on entend Sun. Hein. Quel bonheur d'être en terrasse et de profiter von der Sun, du soleil. Déjà pour avoir un peu plus chaud, économiser en chauffage, ça suffit maintenant. Hein. Le plein de vitamines, et c'est important aussi pour le moral, le soleil. On se fait plaisir, comme quand on écoute notre radio préférée. Ça fait du bien, et avec nous, pas de sonnenstich, pas de coup de soleil. Alors les sonnenstrahl, ça fait du bien, mais il faut faire attention, c'est comme le vin, avec modération, à cause des torchotes, des coups de soleil, des insolations, etc. Mais juste quelques sonnenstrahl pour un bon bronzage pour cet été. Et surtout, on partage les belles photos de Sonnenaufgang, le lever du soleil chaque matin sur les réseaux sociaux ensemble.
0: Ah ben oui, vous êtes un adepte, vous, mon cher Jonathan. On vous retrouve tout de suite sur l'application ici. Et le site ici.fr Alsace, parce que vous avez d'autres expressions à nous présenter en alsacien. Et c'est tant mieux. Rendez-vous dès demain avec vous, en compagnie d'Hubert Desmarais, qui sera là aussi, dès 6h. Mais pour l'heure, c'est dimanche, on en profite. Et on fait comme Jean-Louis Aubert, on s'émerveille. Ça doit être à cause du soleil évoqué par Joe. 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

0: c'est beau, hein, mais c'est normal, c'est ici Alsace avec Jean-Louis Aubert. Ah, c'est une merveille cette radio, on va dire donc. Allez, bah surtout qu'on vous donne des idées de sortie aussi pour votre dimanche avec Mulhouse. Si vous aimez les belles mécaniques et les cafés qui sentent l'essence de passion, il y a le rencard des amis du musée au Musée National de l'Automobile. Ça commence dans 5 minutes, c'est jusqu'à 11h30 sur l'autodrome. C'est sympa et pour les visiteurs, c'est accès gratuit. Vous rentrez au musée avec, et puis vous accédez tout simplement à l'autodrome pour le rencard des amis du musée. C'est sympa. À Strasbourg, on est en mode famille créative au vaisseau. Puisque c'est un atelier parents-enfants, des masques d'insectes, c'est rigolo, de 10h30 à midi, pour les 3-6 ans. C'est pas cher en plus, et vous avez le droit de fabriquer un scarabée disco. Ah ouais, c'est sympa, un hanneton disco. Yeah! Colmar, on a une ambiance qui bourdonne avec la Tattoo Convention, c'est au Parc Expo. C'est aujourd'hui de 10h à 20h avec un passe-jour annoncé à 12€. Même si vous ne faites pas tatouer, c'est un vrai showroom d'art sur la peau. Il y a de beaux clichés à prendre aussi de tatouage. Aubernais, grand bain de cirque, puisque c'est le dernier jour du festival Pisteur d'étoiles aujourd'hui. Beaucoup de propositions en extérieur qui sont annoncées en accès libre et puis vous piochez votre dose de cirque quand vous voulez. Pour finir avec du rire, à Mutzig, au dôme de Mutzig, c'est la revue scout qu'on salue avec ici Alsace, Bloody Mary, qui est annoncée donc aujourd'hui, c'est à partir de 17h. C'est parfait pour terminer votre week-end en mode ado mais assis. Et avant les infos de 9h, prenez le temps de tendre l'oreille par ici pour connaître votre situation zodiacale grâce à l'horoscope de Catherine Viguier qui arrive juste après ceci.
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14 et un trio strasbourgeois formé en 2023, réunissant trois artistes aux univers complémentaires qui créent une musique électropop engagée, festive et accessible. Leur premier EP, sorti en novembre 2025, mêle influence pop, électro et disco avec des textes féministes.

0: 14, la piscine.
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4: Et avec Catherine Viguier qui arrive avec son horoscope. Bonjour Catherine.
5: Bonjour à tous, bonjour François.
4: On passe à une autre tendance Catherine.
5: Exactement, avec une opposition Sagittaire-Gémeaux. Bélier, ah voilà un jour qui vous donne envie d'aller de l'avant, vous ferez de belles choses. Taureau, besoin de partager, au mieux avec une étreinte ou un rendez-vous pour votre bien-être. Gémeaux, eh bien c'est parti, vous faites preuve d'audace, vous vous affirmez coûte que coûte. Cancer, en vous mettant au travail avec cœur, tout se passe mieux, alors c'est parti. Lion, la lune en signe de feu comme le vôtre, eh bien cette journée est toute faite pour aimer et l'être en retour. Vierge, vous aurez du mal à vous adapter au rythme des autres, trop rapide, pas assez réfléchi. Balance, vous savourez ce dimanche, peut-être allez-vous rendre visite à quelqu'un. Scorpion, il est question d'argent, d'acquérir un bien ou de négocier, vous allez faire votre liste. Sagittaire, vous envoyez de bonnes ondes et le retour sera hyper positif. Capricorne, et si vous preniez le temps de savoir où vous en êtes, parce que cette journée, elle s'y prête. Verseau, vous aimez ce 3 mai avec des amis présents et un projet auquel vous tenez plus que tout. Poisson, vous vous sentez en décalé avec le reste du monde, vous êtes plus sensible, faites-en un atout. Et pour nous tous, faire tout avec simplicité et avec sincérité.
4: Merci Catherine. Et ce matin, dans Bienvenue chez vous, après les infos de 9h, place à vos questions. Jardin, dès maintenant, vous appelez le 03 88 25 15 15 avec Jean-Michel Aubrecht pour y répondre, notre grand spécialiste. Vous pouvez aussi envoyer vos clichés, vos questions en passant par le WhatsApp. C'est le même numéro, 03 88 25 15 15.
6: Voilà.
4: J'aime bien la faire comme ça, oui, d'accord.
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4: Et merci d'être avec nous en ce dimanche 3 mai. Ça y est, il est 9h. Les infos, Guillaume Choum, il y a du monde en ce moment en Alsace.
7: La chaleur, le soleil, ce premier pont du mois de mai attire la foule dans les endroits touristiques comme Colmar, la route des vins. Les touristes bien présents aussi à Strasbourg, Émilie Pou.
8: Devant la cathédrale de Strasbourg, c'est la foule des grands jours. Les touristes attendent sur plusieurs dizaines de mètres avant d'entrer dans l'édifice religieux, tandis que d'autres prennent des photos. Ils parlent tous dans des langues différentes, anglais, espagnol, allemand bien sûr, mais aussi français.
9: Je viens de la ville de Reims. Aujourd'hui, on visite la cathédrale, la Petite France, peut-être le bateau mouche. C'est très propice à une jolie visite.
10: Je profite des 3 jours et surtout du beau temps. Et puis moi, je fais profiter mes amis pour faire découvrir la ville que j'aime beaucoup.
11: Donc c'est les amis qui viennent de Besançon, c'est ça?
10: Tout à fait. Et nous aussi, enfin moi aussi je viens de Besançon maintenant, donc sous le soleil c'est juste parfait.
8: Ces touristes français sont actuellement très nombreux, en effet, comme tous ceux qui ne viennent pas de trop loin, explique Véronique Sigel de l'UMI, le syndicat de l'hôtellerie et de la restauration dans le Bas.
12: On va limiter le rayon de déplacement dû aux difficultés d'approvisionnement et au prix des carburants. En Alsace, on a la chance d'être au bord de 3 frontières, donc elle n'est pas uniquement française, mais on va effectivement aller chercher une clientèle sur l'Allemagne, sur la Suisse, et voire sur le Benelux d'ailleurs, qui est encore un rayon tout à fait acceptable pour un week-end.
8: Mais cette manne ne profite pas à tout le monde. Si les lieux les plus touristiques d'Alsace ont des taux de remplissage très importants, ce n'est pas le cas de ceux qui accueillent habituellement des congrès ou des salons professionnels.
7: Et les ponts s'enchaînent cette année, le 1er mai donc en ce moment, le 8 mai et le long week-end de l'Ascension.
4: Le décès d'un jeune homme d'une vingtaine d'années dans le Haut-Rhin dans un accident de la route.
7: Oui, ça s'est passé à Cernay sur la départementale 1066, peu après 1h du matin, au rond-point des croisières. Une seule voiture en cause qui a fait une sortie de route et a terminé dans une gravière à 40 mètres de profondeur. La victime était le passager âgé d'une vingtaine d'années. Le conducteur de 21 ans a été légèrement blessé, transporté à l'hôpital, tout comme un témoin. Une trentaine de pompiers a été mobilisée sur cet accident, dont un équipage de sauvetage nautique. Il y avait les pompiers venus de Cernay, de Mulhouse et de Saint-Louis. L'intervention s'est terminée vers 6h30. À Bindernheim, dans le centre Alsace, un incendie très impressionnant hier après-midi. Il a touché un bâtiment agricole de 600 mètres carrés et aussi une grange voisine de 200 mètres carrés avec d'importants panaches de fumée, mais pas de blessés. Il n'y avait pas d'animaux sur place. Ça a entraîné la mobilisation d'une cinquantaine de pompiers. Ils ont éteint le sinistre avec 7 lances. Une enquête est en cours pour déterminer l'origine de ce feu. 1000 litres de cyclohexane, un liquide hautement inflammable tombé dans le grand canal d'Alsace à Chalampé vendredi après-midi au niveau de l'usine Alchimie. C'est suite à une livraison par bateau. Il y a eu un défaut d'étanchéité sur un raccordement, un défaut sur un joint qui a provoqué la fuite. Les opérations pour contenir le liquide ont été lancées. Aucune trace du polluant n'a été détectée ni dans l'air ni dans l'eau en dehors de la zone concernée. Le canal reste étroitement surveillé ces prochains jours. Surveillance aussi pour les poissons.
4: Après l'Europe, le retour au championnat pour le Racing.
7: Oui, 4 jours avant le match retour contre le Rayo Vallecano, les Strasbourgeois 8e de Ligue 1 reçoivent Toulouse avec une chance de décrocher une place européenne via le championnat. L'entraîneur strasbourgeois Gary O'Neill va faire tourner son effectif habituellement remplaçant. Le milieu de terrain Raphaël Luiz sera titulaire cet après-midi. Le Portugais de 21 ans est prêté depuis l'été dernier par le Benfica et c'est un joueur de complément, Luc Dreosto.
0: Raphaël Luiz a été titulaire à 9 reprises seulement cette saison, 5 en championnat et 4 en Coupe d'Europe, même s'il a adressé sa première passe décisive à Lorient où il a aussi été à l'origine du deuxième but. Le Portugais n'est pas arrivé à élever son niveau de jeu pour concurrencer au milieu de terrain les Barco, El Mourabé ou Ouattara. Une année d'apprentissage fait partie intégrante de la carrière d'un joueur. On ne peut pas toujours beaucoup jouer, mais j'ai beaucoup progressé. Je suis très content de mes progrès. Je suis très heureux d'être venu dans ce club. Le plus important, c'est de profiter au maximum de chaque instant. S'il espérait de meilleures performances de Raphaël Luiz, l'entraîneur Gary O'Neill est entièrement satisfait de son état d'esprit. Certains, quand ils ne jouent pas beaucoup, peuvent poser problème. Rafa, lui, n'est jamais comme ça. Il vient me voir, me demande ce qu'il doit améliorer, je lui explique. À l'entraînement, il est excellent, il pousse les titulaires à se surpasser. Il est bien intégré au groupe, toujours de bonne humeur, toujours souriant, toujours prêt à donner le meilleur de lui-même pour le club. Fan de ses compatriotes du PSG, Joao Neves et Vitinha, Raphaël Luiz s'est prêté par son club formateur du Benfica Lisbonne. Il y a peu de chances que son aventure au Racing soit prolongée la saison prochaine.
7: Et le Racing est toujours privé de Joaquin Panicelli, Aaron Anselmino, Valentin Barco et Guéladoué. Racing Toulouse, rendez-vous dès 16h30 sur Ici Alsace. Le coup d'envoi de la rencontre, c'est à 17h15. Et puis un gros choc au Rhénus. Les basketteurs de la SIG défient Monaco, le leader du championnat. Les Strasbourgeois occupent actuellement la 6e place. La dernière qualificative directement pour les playoffs. Le coup d'envoi, c'est à 19h.
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7: Alors, côté météo, c'est un peu moins bien qu'hier, quand
4: ouais,
7: même. Hein.
4: C'est pas faux. C'est sous un ciel gris nuageux. Pas de soleil en vue, mais des températures douces quand même. On attend 21 à 25 degrés cet après-midi en pleine et 14 à 16 degrés sur les crêtes et un vent d'ouest à sud-ouest qui souffle modérément en journée et qui va s'atténuer ensuite. On regarde du côté de la route. Que se passe-t-il sur la route, dites-moi? Pas grand-chose, tout va bien. D'ailleurs, je me tourne vers Jean-Michel Aubrecht pour faire un point trafic. Vous êtes arrivé tranquillement, il n'y avait pas de souci?
13: Arrivé tranquillement, pas trop de voitures, même pas du tout, presque comme d'habitude, hein, par moi. Tout le monde se repose et puis voilà, donc la circulation était bien.
4: Bon, bah tant mieux. Soucis.
13: Au moins pour Strasbourg.
4: Voilà. Pour le reste de l'Alsace, en tout cas, ça a l'air pas mal. Si vous êtes témoin de soucis, de perturbations, le bon réflexe, comme d'habitude. On s'arrête sur une zone sécurisée et puis on nous appelle sur la ligne Infotrafic ici, Alsace 03 88 25 02 02.
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4: Allez, vous restez là. On va vous faire du bien encore hein, jusqu'à 10h avec la musique déjà qui vous accompagne. Et première de cette musique, espèce de dandy britannique. Ouais, Edwin Collins, qui vous donne la banane, c'est normal, il l'a sur la tête. A Girl Like You, 9h07, c'est ici à Alsace.

0: Ah, ce riff de guitare est fabuleux. Edwin Collins, Girl Like You, ici Alsace, 9h10. Allez hop, on ouvre la porte.
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0: Une bonne entrée en matière pour vous accueillir, bien sûr, et toutes vos questions, puisque le dimanche matin, on s'occupe de votre jardin. Bonjour Jean-Michel Aurèche.
3: Voilà, bonjour François, bonjour à tous. Oui, voilà, on va ouvrir la porte du jardin et puis on va voir ce qui se passe. Alors, petite surprise, ce matin, on a eu un coup de tonnerre à Anschheim et une grosse averse, mais juste sur Anschheim, c'est-à-dire les villages à côté.
0: C'est très localisé, donc.
3: C'est, ouais.
0: À Wissembourg aussi, il y a eu de la pluie.
3: Faut pas me suivre, hein, j'attire la foudre.
0: Ce qui s'appelle un coup de foudre,
3: n'est-ce pas?
0: Peut-être pour les asperges aussi.
3: Peut-être aussi.
0: Ça
3: voilà.
0: Doit être ça, parce
3: et donc c'était marrant hein, d'avoir juste le village
0: arrosé. Si ça vous fait rire, ça va, tant mieux.
3: Bah, surtout qu'on a besoin d'eau, la nature a besoin d'eau. Là, je disais une personne qui me disait à mon jardin, on dirait le Sahara. J'ai dit oui, effectivement, au bout d'un moment, là, ça, avec le vent qui a tout desséché, la seule astuce pour, si on ne veut pas trop arroser, c'est d'utiliser un peu les voiles de forçage qu'on trouve en jardinerie. En fait, ça protège déjà des oiseaux et en même temps, ça entretient l'atmosphère un peu humide en dessous. Et donc voilà, c'est des petits voiles qu'on peut acheter en jardinerie encore. Qu'on met encore un peu aussi pour les premières gelées, si on met des courgettes ou des tomates déjà en pleine terre, c'est un peu tôt encore. On attend voilà. 15 mai.
0: C'était le truc de Jean-Michel.
3: La petite astuce du jour.
0: Et vos questions, et bah c'est parti au standard, bien sûr.
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0: Et Jean-Michel Aubrecht au 03 88 25 15 15 pour vous avoir en direct et puis aussi par WhatsApp pour toutes vos questions avec vos photos qui sont les bienvenues, c'est le même numéro. Jean-Michel, on accueille Véronique. Bonjour Véronique.
4: Bonjour.
0: À oui, Brumath. Bonjour. On est à Brumath avec vous, on vous écoute Véronique.
4: Oui, donc voilà, j'ai eu une orchidée au mois de janvier. Donc, ces deux branches où sont les fleurs sont en demi-rond.
0: Oui.
4: Et là, quand je devais partir en vacances, je lui ai donné de l'eau. Donc, j'ai immergé le pot. Donc, normalement, j'aurais dû le faire 10 minutes, mais je l'ai un peu oublié. J'ai laissé à peu près 30 minutes. Hein.
0: D'accord.
4: Et à mon retour, j'ai toutes les fleurs qui sont tombées.
0: Oui.
4: Et les branches commencent à dessécher. Est-ce qu'elle est morte? Est-ce que ça va revenir? Qu'est-ce qu'il faut faire?
3: Alors, est-ce que déjà les feuilles sont encore bien vertes, normales, ou
4: oui,
3: ça jaunit?
4: Oui.
3: Voilà. Donc, ça, c'est
4: non,
3: bien.
4: Les feuilles. Oui.
3: Donc là, c'est un petit coup de stress qu'elle a eu. Alors, c'est peut-être aussi lié à un moment, peut-être avant, même avant que vous partiez ou pendant que vous partiez, trop d'eau, pas assez d'eau. Bon, vraiment, l'orchidée. Alors, le fait de l'avoir trempé une demi-heure, c'est pas la cata non plus. Du moment où l'eau s'écoule, alors, il y a des personnes qui les arrosent normalement, c'est-à-dire avec de l'eau déminéralisée ou en tout cas tempérée. Voilà, ils laissent écouler l'eau et vident la soucoupe. Et d'autres personnes préfèrent les immerger. Donc, souvent, elles sont cultivées sur des copeaux de bois puisque l'orchidée est une plante épiphyte qui pousse naturellement en forêt sur les arbres avec des racines aériennes qu'on laisse souvent sortir du pot puisqu'elles captent à la fois la lumière et l'humidité de l'air. C'est pour ça souvent les pots des orchidées sont transparents parce qu'il y a la lumière qui doit arriver au niveau du pot. Donc le fait de tremper 10 minutes ou une demi-heure, ça ne change pas grand-chose du moment où on laisse écouler. Après, je pense qu'elle a eu un petit choc, alors soit lié à la température de l'eau, si c'est de l'eau froide, ou alors est-ce que... Voilà, donc elle fait tomber ses boutons, ça ne lui a pas plu. Alors ce qu'on peut faire, c'est déjà là, vous reprenez à peu près les arrosages ou le trempage, bon, je dirais en moyenne une fois par semaine, ou la laisser à une fenêtre est-ouest, c'est-à-dire pas plein sud, hein, elle préfère un coin un peu un peu mi-ombre, et on peut aussi, normalement, même si les boutons sont tombés, elle devrait refaire une deuxième tige florale à partir de la première fleur, sauf si la tige
4: est
3: desséchée.
4: Est-ce qu'il faut couper ou pas?
3: Alors,
4: ils sont desséchés les deux hein.
3: Entièrement jusqu'en bas?
4: Non, pas jusqu'en bas,
3: voilà.
4: À la moitié à peu près.
3: Ouais, donc là, vous allez couper au niveau du premier bouton floral. Et donc, à partir de là, normalement, si tout se passe bien, elle refait une toute petite ampe florale, plus petite, et qui devrait refleurir. C'est-à-dire, vous allez épointer cette orchidée et naturellement, elle va faire un petit deuxième rejet de floraison. Donc ça, c'est un phénomène un peu particulier à l'orchidée. Et après, donc, toute l'année, une fois que ça aura défleuri, vous enlevez cette tige et vous la laissez à l'intérieur dans une pièce, voilà, comme dit est-ouest, pas plein cagnard. Et pareil, arrosage ou trempage une fois par semaine, eau tempérée, déminéralisée, voilà. Ça
4: D'accord.
3: Elle devait se refaire, mais c'est un coup de choc qu'elle a eu, soit

0: liées à la température de l'eau, excès ou manque d'eau à un moment.
1: Voilà, et puis bien sûr, vous nous tenez au courant hein, pour la suite, Véronique. Hein.
2: Très bien, merci beaucoup.
1: Allez, bon dimanche.
2: Bon
1: dimanche,
2: très bon week-end, merci.
1: Nicole est avec nous. Nicole, vous êtes là ?
2: Oui, bonjour, Nicole.
1: Bonjour, ne bougez pas Nicole, on revient dans quelques instants avec Ici Alsace, hein, d'accord ? Pour qu'elle puisse poser sa question, parce que là on a un peu, c'est 4 minutes, juste le temps de se faire du bien dans cette ville de lumière, qui doit être en Alsace à mon avis. Et c'est Gold qui le chante. Non, c'est pas Toulouse, non mais dis donc, 9h15.

0: En espérant qu'on leur mette une pâtée à Toulouse. Enfin bon, je dis ça, je dis rien. Ça suivre tout à l'heure en compagnie de Laurent Weisskopf dès 16h30 pour l'avant-match. Et coup d'envoi, c'est à 17h15. Le Racing, bien sûr, qui reçoit Toulouse. C'est au stade de la Méno.
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0: Mais pour l'instant, avec Jean-Michel Aubrecht, on répond à vos questions jardin et plantes. Nicole, bonjour, merci d'avoir patienté.
3: Oui, bonjour.
0: Bonjour.
3: J'ai un rosier dont les feuilles brisaient, et comme si l'humain s'était passé dessus. Qu'est-ce qu'il faut que je mette là-dessus pour pas...
4: Alors, ça peut être soit effectivement des limaces qui ont plutôt tendance à sortir le soir. Donc, on le voit en général, c'est des traînées allongées. Par contre, si toutes les feuilles brillent et sont collantes, c'est sûrement, c'est dur aujourd'hui.
0: Cochenille.
4: Hein, voilà, non, cochenille ou pucerons.
0: Pucerons, d'accord.
4: Voilà, donc ça peut être des pucerons.
0: Des pucerons.
4: Je ne sais pas si vous avez regardé si les pointes, il n'y avait pas de pucerons sous les feuilles.
3: Non, il n'y a pas de pointes. Non, pardon. Il n'y a pas de pucerons. Non, c'est juste, attendez-moi.
0: C'est juste de la bave.
3: Mais non, ça brille, je
0: ne
3: sais pas quoi mettre.
0: Voilà, si ça brille, c'est bien. Au moins, vous n'avez pas fait la poussière. Au moins,
4: c'est voilà, ça. C'est ça. Ça brille, elle a fait le ménage sur les rosiers, en fait. Non, mais en fait, ouais, je pense que si vraiment, donc, si vous avez des choses brillantes, c'est vraiment alors des limaces. Il n'y a pas de pucerons ni de cochenilles. Donc, cochenilles, c'est des petites carapaces. Donc là, ouais. Je pense qu'il faut les mettre de l'anti-limace au pied. Elles sortent surtout la nuit, souvent. Donc, on ne les voit pas en journée. Et c'est vraiment la nuit où ça sort. Essayez donc avec un anti-limace.
3: Ils sont... Les anti-limaces, oui, d'accord.
4: Voilà, ils sont beaucoup moins, disons, dangereux que ceux qu'on avait avant.
0: Oui. Ouais.
3: C'est pas rosier, j'ai fait mes rosiers moi-même, vous voyez, je vous dis. Mais là, celui-là, il est beau, mais maintenant, il est tout brillant, c'est pas bien, quoi.
4: Voilà, non, c'est pas bien, effectivement, il y a sûrement des limaces. Et si jamais, pour les gens qui écoutent, s'ils ont des problèmes de pucerons sur les rosiers, on peut soit traiter au pyrètre, un insecticide qu'on trouve en jardinerie, ou avec ce fameux produit à base de terpènes d'agrumes qui marche bien. Donc, les pucerons vont être collés sur la plante et mourir. Donc, c'est des insecticides naturels.
3: Et en plus, j'ai quelques feuilles qui sont comme ces blancs aussi au-dessus.
4: C'est-à-dire blanc, vous avez un feutrage.
3: Comme la poussière dessus.
4: Voilà, ça peut être déjà le pollen aussi, parce que là, en ce moment, l'atmosphère est sèche. Ou alors, ça peut être de l'oïdium. Oïdium, c'est un champignon qui fait blanchir un peu les plantes. Et là aussi, pareil, on peut soit traiter au soufre, ou alors avec ce terpène d'agrumes qui va arrêter l'attaque. Donc, ce terpène d'agrumes est aussi contre les maladies. Donc, faut l'avoir chez soi. Et ça marche bien contre les maladies et les parasites. Voilà.
3: Oui, donc, répétez-moi encore le nom du produit.
4: Donc, c'est du terpène d'agrumes. Ça s'appelle...
0: Terpène d'agrumes.
3: Non, mais avant, je sais que j'avais...
4: Aloïdium, c'est le soufre.
3: Voilà, d'accord.
4: Qu'on trouve au jardin.
3: Excusez-moi, parce que j'ai un trou de mémoire.
0: C'est pas grave. Bah, c'est rapide.
3: Je vous remercie beaucoup de votre émission. Oui. Et passez une bonne journée, messieurs.
0: À vous aussi,
4: bon dimanche. Au revoir.
3: Merci pour vos programmes. Merci.
0: Merci à vous. Au revoir. Michel, bonjour.
5: Bonjour, Jean-Michel.
0: Bonjour.
5: Merci à l'équipe. J'ai un souci avec mon fils Ginzen.
0: Oui.
5: J'en ai quatre.
0: Oui.
5: Et sur les quatre, il y en a deux qui me font des feuilles jaunes et qui perdent leurs feuilles. Pourtant, je les arrose avec de l'eau à température ambiante. Je les spritz avec de temps en temps. Qu'est-ce que je peux faire de plus?
4: Je me demande si vous les arrosez peut-être un peu trop, parce que souvent c'est une plante avec des grosses racines, hein, donc on a les feuilles de ficus en haut. Peut-être les mettre à la diète, les laisser sécher un peu plus entre deux arrosages.
5: Oui, et là, j'avais carrément oublié. Je me suis dit, il faut les arroser, j'ai peut-être trop arrosé.
4: Peut-être trop à ce moment, et après, donc, ils n'ont pas trop aimé. Alors là, maintenant, vous reprenez les arrosages. Si vous les avez déjà depuis longtemps, vous refaites comme avant. Hein, et normalement, ils devraient se retaper, vérifier aussi que les racines ne pourrissent pas. Hein, mais normalement, il n'y a pas de souci. Hein, ça se...
5: Est-ce que je fais aussi, je vaporise le tronc, vous savez, le... Cette racine de
4: la base, oui.
5: Je la vaporise aussi.
4: Voilà, normalement, ça vous fait bien. Mais je pense à un moment, vous avez dû louper après trop arrosé, donc ils n'ont pas trop aimé. Mais ils devraient refaire des nouvelles feuilles. Vous les laissez aussi à l'intérieur, toujours à l'endroit où vous les aviez, est-ouest.
5: Oui, toujours sur la table du radiateur. Mais est-ce qu'il faut que je ferme le volet à cause du soleil? Oui. Hein.
4: Ah, ça dépend, c'est est, ouest ou sud?
5: C'est sud.
4: Oui, donc ils aiment bien quand même de la lumière, mais il ne faudrait pas qu'il y a le plein cagnard dessus.
5: Oui,
4: voilà, donc peut-être à la période où ça tape le plus, occulter un peu si vous pouvez avec les rideaux. Ou, voilà, on n'est pas forcément à l'obscurité, hein, mais voilà.
0: Mais pas soleil direct.
5: C'est un peu le volet, oui.
4: Oui, voilà.
0: Voilà, Michel.
4: Ça devrait se retaper.
0: Bon dimanche.
5: Merci pour votre émission.
0: Merci. À bientôt. Au revoir, Michel. 03 88 25 15 15 pour passer en direct. Et dans quelques instants, nous répondrons à des questions WhatsApp parce qu'elles sont nombreuses à être arrivées. Je vous ai envoyé des photos. À vous de les regarder, mon cher Jean-Michel. On vous retrouve juste après. Pour l'heure, on passe une soirée mondaine, là, avec Oria, ici Alsace, qui se fait du bien. Petite coupe, mon petit Jean-Michel?
4: Ah, je vais bien.

0: Soirée mondaine, c'est Auréa à l'instant ici Alsace. Et oui, vos questions jardin, on les attend 03 88 25 15 15, mais également sur le WhatsApp. On en a beaucoup à traiter dans quelques instants. Jean-Michel Lebrecht est là pour y répondre, bien sûr. N'hésitez pas à continuer à les envoyer. On va s'en occuper dans quelques instants. Mais d'abord, un peu de message à caractère informatif. Et Nino Ferrer qui nous emmène près de cette maison. Vous savez, cette maison près de la fontaine, elle est jolie tout plein. Le portrait juste après ceci.
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0: Elle est jolie cette maison près de la fontaine, signée Nino Ferrer, un artiste que j'adore, surtout grâce à son prénom.
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0: Alors en Alsace, il y a deux infos conso à ne pas manquer. Jean-Michel, notez bien aussi en ce mois de mai 2026. Premièrement, méfiance avec votre facture de gaz puisque le prix repère de vente a augmenté à partir depuis le 1er mai de 15,4%, ce qui représente 6,19€ de plus par mois pour les consommateurs dont l'offre est indexée sur ce tarif. Donc, prenez vos précautions par rapport à votre mensualisation. Pensez à l'augmenter. Une hausse qui peut peser lourd dans le budget des foyers alsaciens, surtout pour ceux qui chauffent au gaz ou qui l'utilisent aussi pour la cuisson. Ensuite, une bonne nouvelle, c'est le chèque énergie, puisqu'il est envoyé plus tôt que prévu avec un montant moyen de 153€ par foyer. Et pour ceux qui ne l'auraient pas reçu automatiquement, il y a un guichet qui est mis en place pour faire valoir ses droits. Alors, il faut avoir le bon réflexe double, vérifier votre contrat de gaz pour éviter les mauvaises surprises et contrôler votre éligibilité au chèque énergie sur chèqueénergie.gouv.fr. Parce qu'en 2026, sur les factures, un peu de vigilance peut faire une vraie différence.
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0: Et Jean-Michel Aubrecht, on répond à vos questions et des questions WhatsApp qui sont arrivées avec des photos que je vous ai fait parvenir, mon cher Jean-Michel, avec notamment la question de Fabienne qui a eu un problème avec sa Véronique qu'elle a depuis plusieurs années. Elle devient jaune et perd ses feuilles. Que faire, Jean-Michel ?
3: Là, elle a peut-être un petit peu faim, elle a peut-être un peu à l'étroit dans le pot. Donc, je dirais essayer de trouver un pot un peu plus grand, la replanter, rajouter un peu un engrais. Alors, c'est plutôt plante verte hein, ou plante à la rigueur, même géranium. Mais bon, rajouter un engrais, elle a peut-être un peu faim dans le pot ou elle a un petit coup de stress pendant l'hiver aussi, là comme c'est la sortie de l'hiver, là où elle avait été stockée. Je dirais replanter là dans un pot avec 1 ou 2 centimètres plus
0: nouvelle
3: grand.
0: Nouvelle terre.
3: Nouvelle terre et puis on peut rajouter un peu maintenant, tout de suite, même après replantation, de l'engrais un peu, voilà, plante verte. Voilà, elle devrait se retaper. Hein,
0: d'accord. Marie-Claire, ses rosiers sont couverts de pucerons, qu'est-ce qu'elle peut faire ? Un fusil de chasse ?
3: Voilà, oui, non. Alors, ce qui marche très bien aussi, c'est si les rosiers sont pas trop grands, prenons le tuyau d'arrosage, on met le pistolet devant avec, disons, la pression met fin, c'est-à-dire assez fort, et en fait, en passant le coup de jet sur les pucerons, ils sont morts, ils meurent en fait, ils sont assez fragiles.
0: Sauf ceux qui ont une bouée, bien sûr. Hein.
3: Je sais pas si vous en connaissez beaucoup, moi pas. Et donc, on peut aussi faire un traitement, sinon, savon noir, qu'il faut diluer de bonne manière pour pas brûler non plus les plantes. On peut aussi acheter le fameux pyrètre qu'on trouve dans jardinerie. Donc, c'est un insecticide naturel à base de racines de plantes, soit de synthèse ou naturel. Hein, donc souvent, il est aussi de synthèse maintenant. Donc, ça marche bien aussi. Voilà, c'est les 2-3 solutions possibles.
0: Il y a Christophe qui nous a envoyé des photos de son olivier qui se portait très bien jusqu'à la fin de l'hiver. Est-ce que son état actuel, d'après les photos que je vous ai envoyées, mon cher Jean-Michel, est dû à un arrosage très fréquent ou à un arrosage déficient ? Alors, il faut présenter l'olivier. C'est vrai qu'il a des feuilles qui sont un petit peu marron, enfin ils font une drôle
3: de tête. Voilà, il y a quelques tiges brunes effectivement qu'on peut couper hein, donc rabattre, c'est-à-dire vous allez enlever le sécateur. Non, pas tout, mais tout ce qui est un peu la desséché, on enlève hein, pratiquement toute la tige. Vous laissez bien sûr ce qui est vert. Je pense qu'il y a pas trop d'inquiétude vu l'état des autres feuilles. Alors je pense qu'à un moment il a dû avoir trop sec ou si vous l'aviez couvert avec un voile, peut-être il a pas trop aimé le fait d'être occulté trop longtemps par ce voile, mais autrement il a l'air quand même bien, il va refaire des nouvelles pousses, vous faites un petit peu un nettoyage là et normalement il n'y a pas grand chose à faire en plus, pas besoin spécialement d'engrais, le pot a l'air assez grand aussi, voilà, et puis essayer de lui donner une forme harmonieuse.
0: On peut enlever au niveau de l'arrosage
3: Je pense qu'à un moment il a dû avoir, bon après les oliviers aiment bien quand même terrain sec hein.
0: Oui, donc, bah voilà, c'est ce que je me disais,
3: c'est
0: aussi.
3: C'est plutôt logique hein. Alors après c'est peut-être lié au stockage là où il était stocké et là il devrait reprendre normalement. Vous faites un petit nettoyage, toutes les branches un peu sèches, vous gardez bien sûr tout ce qui est vert et on peut un peu évider le bas, c'est-à-dire enlever toutes les branches du tronc du bas pour que ça fasse un peu arbre. Voilà, mais on voit qu'il y a des nouvelles pousses qui viennent, on dirait même qu'il y a des petites olives ou des petites olives avortées après. Bon, je pense pas qu'on puisse les récolter, mais voilà, c'est joli.
0: Si vous aimez bien vous casser les dents, c'est voilà. Jean-Michel répond à vos questions, Jean-Michel Aubrecht, bien sûr. D'autres questions WhatsApp qui seront traitées, mais on attend les vôtres aussi par téléphone au 03 88 25 15 15. À tout de suite.
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0: Allez, groupe Erasure, à l'instant. Ah bah oui, ça c'est des souvenirs, hein. C'était « Oh l'amour !»
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0: Question WhatsApp avec le gerberat de... Oui, c'est une plante qui s'appelle comme ça. De Valérie qui a des taches sur ses feuilles. Jean-Michel Aubrecht, vous êtes là pour répondre aux questions jardin. Qu'est-ce qu'elle a, la gerberat ?
3: Alors bon, il est... Bon, je veux dire, c'est pas trop, trop grave. Je pense que c'est les anciennes feuilles qui commencent un peu à rougir comme ça. C'est peut-être lié aux conditions hivernales. Moi, je dirais essayer de les enlever toutes, pratiquement. Enfin, en les pinçant avec l'ongle. Et normalement, ça devrait... Je vois qu'il y a des nouvelles qui arrivent. Donc, ouais. Je pense l'idéal, ça serait de les enlever pour un petit peu obliger les nouvelles à arriver. Mmh. Et rien de grave, hein, c'est lié au stockage, au manque de lumière. Il y a déjà une petite fleur qui était en formation. Donc, c'est des grandes marguerites qu'on trouve souvent dans les bouquets aussi. Et la plante, elle n'est pas trop difficile une fois qu'elle est mise hors gel ou elle se porte même un petit peu, voilà, pas dégelée, mais des températures fraîches. Et donc, ça devrait se retaper. Vous donnez un peu un engrais aussi, plante fleurie ou géranium. Il devrait se repartir facilement.
0: Ok, on a un tronc d'abricotier envoyé par Isabelle qui a une sale tronche puisqu'il est complètement fendu sur une bonne partie de sa longueur. Alors, à quoi cela est dû, mon cher Jean-Michel?
3: Alors, c'est un ancien, vieux abricotier, effectivement. Alors, il arrive des fois qu'au printemps, comme l'abricotier fleurit très tôt, la sève est dans l'arbre et qui est encore dégelée. Donc, ça fait des fois éclater le tronc. Alors, c'est pas forcément lié à cette année, hein, mais ça peut être lié aux années précédentes. Et puis, l'abricotier, faut savoir, bon, il a une durée de vie quand même assez courte, hein, une dizaine d'années en moyenne, surtout avec la moninose, les champignons comme ça qui apparaissent. Là, je dirais à part mastiquer un peu les plaies pour empêcher que les parasites rentrent.
0: Avec quoi ?
3: Avec donc le mastic qui ressemble à une sorte de dentifrice avec un applicateur. Donc c'est en fait
0: de la pâte à bois, c'est quoi ?
3: Voilà, style pâte à bois. Enfin, mastic pas greffé, mais mastic de cicatrisation. Donc ouais. C'est une sorte de voilà comme du cirage à chaussures un peu coloré qu'on applique dessus qui va sécher, faire une couche. On nettoie un peu hein, au couteau l'écorce qui est un peu qui sort vers l'extérieur pour vraiment pouvoir appliquer le mastic correctement. Après, voilà, donc comme dit l'abricotier, entre guillemets, ne risque rien directement, mais je pense que c'est peut-être lié à ça. Ou alors, c'est aussi un moment, quand il était plein de fruits, voilà, le tronc un peu vrillé, c'est aussi possible.
0: On a Francine qui est avec nous, bonjour.
3: Allô ?
0: Oui, Francine.
3: Bonjour.
0: Bah alors, il faut dire allô, bonjour. Bon, bah là, on va aller voir André. Alors, bonjour André.
4: Bonjour.
0: On vous écoute, André.
4: Pour planter dans un cadre en bois, là.
0: Un potager en hauteur.
4: Voilà, d'accord. Voilà. Si je coupe le gazon maintenant,
0: oui.
4: Et mon gazon, je le mets tout de suite au fond, je dis bien au fond.
0: Du bac.
4: Disons environ 15 cm, après je mets de la terre. Ouais. Après ça, je me dis, est-ce que je peux mettre aussi le compost avec? Le compost des chats.
3: Oui, voilà, donc
0: le compost des chats.
3: Ah, compost des chats, d'accord. Alors, gazon, je dirais, c'est peut-être pas l'idéal non plus, parce que ça va induire un peu, alors, dans un compost normal, pourquoi pas, mais ça va un petit peu, pas mal pourrir, même si c'est au fond. Bon, c'est faisable, hein, de mettre, si vous construisez votre bac, de mettre au fond. D'habitude, on met au fond plutôt des branchages ou du bois, vous voyez, un peu mort. Et après, ouais. On recouvre de compost normal. Après, tout ce qui est, issu des litières des chats, je déconseillerais, parce que souvent, il y a des produits, anti-odeurs, tout ça dedans. Donc ouais. Voilà, c'est pas bon. Et voilà, donc je dirais ça, je mettrais pas. Hein. Donc tout ce qui est voilà.
0: Quand un autre compost, on pourrait.
3: Mais après du compost de jardin, voilà, ouais. Qui est un petit peu vécu, ça vous pouvez mettre au fond. Donc n'oubliez pas le système de drainage aussi, c'est-à-dire un peu des cailloux, des billes d'argile, et aussi. Voir pour traiter le bois ou mettre un film imperméable en fait hein, au fond aussi voilà
4: au fond en premier il faut mettre le film imperméable et après ça je peux mettre après un peu de bois
3: oui.
4: Et après ça je peux
3: le
4: mettre
3: compost.
4: Du gazon et du compost
3: voilà c'est ça. Le gazon vraiment au fond, parce que sinon il va faire un peu moisir, pourrir, mais vous pouvez le mettre, si c'est vraiment au fond, on peut le mettre au fond.
0: Voilà.
4: Merci beaucoup, merci, au revoir.
0: Bonne journée, André. Francine, on va essayer de nouveau avec Francine. Francine ?
5: Oui ?
0: Ah là là, on vous écoute.
5: Voilà, écoutez, moi j'ai un lilas il est là depuis toujours, quoi.
0: Oui.
5: Cette année, il n'a pas donné de fleurs, il n'a pas fleuri. Je ne sais pas si on l'a coupé trop tard ou trop tôt.
3: Voilà, alors le lilas, effectivement, se taille plutôt fin de floraison, c'est-à-dire maintenant, parce que sinon, après, si on le coupe hiver ou courant d'hiver, ben, on va empêcher, on va déjà couper les futures fleurs. Hein. Donc là, si vous l'avez déjà bien taillé, c'est pas la peine de le retailler cette année. Mais effectivement, quand les lilas vieillissent un peu, il faut des fois enlever des vieux troncs ou vraiment faire une taille drastique et va soit repartir du tronc ou faire des drageons autour, qu'il faut aussi sélectionner si on a trop. Là, j'ai un ancien lilas aussi devant la ferme, il a pas trop bien fleuri, mais les anciennes tiges, disons, je les ai enlevées au fur et à mesure. Et maintenant, il a refait des nouveaux drageons qu'on peut soit replanter ailleurs. D'ailleurs, il se plaît bien souvent.
5: Oui, il y en a plein qui poussent à côté là.
3: Alors on peut en couper. Hein, il faut en couper une partie. Sinon, vous allez avoir un truc trop touffu. Et on peut en sélectionner quelques nouvelles tiges, justement, pour faire des nouveaux troncs qui seront plus florifères. On rajoute aussi un engrais. On peut mettre de la corne broyée. On peut mettre aussi un peu un engrais à base de un petit peu de fumier qu'on trouve dans les jardinerie pour un petit peu le redoper, pour lui redonner de la vigueur, mais en général, ils repartent quand même bien, même sans trop d'aide. Voilà.
5: Et donc maintenant, à l'automne, on ne le taille plus. Et je pense qu'on l'a taillé à l'automne.
3: C'est ça, il vaudrait mieux le tailler maintenant, cette période après floraison.
0: Voilà, comme le forsythia.
3: Parce qu'il va refaire des tiges florales pour l'an prochain, donc c'est plutôt à cette période maintenant qu'on taille et pas avant, en fait. Hein. Donc
5: mais maintenant, je ne le taille plus.
3: Là, vous ne taillez plus. Non. Voilà, vous
5: on
3: attendez.
5: Le laisse comme ça, parce qu'il y a plein de petites feuilles qui viennent...
3: Voilà, il faut laisser vraiment pousser maintenant ces futures tiges qui vont fleurir l'an prochain.
0: Voilà, Francine.
5: D'accord. Et on le taillera donc l'année prochaine.
3: Après floraison.
0: Ouais. Voilà, trois fois. Bonne journée.
3: Bon dimanche.
0: Bon dimanche, Francine.
5: Merci. Au revoir.
0: Catherine est avec nous, peut-être encore Catherine, mais Catherine, elle va vous patientez quelques instants. Patientez quelques instants, Catherine, parce que on vous retrouve dans quelques instants pour parler de votre citronnier. Hein. Ne bougez pas, parce qu'il y a Michael Jackson qui est en train de me pousser pour chanter sa chanson. À tout de suite.
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0: Black or White, faites votre choix. C'était Michael Jackson ici à Alsace.
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0: Et on conclut cette émission charmante avec Jean-Michel Aubrest, votre jardinier spécialiste, avec Catherine. Bonjour Catherine.
3: Oui, bonjour tout le monde.
0: Merci de votre patience.
3: J'ai un petit citronnier, enfin petit, il fait quand même 80 cm de haut.
0: Oui.
3: Et l'été dernier, il m'a fait beaucoup de citrons, et des super beaux citrons. Donc je l'ai mis dans une pièce hors gel, juste 0 degré. Cet hiver, et je ne l'ai pas beaucoup arrosé. Et maintenant, je constate que mes citrons, ils sont très beaux, mais ils n'ont pas de jus.
4: D'accord, ils sont secs. Donc, ou ils sont... Oui, ils n'ont pas terminé le développement.
3: Ils ne sont pas desséchés extérieurement, c'est à l'intérieur.
4: Où il n'y a rien dedans, et en fait. Oui, je pense que... Oui. Déjà, est-ce que c'est un vrai citronnier greffé, c'est-à-dire citronnier 4 saisons? Enfin, c'est pas un truc décoratif, parce qu'il y a beaucoup de variantes en jardinerie qui sont que décoratives ou amères, tout ça. Donc, je pense que là, il a pas terminé. Enfin, ils ont pas terminé leur développement, tout simplement. J'allais dire, bon, on peut même les enlever presque, hein, si c'est un peu, voilà, s'ils sont pas tout petits. Et puis, normalement, est-ce qu'il a refleuri là?
3: Ben, il est en train de faire des feuilles.
4: Des feuilles déjà, mais pas de fleurs. Non, normalement, ils fleurissent.
3: Pas pour l'instant, non?
4: Ouais, parce qu'il fait ça d'habitude en mars. Donc, je pense que comme il n'était pas très content, il a pas refleuri, mais il va continuer à pousser. Donc, les nouvelles pousses se développent. Vous donnerez un engrais agrumes régulièrement.
3: Oui.
4: Toutes les semaines.
3: C'est ce que je fais.
4: Ouais, et après vous allez le sortir courant mai. Alors d'abord un peu à l'abri pour l'acclimater, c'est-à-dire contre un mur, mais pas plein sud, un peu abrité pour qu'il recapte la lumière. Bon là il y a les petites feuilles, donc méfiez-vous quand même, c'est un coup dégelé. Et mi-mai, et après on mettra à l'extérieur. Et puis le pot doit être assez grand aussi. Bon, ils n'ont pas besoin d'un pot énorme non plus, mais voilà qu'ils puissent se développer. Si c'est encore le pot initial, on peut encore replanter dans un beau pot en terre cuite, voilà, pour qu'il pousse avec un terreau agrumes.
3: Oui, mais je dois ôter les anciens citrons ou je peux les laisser?
4: Si c'est décoratif, ça, disons, ça, voilà, autant les laisser. Hein, ça épuise pas spécialement puisqu'ils sont secs. Donc après, s'il y en a qui sont moches, vous les coupez. Hein, je veux dire, même si on peut pas les utiliser.
3: Oui, voilà, c'est ça. Oui. Voilà. Parce que ça fait joli, hein, en plus.
4: C'est un peu dommage de les arracher. À la rigueur, si on pouvait les récolter, les manger, je dirais oui, enlevez-les. Mais là, maintenant, quoi, là, c'est
0: des. Tu mettais des ampoules dedans, ça fera un lampadaire.
3: Oui, voilà. Ça prend de Noël, ça prend de printemps.
0: Voilà.
4: Donc là, il faut surtout qu'ils se retapent et vous donner l'engrais et éventuellement le replanter.
0: Voilà. Voilà, Catherine.
3: Très bien. Je vous remercie beaucoup.
0: Bon dimanche, à bientôt.
4: Bon dimanche.
3: Carrément.
0: Allez, rapidement, deux dernières questions, trois. WhatsApp avec Jean-Paul et son olivier qu'on lui a offert à la mi-août l'année dernière. Il l'a passé l'hiver sur la terrasse, il l'a planté en mars dernier. Et là, la photo que Jean-Paul, vous avez une mauvaise nouvelle annoncée.
4: Oui, enfin, je pense pas qu'il reprenne. Maintenant, essayez de couper le bois, de rabattre un peu les tiges. Si on voit du vert encore, c'est que ça peut repartir. Des fois, l'olivier, même s'il perd les feuilles, ça prend vraiment du temps, 2-3 mois à refaire des nouvelles pousses, donc quand même, mais le bois m'a l'air assez brun et sec. Maintenant, essayez de couper un peu, si vous voyez que c'est sec, c'est qu'il a vraiment gelé, il faut en remettre un autre. Peut-être un plus âgé, voilà, exactement.
0: Voilà. Et autre question, donc là, on peut dire, si c'est vert, c'est encore bon, il y a peut-être un espoir. Et si c'est sec, vous pouvez l'enlever
4: et changer. Voilà.
0: J'ai des fèves dans le potager et à peine elles commencent à grandir qu'il y a plein de pucerons noirs. Que faire pour éviter ça?
4: Voilà. Donc les fèves, effectivement, attirent les pucerons noirs, hein, donc c'est presque caractéristique. Donc on traite soit au savon noir qu'on dilue, ou alors on peut trouver ce fameux pyrètre, dont je vous ai déjà parlé tout à l'heure. Donc on peut traiter, c'est principalement sur les pousses, donc sinon ça va empêcher une belle récolte. On peut aussi utiliser le terpène d'agrumes, le Oriange 1, 2, 3 qui marche bien aussi contre les pucerons.
0: Et enfin, dernière question d'Isabelle. Elle a des plants de tomates qui ne poussent pas cette année comme d'habitude. Qu'est-ce qui se passe? Je vous envoie la photo.
4: Alors là, oui, c'est un peu une drôle de tronche. Là, en plus, elle les a semées un petit peu serrées. Le fait qu'elles soient violettes ou blanches, ouais, c'est un peu bizarre hein, quand même la couleur. Je ne sais pas, là, vous pouvez quand même essayer de les replanter. Les nouvelles feuilles devraient normalement se former, les cotylédons. Vous avez un peu tout serré. Les graines de tomates, on aurait dû séparer un peu ces graines pour pouvoir les planter. Et sinon, on peut retenter un deuxième semis encore, c'est encore possible.
0: Bon, eh ben merci beaucoup Jean-Michel pour tous ces conseils. Rendez-vous dimanche prochain.
4: À dimanche prochain, donc à partir de 9h. Bon dimanche.
0: Allez, au revoir. Au revoir.
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0: Quel talent ce Jean-Michel, hein, je veux dire, incroyable. Vous avez encore été merveilleux là, vous savez.
4: Oh, je sais. Allez, beau dimanche.
0: Comme disait Salieri à Mozart, une touche de modestie vous serait à ravir.
4: N'est-ce pas?
0: Voici Gérard Blanc, ici Alsace. Bon dimanche à tous.

0: Ah, il est trop fort Gérard Blanc, hein, parce que c'est la journée mondiale du soleil et lui il se donne du soleil dans la nuit. Trop fort Gérard, trop fort.
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0: Merci de votre fidélité d'être là en ce dimanche 3 mai. Dites donc, il est déjà 10h. Les infos, Guillaume Choum, le décès d'un jeune homme d'une vingtaine d'années dans le Haut-Rhin dans un accident de la route.
2: Ça s'est passé à Cernay sur la départementale 1066, peu après 1h du matin, au rond-point de la Croisière, une seule voiture en cause qui a fait une sortie de route et a terminé dans une gravière à 40 mètres de profondeur. La victime était le passager âgé d'une vingtaine d'années. Le conducteur de 21 ans a été légèrement blessé, transporté à l'hôpital, tout comme un témoin. Une trentaine de pompiers ont été mobilisés sur cet accident, dont un équipage de sauvetage nautique. Il y avait des pompiers venus de Cernay, de Mulhouse et de Saint-Louis. L'intervention s'est terminée vers 6h30. À Bindernheim, dans le centre Alsace, un incendie très impressionnant hier après-midi. Il a touché un bâtiment agricole de 600 mètres carrés et aussi une grange voisine de 200 mètres carrés avec d'importants panaches de fumée, mais pas de blessés. Il n'y avait pas d'animaux sur place. Ça a entraîné la mobilisation d'une cinquantaine de pompiers. Ils ont éteint le sinistre avec 7 lances. Une enquête est en cours pour déterminer l'origine de ce départ de feu.
0: Il y a du monde en Alsace à l'occasion de ce premier pont de mai.
2: Du beau temps, de la chaleur, des touristes en masse, notamment dans les endroits les plus touristiques, Strasbourg, Colmar et la Route des Vins. Il y a trois longs grands ponts, le 1er mai, donc c'est en ce moment, le 8 mai, puis l'Ascension. La bonne nouvelle pour les professionnels du tourisme, mais pas pour les autres. Véronique Sigel est la présidente de l'UMI en Alsace, l'Union des métiers et des industries de l'hôtellerie.
3: Ça devrait être un bon mois, mais c'est trop tôt pour donner des chiffres définitifs. Et surtout, ça n'est un bon mois que pour les établissements qui sont situés dans des zones touristiques. Il ne faut pas oublier qu'on a également de nombreux établissements qui sont dans des zones plus dédiées au tourisme d'affaires et qui, naturellement, font moins de chiffres sur ces mois qui sont orientés loisirs.
4: C'est des mois où on travaille moins.
3: Exactement. Donc, il y a beaucoup moins de réunions, beaucoup moins de séminaires, beaucoup moins de conventions, pas de salons. Donc, toute cette clientèle manque à toute une partie de la profession.
2: Véronique Sigel, la présidente de l'UMI en Alsace, elle répondait à Émilie Pou. Du foot cet après-midi sur Alsace, le Racing reçoit Toulouse. Retour du championnat pour les Strasbourgeois, 4 jours avant le match retour de Ligue Conférence face au Rayo Vallecano. Le Racing, 8e de Ligue 1, encore une chance de décrocher une place européenne via le championnat. Il faut réaliser un carton plein d'ici la fin de la saison. L'entraîneur strasbourgeois Gary O'Neill va une nouvelle fois faire tourner son effectif, mais il ne veut pas prendre ce match de Toulouse à la légère.
5: Parce que je déteste perdre. Quand on perdait 2-0 à Lorient, j'étais furieux. Et quand on a perdu contre Rennes, je ne me sentais pas bien. Alors je ne veux pas revivre ça. On a la responsabilité de bien représenter le club et les supporters à chaque match. Les gens qui m'abordent quand je me promène en ville me disent
6: « Good luck for Thursday, we have to win. I gagné. »
5: Je leur réponds toujours « On a un autre match dimanche, il faut me souhaiter bonne chance pour celui-ci aussi. » On sent qu'il y a une certaine anticipation et c'est compréhensible. C'est évidemment l'un des matchs les plus importants de l'histoire du club, jeudi contre Vallecano. Alors je comprends l'excitation à l'extérieur. À l'intérieur, on doit tous être professionnels. Même avec le turnover, on doit essayer de prendre 9 points sur les 3 prochains matchs et faire de la dernière rencontre contre Monaco un match capital.
2: Et le Racing est toujours privé de Joaquin Paniccelli, Aaron Anselmino, Valentin Barco et Geladoué. Racing Toulouse, rendez-vous dès 16h30 sur Ici Alsace. Le coup d'envoi de la rencontre à 17h15. Metz est relégué en Ligue 2 après sa défaite hier soir contre Monaco 2-1. Il n'y aura donc plus de derby contre Strasbourg. Un gros choc au Rhénus. Les basketteurs de la SIG défient Monaco, le leader du championnat. Les Strasbourgeois occupent actuellement la 6e place, la dernière qualificative directement pour les playoffs. Le coup d'envoi de la rencontre, c'est à 19h. Et côté météo, hein, c'est du moins bon dans le ciel, François.
0: Oui, en Alsace, le soleil se fait discret avec de nombreux nuages qui couvrent le ciel une grande partie de la journée. Malgré cela, les températures restent quand même agréables, avec des maximales entre 22 et 25 degrés dans les zones les plus basses, c'est-à-dire en plaine, et puis en altitude sur les crêtes. Le mercure va afficher un beau 14 degrés, de quoi quand même profiter de sortie, parce que demain, ça sera pas la même histoire, mais de cela, nous aurons l'occasion d'en reparler. Rassurez-vous. Oui, on vous en reparle.
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0: C'est vrai, ça, il a raison, Alain Souchon. À l'instant, Full Sentimental, ici Alsace.
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0: Merci d'être avec nous en ce dimanche 3 mai. Ça y est, il est 11h. Les infos, Guillaume Schum, un jeune homme d'une vingtaine d'années décédé d'un accident de la route dans le Haut-Rhin.
2: Oui, ça s'est passé tôt ce matin, après 1h du matin, à Cernay, sur la départementale 1066, au rond-point de la Croisière. Une seule voiture en cause qui a fait une sortie de route et a terminé dans une gravière à 40 mètres de profondeur. La victime était le passager, âgé d'une vingtaine d'années. Le conducteur de 21 ans a été légèrement blessé et transporté à l'hôpital, tout comme un témoin. Une trentaine de pompiers a été mobilisée sur cet accident, dont un équipage de sauvetage nautique. Il y avait des pompiers venus de Cernay, de Mulhouse et de Saint-Louis. L'intervention s'est terminée vers 6h30. À Bindernheim, dans le centre Alsace, un incendie très impressionnant hier après-midi. Il a touché un bâtiment agricole de 600 mètres carrés, mais aussi une grange voisine de 200 mètres carrés avec d'importants panaches de fumée, mais pas de blessés. Il n'y avait pas d'animaux sur place. Ça a entraîné la mobilisation d'une cinquantaine de pompiers. Ils ont éteint le sinistre avec 7 lances. Une enquête est en cours pour déterminer l'origine de ce départ de feu. 1000 litres de cyclohexane, un liquide hautement inflammable, tombé dans le grand canal d'Alsace à Chalampé vendredi après-midi. Midi au niveau de l'usine Alsachimie, on en sait plus, c'est suite à une livraison par bateau, il y a eu un défaut d'étanchéité sur un raccordement, un défaut sur un joint et ça a provoqué la fuite. Les opérations pour contenir le liquide ont été lancées, aucune trace du polluant n'a été détectée ni dans l'air ni dans l'eau en dehors de la zone concernée. Le canal reste étroitement surveillé ces prochains jours, surveillance aussi sur les poissons.
0: Après l'Europe, le retour au championnat pour le Racing.
2: Oui, 4 jours avant le match retour de demi-finale de Ligue Conférence contre les Espagnols du Rayo Vallecano. Les Strasbourgeois 8e de Ligue 1 reçoivent Toulouse cet après-midi avec toujours l'espoir de décrocher l'Europe via le championnat. Il faut réaliser un carton plein d'ici la fin de saison. L'effectif va tourner encore. Le Racing est toujours privé de Joaquín Panicelli, d'Aaron Anselmino, de Valentin Barco et de Geladwe. Racing Toulouse, rendez-vous dès 16h30 sur Ici Alsace. Le coup d'envoi de la rencontre, c'est à 17h15. En basket, une grosse affiche au Rhénus ce soir. La SIG reçoit Monaco, le leader du championnat. Les Strasbourgeois sont 6e. La dernière place qualificative directe pour les playoffs. Le coup d'envoi, c'est à 19h. Et puis à midi, reportage à suivre sur une expo sur le street artiste Banksy. C'est à Strasbourg, à la Cave à Vin. 250 œuvres du Britannique qui dénonce la société capitaliste sont exposés. Une expo que l'on doit à un artiste collectionneur.
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2: Il va manquer un peu le soleil aujourd'hui.
0: Bah oui, les nuages sont de plus en plus présents et il va se faire discret le soleil avec ces nombreux nuages qui vont couvrir le ciel une grande partie de la journée. Malgré ça, les températures elles restent agréables quand même avec des maximales entre 22 et 25 degrés en pleine. Et puis en altitude sur les crêtes, le mercure va afficher 14 degrés.
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0: Allez, reviens, va, allez, reviens. Allez, et puis reste, hein. Mais ne t'en va pas, si tu veux. Non, bon, d'accord. Tout le monde s'en va? Non, restez ici. Non, mais pas le réalisateur non plus de l'émission, mais qu'est-ce que c'est que ce bazar? Voici Paul Young, c'est ici Alsace que vous écoutez, vous avez bien raison.

0: C'est le frère d'Olivier Lejeune ? Paul Lejeune ? Absolument pas. Paul Young. À l'instant, avec Ici Alsace. Personne connaît Olivier Lejeune ? Il était dans la classe à une époque. Bon, d'accord. Personne se souvient de... Oh mince ! Bon, si on jouait maintenant, là ?
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0: Ah si, Olivier Lejeune, c'était un grand pote de Jean-Marie Arus. Le regretté Jean-Marie Arus. Sinon, à part ça, si on joue au Dingue, alors le Dingue, c'est un jeu où vous devez résoudre une énigme 100% alsacienne, de près ou de loin, en lien avec notre région. Pour vous aider, on vous offre des indices, des bruits, des mots. Ensuite, c'est à vous de jouer pour tenter de découvrir un lieu, un personnage, une chose, un objet, un monument, une expression. Tout est sujet à énigme, c'est le Dingue, tout simplement, quelque part en Alsace. Alors, à votre question, si la réponse est non, c'est pas grave parce que vous faites avancer le Dingue. Et si la réponse est oui, vous pourrez faire une proposition. Et s'il s'avère que c'est la bonne réponse, c'est l'énigme que vous découvrez, vous êtes sélectionné pour le grand tirage de tout à l'heure, aux alentours de 11h50, pour repartir avec un séjour pour deux à la Chenaudière. À Colroy-la-Roche, qui comprend la nuit en grande suite d'exception, dîner au restaurant gourmand Le Chêne avec la cuisine délicieuse de Jean-Paul Acker, étoilé Michelin s'il vous plaît, petit déjeuner au grand buffet, accès au Nature Spa de 2500 m², piscine, sauna, hammam, bain bois, la classe, et en plus, vous n'aurez pas besoin de prendre des peignoirs ou des chaussons, ils seront mis à votre disposition pendant votre séjour. C'est pas beau ça? Alors où est-ce qu'on en est de notre dingue? On a pas mal, on a bien avancé quand même, hein, avec un premier indice qui faisait comme ça. Et un deuxième indice qui, c'était un mot, le mot hôpital. Et on sait que ce n'est pas un dingue qui a un rapport avec un spectacle de rap. Ce n'est pas Albert Schweitzer, ce n'est pas un homme, ce n'est pas une chanteuse, mais on sait que c'est une personne. Bonjour Monique.
3: Oui, bonjour.
0: Bienvenue Monique.
3: Merci à vous.
0: Je vous en prie, ça va bien ?
3: Très bien.
0: Quel temps fait-il à Brunsat ?
3: Oh bah écoutez, il fait 20 degrés, un peu couvert, voilà.
0: Eh oui.
3: Aujourd'hui... C'est pas comme hier, mais c'est pas grave.
0: Bon, c'est pas grave, on se réjouit quand même d'être ensemble, voilà, c'est l'essentiel, c'est dimanche, on en profite.
3: Bon. Exact.
0: Alors, quelle est donc votre question pour notre dingue ?
3: Alors, ma question, alors moi je me demandais si c'était une humoriste.
0: D'accord, vu que c'est pas un homme, donc vous en déduisez que c'est une femme.
3: Hein ? Voilà.
0: D'accord. Et non, ce n'est pas une humoriste.
3: Eh ben tant pis, j'aurais tenté.
0: C'est bien, parce qu'on élimine ça aussi. C'est bien,
3: Monique. Absolument. Allez.
0: Merci, à bientôt, à très vite, bonne journée, au revoir. Donc en plus, on n'était pas une humoriste, mais alors quel est donc ce dingue ? 03 88 25 15 15 pour poser vos questions. On vous attend ici, le dingue, c'est jusqu'à midi.
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0: Ah bah d'accord, bah je prends le volant alors, hein, si, surtout si c'est Louane qui est juste à côté, il n'y a pas de problème. C'était conduire à l'instant avec Ici Alsace.
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3: Alors, qu'est-ce qu'on sait, qu'est-ce qui se passe ce matin là? Ici, on a un petit coup de mou? On a un petit coup de mou. Bah oui, mais c'est un peu normal, hein, parce que vous êtes là, vous dites, ouais, maman, on a que deux indices, ça fait pas avancer le dengue. Hein. Aussi, je trouve qu'il avance tranquillement. Hein? Le tout, c'est de le pousser un petit peu, hein, d'en poser les questions. 03 88 25 15 15. Allez, on va peut-être vous donner un petit coup de pouce supplémentaire. Mais pour l'heure, on vous rappelle les indices en présence pour tenter de découvrir notre dingue pour une valeur de plus de 595 francs. Non, en fait, il y en a pour plus de 1000 euros quand même le cadeau que vous offre la Chaudronnière. Qu'on remercie pour ce beau partenariat. Cette belle complicité que nous avons régulièrement. Premier indice musical qui fait comme ceci.
4: Ah ouais, on déconne, ouais, on étonne, non, non. C'est pas l'école qui nous a dicté nos codes, non, non.
0: Voilà, voilà.
4: Génération, non, non.
0: Merci beaucoup, madame. Et le deuxième indice, c'est un mot. Ce mot, c'est le mot hôpital. Voilà, vous notez bien, ok. Allez, troisième indice. Allez, on va y aller. Ouais, non, mais il est temps. Hein, il est temps de vous donner un troisième indice. Un troisième indice sonore, cette fois-ci, qui fait comme ceci.
5: Luc, je suis ton beau-frère.
0: Ah bon? Ça a changé, non? On changeait les dialogues maintenant? C'est bizarre. Ça n'a rien à voir, hein, ça ne vous aidera pas ce que j'ai dit, hein, pour retrouver notre dingue. Puisqu'on sait que notre dingue n'a pas de rapport avec un spectacle de rap, ce n'est pas Albert Schweitzer, ce n'est pas un homme, pas une chanteuse, ce n'est pas une humoriste. Mais on sait que c'est une personne.
3: Mais alors, mais qu'est-ce que c'est que ce dingue alors?
0: Bah 03 88 25 15 15, je rappelle que c'est à vous de venir poser des questions pour faire avancer le dingue avec ce troisième indice. Tu veux bien nous remettre le troisième indice? J'aime beaucoup.
5: Luc, j'ai fait notre arbre généalogique.
0: Vous imaginez si le dialogue il avait duré comme ça, une plombe, hein,
5: J'ai fait notre arbre généalogique et il m'a montré que nous avons des liens de sang.
0: Ah non, ça aurait été super. Heureusement qu'il a juste dit, Luc, je suis ton père. Voilà, bah voilà, c'est pas plus compliqué que ça. Allez, oui, on est un petit peu fou dans le dingue, c'est normal. Parce que dans dingue, il y a dingue. Voici Seal avec Crazy.

0: Crazy avec Seal, c'est ici Alsace que vous écoutez avec le Deng. 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Mais qu'est-ce que c'est que ce Deng? Vous nous appelez au 03 88 25 15 15. Et pendant ce temps-là, on va se faire du bien avec les Guns N' Roses, juste après la pub.
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0: il a coincé. Axl Rose du groupe Guns N' Roses à l'instant, et le Knock Knock et un Heaven's Door de Bob Dylan, revu et corrigé à la sauce hard rock, avec Ici Alsace qui vous fait bouger les oreilles.
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0: Et on continue de mener l'enquête avec vous, bien sûr, dans ce dingue, pour tenter de le découvrir et peut-être d'être sélectionné pour gagner ce séjour pour deux à la Chaudière à Colroy La Roche. Avec, pour l'instant, eh bien, une chose est sûre, c'est qu'on cherche une personne qui n'a pas de rapport avec un spectacle de rap, qui ne s'appelle pas Albert Schweitzer, ce n'est pas un homme, pas une chanteuse, ni une humoriste. Bonjour Martine.
3: Bonjour.
0: Ça va Martine?
3: Ça va.
0: Super.
3: Comme hier, ça va.
0: Comme hier, c'est bien.
3: On s'est déjà parlé hier, alors je me suis dit, voilà, un petit coucou.
0: Ah, d'accord.
3: Dormez.
0: Vous ne me quittez plus, Martine, dites donc.
3: Eh ben, en fait, personne ne vous appelle, alors je trouve ça tristonnant. Alors je me suis dit, je vais vous faire un petit Cosette.
0: Un petit brin de Cosette, voilà. Bon, alors justement, qu'est-ce qu'on fait aujourd'hui, alors, en ce dimanche un peu mitigé, mi-figue, mi-raisin?
3: Oui, c'est un petit peu gris. Bon, après, voilà, on prépare le repas, et puis magasin au Cellier des Montagnes, que vous devez connaître.
0: Ouais, ça me dit quelque chose.
3: À Chinette, voilà.
0: Ouais.
3: Oui. Faire quelques petites courses, et puis voilà. On va faire doucement aujourd'hui.
0: D'accord.
3: Comme tous les jours, j'allais dire, comme je suis retraitée.
0: Vous avez fait quoi hier, vous, déjà? Rappelez-moi.
3: Moi, j'ai promené mon chien, mon braque.
0: Ah oui, le braque, voilà. Braque de Vénard, voilà. Qui s'appelle voilà. Sherlock.
3: Voilà. Ah bah ouais.
0: Ah, yeah.
3: J'ai voilà, mené l'angle. Aujourd'hui, il est cool, alors aujourd'hui, on va rester dans le jardin.
0: Bon, bah, très bien. Bon, bah, si Sherlock a décidé de. Hein, c'est lui qui fait la loi, j'ai l'impression, à la maison.
3: Toujours.
0: Bon. Vous avez une question pour notre dingue, histoire de le faire avancer, hein, bien sûr.
3: Oui, voilà, comme hier, on m'a annoncé que c'est une femme. Donc, je vais demander si elle se prénomme Valérie.
0: Ah, c'est pas mal ça, pas mal. C'est pas mal, mais non.
3: Non, vite, parce que tout allait.
0: Tout allait pour votre idée, bien sûr.
3: Oui, bah la mienne, oui.
0: Voilà. Mais là, bah non, fausse route.
3: Tant
0: c'est pas grave, c'est pour mieux avancer quand même, y a pas de souci.
3: Voilà.
0: Merci.
3: Bonne continuation.
0: C'est gentil.
3: À bientôt.
0: À bientôt, bon dimanche. Et,
3: merci, pareillement.
0: Et la petite caresse qui va bien à Sherlock.
3: Je vais aller faire tout de suite.
0: Alors, Juliette vient de dire super pour les produits locaux, le Cellier des Montagnes, donc à Chimette. Donc, on notera
3: l'adresse. Ah oui, franchement.
0: Juliette, visiblement, connaît bien et qu'elle a déjà fréquenté.
3: C'est bien, oui. parfait, oui. Tout à fait. On peut leur faire de la pub.
0: Et ben voilà. C'est noté.
3: Merci.
0: À bientôt, Martine. Au revoir.
3: Merci, au revoir.
0: Allez, un rappel des indices en présence, s'il vous plaît, monsieur le réalisateur de cette belle émission, et comme vous faites ça très, très bien. Hein, on va balancer le premier indice. Non mais dites donc, c'est comme ça que vous me parlez, vous. Deuxième indice, c'est le mot hôpital. Hôpital, c'est noté. Et enfin, troisième indice, c'est parti.
4: C'est moi qui arrive. Ah, vous jouez.
0: Alors, si vous jouez pas, vous prendrez un coup de sabre laser de la part de Monsieur Vador. Dark Vador, oui, absolument. 03 88 25 15 15, il y a un séjour pour deux à la Chaudière à remporter. Oui ! Daniel Balavoine, c'est pour la suite, c'est ici Alsace qui joue avec vous. Écoute.

0: Moi non plus. Voilà, Daniel Balavoine avec Ici Alsace, bien sûr.
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0: Mais dites donc, aujourd'hui on ne serait pas dimanche. Mais dites donc, aujourd'hui en plus on ne serait pas le dimanche 3 mai. Mais dites donc, ça ne serait pas un bon plan pour les curieux, les familles, les flâneurs et tous ceux qui aiment dire « on sort » sans faire chauffer la carte bleue, hein? Vous devinez ce que je veux dire? C'est qu'à Strasbourg, comme chaque premier dimanche du mois, l'entrée des musées municipaux est gratuite pour tout le monde. Ah oui, gratuite. Vous pouvez donc pousser la porte du musée historique pour réviser Strasbourg sans avoir l'impression d'être puni. Moi, j'adore ce musée. Au Palais Rouen, vous avez le musée des Beaux-Arts, les arts décoratifs et le musée archéologique. Trois ambiances, un seul bâtiment, c'est presque du covoiturage culturel. Hein. Et puis, pour les amateurs d'art plus moderne, cap sur le musée d'art moderne et contemporain de Strasbourg, comme on l'appelle le MAMX. Pour les familles, on a le musée zoologique, qui peut faire mouche, enfin, façon de parler. Et pour les amoureux du dessin, c'est le musée Tommy Ungerer, qui reste une valeur sûre. Bref, ce dimanche, vous ne pourrez pas dire que vous ne le saviez pas, hein, à Strasbourg, on peut se cultiver gratuitement, au chaud, au sec, et ressortir avec l'air intelligent, même si on a surtout retenu où étaient les toilettes.
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0: Allez, dans un instant, c'est le retour du dingue, hein, parce qu'on mène toujours l'enquête et on a besoin de vous pour résoudre cette énigme. Parce qu'on sait qu'on recherche une personne. Pourquoi je crie, moi? N'importe quoi. Ah, bah parce qu'il y a cet artiste qu'on adore, Jean-Jacques Goldman. Et c'est peut-être votre chance de remporter un très très beau cadeau avec Ici Alsace. Il faut

0: Jean-Jacques Goldman, l'artiste préféré des Français. C'est ta chance ici Alsace, nous on vous adore aussi.
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0: Alors on sait que ce dengue, on sait beaucoup de choses, hein, grâce à vous d'ailleurs, puisqu'on sait que c'est une personne qu'on recherche qui n'a pas de rapport avec un spectacle de rap. Ce n'est pas Albert Schweitzer, ce n'est pas un âne, ce n'est pas une chanteuse, ce n'est pas une humoriste. Et cette personne ne se prénomme pas Valérie. Dites donc, on avance. Et on a Stéphane qui est avec nous à Brubac. Bonjour.
3: Oui, bonjour.
0: Bienvenue Stéphane.
3: Merci.
0: Mais je vous en prie, tout va bien à la maison ?
3: Oui, ça va, merci.
0: Bon, on fait quoi aujourd'hui, dimanche ?
3: Ben, je vais bricoler.
0: Ah, c'est bien ça, c'est bien. Il y a toujours des trucs à faire à la maison, hein, ça c'est clair. Hein.
3: Voilà.
0: On n'a pas le temps la semaine, donc du coup, c'est le dimanche, on s'y colle, quoi.
3: Exactement.
0: Oh, je connais bien le problème, Stéphane. J'écoute votre question.
3: Alors, est-ce que son nom de famille commence par S ?
0: Non, son nom de famille ne commence pas par S. Vous, vous aviez une idée, mais voilà. Désolé.
3: Ok. Bon, mais tant pis.
0: Eh ben, bon bricolage, Stéphane, à bientôt.
3: Merci, vous aussi.
0: Au revoir.
3: Au revoir, bonne journée.
0: Bonne journée. Jonathan est avec nous aussi.
4: Oui, bonjour.
0: Ça va bien ?
4: Ça va, ça va.
0: Ah,
4: et vous ?
0: Oui, j'entends du monde derrière, dites donc. C'est...
4: Ah, c'est ma fille.
0: Qui se prénomme comment ?
4: Amy.
0: Pardon ?
4: Amy.
0: Amy. Ah, comme Winehouse. Ou McDonald's, qui chante...
4: Non, E-M-Y, ouais.
0: Ah, pardon, c'est pas... Non, c'est écrit pas pareil, alors. E-M-Y, d'accord. Non, parce que Amy McDonald, après, elle dirait « On peut aller chez moi ?» Non. Non, c'est bon, tu arrêtes maintenant, n'insiste pas. Donc, on sait que son nom de famille ne commence pas par S. On mène l'enquête, on continue de mener l'enquête avec vous, Jonathan. On fait quoi ce dimanche en attendant, avant la question ?
4: Là, cet après-midi, on va peut-être faire un tour sur Pfaffenhoffen à la braderie.
0: Ah, il y a une braderie à Pfaffenhoffen ?
4: Ouais, si tu veux, en général, le 1er mai. Ouais.
0: Ah, d'accord, c'est le premier week-end de mai. En fait, c'est quoi ? C'est... une brocante, un vide-grenier.
4: Je crois que c'est braderie, c'est toujours je crois le 1er mai, ouais.
0: D'accord, ok. Super. Bah écoutez, ça fait des idées de sortie comme ça pour ceux qui nous écoutent peut-être.
4: Bah oui, oui. Ah. C'est ça.
0: Bah voilà. Votre question, mon cher ami Jonathan.
4: Alors moi je voulais savoir est-ce que c'était une personne qui avait déjà été Miss France, Miss Alsace, pardon.
0: Oui, c'est bien d'aller dans ce terrain-là aussi, hein. Effectivement. On pourrait imaginer, effectivement, que la personne que nous recherchons est une ancienne Miss Alsace ou Miss Alsace. Ou une... Mais non, ce n'est pas le cas.
4: Ok.
0: Désolé.
4: Bon, tant pis.
0: Eh ben, bonne braderie, en tout cas, Pfaffenhoffen, Jonathan, et merci du tuyau.
4: Merci.
0: Bonne journée.
4: Bonne journée.
0: Et un bisou à Amy.
4: Merci, là, je passerai.
0: Hey, choupinette.
4: Merci.
0: Au revoir.
4: Bonne journée, au revoir.
0: Au revoir. On va rappeler les indices qu'on vous a donnés quand même, parce qu'on n'est pas des sauvages tout de même, hein, avec ce premier indice qui fait comme ça. Deuxième indice, c'est un mot. Ce mot, c'est le mot hôpital. Et enfin, un troisième indice, indice sonore qui fait comme ceci. C'est qu'on chasse une personne qui n'a pas de rapport avec un spectacle de rap. C'est pas Albert Schweitzer, c'est pas un homme, c'est pas une chanteuse, c'est pas une humoriste, ne se prénomme pas Valérie. Son nom de famille ne commence pas par S. Et enfin, ce n'est pas une ancienne Miss. Voilà, plein d'infos. À vous de jouer au 03 88 25 15 15. Dernière salve, parce qu'après, ce sera le moment du tirage.
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0: Ah, j'adore le dessin animé Zootopie 2, vous aussi? Ah bah ouais, parce que c'est... Moi j'ai dit que c'était une girafe, c'est une gazelle qui chante Zoo dans la peau de Shakira, ici Alsace. Hein.
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0: Dernière ligne droite pour aujourd'hui, puisqu'après on se retrouvera demain entre 11h et midi en compagnie de Laurent Weisskopf, qui lui vous donne rendez-vous tout à l'heure à 16h30 pour suivre la rencontre de championnat de Ligue 1. Racing qui accueille Toulouse au stade de la Méno. Mais pour l'heure, on joue au dingue avec Yolande. Bonjour.
3: Bonjour.
0: Ça va, Yolande?
3: Ça va, ça va, ça va.
0: Oh, c'est un petit ça va, ça.
3: Oui, oui, bon, ça va, disons. Un peu fatigué, mais ça va.
0: Mais oui, mais c'est normal, c'est dimanche. Hein.
3: Voilà.
0: Vous avez peut-être
3: on fait rien le dimanche.
0: Vous avez forcé un peu hier soir, non, ça?
3: Non, non, pas du tout, pas du tout.
0: Vous êtes couché tard, je veux dire, c'est quand je dis ça.
3: Non.
0: Même pas. Même pas. Ou alors, vous levez trop tôt, ça doit être ça aussi.
3: Ouais, je pense, c'est plutôt ça.
0: Ah, voilà.
3: Je lève tôt.
0: Question pour notre dingue et faire avancer cette dingue.
3: Je voulais savoir si la personne avait un rapport avec Pasteur.
0: Ah, le scientifique.
3: Oui.
0: Non. Pas de non. Rapport. Ah. Non, pas de rapport non. Avec Pasteur. Voilà.
3: D'accord.
0: Bon.
3: Ben voilà. On va chercher plus loin alors.
0: Bah oui, hein, continuez à mener l'enquête. En tout cas, merci d'avoir fait avancer le dingue, Yolande. Merci beaucoup.
3: Je vous en prie, bon dimanche encore.
0: À vous aussi, au revoir.
3: Au revoir.
0: Dans un instant, on va effectuer le grand tirage pour savoir qui va remporter notre gros cadeau de la semaine, à savoir un séjour pour deux à la Chenaudière à Colroy-la-Roche. Mais d'abord, je rappelle les indices pour que vous meniez l'enquête ce soir et demain entre 11h et midi avec Laurent Weisskopf. Premier indice. Deuxième indice, c'est un mot, c'est le mot hôpital. Et enfin, troisième indice, un indice sonore qui fait comme ceci. On sait qu'on recherche une personne qui n'a pas de rapport avec un spectacle de rap. C'est pas Albert Schweitzer, c'est pas un homme, c'est pas une chanteuse, c'est pas une humoriste. Ne se prénomme pas Valérie. Le nom de famille ne commence pas par un S. Ce n'est pas une ancienne Miss Alsace. Et à l'instant, n'a pas de rapport avec Pasteur. Rendez-vous demain 11h midi pour la suite du dingue avec cette même énigme à résoudre. Et dans un instant, le grand tirage pour savoir qui va remporter le cadeau de la semaine.

0: C'est beau, hein, c'est Alessi Brothers à l'instant avec Oh Laurie.
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0: Ah, ça y est, c'est le dénouement de notre jeu Le dingue avec cette semaine une personne qui va repartir les bras chargés de cadeaux. Non, pas du tout. Juste un séjour pour deux qui est énorme. Ce séjour pour deux, il y en a pour plus de 1000 euros. Pour deux personnes à la Chenaudière, à Colroy-la-Roche, la nuit en grande suite d'exception, la totale. Ouais. Bon, qu'est-ce qu'on fait? Eh ben, on appelle la personne qui a été tirée au sort. Ça sonne. C'est la consonne voyelle.
3: Allô?
0: Oui, bonjour, je suis bien chez Karine à Berchtet.
3: Oui, c'est juste sa fille qui est au téléphone.
0: Ah, c'est pas Karine? Ah bah si elle est pas là, Karine, c'est embêtant là. Parce que là...
3: Elle est partie au cinéma.
0: Elle est partie au cinéma, Karine, mais qu'est-ce qu'elle fait au cinéma? Qu'est-ce qu'elle est allée voir si Karine? Hein? Je vous le demande. Hein?
3: Bon, j'ai oublié.
0: D'accord. Bon, et ben vous savez quoi? Faudra dire à Karine qu'elle va devoir passer un week-end à la Chenaudière à Colroy-la-Roche.
3: Je lui dirai, c'est très gentil.
0: Mais dites donc, vous êtes, votre prénom c'est comment vous?
3: Amy.
0: Amy, vous êtes la fille de Karine?
3: Oui.
0: D'accord.
3: C'est ça.
0: Vous avez quel âge?
3: 15 ans bientôt.
0: Ah bah vous avez l'âge d'aller avec maman alors?
3: Oui, mais je pense pas que ce sera moi qui irai.
0: Oh non, c'est pas vrai! Ça vous branche pas d'aller vous tremper les orteils dans ces magnifiques, ce magnifique Nature Spa de 2500 mètres carrés à la Chenaudière?
3: Mais non, je vais les laisser entre elles, aller entre amoureux.
0: Ah d'accord, avec qui elle ira alors? Karine.
3: Bah sûrement avec mon père.
0: Ah, qui se prénomme comment?
3: Frédéric.
0: Et Frédéric n'est pas là non plus?
3: Bah non, ils sont allés entre amoureux au cinéma.
0: Ah ouais, d'accord. Ah bah ils vont ensemble au cinéma, c'est nouveau ça maintenant. Et
3: oui.
0: Et vous, ils vous laissent toute seule quoi?
3: Ah, j'étais pas intéressée par le film.
0: Et c'était quoi le film?
3: J'ai oublié, je me souviens plus du nom.
0: Dis donc, hey, si ça marche comme ça pour les leçons aussi, on est mal barré, Amy, hein, je vous le dis tout de suite. Hein,
3: mais non.
0: Bon, vous transmettrez le message, on compte sur vous, Amy. En tout cas, passez un très bon dimanche. Et puis éteignez-moi cette télévision. D'accord. À bientôt.
3: Oui.
0: Au revoir. Il faut écouter la radio aussi, même quand on a 15 ans, bien sûr. Prochain rendez-vous avec le dingue, avec un nouveau cadeau en jeu. Ce sera dès demain avec Ici Alsace, bien sûr, qui vous gâte. Et merci encore à la Chenaudière pour ce très, très beau cadeau. Et bon film à Karine et Frédéric. Tiens, si on chantait. Vous avez envie de chanter, Guillaume?
4: Chanter.
0: Non, laissez tomber. quand j'entends comment vous le prenez, là, on va laisser Florent Pagny plutôt. Hein. Ça sera plus. Voilà. Il arrive pour les infos. C'est plus sûr avec Guillaume aussi.

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1: Ah mais parce que lui, il sait chanter. C'était Florent Pagny à l'instant.
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1: Et merci d'être là, fidèle en ce dimanche 3 mai. Bon appétit à tous, il est midi. Les infos Guillaume Schum, le gouvernement donne son feu vert au démantèlement de la centrale nucléaire de Fessenheim.
3: Un décret qui a été publié aujourd'hui l'autorise le démantèlement complet par EDF de l'ancienne centrale nucléaire de Fessenheim, fermée en juin 2020. L'opération se déroulera en 4 étapes avec le démantèlement proprement dit, l'assainissement et la démolition des bâtiments. La fin est prévue pour le 30 juin 2048. Un jeune homme d'une vingtaine d'années décédé dans un accident de la route à Cernay sur la départementale 1066. C'était à 1h du matin, au rond-point de la croisière, une seule voiture en cause qui a fait une sortie de route et a terminé dans une gravière à 40 mètres de profondeur. La victime était le passager âgé d'une vingtaine d'années. Le conducteur de 21 ans a été légèrement blessé, transporté à l'hôpital. Une trentaine de pompiers a été mobilisée sur cet accident, dont un équipage de sauvetage nautique. L'intervention s'est terminée vers 6h30. L'enquête est confiée aux gendarmes de la brigade de Cernay.
1: Du football cet après-midi avec le Racing qui retrouve le championnat de Ligue 1.
3: Avec la réception de Toulouse à la Méno et à 4 jours du match retour des demi-finales de la Ligue Conférence face aux Espagnols du Rayo Vallecano, les Strasbourgeois 8e de Ligue 1 ont encore une chance de décrocher une place européenne via le championnat. L'entraîneur Gary O'Neill va faire tourner son effectif encore, mais le problème c'est que les remplaçants n'apportent pas assez depuis le début de la saison. Il y a eu trop d'erreurs de recrutement, Luc Reosto.
4: Oui, Guillaume, l'once de départ du Racing regorge de talents. Les Barco, Panicelli, Morera, capables de rivaliser avec le PSG, Marseille, Lyon ou d'offrir une folle remontée contre Mayence. Mais derrière, il y a un écart de niveau trop important avec les remplaçants, certains pourtant recrutés à prix d'or. Le milieu de terrain, Mathis Amougou, traverse par exemple la saison comme un fantôme. Lucas Högberg, le défenseur danois, manque de solidité dans les duels. L'ailier Samuel Amoameyou n'a quasiment jamais été décisif. Recruté cet hiver en Ligue 2, Jessim Yassine a montré ses talents de dribbleur. Mais il est encore juste pour le très haut niveau. D'autres recrues, arrivées l'été dernier, le milieu d'Emba Diop, les défenseurs Soumaïla Koulibaly et Ishe Samuel Smith sont rapidement repartis en prêt. Le mercato de cet hiver est aussi un flop. Censé remplacer Mamadou Sarr, le défenseur Aaron Anselmino a systématiquement été blessé. L'avant-centre, David Datro Fofana, n'a rien apporté. Cette faiblesse du banc strasbourgeois explique, entre autres, les difficultés du Racing à enchaîner les semaines à 2 matchs entre la Ligue 1 et les Coupes.
3: Racing Toulouse, le rendez-vous cet après-midi, donc dès 16h30 sur Ici Alsace, le coup d'envoi de la rencontre à 17h15. En basket, la grosse affiche au Rhenus ce soir, la SIG reçoit Monaco, le leader du championnat, le coup d'envoi c'est à 19h. Une exposition dédiée au street artiste Banksy à la cave à vin de Strasbourg, 250 œuvres du Britannique qui dénonce la société capitaliste. Visite guidée avec vous, Louise Adélaïde Boinard, vous êtes avec François Berardino, dit Beru, l'artiste collectionneur qui a rendu possible cette exposition.
5: Des sérigraphies en noir et blanc, d'autres avec des couleurs fluo, des albums, des t-shirts et même un bateau. Ces œuvres iconiques de Banksy remplissent la salle en béton brut de la cave à vin. Elles viennent toutes de la collection privée de Beru.
6: La première œuvre que j'ai trouvée, c'était un double album de Blur. Et je me suis rendu compte qu'en fait, cet homme-là avait fait plusieurs pochettes d'albums. Puis par la suite, j'ai tiré le fil. Ça a quand même duré 17 ou 18 ans, là. Puis j'ai trouvé plein de choses, quoi. Tout ce qui est dans l'expo, en fait.
5: Banksy qui dénonce la société de consommation, mais aussi le traitement des exilés à travers ses œuvres. Une d'entre elles touche particulièrement Beru.
6: Un paillasson. Et sur ce paillasson, il y a écrit « Welcome ». Ce « Welcome », il est brodé avec des lanières prises sur des gilets de sauvetage. Donc en fait, c'est des exilés, des femmes qui sont en Grèce, dans une prison à ciel ouvert. Et cet objet, il me touche parce que c'est un paillasson et finalement, c'est le paillasson de l'Europe.
5: Les œuvres de Banksy s'arrachent aux enchères, parfois pour plusieurs millions d'euros, ce que déplore l'artiste. Ici, tout est donc accessible gratuitement et dans un cadre urbain pour respecter l'esprit initial des œuvres.
6: Il y a des gens, par exemple, qui n'osent pas rentrer dans des galeries ou dans des musées parce que c'est pas forcément leur endroit où ils s'y sentent mal à l'aise. Et la gratuité permet justement de faire venir les gens.
5: Les visiteurs peuvent faire des dons à la fin de l'exposition. Ils seront reversés à des associations dont SOS Méditerranée pour aider les exilés.
3: Voilà toutes les photos sur cette expo consacrée à Banksy à retrouver sur l'appli Ici en page Alsace.
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3: Et un peu moins de soleil hein, aujourd'hui.
1: Ouais, le soleil se fait discret. Hein. Je ne sais pas pourquoi, il fait feignant. Avec de nombreux nuages qui couvrent le ciel une grande partie de la journée. Malgré cela, les températures restent agréables avec 22-25 degrés dans les zones les plus basses. Et puis en altitude sur les crêtes, le mercure va afficher 14 degrés. Bel après-midi, bon dimanche. Il est midi 5, c'est tout de suite Willy Rovilly qui va déjeuner chez vous.
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0: Bonjour, bon dimanche. Sous vos applaudissements, c'est Willy vient déjeuner chez vous, numéro 1050.
8: Oh là là, ça filoche.
0: Bonjour la tribu.
8: Bonjour.
0: Alors, qui est là aujourd'hui? Nicolas Malabeuf. Bonjour mon bon Nicolas.
9: Bonjour Willy, bonjour tout le monde.
0: Enfant de la télé en blanc aujourd'hui, très bien. Et Fabien et mon autre geek. Bonjour mon Fabinou.
10: Bonjour Willy, bonjour à tous.
0: En beige aussi, voilà, c'est très bien. Bienvenue à tous mes amis, merci d'avoir choisi votre émission utile sur votre radio utile. 55 minutes pour apprendre, comprendre et s'amuser de l'actu avec nos invités, nos chroniques, notre musique, nos cadeaux. Notez bien les dossiers du jour. Dans un instant, la crise pétrolière et l'inflation qui en découle nous poussent-ils, nous, consommateurs, à consommer différemment? Est-ce que lorsque l'on va faire nos courses, on regarde les prix à deux fois? Est-ce qu'il y a deux choses que je mangeais avant, que je ne mange plus aujourd'hui parce que c'est devenu trop cher? Tiens, j'aimerais bien voir votre avis là-dessus. 0810 055 056. Est-ce qu'il y a des trucs que vous achetiez, vous achetez moins, vous regardez les prix, les trucs, tac, tac, tac, tac? Et bienvenue nous dire tout ça et on en parle avec notre invité dans un instant. Et à 12h30, la folie Aerox. Alors, qu'est-ce que c'est?
8: C'est quoi l'Aerox?
0: Eh bien, écoutez-moi bien, c'est une pratique sportive qui a rassemblé 100 000 personnes en France en 2025, soit une hausse de 42% en un an. C'est vraiment le sport à la mode du moment, ça génère des millions d'euros en chiffre d'affaires. Pourquoi, comment? La réponse dans 20 minutes. Et bien sûr, vous le savez, on fait cette émission tous ensemble, vous le savez ça. Hein, vous faites partie de cette tribu. D'abord sur le groupe Facebook, Fabien, alors.
8: Youpi Willy. La vie avec Willy Rovelli, ça c'est le nom du groupe,
0: c'est
8: Facebook,
0: nom.
8: C'est gratuit. Exactement. Vous pouvez vous abonner et bien sûr, on discute ensemble car nous avons lu cette semaine, enfin vous avez
0: oui,
8: lu.
0: Oui, j'ai lu, parce qu'eux ils ne font rien les deux là, mais moi je lis.
8: Il y a plus de 50 000 fast-food en France.
0: 50 000,
8: t'imagines. Donc la question du dimanche, quel est votre fast-food préféré?
0: Alors,
8: Krusty Poulet, McDo, Kebab, Burger King, KFC, Fab Guys, Subway.
0: Ah mais le gras c'est la vie, tu peux y aller.
8: Pour l'instant, 57% des youpistes ont voté pour le McDo.
0: Ah,
8: 57
0: ouais,
8: votes, c'est beaucoup pour le McDo. Donc continuez à réagir. Est-ce que vous êtes fast-food? Dites-le nous sur Facebook.
0: Mais le pays d'Europe, il y a plus de McDo.
8: Voilà. Ouais. Youpi la vie avec Willy Rovelli, pour interagir, c'est gratuit, c'est sur Facebook.
0: Subway, personne n'a répondu sauf Nicolas. On a mis Subway pour te faire plaisir,
8: Nicolas.
0: Nico, personne n'y va.
9: Le pain italien avec la sauce miel, c'est super.
0: Pain italien.
8: La barbe.
0: Réagissez aussi, 0810 055 056, appelez quand vous voulez, c'est la plus grande émission du monde. Vous êtes tous des chroniqueurs, tous pas payés, c'est ça qu'on aime bien. 0810, comme eux,
8: comme
0: exactement. 0810 055 056, appelez-nous, vous repartez mon bon Nicolas.
9: Avec une carte carte qui commence à prendre de l'âge, elle est bien mûre, un peu comme vous, elle vaut 100 euros.
0: Tout à fait, merci mon bon Nicolas. Est-ce qu'on a tout dit?
8: On a tout dit.
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0: Ouvrons notre premier dossier. Bonjour Jean-François Lemoine.
11: Bonjour Willy, bonjour à tous.
0: Bienvenue
11: bonjour.
0: Ici mon cher Jean-François, vous êtes professeur en sciences de gestion et management à l'université Paris 1 Panthéon-Sorbonne et auteur du livre Distribution 4.0 aux éditions Personne. Alors en avril, les prix ont grimpé de 2,2% à cause de la, entre autres, de la guerre au Moyen-Orient. Tout augmente, hein. Le café, la viande, le chocolat, les œufs, l'essence, bien sûr, ajoutent un poids supplémentaire à un sac des émotions déjà bien rempli. Est-ce que pour nous, consommateurs, du coup, est-ce que ça a un impact sur ce que l'on achète quand on va faire nos courses?
11: Oui, alors je vais d'abord rajouter que je suis intervenant aussi à l'ESCA School of Management.
0: Tout à fait.
11: Si je ne le dis pas, je vais me faire tirer les oreilles.
0: Bien fait.
11: Alors, en effet, beaucoup de conséquences sur nos comportements quotidiens. Alors, il y en a plusieurs. Hein.
0: Ouais.
11: Bon, il y a des gens qui, naturellement, bon, c'est basique, vont moins consommer. Donc ça, c'est un peu triste, mais c'est une réalité. Il y a des gens qui vont modifier la consommation de leur panier.
0: Ouais, voilà.
11: Donc ça, c'est assez intéressant, c'est-à-dire qu'on va substituer des produits de bonne qualité à des produits, hélas, souvent de qualité inférieure, et on va privilégier les œufs, les produits laitiers, par rapport à la viande et aux poissons.
0: Ouais.
11: On va descendre en gamme, les fameuses MDD, les marques de distributeurs, ces marques que l'on peut retrouver dans les grandes enseignes. Bon, dans ces périodes d'inflation, bien sûr, sont énormément appréciées. On peut aussi avoir des consommateurs de plus en plus à la recherche des promotions. Et puis surtout, un phénomène intéressant, on va acheter en quantité plus petite. Mmh. Et vous avez dû voir se fleurir tous ces produits à conditionnement réduit, qui paradoxalement sont des fois beaucoup plus onéreux, onéreux que lorsqu'on les achète à grande quantité.
0: Et voilà.
11: Mais et puis la dernière conséquence importante, c'est bien sûr nos consommateurs qui vont être tentés d'aller vers des nouvelles plateformes qu'on appelle les plateformes de ultra fast commerce, Temu, Shine, et on peut en parler si vous le souhaitez.
0: Donc voilà, donc le prix est donc vraiment devenu le critère principal, quoi, au détriment peut-être du choix, voire de la qualité.
10: La qualité, ouais.
11: Tout à fait. Voilà. Il y a même une étude très intéressante sortie par le Crédoc cette année qui dit que pour les consommateurs des plateformes, ce qui vient en tête des préoccupations des gens, c'est la restriction du pouvoir d'achat, le plaisir de consommer, tout ça avant les préoccupations environnementales.
0: Ah oui, oui. Et j'ai lu qu'il y avait aussi une espèce de fatigue décisionnelle, voilà, que quand on va faire nos courses maintenant, ça devient genre, c'est épuisant
10: en fait.

0: ces plateformes, ouais, ou d'enseignes comme une enseigne qui marche très bien, qui est l'enseigne Action, quatrième fois que cette enseigne est l'enseigne préférée des Français.
1: Ouais.
0: Et le point commun de Temu, de Shine, d'Action, c'est que ces enseignes, en effet, proposent des prix très réduits, mais surtout, elles nous racontent une histoire, un storytelling. Mmh. Mmh. Et l'histoire, c'est « En venant chez nous, on vous facilite la vie ». Et ça répond donc à votre question sur l'épuisement. Si je suis épuisé, bah, j'ai envie qu'on me prenne par la main. Et puis en même temps, on se positionne comme des enseignes qui sont là pour eh bien lutter contre la morosité ambiante. Et donc c'est la consommation revanche pour Action. Ça va être l'aubaine permanente chez Shine.
1: Ouais.
0: Et pour Team, leur positionnement récemment, la plateforme qui redonne de l'oxygène au budget serré. Donc ça, c'est vraiment pas anodin.
1: Bon, bah merci beaucoup Jean-François Lohmann. Voilà, c'était très clair. Merci infiniment. Donc vous êtes toujours, alors professeur donc à l'université Paris 1 Panthéon Sorbonne, et puis vous m'avez dit, allez-y, redites-le.
0: L'ESCA, voilà, School of Management, très important, une très belle école de management en France.
1: Bravo mon cher Jean-François, merci infiniment d'être passé nous voir, et je rappelle que votre livre s'appelle Distribution 4.0 aux éditions Pearson. Merci infiniment. Dans un instant, c'est vous que je veux entendre. Est-ce que c'est une épreuve quand vous allez faire vos courses? Est-ce que vraiment c'est la galère, parce que faut faire gaffe à tout et que
2: on compare.
1: Voilà, on compare et c'est vraiment,
2: c'est
1: vraiment plus amusant. 0810 055 056. On en parle dans un instant, et avec Fabien, on parle de quoi?
2: J'ai repéré une application bretonne qui va vous aider justement à faire vos courses et à acheter du carburant pas cher.
1: Très bien. On en parle.

0: comme instrument?
1: Xylophone.
0: Xylophone, ouais. Bravo. Cookie Dingler, merci.
2: Oui, on dit n'importe quoi. Ici, il est fermé.
0: Personne va vérifier.
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0: Et Cookie nous entend, qui nous appelle. C'était bien du xylophone.
1: Il s'appelle Christian. Christian Dingler.
0: Ça va. Oui. Merci beaucoup.
1: Il y a de l'info dans cette émission, on apprend des choses.
0: Ah, ça fuse hein, tout le temps. Fabien Hémo, il est 12h16, oui, alors allez, Fabien, nous, notre geek, rythme, allez,
2: rythme,
0: allez,
2: rythme,
0: allez,
2: rythme.
0: Parce que là, ça baissait, là.
2: Toute l'actu web qui est retenue, mon attention cette semaine.

0: On démarre avec une polémique concernant ce chanteur.
1: John Lennon.
0: Eh ouais, John Lennon. Eh bien, la femme de John Lennon est très en colère contre une brasserie bretonne.
2: Bon.
0: Car cette brasserie a baptisé l'une de leurs bières au citron John Lemon. Résultat, Yoko Ono, la veuve de John Lennon exige le retrait immédiat de l'utilisation du nom John Lemon,
3: Yoko.
0: Car la marque John Lemon a été déposée pour éviter les détournements autour du nom du chanteur. Du coup, la brasserie doit retirer la bière du marché sous peine de pénalités financières quotidiennes. Donc une pensée pour cette brasserie du Finistère.
2: Oui.
0: Apparemment, Yoko Ono n'a pas supporté que John Lennon soit une deuxième fois mis en bière. On reste en Bretagne. Je vous présente Victor Herriot.
2: Ah oui.
0: Ce Breton a développé une application pour soutenir votre pouvoir d'achat. Il a appelé son appli Pouvoir Achat Plus, tout attaché. Pouvoir Achat Plus. Cette application a plusieurs options. La première, elle vous aide à faire vos courses. Pouvoir Achat Plus compare les prix de vos produits préférés et vous indique le magasin le moins cher près de chez vous. Donc ça, c'est pas mal. Par exemple, vous scannez votre code barre, bim, on vous dit, bah tiens, par exemple, à côté de chez vous, chez Leclerc ou chez Auchan, hop, c'est pas cher.
3: D'accord.
0: Tout le monde s'en fout.
2: Non, pas du tout. C'est pas parce qu'on t'écoute pas qu'on s'en fout. Hein, c'est
0: deuxième option de Pouvoir Achat Plus. Elle vous aide à trouver le carburant le moins cher pour votre voiture. Alors, petit détail que les autres applis du même genre n'ont pas. Pouvoir Achat Plus calcule l'économie réelle en soustrayant le coût du détour pour aller à la pompe.
2: Ah, ça c'est bien, en revanche. Voilà.
0: En gros...
2: Voilà, c'est bon. Allez, continue, s'il te plaît.
0: Allez, on passe au concours du jour.
2: C'est nous.
0: J'ai tapé ça, quand même. Le concours de la semaine se trouve en Normandie, au Havre exactement. Un homme s'est fait voler son fourgon pendant qu'il siphonnait de l'essence.
2: Ah, il est bon, lui.
3: Le karma.
0: Le malfrat était en train quand même de siphonner 500 litres de gasoil sur deux camions. Du coup, le gars, il a plus de camionnette, plus d'essence et il est condamné à 5 mois de prison.
2: Ah, il est bon, lui.
0: Il est bon.
2: Celui-là, c'est mon meilleur de l'année.
0: C'est le concours de la semaine.
2: Ah oui, il est bien, celui-là. Merci beaucoup, mon bon Fabinou. Si vous avez compris quelque chose à la chronique, n'hésitez pas, appelez-nous, parce que ça serait un miracle. Merci beaucoup.
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3: Il se rattrapera demain. 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
2: Bah, ça va, Marie-Jeanne?
5: Oui, bonjour Willy.
2: Comment vas-tu, Marie-Jeanne?
5: Très bien.
2: Bon, tu nous appelles d'où?
5: Montélimar, le pays du nougat.
2: Bien sûr, c'est très mignon, Montélimar.
5: Vous ne sauriez pas.
2: Oh, dis donc, ici, on a de la culture, ma petite cocotte. Hein.
5: Tu ne vas pas
2: nous piéger. Hein. Ça va, Marie? Tu voulais réagir sur le premier sujet, c'est ça? Tu fais gaffe
5: un petit peu.
2: Ah, voilà.
5: Ça devient de plus en plus difficile, comme tout le monde. Les courses, c'est... Ça limite anxiogène. L'essence, on n'en parle pas. Moi, je pars pas en vacances parce que
2: Ah ouais, t'as carrément revu ton.
5: Oui,
2: ton
5: parce truc. Que je devais partir. Je voulais partir un peu loin et quand tu fais le coup de ce que ça te représente, et ben des fois, même si t'as une petite location, rien que pour traverser la France, ça te coûte un bras. Donc tu gardes ton bras.
2: Oui. Après, t'en as deux. Tu peux faire un don. Tu peux faire un
5: les
2: don
5: concerts,
2: à total
5: c'est
2: de
5: pareil.
2: L'autre.
5: Pareil, moi, j'avais l'habitude de temps en temps de faire des concerts. Et ben maintenant, et ben tu cibles plus en local et tu vas plus à Lyon ou Saint-Étienne.
2: Voilà. Et là, quand tu vas faire vraiment tes courses de la bouffe, hein, les courses alimentaires, tu regardes tout à chaque fois.
5: Je regarde.
2: Non, mais c'est une épreuve. Hein, c'est vrai que c'est une épreuve.
5: C'est une épreuve. Voilà. La viande, ben voilà. Quand t'invites quelqu'un, ben tu dis je vais faire ça à manger. Ouais. Ben voilà. Le barbecue, ben ça va très très vite. Hein, si t'as du monde à la maison. Alors bon, il faut bien manger. Hein,
2: bien sûr.
5: On regarde plus qu'avant. Voilà, c'est ça.
2: Sinon, moi j'ai une solution, Marie-Jeanne. Pourquoi tu fais pas payer tes invités? Moi, je le fais.
0: Ça s'appelle un restaurant.
5: Je te tiens courant après de la suite.
2: Si j'ai plus
5: d'amis, ça sera à cause de toi.
2: Il faut faire gaffe, Marie-Jeanne. Bon.
5: Il faut garder le moral quand même.
2: Voilà. Nous, c'est ce qu'on fait dans l'émission aussi. T'as vu, on parle de tout. Et puis, on essaie de garder le moral. Et voilà, on se désespère pas et on avance comme on peut. J'espère quand même que tu partiras un petit peu. Voilà, peut-être moins loin, mais que tu
5: seras local. Ou un week-end.
2: Je pense que
5: cet été,
2: il y en a pas beaucoup. Ça, à mon avis, ouais. Bon, merci Marie-Jeanne d'être passée nous voir. On t'embrasse très fort. Tu repars.
3: Et on va peut-être aider ton pouvoir d'achat pour tes vacances avec 100 euros de carburant.
2: Peut-être qu'on
3: t'es dans la sélection.
2: Voilà, on te rappelle peut-être d'ici la fin de l'émission. D'accord, Marie-Jeanne.
5: D'accord. Je vous embrasse tous. À bientôt. Bah,
2: nous aussi,
5: bisous.
2: Marie-Jeanne. Merci de ta fidélité.
5: Bisous.
2: Ciao, ciao. Oh, la forme, Marie-Jeanne. Merci. Allez, dans un instant, mes amis, je vais vous présenter un invité pas banal parce qu'on aime vous présenter des invités
1: pas banaux.
2: Mais d'abord, tiens, Miley Cyrus avec Dreamers One. Allez, là.

0: Miley Cyrus. C'est un extrait du film
1: Avatar.
0: Avatar, exact. Et pas les schtroumpfs, comme tu l'as dit. Oh, si, si. Si, Fabien. T'as dit si, il y a des trucs bleus. Tu m'as dit oui, les schtroumpfs. Vraiment,
1: je suis à ma place, je dis rien.
2: Ouais. Il vient déjeuner chez vous.
0: Allez, comme promis, place à la personne pas banale du dimanche. Bonjour, Eden Georgeon.
3: Bonjour Willy, bonjour à toute l'équipe.
0: Bonjour. Salut. Mon petit chou. Alors déjà, qu'on comprenne bien, quel âge tu as et dans quelle région de France tu habites déjà, Eden?
3: Alors, j'ai 13 ans, oui. J'habite en Dordogne.
0: En Dordogne.
3: À Dôme plus précisément.
0: Très bien, Dôme en Dordogne, Eden 13 ans. Alors, donc tu es au collège, je suppose. Oui. Mais à côté de ça, tu fais quoi dans la vie, mon cher Eden?
3: Alors, je suis DJ. J'ai commencé à mixer quand j'avais 9 ans. Du coup, aujourd'hui, ça fait 4 ans.
0: Voilà. Donc, attendez, la suite de l'histoire, ça, c'est rien encore. Donc, DJ, oui. Et c'est quoi ton nom de scène?
3: DJ Joke.
0: DJ Joke. Pourquoi DJ Joke?
3: Oui. Ça vient tout simplement de Disque Jockey.
0: C'est ma mère. C'est pas con.
4: On est très bêtes, nous.
0: Bravo. Oui. Ouais, alors, nous, on est vraiment con, vous n'avez pas compris. Et ta maman, elle est plus intelligente que nous. Bravo. Et bien, DJ Joke, il fait ça, regardez.

0: trop bien.
1: Nico, il adore ça, Nico.
2: Ça vient tout juste de sortir, en plus.
1: Donc, Eden, donc, tu mixes depuis l'âge de 9 ans. Ça s'est passé comment, en fait? Un jour, on t'a offert un truc, c'est ça?
3: C'était le jour de mon anniversaire. J'avais demandé une platine à mes parents.
1: Ouais.
3: Une toute petite platine comparée à ce que j'ai aujourd'hui.
1: Ouais.
3: Et du coup, j'ai commencé à mixer comme ça. C'était mes débuts.
1: Voilà. Et ça t'avait, qui t'avait donné envie? Qui t'avait donné le goût du mixage?
3: Alors, j'ai commencé à mixer grâce à Martin Soleleg dans un festival pas loin de chez nous, il y a 50 minutes de route.
1: Ouais.
3: Et d'ailleurs, petite anecdote, je vais mixer au festival
1: J'allais y venir, ne t'inquiète pas. Oh là là, Eden, tu vas pas m'apprendre mon boulot, Eden. Hein. Oh là, attention. Hein. Non, t'inquiète pas, on va en parler dans une seconde. Parce que, donc, tu postes donc, ton travail sur les réseaux, j'allais dire, voilà, puis ça marche très très bien, le succès est vite venu. Pour fêter ça, j'abrège un petit peu, mais pour fêter ça, tes parents, l'année dernière, t'ont fait un voyage à Las Vegas pour voir un DJ que tu adores, qui s'appelle DJ Snake. Et là, il s'est passé quoi?
3: Alors, le soir du concert, on rentre à l'hôtel pour se changer et on croise une jeune fille avec le maillot de DJ Snake, sa marque.
1: Ouais.
3: On lui dit en anglais, du coup, parce qu'on ne savait pas qu'elle parlait français.
1: Yes.
3: On lui dit en anglais que le soir, on allait le voir le concert. Et elle nous répond en français, parce qu'elle avait vu qu'on parlait français, qu'elle va voir directement avec un petit groupe de fans DJ Snake à son hôtel.
1: Okay. Pas mal.
3: Du coup, elle me propose directement de
1: m'habiller
3: avec elle.
1: Ouais.
3: Voir DJ Snake, et c'est là qu'il m'a fait la promesse de sa première partie.
1: Voilà.
3: La
1: première partie. Donc en fait, tu l'as vu, tu l'as rencontré, il a été un peu ébloui par ton parcours, et il t'a dit, tu vas venir faire ma première partie.
4: Wow.
1: Donc tu as fait la première partie de DJ Snake, c'est ça?
3: C'est ça.
1: Voilà, donc ça c'était...
3: un moment inoubliable.
1: Voilà, donc ça c'était en novembre dernier au Bourget, c'est ça, hein?
3: C'est ça.
1: Et donc là, en juillet prochain, tu vas faire quoi alors?
3: Je vais faire le Brief Festival, du coup là où j'avais ma passion a commencé, du coup avec Martin Solveig, sur la petite scène découverte, le soir de Katy Perry.
1: Voilà, le soir de Katy Perry, t'imagines.
2: C'est une trop belle histoire.
1: Le soir de Katy Perry, donc le Lovely Brief Festival, c'est ça, ça sera le 17 juillet prochain. Voilà, donc c'est le même soir. Dis donc, bravo, hein, franchement, Eden. Donc tous les soirs, suppose, après le collège, et donc ça se passe comment? À la maison, tu mixes un petit peu, c'est ça? Tu bosses un peu à la maison?
3: C'est ça,
1: Ouais.
3: Déjà que faut que je fasse mes devoirs.
1: Ah bon? Non, laisse tomber. Oui.
2: C'est secondaire.
1: Eden, laisse tomber. Après.
3: Je m'entraîne environ 2 heures par jour. Sur les
1: Quand même, 2 heures par jour. Bravo. Et maman, ça va? Elle tient le coup? Elle devient folle avec la musique ou ça va?
3: Non, elle aime bien que ça soit Ibiza dans la maison.
1: Très bien. Ibiza en Dordogne. Bah écoute, bravo. Inutile que je te demande, tu veux faire quoi plus tard comme métier?
4: Bon, c'est bien parti.
3: Oui.
4: C'est
1: bien parti. Ça m'a l'air pas mal parti. Et bravo.
4: Bravo.
1: Très fier de toi. Bravo, Eden.
3: Merci beaucoup.
1: Et franchement, t'as vu? Futur David Guetta. 13 ans. Donc il mixe déjà depuis 4 ans. Il a fait la première partie de DJ Snake.
4: Nous oublie pas quand tu seras à Ibiza.
1: Ouais, s'il te plaît. Si t'as des places pour les deux, là.
3: Je vous adore les places.
1: C'est adorable. Merci, Eden. Donc connu sous le nom de DJ Jock. D-J-O. Q-U-E. Voilà, excuse-moi. Eden Georgeon. Merci infiniment. Bravo Eden.
4: Bravo.
1: Le 17 juillet au Lovely Brie Festival. Ciao. En plus, il est bien élevé.
4: Oui.
1: Bonne journée. Ciao, ciao. Vous aimez Tracy?
4: Ah oui.
1: Bon, vous aimez la pub?
4: Ah bah oui.
1: Elle arrive juste après les infos pratiques près de chez vous avec le Ici Express.
4: Ciao, ciao.
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1: Allez, partons gaiement vers la deuxième demi-heure de votre talk show du dimanche. Alors ici, c'est comme la messe du dimanche.
22: Mais en pas pareil.
1: Sinon, c'est la même chose. Dans un instant, on va parler de la folie de l'Aerox. Et votre tribu est là, bien sûr, notre enfant de la télé, Nicolas Malabeuf, qui danse encore sur DJ Jock.
2: J'ai adoré.
1: Bien, franchement, très, ouais, très bien. Très fier de lui. Et notre spécialiste web, Fabien Emo. Et bien sûr, tous, vous tous, puisque vous êtes tous de cette tribu. On fait l'émission ensemble, tous ensemble. Les mains dans la main, là, comme ça, là. Vous réagissez sur le groupe Facebook alors.
4: Pour nous retrouver, oui. C'est Youpi la vie avec Willy Rovelli. Vous tapez ça sur Facebook, vous tombez sur nous. Et on vous a posé une question, parce qu'il y a, quand même plus de 50 000 fast-food
1: en France.
4: Donc la question du dimanche, quel est votre fast-food préféré
1: alors?
4: Et c'est McDo
1: à 60%.
4: 60% McDo arrive en tête. Et pareil, on a pas mal de petits messages. Et on a eu un message de François,
1: François
4: qui a posté: enfin c'est le week-end,
1: oui.
4: C'est le rendez-vous avec les trois guignols.
1: Alors,
4: c'est un vrai message, je vous invite à aller
1: bien,
4: voir.
1: C'est bien, il a bien résumé.
4: Donc continuez à nous insulter, ouais, sur le groupe Facebook. C'est Youpi la vie avec Willy Rovelli.
1: Merci beaucoup. 0810 055 056. Appelez-nous, vous passez à tout instant. C'est la libre antenne du week-end et vous repartez
2: avec 100 euros de carburant. C'est une carte carburant.
1: Tout à fait.
2: Et elle tombe en fin d'émission.
1: Tout à fait, elle tombe en fin d'émission. Merci infiniment. Mais d'abord, si vous n'avez pas suivi l'actu, pas de panique, l'actu vous suit. Il est temps pour moi de mettre
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1: Et on commence avec cette histoire insolite. Le jardinier marocain depuis 10 ans de la famille Le Pen, qui n'avait jamais obtenu de titre de séjour, a été expulsé dans son pays d'origine. Voilà. Ouais, enfin, pardon, faut être un peu ouin-ouin pour bosser chez les Le Pen sans papier. Il cherche un peu, là quand même, le jardinier. C'est l'arroseur arrosé, voilà, pas pour lui. Ah oui, chez les Le Pen, c'est dehors les immigrés. Mais bon, avant, tu tombes à pelouse, je te paye au blague, tu fermes ta gueule et après, dehors les immigrés. À Toulouse, un homme de 49 ans arrêté, il distribuait des flyers à caractère sexuel devant un McDo. Après, quand on met une piscine à boules dans un McDo, faut pas s'étonner d'attirer les pervers. Au comptoir, ça devait être: alors, c'est sur place ou à flageller? L'inflation se poursuit en France. La seule chose qui n'augmente pas au supermarché, c'est le prix du chariot. Un rapport d'experts demandé par Emmanuel Macron préconise d'interdire les smartphones aux enfants de moins de 11 ans. Ce qui serait impossible en Chine. Hein. Là-bas, sans enfants de moins de 11 ans, bah, il n'y aurait pas de smartphone. Voilà. 150 nouveaux mots intègrent le dictionnaire Petit Larousse 2027. Vu que plus personne ne l'utilise, le mot dictionnaire devrait disparaître du dictionnaire. Face à la surproduction, Bordeaux se résigne à arracher des vignes. Vivement le retour de Gérard Depardieu. Tiens, le savez-vous, la plus petite mairie de France se trouve dans le département de l'Eure. Elle mesure 7 mètres carrés. Bah, à l'échelle d'Éric Ciotti, c'est une cathédrale. Hein. Le président Kim Jong-un implore les femmes nord-coréennes à faire plus de bébés. Ah, apparemment, les femmes n'ont plus du tout envie de Kim Jong-un.
4: Ah oui.
1: À Villefranche-sur-Saône, 3 fast-food ferment dans la même journée après la découverte de Blatt. Oui, la direction a présenté ses plus blattes excuses, évidemment. Déclaration de l'acteur Fabrice Luchini: j'aime beaucoup jouer avec la langue de Molière. Bon, il a quand même dû bien la galérer, hein, pour la retrouver dans sa tombe. Enfin, la question du jour. Sorti cette semaine au cinéma du deuxième volet du film Le Diable s'habille en Prada. Mais si le diable s'habille en Prada, est-ce que le Christ s'habille en la croix?
24: Ouh,
1: eh ben vous avez 2 heures. Ah, laisse réfléchir. Heureusement, dans 242 jours, c'est fini 2026.
4: Bravo.
1: Voilà, mes amis. Qui a vu Le Diable s'habillant en cadavre 2? Qui
2: a j'ai vu un film qui s'appelle Juste une illusion.
1: Ah,
2: où
1: oui,
2: on
1: alors
2: se replonge dans les années 80.
1: Alors,
2: et c'est exceptionnel, je le dis souvent. Et je suis nostalgique d'une époque que je n'ai pas connue.
1: Mais tu n'as pas connu.
2: Mais c'est fou.
1: C'est les années 80, c'était pas...
2: Vous avez connu.
1: Je ne suis pas connu non plus les années 80.
2: Pas trop, pas longtemps.
1: Mais je suppute que ça devait pas être tant que la joie. Mais bon. Ah bah tiens, on pourrait faire un sujet là-dessus, tiens, sur la nostalgie. Voilà.
4: C'est bien ce qu'on fait l'émission en direct.
1: Oui, c'est ça.
4: On fait un briefing là.
1: Oui.
2: On fait pas de réunion.
1: Comme on se voit jamais à part ici.
4: C'est pas mal, ouais.
1: C'est un
4: concept.
1: Ouais, qu'on se discute un peu pendant l'émission, qu'on se parle un peu tous les trois. Allez, mes amis, si le moral n'est pas bon, t'as vu, il y a l'inflation et tout, rassurez-vous, on a le truc. Là, quoi que vous arrêtez tout, arrêtez tout. Et quand je vous dis à vous, vous allez me faire un palababapala et ça ira beaucoup mieux. Tiens,
4: pas bien.
1: Bon, là, ça va pas.
4: Des trois d'ormouze.
1: Des trois d'ormouze.
4: Pas bien.
1: L'inflation, le chocolat est cher, les œufs. Oh là là, à toi.
4: Et voilà, là, ça va mieux. Ah, bah là, je suis content de payer 2 balles mon gasoil.
13: Bah voilà, évidemment. Si on fait pas la bap papa, pa, on peut payer 20 balles son gasoil. On en a rien à foutre. Voici Michael Sambello. Sambello. Avec Maniac, tout à fait. Philippe. Ah, bah Philippe, c'est la fête aujourd'hui.
4: Oui, c'est la Saint-Philippe.
13: Notre réalisateur, c'est la Saint-Modol. Philippe
4: Modol. Bonne fête.
13: Bonne fête, Modol. Bonne fête à vous.

0: aimeriez entendre ça. Michael Sambello avec Maniac. Yes. Ça avait été repris par les L5
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0: On va faire un petit coucou à Sylvie, notre auditrice. Ah bah oui. Ça va, ma Sylvie?
4: Coucou Molly, ça va et vous?
0: Oui, ça va très bien, ma Sylvie. Hier, on t'avait appelé.
5: On t'a coupé la chic,
0: t'as pu nous parler que 5 secondes.
4: Carrément, c'était complètement
3: indécent. Ah, on te rappelle.
0: C'est pour ça qu'on s'est dit, non, on va absolument la rappeler aujourd'hui, ma chère Sylvie. Tranquille, tu peux nous redire où tu habites, ma Sylvie?
4: À Besançon, à Bezac.
0: Hier, tu voulais nous parler de quoi quand on t'a dit au revoir?
4: Merci d'être venu. Allez,
0: merci, ciao. Tu voulais nous faire un petit coucou, c'est ça?
4: Non, oui, voilà. Puis c'était sur Jackson, puis c'était sur la Concoyote.
0: Ah oui, c'est vrai.
4: Longtemps.
0: Ouais. Alors, c'est parce qu'en fait, hier, Fabien nous a dit que.
3: La Concoyote buzz sur les réseaux sociaux. Voilà. En fait, tout le monde en achète en ce moment parce qu'il y a peu de gras et ça contient beaucoup de protéines.
0: Voilà. C'est quoi la Concoyote? Déjà, comme on dit Concoyote, Cayote, s'il y a.
3: Cancoyote.
0: Très bien. Et donc c'est bon alors? C'est vraiment bon ce truc?
4: Ah mais c'est délicieux, et puis ça rebaptise à plein de choses, donc non, c'est génial.
0: Donne-nous.
4: Ça existe depuis longtemps. C'est bien
3: oui,
4: que,
3: ça existe depuis longtemps, oui.
4: Que quelqu'un fasse le buzz sur les réseaux avec ça, c'est très bien.
0: Voilà. Et donne-nous une recette, toi, tu le fais avec quoi la cancoyote?
4: Ah, sur des petites patates grillées.
0: Des patates, ça remplace la fondue. Ou la raclette plutôt.
4: Oh ouais, c'est meilleur.
0: Voilà. Sylvie, merci beaucoup. Bah, vive la Concoyote, du coup.
3: Concoyote.
0: Vive la Concoyote. Merci infiniment, voilà. Ma chère Sylvie, d'être passée nous voir. On t'embrasse fort. Comment?
4: Faire un petit coucou.
0: Alors vas-y, tu peux faire. Vas-y, fais-nous un petit coucou.
4: Je vais faire un petit coucou à tous les copains de la Sauce Culture Club Bezac. Voilà, on organise quelques spectacles dans l'année sur Besançon et on a eu la joie immense de t'accueillir l'année dernière et voilà, on continue.
0: Super, merci beaucoup.
4: On fait beaucoup de choses en caritatif et voilà, ça compte beaucoup pour nous donc.
0: Merci beaucoup.
4: Bravo. Mais saluez tous.
0: Tu as raison, merci infiniment et nous c'était très sympa quand on est passé vous voir. Merci beaucoup Sylvie, on t'embrasse fort. Tu repars évidemment avec ta sélection.
5: De la carte carburant de 100 euros, c'est en fin d'émission.
0: Merci beaucoup. Mon cher Nicolas, normalement tu passes un petit peu plus tard, comme on a des galères pour trouver notre invité parce que en fait on va parler de sport, on va parler de la mode de l'aerox qui est un sport très très à la mode en ce moment. Et il est justement en train de faire une épreuve d'aerox en ce moment. Donc c'est pour ça qu'on a un petit peu de mal à la voir. Mais on va la voir dans 20 secondes. On va faire. Tu nous parles de quoi juste après le jingle, Nicolas?
5: Eh bien, nous sommes en mai. Et en mai 68, il y a eu 2-3 broutilles. Je sais pas si
0: très bien. Bah, regarde, on va en parler juste après ça. Regarde, hop, tac.
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0: Voilà, Nicolas. Alors, tu vois, ça a été rapide.
5: Et
0: alors,
5: je suis à
0: Nicolas.
5: Votre disposition. Je suis le dégaineur.
0: Exactement.
5: Eh bien, nous sommes en mai 2026. Et il y a tout juste 58 ans, la police évacue la Sorbonne. C'était le début de la révolte étudiante de mai 68. Ah oui. Et donc, je voulais revenir sur la couverture médiatique de ces événements. Celles qui ont joué un rôle majeur, c'était les radios. À l'époque, les trois premières radios de France, c'était France Inter qui captait un tiers de l'audience. Derrière, Europe numéro 1 était à 21% et RTL à 19% de part d'audience. Les trois radios couvraient donc le conflit jour et nuit. À l'exemple de cette première archive de France Inter, Jean-Pierre Elkabbach est en plein tôt lorsque le reporter Jean-Claude Bourré est sur le terrain avec son casque blanc quand tout à coup les CRS chargent.
6: Comme vous l'avez entendu, à 19h, il va pouvoir nous renseigner sur
7: Jean-Pierre
6: les manifestations.
7: Jean-Pierre,
6: oui, en direct. Vous êtes sur l'antenne.
7: Eh bien écoutez, Jean-Pierre Elkabbach, c'est absolument extraordinaire ce qui se passe ici. Nous sommes en plein boulevard Saint-Germain. Et maintenant, en direct, comme vous le disiez tout de suite, les CRS chargent. Je suis en plein dans la charge des CRS. Ils contre-attaquent tandis que les pierres volent autour de nous, que les grenades explosent. Mais je fais très attention, excusez-moi si je suis un petit peu essoufflé parce qu'on est obligé de courir, de faire attention aux pierres qui tombent de tous les côtés. Les gaz sont lâchés, ce ne sont plus des gaz lacrymogènes. Ce soir des gaz.
5: Et voilà, les Français vivaient en direct à la radio ce moment.
0: On a l'impression qu'il animait Interville, le gars, quand même. T'as vu ? Un truc un peu de jeu.
5: Et alors, à ce moment-là, la radio prend de l'ampleur. 200 000 transistors sont vendus rien qu'au mois de mai 68. Mais ça ne plaît pas au pouvoir. Europe 1 et RTL sont qualifiés de radio barricade et radio émeute. Le pouvoir s'agace et le gouvernement coupe même les fréquences des voitures radio. Donc, plus de possibilités de faire du direct. Mais les jeunes reporters sont des malins. Ils trouvent des solutions. Ils bidouillent des combinés téléphoniques en branchant des pinces crocodiles reliées à leur magnétophone. Et ainsi, il continue à faire vivre les événements aux Français tout en donnant la parole aux auditeurs. Exemple sur Europe numéro 1.
8: Allô, vous êtes sur les ondes d'Europe numéro 1. C'est à vous de parler.
9: Je vous remercie. Je voulais vous dire simplement ceci. Qu'on nous donne la retraite à 60 ans qui permettra à tous ces jeunes qui se sont révoltés ces derniers jours de trouver du travail. Ce qui est important, c'est de laisser la place aux jeunes, pour nous les vieux.
5: Et ouais, ça gueulait. Et alors, côté télé, il y avait censure. Trois quarts d'heure avant la diffusion de l'émission Panorama, le gouvernement demande de supprimer un reportage prévu sur les échauffourées, remplacé donc par un sujet sur les notaires. Mais alors, ça ne passe pas. Les journalistes et techniciens démarrent une grève qui va durer 7 semaines. Une manifestation est organisée. Et alors, j'ai revu les images. On voit même Michel Drucker qui manifeste dans les rues de Paris.
0: C'est toujours là, ce mimi.
5: Et alors, le 8 mai 68, les deux radios concurrentes, Europe numéro 1 et Radio Télé Luxembourg, décident même de s'allier pour la première fois. Une soirée commune est organisée. Une émission de divertissement présentée par Jean-Yann et Francis Blanche. Ah. Et ça picolait en direct.
0: Ah, ça c'est bien.
10: Jean-Yann, t'es toujours là, hein?
11: Là, mais je bois.
10: Tu me quittes pas, hein? Pourquoi ils vous ont donné à boire à Luxembourg?
11: Oui, oui.
10: Nous, rien, mon vieux.
11: Rien du tout.
10: Oh, c'est quelque chose, écoute.
11: Tu veux que je t'envoie à boire?
10: Bah, écoute.
11: Ne bouge pas, j'arrive.
12: Tiens, ma petite poule.
10: Bah, t'as fait vite, hein?
12: On va tourner là-bas parce qu'il n'y a plus rien chez moi.
10: On ferait un pipeline qui enverrait du whisky de Bayard à François 1er et de l'eau gazeuse de François 1er à Bayard.
11: On peut te dire que dans l'état actuel des finances, c'est nous qui enverrions l'eau gazeuse.
10: Ah, bah, alors, il n'y aura plus que de l'eau gazeuse, les gars.
5: Et ouais, à l'époque, il n'y avait pas l'ARCOM, on était tranquille. Et durant cette émission, il y avait des disques qui passaient pour la toute première fois en exclusivité. Voilà ce qu'on écoutait en mai 68.
13: Vous entendrez Mireille Mathieu, 100 fois ma vie. Vous entendrez Yves Montand dans un nouveau titre, La bicyclette. Vous entendrez Pierre Perret, Non, je n'irai pas chez ma tante. Vous entendrez le nouveau disque d'origine, J'ai la boule au plafond.
5: J'ai la boule au plafond.
0: Ah, j'ai la boule au plafond.
3: Ah, ça me rappelle.
0: Et voilà. Ça nous rappelle nos soirées.
5: Et voilà,
0: merci infiniment. Merci infiniment. Qui a la boule au plafond? Merci beaucoup, mon bon Nicolas. Mai 68 et Billy Donk. Je n'ai pas connu ça. Hein.
5: Ah, presque.
0: Non, merci beaucoup.
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0: Voilà, on va ouvrir notre nouveau dossier. On a réussi à voir notre invité. Bonjour Maxime Villalongue.
14: Bonjour.
0: Bonjour, bienvenue ici mon cher Maxime. Vous êtes le patron d'Aerox France. Alors l'Aerox est une pratique sportive qui devient vraiment une folie furieuse dans tout le pays. Ça nous vient d'Allemagne, comme le disait Patricia Cass. Et justement, c'est un sport qui casse un peu. Pouvez-vous nous expliquer justement de quoi il s'agit alors déjà à l'Aerox pour qu'on comprenne bien?
14: Alors, le principe est simple, c'est une course. Autant que l'être un marathon ou un semi, il y a un début, il y a une fin.
0: Ouais.
14: Et le but, c'est d'aller le plus vite possible, du début à la fin. Sauf qu'à la différence d'un marathon ou d'un semi, on va faire de la course à pied.
0: Ouais.
14: Et on va entrecouper ces kilomètres de course à pied par des stations que l'on dit fonctionnelles,
0: ouais.
14: Qui sont toutes différentes. Il y a 8 stations différentes.
0: Ouais.
14: La force de Aerox, c'est que c'est un standard dans le monde entier. La course de Paris est exactement la même que celle de New York ou celle de Rio.
0: Ouais.
14: Et toujours le même format, 1 kilomètre de course à pied, une station, répétée 8 fois.
0: Donc, on court 1 kilomètre et puis on fait une épreuve de fitness, on va dire, hein, pour résumer un petit peu. On recourt 1 kilomètre, une autre épreuve de fitness, etc. Donc, avec une course, vous l'avez dit, de 8 kilomètres. Donc, on va dire, c'est les mêmes courses partout dans le monde, comme vous venez de le dire. Vous organisez 6-7 compétitions, 6 compétitions en France, je crois, hein, c'est ça?
14: Il y en a 6 en France, cette saison, en effet.
0: Voilà.
14: Éventuellement 7 à 8 d'ici 2 saisons.
0: Ouais.
14: Ce serait l'idée et ce serait le maximum que l'on puisse faire.
0: Ouais.
14: Dont un gros événement Grand Palais qui mobilise beaucoup de temps et de ressources.
0: Voilà. Donc, justement, au Grand Palais, c'était la semaine dernière à Paris. Au Grand Palais, là, donc, je crois que l'année dernière, vous étiez 12 000 et cette année, il y avait 100 000 personnes qui étaient sous les attentes. Mais il se passe
14: sur
0: quoi?
14: Les attentes,
0: sur les attentes, voilà. Il se passe quoi, Maxime? Pourquoi il y a un tel engouement?
14: Il y a un tel engouement parce que simplement, ça répond à ce qu'on faisait tous déjà. En tant que sport, on allait tous à la salle de sport, on allait tous courir un peu, mais on n'avait pas de compétition qui ressemble exactement à ce que l'on faisait dans les salles de sport. Il y a l'exemple de ceux qui vont 3 fois à la salle par semaine, qui font des cours de bootcamp, des cours de HIIT, qui font du renforcement. Mais lorsque ces personnes avaient envie de se tester, de se challenger, La seule compétition qui était accessible facilement en achetant un dossard, c'était une course à pied, 1 km, un semi au marathon, qui du coup différait de ce que les gens faisaient en salle de sport.
0: Voilà.
14: Aujourd'hui, Aerox est venu mettre une compétition sur ce que tout le monde faisait déjà, pardon.
0: Ouais.
14: Et le succès est là parce que les gens, quand ils essayent, ils se disent.
0: Voilà.
14: C'est exactement ce que je voulais faire.
0: Voilà, c'est un sport qui est très convivial, c'est-à-dire qu'on peut le faire à plusieurs, entre on peut amis. Faire à deux, entre potes, voilà, c'est très convivial. Et pour tous les âges aussi, hein. Enfin voilà, faut être un peu en condition physique quand même.
3: Parce que ça envoie du bois.
0: Voilà, il faut se bouger un peu. C'est-à-dire que si vous mettez Nicolas et Fabien, vous êtes très mal.
5: On met 8 jours.
0: Sauf si vous les faites courir derrière une bouteille de Ricard. Ça peut être une carotte. Tu vois ce que tu fais.
14: Ça peut être un moyen de les motiver. Hein, mais voilà. Motivation.
0: Donc là, vous êtes dans un Aerox, là, aujourd'hui?
14: En effet, je suis à la première compétition à Lisbonne.
0: À Lisbonne.
14: Exactement.
0: Okay.
14: Donc, je suis venu voir comment ça se passait.
0: Bon, super, Maxime.
14: Ça nous rappelle les compétitions d'il y a 5 ans à Aerox.
0: Super. Bonne compétition, mon cher Maxime. Merci infiniment. Donc, la folie à Aerox, vous allez voir. Mais je suis sûr que vous avez tous autour de vous un pote ou le pote d'un pote d'un pote qui le fait parce que moi, on m'en parle tout le temps. Donc, ça s'appelle l'Aerox, H-Y-R-O-X. Et Maxime Villalongue est le patron de l'Aerox France. Merci infiniment.
3: Vous pourriez le faire, vous?
0: Non.
3: Parce que vous êtes très sportif. Ah non, vous êtes très sportif,
0: Moi, je vais à mon rythme. Je vais à mon rythme, voilà. Tu vois, là, par exemple, là, à mon rythme, tout tranquillement, je vais lancer la pub. Regarde. C'est vraiment à mon rythme. Attends,
15: pourquoi tu restes?
0: Ah bah non, tu m'as dit la pub. Non.
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0: Allez mes amis, dans un instant, est-ce que vous connaissez le copiétonnage?
5: Ah non.
0: Non, et eh ben tant mieux, parce qu'on va en parler juste après Mel Ben. Ça y est, elle est là, t'as vu, elle a démarré avant la pub.
3: Ouais, elle est pressée,
0: calme-toi. Et là, on va vraiment l'entendre en entier, en entier.
3: Au moins la première minute.
0: Voilà, on va entendre une minute d'Amel Ben, profitez-en. Pourquoi tu restes? Ben oui, mais elle va pas rester.

0: Bah,
1: oh, oh, faut savoir quand je pars, on me dit pourquoi tu pars. Et là, bah, toi, pourquoi tu pars à Melbourne? Allez, voilà, comme promis mes amis, on va parler maintenant de la bonne initiative du dimanche, la bonne idée du dimanche, vous allez voir. Bonjour Vincent Bonnier.
2: Bonjour, enchanté à tous.
1: Enchanté à vous mon cher Vincent, vous êtes le cofondateur de covoiturage-simple.com. covoiturage-simple.com, basé à Lyon, et vous proposez donc déjà à la base du covoiturage pour aller à des spectacles, c'est ça, expliquez-nous.
2: Tout à fait, à n'importe quel type d'événement, même les compétitions de high rocks, ouais. Si on veut. En fait, l'idée, okay. C'est vraiment de mettre en relation les spectateurs pour qu'ils se rencontrent, partagent les voitures, partagent
1: voilà.
2: Le trajet,
1: voilà.
2: Économisent les frais, fassent connaissance
1: voilà.
2: en lien avec l'événement qui les occupe. Donc ça peut être du théâtre, ça peut être de la culture, ça peut être du sport, ça peut être des salons, pour tout type d'événement.
1: Voilà, donc c'est quoi ? C'est quand on achète le billet de l'événement, il y a quoi ? Il y a une option pour faire du covoiturage ? Comment ça se passe ?
2: Alors voilà, en fait, l'idée, c'est que les organisateurs d'événements qui travaillent avec nous, en fait, vont pouvoir mettre le spectateur en lien avec un système de petites annonces, tout simplement, qui va vous permettre de publier une annonce sans création de login ni mot de passe.
1: Ouais.
2: Vous pouvez tout de suite publier une annonce comme quoi vous cherchez une place dans une voiture, ou vous proposez une place, ou vous proposez même d'y aller avec d'autres personnes, de partager votre trajet. Le tout, voilà, sans création de compte, on peut publier tout de suite.
1: Bah, c'est vachement
2: ensuite, on est
1: bien.
2: Mis en lien, ça nous
1: comme vous l'avez dit, effectivement, voilà, ça crée de la rencontre avec des gens qui partagent la même passion, ça c'est très bien. Mais alors, ce qui m'a fait sourire, et c'est vraiment pas con, hein, la petite nouveauté, c'est le copiétonnage. C'est-à-dire, on y va à pied, mais pas tout seul. Alors, allez-y, expliquez-nous, je trouve ça trop bien.
2: Exactement. Ça, c'est une initiative de la cofondatrice Johanna Bruckner. Donc, en fait, nous, on écoute beaucoup les salles de concert, les théâtres, les gens qui travaillent avec nous, et puis les spectateurs eux-mêmes.
1: Ouais.
2: Et puis, on a eu la remontée, d'abord pour les aînés, qui voulaient revenir ensemble du spectacle, pouvoir en parler après.
1: Ouais.
2: Et donc, l'idée, c'était de faire naître cette idée, de copiétonnage, pour que les gens puissent aller au spectacle ensemble, en revenir ensemble, se rencontrer à l'occasion, voilà. Ça peut régler des problématiques d'insécurité aussi.
1: Oui, aussi,
2: d'échange.
1: Ouais, c'est ça. Il y a aussi des personnes qui ont peut-être peur de rentrer seules après un spectacle le soir. Et là, de se dire, tiens, on sera ensemble, quoi. Voilà.
2: Ouais, voilà, exactement. Ouais. Notre idée, de toute façon, c'est vraiment de faire que les gens se rencontrent,
1: c'est ça.
2: De créer des solutions pour l'écologie, pour le partage, par le biais de ce système. Quoi.
1: Et donc là aussi, il y a un petit onglet copiétonnage, du coup, quand j'achète mon billet.
2: C'est ça. Quand vous publiez votre annonce, en fait, vous allez choisir si vous voulez proposer du copiétonnage. On a même du co-véloage.
1: Et est-ce qu'on a du coup à dos d'anage ? Moi, je monte quelqu'un sur le dos. Je monte sur le dos de quelqu'un. C'est pas mal, ça.
2: Vous pouvez préciser aussi. Si vous venez avec un animal, vous prenez, voilà, vous pouvez préciser qui vous pouvez prendre dans la voiture.
1: Mais voilà.
2: Ou venir. Voilà, l'idée, c'est. On travaille même sur des convois de vélo, on travaille avec des beaux festivals comme le Festival d'Avignon, Adra Festival, où justement il y avait l'idée d'organiser des convois de vélo, donc vous pouvez rejoindre un peu un convoi de vélo pour rejoindre votre festival. On a travaillé avec le Salon de l'élevage, l'Éco-Trail de Paris.
1: On a pas mal
2: d'événements qui, à chaque fois, nous rajoutent des spécificités dans le système. Quoi.
1: Et puis, comme vous l'avez dit, c'est de provoquer la rencontre, la discussion.
2: Exactement.
3: Et surtout, on partage le coût, parce que le carburant, ce moment, ça coûte cher. Le parking, quand on va à un spectacle, ça coûte cher aussi. Donc là, on divise par...
1: Sauf que les pieds, que le copiétonnage, on partage quoi ?
3: Ses chaussures ?
4: Les gambettes ?
1: Tiens, tu repars avec ma basket ?
2: On partage la joie et la bonne humeur.
1: Voilà.
2: C'est comme dans l'émission.
1: Partage la joie et la bonne humeur.
2: Et puis après, vraiment, les... La grosse aussi l'intérêt de ce système, c'est que dans un événement, même si peu de gens viennent en voiture, en fait, c'est toujours ce qui fait l'impact majeur de l'événement en termes de carbone. Donc l'idée, c'est aussi d'aller vers une réduction des impacts carbone de l'événementiel, et puis créer un réflexe de venir à plusieurs quand on se déplace, de se rencontrer, puis de partager.
1: Bravo, mon cher Vincent.
2: Ensemble de réduction du carbone. Merci beaucoup.
1: Merci Vincent Bonnier, donc le cofondateur de covoiturage-simple.com, donc qui propose entre autres le copiétonnage. Moi, je trouve ça trop bien. Merci mon Vincent. Passez un bon dimanche. Au revoir. Mal élevé.
5: À midi. Toute sa tribu.
1: Oui,
3: Alors là.
1: C'est le tirage. Ça y est.
4: C'est la carte carburant qui n'est pas à partager en revanche.
1: Ah non, la carte carburant, elle va être que pour ça. Que pour la personne qui.
6: Oui, allô.
1: C'est Marie-Jeanne.
6: Oui, c'est Marie-Jeanne.
1: C'est encore Marie-Jeanne qu'on a eu tout à l'heure.
6: Trop contente.
3: C'est pas gagné.
1: C'est pas gagné. Tu es où là ? T'es où, Marie-Jeanne ?
6: C'est pas gagné.
1: Non, attends. Tu es où là, Marie-Jeanne ?
6: À Montélimar, chez moi.
1: Oui. Tu es chez toi, à la maison, toute seule.
6: Oui, il y a ma fille à côté de moi.
1: Ah, bah c'est bien déjà. Est-ce que tu peux aller voir ta fille? Tu dis rien, tu vas voir ta fille. Vas-y, dis-lui ouais, rien, allez. Tu lui dis rien, tu lui dis rien.
6: Ouais, vas-y. Tu lui dis rien, oui, et je suis à côté,
1: veux,
6: ça y est.
1: Et je veux que tu gueules, je veux que tu gueules comme ça. Ici! Comme ça que tu hurles, comme ça. Ici! Vas-y.
6: Ici!
3: Oh, c'est gagné!
1: C'est
3: gagné.
1: Ma mère est folle.
6: Je vais péter les deux tympans.
1: Tant mieux, bravo, bien. Ouais!
3: 100 voilà. euros de carburant, bravo.
6: Oh, génial, je suis contente, merci beaucoup.
1: Eh ben, merci Marie-Jeanne de ta fidélité.
6: Vous êtes une équipe formidable, je vous écoute tous les week-ends, c'est vraiment génial.
1: Ben, y a intérêt, tu peux encore nous flatter une dernière fois, parce que comme là on a un renouvellement de contrat,
3: les patrons écoutent.
6: Vraiment, revenez l'année prochaine.
1: Ouais, ok, ben, écoute, c'est tout, une augmentation.
6: Et je vous aime fort.
1: Ouais. Et puis il faudrait qu'on ait une augmentation aussi, non
6: hein, voilà. Une augmentation de 20%.
1: Voilà, ouais.
3: Présidente Marie-Jeanne.
1: Présidente Marie-Jeanne, merci infiniment. Voilà mes amis, c'est
3: oh
1: fini.
3: Non, pas déjà. Oh non, attends, on vient d'arriver.
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1: Merci à toute l'équipe. Passez une belle semaine ici et pas ailleurs. Oui, on se retrouve samedi prochain à Foura. Et on parlera de Fort Boyard, mes amis. Pour l'instant, il est tout pile 13h. Passez une bonne semaine.
7: Bonjour à tous, dans 5 minutes, j'ai le plaisir de recevoir la comédienne et réalisatrice Rim Kirissi dans sa tourne pour nous évoquer les secrets de tournage de son film Pour le plaisir. Mais d'abord, l'actu de ce dimanche avec Benjamin Mathieu.
8: Bonjour Ségolène, bonjour à tous. Le Premier ministre remet une pièce dans la machine de la polémique des prix de l'essence à la pompe. Sébastien Lecornu appelle le groupe Total Énergie à plafonner généreusement les prix des carburants, ce qui sous-entend que le pétrolier français, qui affiche des bénéfices records en hausse de 51%, grâce au conflit au Moyen-Orient, ne le fait pas. Du côté des spécialistes du secteur, on est plutôt sceptique. Philippe Chalmin est professeur d'histoire économique à Paris-Dauphine.
9: J'avoue que je trouve cette expression de plafonnement généreux totalement surréaliste. Parce que il me semble qu'il y a quelque chose qui est totalement interdit, qui s'appelle la vente à perte. Si la guerre reprenait d'une manière ou d'une autre, à ce moment-là, nous pourrions nous retrouver, comme ça a été le cas d'ailleurs ces derniers jours, dans les 130, 140 dollars sur les marchés physiques. Et à ce moment-là, bah, le plafonnement, s'il tenait toujours, ce serait techniquement de la vente à perte. Ce qui est malsain dans cette affaire, c'est que on fustige, on montre du doigt une entreprise qui gagne de l'argent et on lui demande une sorte de partage citoyen pour éviter les propositions de taxation des super bénéfices qui traînent à la fois à gauche et dans la droite nationale.
8: Et de son côté, le ministre de l'économie, Roland Lescure, va recevoir les distributeurs de carburant à Bercy demain pour évoquer la situation. C'est l'image du jour, le ministre de l'Intérieur, Laurent Nunez, en hélicoptère qui survole les 17 000 fêtards qui participent depuis 3 jours à une fête techno illégale géante. Ça se passe dans le Cher, près de Bourges. On a appris d'ailleurs qu'un obus a été découvert près du site de cette free party. Mais pas de quoi décourager les toughers. Marc Bertrand est sur place.
10: L'hélicoptère tourne dans le ciel au-dessus de l'océan de camping-cars et de tentes. Laure agite les bras pour dire coucou au ministre venu observer les toughers.
11: Le miroir, on n'est pas du même milieu, on n'est pas du même monde. Qu'est-ce que tu veux qu'ils comprennent à tout ça? Nous, la seule image qu'on a de nous, c'est des drogués, des alcooliques, des gens qui travaillent pas, qui vivent sur le dos du système, alors qu'en fait, c'est entièrement faux. Les 3/4 des gens, on a tous du boulot. Regarde, pourquoi tout le monde part? Parce qu'on a un taf à assumer après le lendemain, tu vois.
10: Les participants commencent à repartir parce qu'il a plu aussi. Cette nuit, Valentine est trempée en short et crop top.
12: Ben, ça mouille et ça donne encore plus envie de rentrer parce qu'on a envie de rentrer chez nous. Voilà, donc ça motive. Juste surtout quand on a une tente qui prend l'eau. On a un peu froid.
10: Derrière elle, la voiture d'Hugo a les roues dans la boue.
13: Monsieur Nunez, on vous attend.
10: Vous lui dites quoi de venir voir?
13: D'arrêter toutes ces lois de merde qui pénalisent les organisateurs, les participants, à hauteur de 1500 euros d'amende. Alors qu'on nous, juste, on veut faire la fête.
10: Le ministre de l'Intérieur prévoit de durcir les sanctions contre les rêves partis. Les gendarmes ici ont déjà dressé 500 contraventions. Il y a des fouilles systématiques à chaque sortie du site.
12: Et c'est comme la pluie. Ils font chier, mais c'est pas grave, ça nous empêchera pas de kiffer.
10: Blandine, ses bottes canard au pied, a choisi de rester malgré la pluie. Et le petit vent sec lui donne envie de retourner danser.
8: Un automobiliste de 21 ans mis en examen pour violence avec arme ayant entraîné la mort sans intention de la donner. Jeudi dernier dans l'Indre, celui-ci a traîné un cycliste sur une centaine de mètres après une altercation. Il est mort dans sa chute. Un nouveau drame dans la Manche. Deux femmes qui tentaient de rejoindre l'Angleterre sur un bateau sont mortes. Elles faisaient partie d'un groupe d'une soixantaine de personnes qui tentaient la traversée vers l'Angleterre. Les conditions météo actuellement favorables voient se multiplier ces tentatives des migrants et donc les accidents. On passe au sport, c'est la perle du cyclisme français, capable de rivaliser presque jusqu'au bout avec le champion du monde cycliste Tadej Pogačar, comme il l'a fait récemment sur Liège-Bastogne-Liège. Alors tout le monde se demande désormais si Paul Sexas sera le 4 juillet prochain au départ du Tour de France. Les supporters commencent en tout cas à rêver. 41 ans après la dernière victoire d'un Français, c'était Bernard Hinault. Et dans ces deux anciens clubs de la région lyonnaise, l'engouement est réel, Christophe Vincent.
14: Dès l'âge de 8 ans, Paul Sexas tournait sur le vélodrome de la Tête d'Or ou arpentait les Monts d'Or. Aujourd'hui, les gamins du Lyon Sprint Evolution sont aux anges.
15: Ça veut dire que c'est un bon club. On essaye un peu de faire comme lui. Je pense qu'il va être très fort, voire le meilleur.
16: On est super fiers de lui parce qu'il arrive à résister à Pogačar.
17: J'aimerais bien être comme lui, du coup je suis content d'être dans le même club.
18: Je pense qu'il peut gagner le Tour dans quelques années.
19: J'espère qu'il fera le Tour de France, vu le Tour de France.
14: Marc Pacheco a entraîné le jeune Sexas. C'était déjà un phénomène.
20: Il appuyait toujours, quoi. Il avait un moteur Ferrari dans une carrosserie de Twingo. On sentait vraiment qu'il y avait une grosse différence avec les autres. Même Pogačar, à cet âge-là, il n'était pas à ce niveau. Pour moi, c'est pas fini. Il progresse, il bosse. Hein.
14: Après Lyon, Paul Sexas a rejoint le vélo-club Villefranche-Beaujolais. Le manager Anthony Barle se souvient de ses qualités hors normes.
21: On l'appelait trois poumons. C'était un garçon qui était capable d'accélérer, de réaccélérer et d'encore réaccélérer et qui récupérait surtout très vite. Ça reste un athlète exceptionnel et il est en train de le démontrer. Et c'est quelqu'un qui ne se prend pas la tête, quoi.
14: Preuve de l'engouement suscité, les deux clubs reçoivent tous les jours des appels pour la saison prochaine.
8: Et puis tous derrière l'UBB cet après-midi, Bègles-Bordeaux, dernier club de rugby français encore en lice en demi-finale de Champions Cup. Ils jouent face aux Anglais de Bath, c'est à 16h. On espère qu'ils vont leur mettre une de Bath.
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8: Et beaucoup de bonne humeur dans ce studio. 13h05, on parle cinéma avec Ségolène Aluné sur ICI.
7: Bonjour à tous et bienvenue dans votre émission Cinéma, ça tourne, pour vous dévoiler les coulisses des films tournés en France. Et aujourd'hui, on va prendre beaucoup de plaisir dans ce numéro, puisqu'il y a justement question de plaisir féminin. Le plaisir féminin, sujet très peu abordé au cinéma, mais ça c'était avant Rimke Rissi, actrice et réalisatrice qui est notre invitée aujourd'hui. Bonjour Rimke Rissi.
22: Salut, comment ça va?
7: Ça va très bien et vous?
22: Ça va extrêmement bien.
7: Oui, vous le portez sur votre visage.
22: Ouais, c'est vrai.
7: Vous n'êtes pas trop stressée avant la sortie du film?
22: Je compte les jours et je scrute la météo.
7: Évidemment. Vous êtes actrice, on vous a vu dans de très nombreux films, notamment ceux de la bande à Fifi, alias Philippe Lachaud, et vous réalisez donc votre quatrième film, Pour le plaisir, qui sort mercredi prochain. On y retrouve Alexandra Lamy et François Cluzet dans les rôles principaux, à savoir ceux des inventeurs du Womanizer. Est-ce qu'on peut rappeler, pour celles et ceux qui nous écoutent, qui savent peut-être pas encore ce que c'est le Womanizer, dommage pour eux, qu'est-ce que c'est?
22: C'est la création du siècle, l'objet qui a révolutionné le plaisir féminin. Tout et qui fait...
7: Bande annonce.
23: Pourquoi vous venez me voir qu'aujourd'hui? Je n'ai jamais eu d'orgasme. Si vous voulez jouir, va falloir bosser.
24: Ça marche pas.
23: Travailler, lâcher prise.
25: Oui, oui, oui.
23: Gérer la culpabilité. J'ai envie de jouir. J'ai droit. Il va falloir parler à votre mari.
26: En 20 ans, t'as jamais joué?
27: 10 femmes sur 10 avouent déjà avoir simulé.
28: La taille moyenne au repos serait de...
23: Dame!
26: J'aimerais comprendre comment fonctionne le plaisir féminin.
7: Extrait du film Pour le plaisir, librement inspiré de faits réels avec Alexandra Lamy, François Cluzet et vous, Rimke Rissi, qui en êtes également la réalisatrice. Vous avez tourné l'été dernier en Normandie et en Picardie. Spontanément, sans réfléchir, quelle image de décor ou de paysage vous revient en tête en pensant à ce tournage?
22: La maison. La maison qu'on a créée avec la maison qu'on a louée, mais on a créé l'atelier dans lequel François Cluzet fabrique le fameux Womanizer. et c'est un très joli souvenir.
7: Ça, c'était quelle région, Hugo?
22: On était en Normandie.
7: Pourquoi?
22: À Beauvais, ouais. Exactement.
7: Pourquoi avoir choisi cet endroit-là pour
22: Je n'ai pour pas choisi cet endroit-là. Non, à l'origine, on devait tourner dans le sud, mais pour des restrictions budgétaires, on a dû rester aux alentours de Paris. Mais j'avais envie quand même d'une ville avec du cachet, et la pierre de la maison me rappelait la Provence. et ça fait illusion.
7: À vos côtés, une personnalité particulière pour qui c'est la toute première participation à un tournage de film, Camille Aumont-Carnel. Bonjour.
1: Bonjour.
7: Vous êtes influenceuse, militante féministe, spécialisée dans la sexualité et vous êtes devenue comédienne sur ce film grâce à votre culot, on va dire.
1: Ouais, comme d'hab. Et grâce à un grand move de sororité de la part de Rim. Et je suis ravie de continuer à porter ces sujets au grand écran. Et
7: vous nous racontez comment ça s'est passé, comment ça se fait que vous avez obtenu un rôle, parce qu'au début vous deviez être en tant que spécialiste du plaisir
1: même
7: féminin,
1: pas,
7: conseillère,
1: en fait,
7: non c'est
1: ouais,
7: pas ça
1: même pas. On se retrouve à un dîner, Rim est en face de moi en train de parler justement de l'écriture de ce prochain film et on en parle et je lui dis mais attends pardon, tu sais qui je suis, enfin tu sais ce que je fais dans la vie, et vraiment elle me regarde avec le regard qu'elle n'a pas aujourd'hui mais que je connais, où elle me dit bah non je sais pas quitter en fait. Et on continue à échanger, je lui explique ce que je fais, la démarche, le fait que ça soit un sujet que je porte depuis presque aujourd'hui 10 ans, qu'il y ait ce mouvement révolutionnaire en France qui existe, qui a commencé en 2018, et que je lui lance comme ça d'un seul coup entre l'entrée et le plat, mais t'as pas un rôle pour moi? Et elle me regarde, elle me dit non, mais je vais te l'écrire. Et 3 jours après, on s'est rappelé, et elle m'a dit tu sais quoi, je t'écris un rôle et je t'embarque dans l'aventure, je te fais confiance, on y va.
7: Bah félicitations.
1: Non, mais
7: oh,
1: franchement,
7: wow, ouais. Non, mais alors, du coup, qu'est-ce qui vous a le plus surpris en découvrant le dispositif du tournage d'un film? Parce que c'était votre première fois sur un plateau de tournage.
1: Moi, j'ai adoré la façon dont c'était à ce point-là organisé, chronométré, millimétré. Enfin, il y a des feuilles de route, tout est vraiment très, très cadré. Ça m'a un peu rappelé, moi, l'univers dont je viens, qui est la gastronomie et la cuisine, avec vraiment ce côté, une espèce d'énorme usine, avec chaque personne qui sait exactement quoi faire, à quel moment le faire. La bienveillance qu'il y avait sur ce plateau, l'organisation, l'anticipation de nos besoins aussi, vraiment, c'est des choses qui m'ont marqué, et la camaraderie.
7: C'est-à-dire qu'en fait, on de quel tourne. Genre, anticipation des besoins, ça peut être quoi?
1: Bah, ça va être, est-ce que tu te sens bien? Ça va être, est-ce que moi par exemple la première scène, et ça faut donc la première fois où je me retrouve sur un set de film, je me retrouve dans une scène que vous verrez, mais qui est une scène absolument iconique, où il s'avère que je suis dans une chambre avec un autre personnage, et je me rends compte que voilà, il y a toute une partie de l'équipe qui sort à la demande de Rim, je me rends compte que Rim fait tout un
7: c'est
1: discours.
7: C'est une scène intime, hein, on est dans un lit, c'est pour
1: exactement.
7: Ça que vous dites que tout le monde sort.
1: Exactement, que Rim donne cette précision où elle dit, juste je vous préviens, c'est la première fois qu'elle fait un film, c'est la première fois qu'elle est sur un set, la capacité qu'ont eu aussi toutes les équipes techniques, et là je parle vraiment des maquilleuses, des personnes qui moi m'ont rasé la tête avant chaque scène, qui m'ont maquillée, qui ont fait en sorte que ça peut paraître complètement débile, mais que j'ai la bonne teinte de fond de teint, que je me sens bien dans mes fringues, que ça soit repassé, c'est toutes ces personnes là qu'on croise en fait avant d'arriver sur un set et avant d'entendre ce fameux action, qui sont je trouve aujourd'hui primordiales à notre bien-être, à la façon dont on va se sentir sur un set, donc ça, tout ça c'est des souvenirs que moi je garde.
7: Vous, c'est évidemment pas votre premier film en tant que comédienne, Rim Kérissi. Pour les scènes intimes justement, est-ce que vous sentez qu'il y a une évolution dans le traitement? Parce que Camille nous parle d'extrême bienveillance, est-ce que ça a évolué dans le cinéma français pour les scènes dites de sexe ou intimistes notamment?
2: Aujourd'hui, on a la chance déjà d'avoir la prise de conscience qu'il faut respecter les acteurs. Il y a quelques années, c'était juste des objets. On a une coordinatrice d'intimité qui est là, qui est un peu comme une chorégraphe, qui va appeler les acteurs pour leur demander si ils sont OK avec la demande du réalisateur. S'ils sont pas OK, il y a un référent qui est là pour en parler. On a une formation VHSS qui est obligatoire, comme des QQCM par
1: Ouais, on a tout un questionnement.

0: notre part de responsabilité.
1: Alors, pour en revenir au sujet du film, il y a beaucoup d'accessoires, évidemment, dédiés au plaisir féminin dans le film, c'est le sujet, et notamment les prototypes que François Cluzet conçoit pour trouver le vibromasseur qui va révolutionner le plaisir féminin. Est-ce que ce sont, ce qu'on voit dans le film, des prototypes qui ont existé ?
0: Non.
1: Ah, d'accord, ça c'est vibre-invention.
0: Ça, c'est justement, c'est ce qui est super au cinéma, c'est qu'on crée des... Là, on a créé plusieurs versions supposées du womanizer, mais on n'avait pas à cette époque accès à la marque, ni même à leur musée, comme ils appellent ça. Donc, on a inventé, en fait, des objets qui étaient les étapes consécutives que pourrait inventer notre personnage Thomas, qui étaient en relation avec la réflexion qu'il avait et son accès à comprendre comment fonctionnait la femme. On s'est retrouvés dans des situations assez loufoques, avec plusieurs objets entre les mains, avec des conversations. C'est surtout les réunions entre les chefs de poste où tu dis... Bon, moi, je trouve qu'il vibre pas assez vite. J'aimerais que tu lui mettes un moteur plus fort. Là, en fait, j'ai besoin que ça explose. Et avec des termes, je sais pas combien de fois j'ai utilisé des, entre guillemets, gros mots, parce qu'encore une fois, je suis assez pudique, donc j'ose même pas les redire ici. Mais les conversations sont lunaires.
1: Mais vous nous avez quand même confié un fou rire, un gros fou rire, au moment du tournage avec le stylo plume.
0: Oui. Donc c'est une scène, en fait, à l'origine où Alexandra est face à moi et elle m'énerve. Et donc je m'agite et je lui dit un texte en ayant mon stylo à plume entre les mains et sans faire exprès, je l'asperge d'encre.
1: Oui.
0: Et c'était prévu, mais il n'était pas prévu que je l'asperge à ce point. Elle s'est retrouvée complètement immaculée d'encre. Elle ressemblait à un dalmatien.
1: Ah, mais c'est de la vraie encre, parce que je me suis demandé si c'était un effet spécial, justement, qui était projeté sur son visage, mais on était sur de la vraie encre.
0: Non, on était sur de la vraie encre. En fait, c'est mon assistant accessoiriste qui a balancé l'encre avec un pistolet, mais il a appuyé trop fort et elle s'est retrouvée, mais aspergée. Et elle a continué la scène, parce qu'il fallait surtout pas la couper, et moi j'étais incapable de dire le moindre mot. Ça ne sortait pas, mais elle a continué à poursuivre la scène, Alex.
1: On poursuit sur la lancée des souvenirs dans un instant avec la séquence souvenirs sensoriels de tournage, mais d'abord on écoute Indochine avec J'ai demandé à la lune sur votre radio ici.

0: J'ai demandé à la Lune, c'était Indochine évidemment, et vous écoutez, ça tourne.
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0: Ça tourne avec l'équipe du film Pour le plaisir, la réalisatrice et comédienne Rim Kérissi et l'actrice et spécialiste de la sexualité féminine Camille Aumont-Carnel. C'est l'heure de la séquence Souvenir sensoriel de tournage. Rim Kérissi, si vous deviez retenir une odeur de ce tournage, de Pour le plaisir, laquelle ce serait ?
2: Tous les films, je change de parfum parce que je crois énormément à la mémoire olfactive.
0: À chaque tournage, vous portez un parfum différent.
2: Et à chaque voyage aussi.
0: Ah ouais.
2: Je vais au duty free, j'achète un parfum, je le porte et j'arrête de le mettre. Et comme ça, quand je vais le ressentir un an et demi plus tard, il me propulse complètement dans un souvenir avec des instants très très très précis.
0: Ah, vous devez avoir une belle collection.
2: Ouais, je collectionne les parfums, absolument.
0: Camille Aumont-Carnel, quel est le son qui vous revient en tête en pensant à ce tournage ?
3: Il y a une scène que j'ai avec François Cluzet et c'est au bord de l'eau. Ouais, non, alors, il y a la rime qui nous crie comme ça. Mais ça, c'était juste absolument magnifique parce qu'en fait, c'était la spontanéité totale. Et il y a une scène que je tourne avec François, c'est exactement au même endroit. Il y a deux sons. Il y a en effet l'eau qui passe et qui, moi, m'a calmée pendant toute cette scène qui était quand même un gros enjeu me concernant. Et je trouve qu'il y avait toute l'eau et cette espèce de rivière et ce fleuve qui était en continu qui m'apportait énormément d'apaisement. Et en effet, la scène, le dernier moment où on la retourne, où en fait, on est presque en impro total et il y a un rime qui sort de cette espèce de petite cabane et qui me hurle dessus, mais casse-toi, parce qu'elle voulait que je sorte du champ et ça a donné la partie la plus spontanée de la scène d'ailleurs, parce que justement ma réaction a été aussi très naturelle et franchement ça c'était vraiment un moment hilarant.
0: Qu'est-ce que vous avez le plus mangé sur ce tournage?
2: Moi j'ai mangé du stress.
0: Du stress? Ah, vous êtes très stressée?
2: Bah, sur un film on veut que ça rentre, on veut que les acteurs soient contents, on veut que la comédie soit là, qu'on soit à l'heure, donc ouais, j'ai pas le même poids pendant les tournages et après la post-prod.
0: Ça varie quoi.
2: Ah oui, à la post-prod, t'es devant un ordinateur à monter le film et tu bouffes. Et en plus, t'es en jogging, donc tu ne sens pas que en fait, ça prend de la place sans que tu t'en rendes compte. Alors que, je t'assure, c'est vrai. Je prends toujours à peu près genre 4-5 kilos. Ceux que j'ai perdus, je les récupère en post-prod. Sans parler de la tournée province, et j'embrasse toutes les villes qui nous ont reçus, où on goûte toutes les spécialités et on boit tous les vins. Et donc là encore, on prend du poids. Mais c'est avec plaisir.
0: Et d'ailleurs, vous avez fait la tournée des radios locales ici. Vous nous connaissez très bien.
2: Et je les embrasse.
0: Camille, quel est l'accessoire que vous retenez de ce tournage?
3: Bah, ouais, le womanizer, mais surtout l'éventail. Moi, j'ai toujours un éventail. Dès qu'il commence à faire chaud, j'ai toujours un éventail. Ça fait vraiment partie de mes accessoires iconiques. Et donc, il y a cette scène où vraiment, je crois que sur mes quatre scènes, j'ai l'éventail à moitié, quoi.
2: Je te l'ai viré dans le dernier. Ouais. Tu te rappelles? Mais ouais, c'est vrai qu'il y en a. En fait, ce qui est chouette, avec un éventail ou un accessoire pour un acteur, c'est que ça ponctue aussi son jeu. Mm. Pour ma part, moi, j'ai le stylo à plumes, justement, qui me permettait, en fait, de me donner une certaine posture, justement, de thérapeute, de contenance. Et d'un seul coup, un objet qui est le nôtre dans la vie, parce que Camille, elle a vraiment son éventail et moi, j'écris toujours aux plumes. Ça nous donne en fait un pont entre qui on est, nous, et le personnage qu'on interprète. C'est super d'avoir un accessoire.
3: Ça donne beaucoup de confiance.
0: Ouais. Donc, vous avez toujours un stylo plume sur vous?
2: Oui.
3: Et elle dessine.
0: Vous dessinez aussi. Mais quel talent incroyable. Rim Kérissi, avec quoi avez-vous envie que le public reparte après avoir vu Pour le plaisir?
2: Le sourire. Le sourire et une volonté de vouloir partager certains discours, ouais.
0: Ouais. Puis il y a un message, finalement, qui est politique aussi, Camille.
3: Ouais, il y a un message qui est politique parce qu'il est intime. Et il y a un message qui est politique parce que ça reste un sujet tabou. Et je trouve qu'en 1h30, on arrive à détabouiser complètement ce sujet. On arrive à repartir, en plus du ticket, avec un espèce de passe-droit et d'autorisation à en parler dans la sphère privée. Mmh. Et je pense que c'est le plus beau cadeau que ce film puisse faire à toutes les femmes, à tous les couples.
2: Toutes les familles. On a eu des mamans qui sont venues avec leurs filles, des papas, mamans, tati, mamie qui sont venus.
3: Ma reine, grand-mère.
2: Ouais, non, mais tu te dis, mais en fait, je ne savais pas que ce film allait pouvoir être aussi large. On reçoit des messages de remerciements. En fait, le film, c'est un peu comme un médiateur. Il est là pour, de base, divertir. Mais finalement, il ouvre vraiment, vraiment, vraiment la parole. On reçoit plein de messages grâce à cette tournée.
0: Ça permet de faire éclater des tabous, peut-être, dans les familles. C'est génial. Et c'est que du plaisir. Voir Alexandra Lamy et François Cluzet en inventeur de ce womanizer, c'est vraiment pépite. Pour le plaisir, c'est mercredi prochain au cinéma et c'est avec aussi Delphine Baril, François-Xavier Demaison, Kian Kojandi et Rim Kérissi, également réalisatrice. Merci d'avoir été avec nous.
2: Merci.
0: Et bravo pour ce film. Et Camille Aumont-Carnel, bravo pour ce premier rôle.
3: Mais merci.
0: Il y en aura d'autres ?
3: Évidemment.
2: Elle claque tellement, elle est excellente. Hein.
0: À suivre donc, affaire à suivre. 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
12: Voici Expression Directe, une émission réservée aux formations politiques, aux organisations syndicales et aux groupes professionnels représentatifs. Aujourd'hui, cette émission est assurée par la Confédération Paysanne.
13: Confédération Paysanne.
14: Syndicat pour une agriculture paysanne et la défense de ses travailleuses et travailleurs.
15: Pour la Confédération Paysanne, l'accord UE-Mercosur est un accord délétère pour l'agriculture et l'alimentation, ici en France, en Europe, mais aussi de l'autre côté de l'Atlantique.
16: Fanny Métra, éleveuse en Ardèche et porte-parole de la Confédération Paysanne.
15: Clairement, on va vendre des voitures au détriment des productions agricoles. Et depuis ce vendredi 1er mai, l'accord UE-Mercosur s'applique à titre provisoire. C'est un scandale démocratique. Le Parlement européen n'a pas encore pu voter sur le fond. La Cour de justice de l'Union européenne, saisie par le Parlement, n'a même pas rendu son avis sur la conformité de cet accord avec le droit européen. C'est un véritable passage en force. Il piétine le Parlement et toutes les voix qui se sont exprimées contre cet accord de libre-échange. Aucun accord n'a jamais rencontré une telle opposition. En janvier dernier, lors du vote au Conseil pour la première fois de l'histoire de l'UE, un accord de libre-échange n'a pas réuni l'unanimité des États membres. La Pologne vient d'ailleurs, à son tour, de saisir la Cour de justice de l'Union européenne pour contester la mise en œuvre de cet accord et son application provisoire. La France, elle fait semblant de protester à Paris, mais ne fait rien à Bruxelles. Contrairement à ce que disent les partisans de l'accord UE-Mercosur, il va s'appliquer alors même que les filières agricoles les plus fragiles, comme l'élevage, ne sont pas protégées.
17: On sait où peuvent nous conduire ce type d'accord. On le connaît dans notre région, en particulier avec la filière ovine.
16: Philippe Abaudou, éleveur en Haute-Vienne.
17: Dans les années 80, avec l'importation massive de viande à bas prix de la Nouvelle-Zélande, la filière ovine et la production d'agneaux a complètement été bouleversée. Et aujourd'hui, on ne produit plus que la moitié de ce qu'on consomme en viande d'agneau en France.
15: Le commerce n'a pas besoin d'accords de libre-échange et tous les accords de libre-échange sont délétères pour le monde paysan depuis toujours. Et du coup, c'est pas pour rien que ça fait 25 ans que cet accord UE-Mercosur est en négociation.
17: Le paradoxe avec cet accord, c'est qu'on va importer de la viande qui est issue de fermes qui travaillent dans des conditions complètement différentes des nôtres, qui utilisent des farines animales pour produire, qui utilisent des antibiotiques de croissance. Alors que nous, on nous encourage à planter des haies, on nous encourage évidemment à produire avec plus d'herbes. La viande qui va être importée, elle est issue de la déforestation. Avec cet accord, c'est presque 1 million d'hectares supplémentaires qui va être déforesté.
15: Par exemple, sur les 178 matières actives pesticides utilisées au Brésil, 138 sont interdites en France. Et on va réimporter des produits qui utilisent ces matières actives-là. Pour nous, les normes sociales et environnementales, c'est des normes pour protéger les populations, pour protéger nous aussi en tant que paysans et paysannes. Et puis de toute façon, on ne peut pas être concurrentiel face à des pays où le salaire moyen est de moins de 1 euro de l'heure. Ce n'est pas possible. On ne peut pas continuer à brader l'alimentation et l'agriculture sur l'autel du libre-échange. Et clairement, il faut que les Françaises et les Français soient conscients que c'est pas qu'une affaire agricole, c'est l'affaire de toutes et tous.
17: L'idée, c'est de faire rentrer à droit de douane réduit des produits alimentaires sur le territoire européen. Par exemple, 45 000 tonnes de miel, alors que les apiculteurs n'arrivent pas à vivre de leur métier. 180 000 tonnes de volailles supplémentaires. Et pour la viande bovine, c'est 99 000 tonnes d'aloyaux qui vont venir s'ajouter aux importations actuelles. Alors on sait que les aloyaux, ça représente un tiers de la valorisation des carcasses bovines. Cette quantité supplémentaire d'aloyaux, on peut s'attendre à ce que ça représente 30% des aloyaux disponibles sur le marché européen. Et donc, il y aura forcément une répercussion sur les prix payés aux producteurs. Les élevages menacés, ce sont d'abord ceux qui produisent à l'herbe, majoritairement en plein air, qui vont être moins concurrentiels vis-à-vis de ces très gros élevages d'Amérique du Sud. L'objectif de ces accords, c'est d'abord de transformer la planète en une vaste zone commerciale. C'est sûrement pas la souveraineté alimentaire, et c'est en cela que c'est un très mauvais signe donné aux filières agricoles européennes. Aujourd'hui, on sait qu'en Europe, on a un déficit de l'offre de viande bovine par rapport à une demande. On pourrait se poser la question de comment relancer la filière, installer des éleveurs et des éleveuses en viande bovine. Et là, on prend le risque, en important des viandes qui ne répondent pas à nos normes de qualité, de déstabiliser le marché. Cet accord, il contient également ce qu'on appelle des mesures de rééquilibrage. Et c'est une véritable bombe à retardement. Par exemple, à l'avenir, si l'Union européenne estime qu'un certain nombre de critères ne sont pas respectés, par exemple sur la biodiversité, le Brésil et l'ensemble des pays du Mercosur pourront demander en compensation de renégocier des contingents d'importation supplémentaires.
15: Dire non à l'accord UE-Mercosur, c'est dire oui à la souveraineté alimentaire, à la défense de nos droits et à une alimentation de qualité pour toutes et tous.
12: C'était Expression Directe avec la Confédération Paysanne.
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On écoutait I Want to Break Free, l'énergie légendaire du groupe Queen sur votre radio locale ici. Quel bonheur de vous retrouver pour ce nouvel après-midi. Sophie Nolvaux au micro de ce dimanche 3 mai. Et je vous souhaite d'ailleurs un très bon appétit si vous êtes encore à la table du déjeuner. Dans quelques minutes, William Scheller nous arrive avec un titre qu'il a écrit durant l'hiver 74. Il voulait gentiment se moquer des chanteurs à la mode qui utilisaient beaucoup d'anglicisme à l'époque. Rock'n'Dollars, c'est juste après le nouveau Vanessa Paradis. Voici les épisodes du cœur.

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1: On sort dans la région.
2: On prend un peu de hauteur, direction les sommets, là où les glaciers racontent l'histoire de notre planète. Le glaciologue Jean-Baptiste Bosson sera à la comète à Ézingue le mardi 5 mai à 19h pour une conférence sur un sujet aussi fascinant qu'inquiétant, la disparition des glaciers et les solutions pour les préserver. Bonjour Jean-Baptiste.
3: Bonjour.
2: Les glaciers, ça paraît loin et pourtant vous dites que ça nous concerne directement. Alors pourquoi leur disparition nous touche tous, même ici en Alsace, Jean-Baptiste ?
3: Déjà, il y a un truc très concret en Alsace, c'est que vous avez le Rhin. Et le Rhin est un tout petit peu alimenté tout en amont par les glaciers. Donc un peu moins d'eau en été, un peu plus d'eau au printemps, à la fin d'hiver, parce qu'on a plus de fonds de neige, on a moins de stockage de glace. Et puis à l'inverse, on a moins de glace qui fond l'été et qui permet d'avoir un peu plus d'eau. Et après, au-delà de ça, les glaciers sont vraiment mal connus des gens, mais ils couvrent 10% des terres émergées de la planète de blanc. C'est un des grands rafraîchisseurs, on pourrait dire, du climat global, qui fait qu'on vit en Alsace ou ailleurs dans des systèmes tempérés. Tous les glaciers de la planète, ils stockent l'équivalent de 66 mètres du niveau marin. Ça veut dire que si tous les glaciers fondent, ce qu'on est en train malheureusement de générer avec le réchauffement qu'on produit, nous les humains, si tous les glaciers fondent, c'est 66 mètres marins. Ça veut dire que toutes les cartes des littoraux sur la planète sont modifiées et qu'il y a des centaines de millions, voire des milliards d'êtres humains en mouvement sur Terre. Et donc évidemment, en Alsace, les gens seront aussi affectés.
2: On va être un petit peu optimiste aussi, parce que dans votre conférence, vous parlez aussi des écosystèmes qui apparaissent après leur disparition. Alors, c'est un monde qui renaît ou c'est un déséquilibre finalement ?
3: Pour être optimiste juste sur les glaciers, on peut juste dire qu'il n'est pas trop tard pour sauver une immense partie des masses de glace sur Terre, mais qu'il faut agir pour le climat maintenant. Et que malheureusement, ça ne va pas assez vite. Mais grâce aux glaciers, c'est pour ça aussi qu'on fait des conférences, qu'on fait des films, qu'on va voir les gens. Les glaciers permettent de comprendre l'urgence absolue du climat et de la situation aussi de la planète et des humains. Et il n'est vraiment pas trop tard pour agir et sauver une immense partie des masses de glace sur Terre. Et ça se joue maintenant.
2: Qu'est-ce qu'on peut réellement faire, nous, de notre côté, pour protéger ces glaciers ? Est-ce qu'on peut agir aussi, nous ?
3: Le principal levier, il est politique. Hein. Il faut de la régulation sur les enjeux carbone. En tant que citoyen, on peut toujours faire mieux pour essayer de consommer un tout petit peu moins de carbone et d'émettre un peu moins de carbone. C'est-à-dire moins prendre l'avion, moins manger de viande, limiter un peu ses déplacements. Je crois se réémerveiller de là où on vit, parce qu'il y a des endroits incroyables partout, en Alsace ou ailleurs. C'est pas un délire de bobo ou d'intello, c'est juste quelque chose qui est fondamental pour l'intérêt général. Et quand on a des enfants ou pas, hein, mais quand on se préoccupe de quelque chose qui va un petit peu au-delà de soi-même, mais qui touchera juste la vie de tout le monde, hein, les vagues de chaleur qui arrivent, le manque d'eau touchera tout le monde, mais quand on se préoccupe de quelque chose qui va un peu plus loin que nous, doit être fondamental.
2: Pour mieux comprendre le rôle essentiel des glaciers, leur évolution et surtout les solutions pour agir, rendez-vous mardi 5 mai 19h à la Comète à Ézingue, une conférence accessible à tous pour mieux saisir les enjeux climatiques et peut-être changer notre regard sur ces géants de glace.
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1: Le chant est libre avec Patrick Fiori sur votre radio locale ici. J'espère que vous passez un bel après-midi. La détente se poursuit dans un court instant avec un tube enregistré à Kingston, en Jamaïque, par Bernard Lavillier et Jimmy Cliff. On écoutera aussi le groupe Eurythmics. Je vous souhaite un excellent dimanche. 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
1: 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Toute l'info en France et dans le monde en 90 secondes avec Benjamin Mathieu.
2: La polémique autour des super profits de Total Energy continue. Sébastien Lecornu invite Total Energy aujourd'hui à faire un nouveau geste pour les consommateurs avec un plafonnement généreux des prix des carburants à la pompe. Sébastien Lecornu sous-entend donc que le groupe pétrolier peut mieux faire. Total Energy qui mène actuellement en France une opération avec le prix de l'essence sans plomb à 1,99€ par litre et celui du diesel à 2,09€ par litre pendant tous les ponts de mai. Le ministre de l'économie Roland Lescure va lui recevoir les distributeurs de carburant à Bercy demain pour évoquer cette situation. Alors que la free party continue dans le Cher, près de Bourges, le ministre de l'Intérieur est sur place, Laurent Nunez, qui se dit convaincu de continuer à défendre la proposition de loi qui prévoit de durcir la pénalisation de ces événements non déclarés. 17 000 personnes sont depuis 3 jours présentes sur ce site militaire, jugé dangereux par les autorités. Un décret publié au journal officiel autorise le démantèlement complet par EDF de l'ancienne centrale nucléaire de Fessenheim dans le Haut-Rhin. Le site est fermé depuis 2020, des opérations qui seront achevées dans 22 ans, précise le décret. Deux migrantes soudanaises qui tentaient de rejoindre l'Angleterre sont mortes ce matin au large de Neufchâtel Ardelot dans le Pas-de-Calais. Elles se trouvaient à bord d'un bateau avec 60 autres personnes. C'est le troisième drame de ce type dans la région en un peu plus d'un mois. On passe au sport avec beaucoup de rugby cet après-midi. Ça joue depuis une demi-heure entre Montpellier qui reçoit Newport Dragons, les Gallois, dans le cadre d'une demi-finale de Challenge Cup, les Héraultais qui mènent 10-0.
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5: Aujourd'hui en Alsace, le soleil se fait discret avec de nombreux nuages qui couvrent le ciel d'une grande partie de la journée. Malgré cela, les températures restent agréables avec des températures comprises entre 22 et 25 degrés dans les zones les plus basses. En altitude sur les crêtes, le mercure va afficher 14 degrés.
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0: Louis de Pan nous emmène très loin, le côté country aussi, et on adore voyager grâce à la musique, celle du groupe ABBA avec Fernando. Sophie Nolvaux pour vous tenir compagnie ce dimanche, avec dans quelques minutes des infos pratiques près de chez vous. Mais avant, on va chanter avec les trois chansons françaises à la suite. On va continuer à s'évader avec Michel Polnareff, Christophe Maé sera de la partie, et Zazie aussi sur votre radio locale ici.
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0: Send Me an Angel, c'était Scorpion sur votre radio locale ici. J'espère que vous passez un bon dimanche avec nous.
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0: 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Allez, bientôt 15h et toute l'info en France et dans le monde en 90 secondes. Mais avant, Billy Joel, le nouveau Gaëtan Roussel et Julie Pietri.
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1: Vous écoutez Ici, bel après-midi, il est 15h. Toute l'info en France et dans le monde en 90 secondes avec Benjamin Mathieu.
2: Une free party qui pourrait coûter cher. Le ministre de l'Intérieur Laurent Nunez est à Baugy, là où se déroule depuis 3 jours une fête techno illégale en présence d'au moins 17 000 fêtards. Tous ceux qui sortent de ce rassemblement illégal seront verbalisés, assure Laurent Nunez, qui se dit également déterminé à faire adopter une proposition de loi qui prévoit de durcir la pénalisation de ces événements non déclarés. Le ministre qui donne également un premier bilan avec 5 urgences absolues et 28 urgences relatives liées notamment à la consommation de stupéfiants. La thèse du féminicide privilégié après la découverte d'un homme et d'une femme morts par arme à feu près de Chalon-sur-Saône en Saône-et-Loire hier. C'est le fils de la femme âgée de 20 ans présent dans l'appartement au moment des faits qui a réussi à s'enfuir et à donner l'alerte. Sébastien Lecornu appelle le groupe Total Énergie à plafonner généreusement les prix des carburants. Le groupe qui plafonne actuellement en France le prix de l'essence sans plomb à 1,99 par litre et celui du diesel à 2,09. Le Premier ministre demande donc un effort supplémentaire aux pétroliers français. En sport, en rugby, ça semble plutôt bien parti pour Montpellier en demi-finale de Challenge Cup face aux Gallois de Newport Dragons. Les Héraultais qui mènent 13-5. Il reste encore un quart d'heure à jouer. Et puis Bordeaux-Bègles va tenter de retrouver la finale de Coupe des Champions remportée par les Bordelais l'année dernière. La demi-finale contre Baf, c'est à suivre à 16h. Et puis en Ligue 1, Lille peut continuer à croire au podium en cas de victoire face au Havre. Le match vient de débuter.
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3: Aujourd'hui en Alsace, le soleil se fait discret avec de nombreux nuages qui couvrent le ciel d'une grande partie de la journée. Malgré cela, les températures restent agréables avec des températures comprises entre 22 et 25 degrés dans les zones les plus basses. En altitude sur les crêtes, le mercure va afficher 14 degrés.
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0: Repos, détente, balade ou boulot, c'est Sophie Nolveau pour vous accompagner avec quelques infos pratiques près de chez vous dans le prochain quart d'heure. Ce sera après vos trois chansons françaises à la suite. Avec Daniel Balavoine, le duo qui cartonne en ce moment, Jack et Carla, mais aussi Louis Chédid.
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0: Message in a bottle par le groupe De Police. Merci d'être fidèle à votre radio locale ici. Je suis ravie de passer cet après-midi avec vous. Nous sommes le 3 mai. J'ai cherché une chanson tiens, qui pouvait célébrer les Philippe aujourd'hui et j'ai trouvé ceci.
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2: Philippe.
1: Comment tu t'appelles ?
2: Philippe.
0: Oui, ça va, c'est bien. On a compris, Philippe. Bonne fête aux Philippe qui nous écoutent, dont Philippe Catherine, hein, qu'on appelle peut-être Phil ou Philou. Dans quelques minutes, vous avez rendez-vous avec l'info en France et dans le monde en 90 secondes. Ce sera à 16h. Mais avant Michael Jackson et Paul McCartney, Amir et son nouveau titre, et Mylène Farmer également. Bel après-midi.
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1: 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Toute l'info en France et dans le monde en 90 secondes avec Benjamin Mathieu.
2: 5 participants à la free party interdite dans le Cher en urgence absolue après avoir consommé de la drogue. Le ministre de l'Intérieur, Laurent Nunez, est sur place près de Bourges, là où se déroule une fête techno illégale en présence d'au moins 17 000 fêtards. Tous ceux qui sortent de ce rassemblement seront verbalisés, assure-t-il, alors qu'un deuxième engin explosif a été découvert sur le site militaire utilisé par les fêtards. La polémique autour des super profits de Total Energy continue. Sébastien Lecornu invite le pétrolier français à faire un nouveau geste pour les consommateurs avec un plafonnement généreux des prix des carburants à la pompe. Le ministre de l'économie, Roland Lescure, va lui recevoir les distributeurs de carburant demain à Bercy. Le trafic ferroviaire reprend en gare de Lyon à Paris après 3 jours d'interruption pour travaux, une opération hors norme de remplacement de 2 postes d'aiguillage qui ont nécessité l'intervention de 500 techniciens ferroviaires de SNCF Réseau. 2 migrantes soudanaises qui tentaient de rejoindre l'Angleterre sont mortes ce matin au large de Neufchâtel-Ardelot dans le Pas-de-Calais. Elles se trouvaient à bord d'un bateau avec 60 autres personnes. C'est le 3e drame de ce type dans la région en un peu plus d'un mois. En sport, une belle après-midi de rugby avec la victoire de Montpellier 18-12 face aux Gallois de Newport Dragons en demi-finale de Challenge Cup. Et puis le match va débuter dans quelques secondes. Bordeaux-Bègles qui va tenter de retrouver la finale de Coupe des Champions. L'UBB reçoit BAF à 16h à Chamond-Delmas.
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4: Aujourd'hui en Alsace, le soleil se fait discret avec de nombreux nuages qui couvrent le ciel d'une grande partie de la journée. Malgré cela, les températures restent agréables avec des températures comprises entre 22 et 25 degrés dans les zones les plus basses. En altitude sur les crêtes, le mercure va afficher 14 degrés.
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2: La priorité, c'est l'emploi et le développement économique. 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

0: Indochine dans votre playlist de l'après-midi, dimanche, tranquille. Il fait beau, mais il fait un petit peu voilé également. On va se faire plaisir avec un match du Racing.
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0: Bonjour et bienvenue sur la radio des supporters du Racing Club de Strasbourg. Alors que la demi-finale retour contre le Rayo Vallecano jeudi prochain accapare les esprits, le Racing a un match de Ligue 1 à disputer ce dimanche à la Méno face au Toulouse Football Club. Un match qui, en cas de victoire, pourrait maintenir ses espoirs de finir européen via le championnat. Mais vont-ils mettre toutes leurs chances de leur côté cet après-midi? Y a-t-il des surprises dans la compo aujourd'hui? Élément de réponse avec, dans un instant, Luc Dreosto à la Méno. Le ton va être donné également avec l'œil de Claude Spreng, un invité toulousain. Jean-Baptiste Jamme, créateur du site violet.com, nous donnera sa vision du match et du Racing vu de la Ville Rose. Côté Racing, Raphaël Louis et Gary O'Neill en conférence de presse. Et bien sûr, la stat de chaque match, la stat de Luc Dreosto et ce chiffre 48. Mais à quoi ça correspond? Élément de réponse dans un instant. Connexion avec la tribune presse de la Méno. Claude Spreng, Luc Dreosto, salut les gars.
3: Salut Pissarma.
4: Salut Laurent, bonjour à tous.
0: Tout le monde ou presque pense déjà à un match retour de jeudi, le match contre le Rayo Vallecano. Mais il y a une autre rencontre de championnat à jouer cet après-midi face à Toulouse. Hein. On a un peu l'impression de revenir 3 semaines en arrière quand le Racing affrontait Rennes.
3: Luc. Ouais, c'était entre les matchs de Mayence et donc effectivement hein, il y avait eu une équipe très très remaniée. On va y revenir dans un instant. Elle sera un petit peu moins remaniée, mais elle sera quand même évidemment bouleversée par rapport à l'équipe qui s'est inclinée jeudi en Espagne dans la banlieue de Madrid. Mais effectivement hein, tout le monde c'est logique hein, particulièrement excité par ce match retour hein, dans 4 jours à peine. Le Racing reproduit une performance comme celle face à Mayence, il peut s'ouvrir les portes de la première finale de Coupe d'Europe de son histoire. Mais rien que d'en parler, ça me donne la chair de poule, tu vois.
0: Ouais.
3: Claude peut en témoigner. Donc c'est vrai que c'est un match peut-être qui serait un des plus importants hein, de l'histoire du Racing, avec peut-être celui du sacre à Lyon hein, en 79, du seul sacre de champion de France. Mais avant ça, effectivement, il faut scoltiner cette équipe de Toulouse dans un championnat. Le Racing, il peut encore par la toute petite porte hein, ouais, se qualifier directement pour l'Europe, mais il faudra.
0: Mais la toute petite, hein.
3: Ouais, faudra faire un carton plein, espérer que d'autres équipes aient des accros. D'ailleurs, le but hein, d'Ansu Fati dans les arrêts de jeu à Saint-Symphorien hier, qui a donné la victoire à l'AS Monaco, et il n'arrange absolument pas les affaires du Racing, puisque c'est le Monaco qui est l'équipe la plus proche au classement. Alors peut-être que si Marseille continue à tout perdre, c'est encore possible de rattraper l'OM, ce qui paraissait impensable il y a encore avant qu'Habib Bey arrive, on va dire ça comme ça. Mais voilà, il y a un match, Claude. Voilà, c'est pas évident évidemment quand on est focus comme ça sur la Coupe d'Europe de se reconcentrer un dimanche après-midi pour un match, j'ai presque envie de dire, c'est un petit peu péjoratif, mais lambda de championnat.
4: Oui, c'est le retour à l'ordinaire qui est parfois difficile en football quand on est gâté, comme on l'a été gâté ces derniers temps avec les émotions qu'on a vécues. Et c'est vrai, Lolo, j'ai vu les poils de luxe dresser rien qu'à l'évocation du nom du Rayo Vallecano et la demi-finale. Donc ça prouve que quelque chose est en route, quelque chose se passe. Mais l'obstacle aujourd'hui, on espère simplement qu'on ne va pas assister à quelque chose un peu de neutre comme on l'a eu contre Rennes, parce que c'était quand même très décevant. On a eu le sentiment de perdre son temps, les spectateurs sont partis déçus, ont quitté même le stade un quart d'heure avant. C'est quelque chose qu'il faudrait quand même éviter aujourd'hui, même si on les a déjà beaucoup gâtés cette année. Mais à un moment donné, dans sa composition d'équipe, Luc viendra dessus. Je pense qu'il a un peu corrigé le tir, mais même si c'est très léger.
0: Justement, il est 16h33 sur votre radio ici Alsace.
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0: Luc, on veut t'entendre, la composition de notre Racing ce soir, enfin cet après-midi.
3: Alors on va commencer par la grosse surprise. Il l'avait annoncé hier hein, en petit cachotier, Gary O'Neill, en disant qu'il y aurait un joueur du centre de formation, la Mutest Racing Mutest Academy, comme on dit officiellement, qui ferait ses débuts avec le Racing en tant que titulaire. Alors il s'appelle Lolo
0: Yaya
3: Diémé. Voilà.
0: Yaya.
3: Ça ne va pas dire grand-chose aux supporters du Racing, sauf évidemment ceux qui suivent les matchs des réserves. Il y en a quelques-uns qui sont vraiment accros, et même au match de National 3 de l'équipe réserve dirigée par Nicolas Seum. Donc Yaya Diémé, c'est un attaquant sénégalais. Alors je vais remercier Guillaume hein, qui m'a donné les quelques infos. Guillaume Bague qui est justement un de ses suiveurs du Racing, qui commente les matchs pour Canal+, les matchs des filles. C'est un joueur qui est donc arrivé en janvier du Sénégal. Il est né en octobre 2007, donc il a 18 ans et demi désormais, il y avait des petits soucis de visa au départ, donc il est arrivé en janvier au Racing. Il a tout de suite été rapidement installé comme titulaire, d'abord dans un couloir, puis dans l'axe. Alors écoute bien Laurent, il est gaucher, il fait 1m90, il est rapide. Est-ce que ça te rappelle quelqu'un sur le papier?
0: Ludovic Ajorc?
3: Non, il est plutôt une liane rapide, gaucher, grand, 1m90.
0: Liane rapide, gaucher, grand.
3: Ouais, j'espère pas qu'il a les pieds un peu moins carrés que celui à qui je pense.
0: Mais que ça, comme
3: et
0: ça de tête.
3: Qui porte le numéro 10 du Racing?
0: Ah oui, Emmanuel Méga.
3: Voilà, ça c'est juste pour la comparaison physique. On va voir ce que ça va donner. Hein. Il y aura peut-être une belle surprise à attendre. Alors, au niveau du rendement, c'est pas terrible. Hein, parce qu'il a seulement marqué 2 buts avec la réserve. Alors, c'est une équipe qui est en difficulté dans le championnat de National 3. En tout cas, il n'était jamais apparu sur la feuille de match. Hein. Le plus souvent, c'était Kodia et Bossé, les attaquants, notamment en Ligue Conférence, qui complétaient la feuille de match des jeunes attaquants, qui étaient quasiment de tous les déplacements européens. Mais là, c'est donc Yaya Diémé qui a sa chance, qui va débuter donc, c'est assez incroyable en Ligue 1, alors que voilà, même parmi les suiveurs et les supporters du Racing, il n'y a pas grand monde qui le connaît. Pour le reste de la compo, donc Penders dans les buts, Doucouré est titulaire hein, et capitaine, associé à Lucas Heugsberg dans l'axe, Abdoul Ouattara à droite et sans doute un Maxi Oyedele comme à Lorient, latéral gauche. Au milieu de terrain, on retrouvera Raphaël Luis et Mathis Amougou qu'on n'avait plus vu depuis la nuit des temps. Sébastien Anassi sera meneur de jeu en soutien d'Yaya Diémé, et sur les côtés on aura Yacine et Amo Ameyo. À noter hein, Claude et Laurent, j'ai regardé dans mes petites stats, hein, c'est ça, ça me sert à ça de passer une demi-heure, une heure chaque semaine. Mathis Amougou, figurez-vous que c'est sa 3e titularisation en Ligue 1, et la dernière remonte à mi-septembre, hein, le 14 septembre ici même. Il avait joué 2 matchs de suite en Ligue 1 à Monaco, la défaite 3-2 en tant que titulaire évidemment hein, en Ligue 1, et puis face au Havre. Donc Claude, voilà, il y a de nouveau beaucoup de turnover, parce que sur le banc touche, il n'y a pas la plupart des titulaires qui ont joué au Rayo Vallecano. Moba Bidele notamment, Diego Moreira, Julio Enciso, El Mourabé et Mega. On y retrouvera également Tyrese Nubisi, Junior Manga, qui a été trop décevant hein, sans doute à Lorient pour avoir une nouvelle chance, Amadou Cissé et le gardien remplaçant Carl Johan Johnson. Donc Claude, on va dire qu'il a fait tourner Rosenior, mais un poil moins que face à Rennes, parce qu'à Rennes il y avait eu 3 débutants hein.
0: C'est Garioni là, c'est pas Rosenior.
3: Ah putain, mais Rosenior arrête. Merci, le Garioni a un peu moins fait tourner que face à Rennes
4: hein. Ouais, il a moins fait tourner, il a assuré pour moi la charnière centrale avec Doucouré Huxberg, qui donnera peut-être plus de garanties que celle qu'il avait contre Rennes. Avec encore Ouattara derrière, on devrait avoir au moins 3 joueurs sur 4 sur lesquels on peut avoir quelques certitudes. Après, le milieu de terrain, ça sera quand même pour moi une grosse interrogation, parce qu'il y a le joueur porté disparu là qui fait son retour là, et ah, puis beaucoup, ouais. Voilà, puis Diémé, moi quand je regarde les résultats de l'équipe réserve qui est en passe de presque descendre en Régional 1, je me dis que voilà, je ne sais pas si c'est le réservoir aujourd'hui le plus puissant qu'on a au club.
3: Ah, mais... si le mec avait mis 10 buts sur une demi-saison, on peut se dire qu'il a potentiel 2 buts. Bon voilà, on verra, il ne faut pas avoir d'a priori. Donc sur Yaya Diémé, en tout cas pour lui, avec Claude, c'est une chance qui vient de nulle part hein, évidemment.
4: Oui, de toute façon il l'a déjà fait la dernière fois contre Rennes, il a déjà lancé quelques petits joueurs dans les bains. Voilà, c'est quelque part une récompense aussi du travail que nous on voit pas, le travail des entraîneurs et des entraînements. Donc on est assez curieux de voir ce que ça va donner. Alors Luc, si tu permets, et Lolo, j'ai juste une petite restriction par rapport à tout ça, parce qu'on a vraiment un banc de touche qui ressemble à l'équipe titulaire, etc. Pourquoi on ne peut pas faire l'inverse, c'est-à-dire commencer avec des joueurs qu'on sortirait à la mi-temps par exemple? Voilà, on commence parce que c'est quand même plus facile de démarrer un match, de faire une mi-temps, pas oui, plus qu'une mi-temps, oui. Et après on les sort et on met les jeunes dedans, parce que peut-être tu peux assurer au début sur une première mi-temps un résultat, donner aux supporters voilà quelque chose de plus
0: convaincant,
4: plus intéressant, ouais. De plus convaincant, et puis après finalement quand tu rentres les jeunes t'as moins la sanction, parce que contre Rennes on a fait le contraire, on a été obligé de courir finalement après un résultat qu'on n'a jamais pu rattraper parce que c'était trop tard,
0: et contre Lorient aussi hein.
3: Oui. Donc Lorient, c'est un miracle. Hein.
0: Ouais.
3: Cette remontada, bon, on verra hein, ce que va proposer ce Racing-là face à Rennes. Il y avait les débuts en tant que titulaire d'Idrissa Sabali, d'Amadou Cissé et Tahirice Mubis qui était rentré en cours de match. Donc j'ai l'impression qu'on va battre un record cette année du nombre de joueurs. Hein. Faudra, tiens, ça va être le stade pour la prochaine journée à Angers, ça. Le nombre de joueurs qui ont joué cette année en Ligue 1, sachant qu'il y en a certains qui sont partis, qui n'ont pas disputé la moindre minute, qui auraient pu aussi en disputer. Je pense à Soumaïla Koulibaly qui a joué 3 minutes en Ligue Conférence, mais qui n'a pas joué en championnat. Marin n'a pas joué en championnat. Il y en a qui ont été prêtés rapidement sans jouer. La liste aurait pu être encore plus importante. Rapidement, la compo du TFC. Oui. Guillaume reste dans les buts. Défense à 3 avec des joueurs qu'on connaît maintenant, qui sont là depuis quelques années. Nicolas Hyssen, le très bon. Hein. Charlie Cresswell, sans doute un des meilleurs défenseurs centraux de Ligue 1. Très dangereux hein, sur les coups de pied arrêtés. Mackenzie, l'américain, sur les côtés des pistons. Metalli et Denoum au milieu de terrain. Caceres et Vossa. Et puis attention à devant, à Gbo Hidalgo, deux joueurs techniques. Et à Jason Russell Rowe, le Canadien qui a été préféré à la pointe de l'attaque des Pitchouns, des Toulousains, en lieu et place d'Emerson, qui est donc remplaçant ainsi Kazizi, Vignolo, Zauer, Bakouche, Kumbasa, Sidibé, le champion du monde 2018, pardon, Kamanzi et le gardien remplaçant Kshetil Haug pour être complet l'arbitre. C'est un ancien joueur hein, de football professionnel, c'est Gaël Angoula.
0: Très bien, merci Luc. On va se retrouver dans un instant. Je vous rappelle quand même certains résultats et notamment cette déroute hier au stade de la Beaujoire de l'Olympique de Marseille. L'ancien Strasbourgeois et coach de Marseille, maintenant, oui, a pris un petit 3-0 hier face au FC Nantes. Le Paris Saint-Germain et Lorient se sont séparés sur le score de 2-2. Monaco est allé gagner dans les dernières minutes à Metz. Et ça n'arrange pas, effectivement, comme l'a dit Luc avant, les affaires du Racing. Nice et Lens, le match en championnat, effectivement, hier, avant la finale de la Coupe de France, ont fait 1-0. Et Lille et Le Havre, pour l'instant, font également 1-0. Nous allons suivre en même temps... Auxerre face à Angers, le Paris FC face à Brest et Lyon-Rennes, c'est à 20h45. La suite de cet avant match sur notre radio ici Alsace. Et on va écouter dans un instant Gary O'Neill et Raphaël Louis.

0: À l'instant, sur votre radio ici Alsace, quasiment 5h moins le quart.
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0: Racing Toulouse, coup d'envoi à 17h15. L'entraîneur strasbourgeois Gary O'Neill fait donc une nouvelle fois tourner son effectif, mais habituellement en plaçant le milieu du terrain Raphaël Louis, est titulaire cet après-midi. Le Portugais de 21 ans est prêté depuis l'été dernier par le Benfica Lisbonne. Il était titulaire à 9 reprises seulement cette saison, 5 en championnat et 4 en Coupe d'Europe. Même s'il a adressé sa première passe décisive à Lorient, où il a aussi été à l'origine du deuxième but, Raphaël Louis n'est pas arrivé à élever son niveau de jeu pour concurrencer un milieu de terrain comme Barco, El Mourabé ou Ouattara.
2: Une année d'apprentissage fait partie intégrante de la carrière d'un joueur. On ne peut pas toujours beaucoup jouer, mais j'ai beaucoup progressé. Je suis très content de mes progrès. Je suis très heureux d'être venu dans ce club. Le plus important, c'est de profiter au maximum de chaque instant.
0: S'il espérait mieux de Raphaël Louis sur la pelouse, l'entraîneur Gary O'Neill est entièrement satisfait de son état d'esprit.
2: Il a bien joué à Lorient, il a fait de bonnes apparitions aussi par ailleurs. Il a eu un peu de mal, mais c'est de ma faute. Quand je l'ai aligné arrière-gauche contre Rennes, ce n'était pas facile pour lui. Mais quand il a joué, il a été plutôt bon. Certains joueurs, quand ils ne jouent pas beaucoup, peuvent poser problème. Ils peuvent compliquer la tâche de l'entraîneur et des coéquipiers. Rafa, lui, n'est jamais comme ça. Il vient me voir et me demande ce qu'il doit faire de mieux. Je lui explique et voilà. À l'entraînement, il est excellent. Il pousse les titulaires à se surpasser. Il est bien intégré au groupe, toujours de bonne humeur, toujours souriant, toujours prêt à donner le meilleur de lui-même pour le club. J'ai donc un respect total pour Rafa. Il a du mal simplement à se faire une place dans l'équipe, car à son poste, il y a beaucoup de concurrence avec Samir, Abdoul Ouattara et Valentin Barco.
0: Raphaël Louis est fan de ses compatriotes du PSG, hein, Joao Neves, Vitinha. Il est prêté par son club formateur du Benfica Lisbonne. Et il a peu de chance, hein, que son aventure au Racing soit prolongée la saison prochaine. Luc-Claude, Raphaël Louis fait partie des déceptions cette saison. Mais c'est pas le seul, hein. Le problème, c'est que les remplaçants du Racing n'apportent pas assez. Il a eu trop d'erreurs de recrutement selon vous?
3: Ouais, c'est certain, Lolo, on le voit semaine après semaine, hein, tout au long de cette saison, quand il y a eu un gros turnover, bah, à chaque fois on avait peur, hein, on peut le dire comme ça, de voir l'équipe du Racing être en grosse difficulté. C'est vrai qu'il y a eu des. Voilà, quand on achète autant de joueurs, c'est sûr que tu peux pas avoir 100% de réussite. Mais si on prend un Barco, un Panicelli, on va dire un Enciso, derrière il y a aussi beaucoup de déceptions, dont Raphaël Luis. Alors il le disait, hein, dans l'interview hier, il était en conférence de presse, que pour lui c'était pas une mauvaise saison parce qu'il était en construction. Et que c'est vrai que nous on attend toujours des joueurs qui sont hyper performants, ouais, tout de suite, mais faut pas oublier que ces gamins là ils ont 18, 19, 20 ans. On peut faire le listing rapidement. On regarde Mathis Amougou, hein, plus titulaire en championnat depuis mi-septembre. Hein. C'est un gars qui a quand même été acheté officiellement 15 millions d'euros à Chelsea, qui a été très décevant, qui a aussi souvent eu des blessures. À peu près pour le même montant, Lucas Huxberg. Alors il a beaucoup plus joué, Huxberg, hein, beaucoup, beaucoup plus, mais il a rarement apporté des garanties. Et j'ai même le sentiment que ça s'est un peu délité au fil de la saison. Il a du mal, hein, dans les duels physiques et qui manque de confiance. Samuel Amoameyou, il a eu un énorme creux en début d'année où il a vraiment été très mauvais, hein, quand il est entré. Ça va un poil mieux depuis quelques temps, mais il a été très rarement décisif cette saison, alors qu'il est quand même souvent entré en cours de jeu. On peut même mettre Jessim Yassine, hein, quasiment dans l'eau. Il a montré ses talents de dribbleur, mais il y a beaucoup de matchs où il n'a pas existé non plus, hein, quand il y avait l'opposition physique en face de lui. On parle même pas des recrues arrivées l'été dernier qu'on n'a même pas vu à l'œuvre, hein. Demba Diop, qui porte le maillot du Toulouse, hein, qui avait été d'abord prêté j'ai un trou maintenant, je crois que c'est à Hanovre, hein, peut-être une bêtise, la saison la première partie de saison, et ensuite cet hiver est arrivé du côté de Toulouse, où il fait plutôt des bons matchs, hein. Il est titulaire, Demba Diop, mais en vertu d'un accord entre les deux clubs, il ne peut pas jouer. Koulibaly, il a joué 2 minutes en fin de match en Ligue Conférence, il est parti à Brest. Chez Samuel Smith, il est reparti au bout de quelques semaines en Angleterre, et je ne parle même pas du mercato à tout hiver, hein, qui a été un véritable flop, parce que Anselmino était censé remplacer Mamadou Sarr. Tout le monde dit qu'il a beaucoup de talent, mais le pauvre, il a été systématiquement blessé. Lui aussi, il a fait 3 petits bouts de match, c'est tout, avec le maillot de Racing et d'Atro Fofana. Il a provoqué un pénalty en Coupe de France face à Reims. C'est à peu près tout ce qu'il a fait de bon sous le maillot du Racing. Et cette faiblesse du banc, il explique, voilà, entre autres, hein, les difficultés du Racing à enchaîner les matchs. Claude, il y a un énorme gap pour pour l'instant entre le 11 titulaire et le banc.
4: Oui, mais j'aurais.
3: C'est quelque chose sur quoi les dirigeants du club vont devoir travailler année après année.
4: Oui, mais Luc, je suis quand même dans l'idée que O'Neill, il y a un peu pour quelque chose dans tout ça, parce que voilà, il a fait avec ce qu'il a pu, mais quand il est arrivé, il ne faut pas oublier qu'il arrive à la succession de Rosenior, qui avait laissé une forte empreinte ici avec ses résultats et avec les joueurs qui lui marchaient vraiment dans les semelles. Et puis derrière, ben, pour assurer sa venue au Racing, il était obligé de rentrer dans une compétition de résultats, donc il s'est assuré le concours pratiquement des joueurs de base. Il n'a pas fait beaucoup d'ouverture au reste, on a dit que c'était quasiment tout le temps le même 11 qu'il mettait sur le prêt. Et donc le fait de ne pas les faire rentrer ces joueurs régulièrement de temps en temps, et ben voilà, ça leur a coupé un petit peu la possibilité de s'intégrer dans cette équipe. Et finalement, il les a un petit peu décrochés du wagon, comme on dit. Mais moi, j'aurais aimé, mais c'est le format de la coupe aussi. Il est rentré dans une compétition avec des matchs aller-retour. Il pouvait pas se permettre ce luxe que Rosenior pouvait se permettre dans des matchs folkloriques là, qu'on en a connu quelques-uns. Tu y étais, Luc. Donc je pense que voilà, ces joueurs ont souffert un petit peu de ce décrochage là parce qu'on leur a pas donné de temps de jeu. Et puis maintenant, aujourd'hui qu'on en a besoin, on se rend compte que ce décrochage, on le paye un petit peu. Voilà, c'est un petit peu la lecture que j'en fais. Mais c'est vrai que voilà, il n'y a pas photo entre ceux qui sont titulaires et ceux qui aujourd'hui essaient de l'être.
0: Très bien, merci messieurs.
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0: Valentine Barco est nommée pour les trophées UNFP pour le titre de meilleur espoir de la Ligue 1. Rendez-vous le 11 mai prochain. Mike Penders, le gardien, également nommé dans la catégorie meilleur gardien de Ligue 1. Et je vous invite à aller sur les réseaux du Racing et voter pour le but de Samir El Mourabé face à Nice, qui est nommé pour le but du mois d'avril. C'est une petite pépite, vous allez pouvoir le revoir. Et autre joueur du mois que vous avez déclaré, c'est grâce à ses deux buts face à Lorient, Sébastien Danassi, qui est votre joueur du mois d'avril. Qui sera donc le prochain ? Eh bien, il reste 2 semaines de compétition, peut-être 10 jours de plus si le Racing se qualifie pour la finale de la Conference League. Mais étonnamment, Gary O'Neill s'est déjà projeté hier en conférence de presse sur la saison prochaine. Et l'entraîneur anglais a déjà presque hâte d'y être.
6: About next season, I am excited because I don't think we should be eighth in the league.
2: Je suis très excité à propos de la saison prochaine car je ne pense pas que nous devrions être 8e du championnat. C'est en dessous de notre niveau compte tenu de la qualité de notre effectif. À mon arrivée, nous étions plus ou moins dans les mêmes eaux. Nous avons dû gérer 3 compétitions. Au début de la Conference League, on peut faire tourner l'équipe car on affronte des formations moins fortes. Maintenant, en Conference League, il faut aligner son équipe type. Et en championnat, nous avons dû beaucoup changer, dû prendre beaucoup de risques. J'espère que la saison prochaine, si nous avons la chance de jouer les 3 compétitions, on arrivera à être plus performant. Je sais que les dirigeants David Weir et Mark Keller sont déterminés à renforcer l'équipe. Je ne me concentre pas trop sur la saison prochaine, mais je suis impatient. J'ai hâte de disputer les matchs les 3 prochaines semaines. J'ai hâte de profiter d'une petite pause. Et ensuite, j'ai hâte de commencer la saison prochaine.
0: Luc, pourquoi Gary O'Neill évoque déjà la saison prochaine alors qu'il y a des échéances très importantes qui arrivent là ?
3: Ouais, c'est assez marrant parce qu'il l'a déjà fait en fait assez étonnamment après le match jeudi soir au Rayo Vallecano. Alors tu sais, il y avait des journalistes espagnols, des journalistes français qui avaient fait le déplacement, il y avait des anglais aussi qui traînaient là en fait. Ils étaient venus la veille pour le match d'Arsenal contre l'Atlético Madrid, donc ils sont venus et hop, tu sais, les anglais en conférence de presse, ils en ont rien à faire que les journalistes français puissent pas poser leurs questions, ils y vont. Et donc ils ont questionné Gary O'Neill sur son expérience à Strasbourg. Et déjà à ce moment-là, il tirait quand même un peu la tronche évidemment après la défaite 1-0, mais ses questions à la fin de la conf l'ont un peu détendu et il a expliqué, il s'est déjà projeté sur la saison prochaine. Et je le crois très sincère quand il dit qu'il kiffe son expérience ici. Ouais. Il est content, voilà. Et que hier en conférence de presse, il a remis une pièce dedans dans la machine, voilà, en expliquant notamment que il faudrait se renforcer pour avoir davantage de bantouches, la thématique qu'on évoquait il y a quelques instants. Alors au départ, c'est plutôt le hasard, mais là O'Neill, ouais, c'est vrai que ça fait 2 fois. C'est vrai que c'est quelqu'un qui a beaucoup Claude en conférence de presse. On a côtoyé quelques entraîneurs maintenant. On va dire il est toujours assez souriant, optimiste. Il voit souvent plutôt le verre à moitié plein que celui à moitié vide.
4: Exactement. Et puis je pense que c'est aussi de son statut d'entraîneur, la volonté de commencer une saison, parce que là il a pris la saison en cours. C'était la saison de qui n'était pas la sienne, ouais. Au début, il a été obligé de marquer de son empreinte, mais là il a vraiment hâte, je pense, d'être au départ de l'aventure.
0: Ouais, très bien, merci messieurs. On va se retrouver dans un instant. Luc, la stat du jour, c'est 48. Un petit indice.
3: Argentina,
0: ok. Alors on va se retrouver dans un instant. Il est 16h54, vous êtes bien sur votre radio ici, Alsace. Argentina, c'est 48, c'est le chiffre de Luc Dreusto. Et on va le découvrir dans un instant parce que oui, Colorado. Le match approche. Le coup d'envoi entre le Racing et le TFC est prévu à 17h15. Et oui, Liga oblige.
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0: La semaine et surtout la stat du Racing aujourd'hui. Luc Dreusto en direct de la tribune presse à la Méno. La stat du jour, Luc, c'est 48. Alors tu nous expliques pourquoi tu nous as parlé de Argentina. Luc.
4: Laurent, on est là.
0: Luc, il n'est pas là.
12: Ouais,
0: Luc, il est parti, si, si. Hey.
12: Ouais, je regardais la fin de Lille-Le Havre, si tu veux tout savoir. Un partout pour l'instant.
0: Ah, voilà, c'est pour ça que ça se déconnecte chez moi.
12: Voilà. Donc, tu veux que je te parle de la stade du jour?
0: Ben oui, bien sûr, 48, pourquoi?
12: Ah, allez, ouais, c'est Argentina et Colo, c'est évidemment Barco. Et c'est une stat qu'a donné Opta qui est quand même
0: assez. On a du mal à t'entendre, hein, Luc, hein. C'est très très bizarre. Hein.
12: Ok, est-ce que tu m'entends?
0: Ah, oui, voilà, c'est mieux. Merci, okay. Merci.
12: Oui, je disais que la stat, ça avait, c'était une référence à Colo Barco, Valentin Barco, une stat d'Opta très intéressante quand même sur le rôle important de Barco hein, dans cette équipe. Le Racing a gagné 48% de ses matchs de Ligue 1 quand Valentin Barco joue, donc 12 sur 25 cette saison, et quand il n'est pas là, le Racing n'a gagné qu'un match sur 5, dont 20%, voilà. Et c'est le joueur qui réalise le plus de passes, qui casse les lignes, hein, parce qu'une statistique qui existe depuis quelques saisons en Ligue 1, cette saison, il a réalisé 37 passes qui casse une ligne. Alors on l'a dit plusieurs fois ce printemps, c'est pas le Barco de l'automne, mais ça reste un joueur très très très important. On va croiser les doigts pour que, c'est la prédiction d'O'Neill, il puisse bien jouer contre le Rayo Vallecano jeudi, parce que voilà, c'est sûr que c'est un joueur différent quand même. Valentin Barco est très très important.
0: Oui, effectivement, très important. On espère qu'il sera de retour jeudi soir hein, pour ce match retour face au Rayo. L'entraîneur strasbourgeois Gary O'Neill va une nouvelle fois faire tourner son effectif, mais il ne va pas prendre ce match de Toulouse sur une jambe.
13: Parce que je déteste perdre. Quand on perdait 2-0 à Lorient, j'étais furieux. Et quand on a perdu contre Rennes, je ne me sentais pas bien. Alors je ne veux pas revivre ça. On a la responsabilité de bien représenter le club et les supporters à chaque match. Les gens qui m'abordent quand je me promène en ville me disent
14: « Good luck for Thursday, we have to win. I gagné.
13: Je leur réponds toujours « On a un autre match dimanche, il faut me souhaiter bonne chance pour celui-ci aussi. » On sent qu'il y a une certaine anticipation et c'est compréhensible. C'est évidemment l'un des matchs le plus important de l'histoire du club, jeudi contre Vallecano. Alors je comprends l'excitation à l'extérieur. À l'intérieur, on doit tous être professionnels. Même avec le turnover, on doit essayer de prendre 9 points sur les 3 prochains matchs et faire de la dernière rencontre contre Monaco un match capital.
0: On l'a vu avec sa composition d'équipe, hein, Gary O'Neill a tenté quelques paris encore cet après-midi.
13: Nous avons quelques défis à relever, ce sera compliqué. Vous savez que je n'ai pas beaucoup de défenseurs en ce moment. Donc il faut être astucieux dans les choix tactiques. Je pense que vous m'avez pris pour un fou la semaine dernière lorsque j'ai replacé Maxi Oyedele et Junior Mwanga en défenseurs latéraux. Vous allez peut-être encore me prendre pour un fou pour ce match contre Toulouse, mais je vous assure que non. J'essaie simplement de faire de mon mieux pour qu'on puisse gérer les deux compétitions et que l'équipe soit performante. Mais rassurez-vous, l'équipe sera forte, fraîche, avec une soif de victoire. Nous avons encore de bons joueurs dans l'effectif. Donc pour moi,
2: moment, il faut absolument gagner. Et puis bien sûr, dès le coup de sifflet final, on se concentrera sur Vallecano. C'est une semaine importante pour le club.
6: Is a big focus on Vallecano, so big week for the club.
0: Eh ben oui, big week for the club, effectivement. Merci Gary O'Neill en conférence de presse hier. Je vous rappelle les résultats de cette journée, 32e journée de Ligue 1, il y en a 34 au total. Nantes, Marseille, 3-0, le Paris Saint-Germain et Lorient fait 2 partout. Monaco est allé gagner à Metz 2-1, Nice et Lens ont fait 1 but partout. Et ça vient de se terminer à l'instant même, Lille et Le Havre ont fait 1 but partout. Auxerre, Angers et Paris FC Brest, c'est à 17h15, on va le suivre en fil rouge. Et Lyon-Rennes, c'est à 20h45. Dans un instant, l'œil de Claude.
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0: Ici Alsace, très bon dimanche en Alsace. Nous sommes le 3 mai, il est 17h.
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0: Allez, pour préserver ses chances de décrocher une place européenne, le Racing doit se battre contre Toulouse aujourd'hui. Mais pour espérer aller en finale en Ligue Conférence, il faudra aussi penser à préserver ses forces et ménager certains joueurs. Comment O'Neill doit-il et peut-il gérer cette double problématique, Claude ?
4: Bah Lolo, c'est pas simple à gérer parce que Moloni a affirmé deux choses. La première, c'est sa volonté de ne pas lâcher le championnat. Il l'a redit encore à l'instant là, et il veut absolument avoir ce massive final contre Monaco pour cette éventuelle 7e place. Ensuite, elle a été encore beaucoup plus claire sur la nécessité de propulser le Racing pour la première fois dans une finale européenne. Ça, c'est sa ligne de conduite et c'est un peu le propos qu'il a toujours tenu en conférence de presse devant nous. Le problème, Lolo, c'est qu'il doit jongler avec pas mal de contraintes et c'est là que est le petit hic de son cheminement. D'abord parce qu'il sait qu'il y a beaucoup de joueurs qui ne sont pas en état de jouer un match tous les trois jours. On pense notamment à ceux qui reviennent de blessures ou de maladies comme Doué. Après, il doit aussi penser à ménager ceux qui justement ont beaucoup joué et qui commencent un peu eux aussi à tirer sur la corde. Et puis parce qu'au-delà de ce qu'on appelle les contingences physiques, bah, il a quand même conscience que quand il regarde les solutions qu'il pourrait avoir, bah, elles ne sont pas si nombreuses que ça. On pense notamment au secteur défensif qui a été particulièrement dépouillé à la fois par les joueurs qu'on a perdus au niveau des transferts, mais aussi les blessures qui se sont succédées là derrière. Donc, et quand on va juste un cran un peu au-dessus, bah, on a quand même eu des joueurs majeurs touchés par les blessures, Panicelli, Barco, Moreira, Emega, Ouattara, bah, ça a rajouté de la complexité. Et pour finir, il le sait très bien, et même s'il s'en défend, que Amo, Luis, Oyedele, Jessim, Mwanga n'ont pas vraiment donné beaucoup de satisfaction. Donc, si on devait mettre à l'heure actuelle sur une balance d'un côté les ambitions et les objectifs du club et de l'autre, les contraintes auxquelles O'Neill doit faire face, pas certain qu'il puisse jouer à fond sur les deux tableaux. Il a tenté un truc qui est un petit peu foiré contre Rennes. Il nous propose un autre truc aujourd'hui. On espère juste ben, que ça fonctionnera un petit peu mieux.
0: Ouais, Claude, donc on va pas se le cacher. Hein. C'est le match contre le Rayo qui est le plus important. Donc est-ce qu'on doit être surpris de ces choix aujourd'hui de Gary O'Neill ?
4: Non, Lolo, il fallait s'y attendre. C'est pas vraiment une surprise quand tu dois prendre en compte tous les paramètres que je viens de t'exposer, quand tu as pesé le pour et le contre de chaque situation. Ben, tu arrives à un stade où tu dois opérer tes choix et il faut les assumer. Et d'ailleurs, c'est ce que Francaise avait dit aussi la dernière fois contre Rennes. Il assume parfaitement ses choix parce qu'il les comprend aussi. S'il avait mis aujourd'hui, par exemple, Lolo, la même équipe que contre le Rayo avec Barco en plus, là, on aurait pu dire que ouais, c'est vraiment l'objectif de finir septième dans ce championnat. Mais si ça avait pas marché, on n'aurait pas manqué de le flinguer, de lui dire voilà, ben on se fait éliminer derrière contre le Rayo, c'était complètement stupide d'avoir fait ça. Et quand bien même il aurait fait un truc pareil, ben qui te dit que les joueurs se seraient défoncés aujourd'hui pour battre Toulouse, parce que tout le monde rêve de cette finale à Leipzig, le coach, parce que voilà, il faut le rappeler quand même, ça sera Luc, je ne sais plus combien d'années, mais ça sera le premier coach anglais à atteindre une finale européenne depuis
3: 16 ans, je crois, 13 ou 16 ans.
4: Ouais, c'est quand même extraordinaire. Donc à titre personnel, pour lui, pour son orgueil personnel, c'est quand même important. Après, on a des joueurs qui peut-être pour beaucoup ne seront plus là l'année prochaine. Ils n'en ont rien à carrer d'une hypothétique. Ah là là, ça ne marche pas bien aujourd'hui là-dessus. 7e place. Et puis on a des propriétaires qui, eux, ben, verraient leurs investissements et leurs produits prendre de la valeur. C'est quand même très important. Sans compter les supporters et la fierté que ça serait pour tout le monde de rentrer dans un cercle quand même très rare et très privé des finalistes d'une Coupe européenne. Donc forcément, on se choisit sans forcément y adhérer, on peut le comprendre. Et si O'Neill nous assure qu'il veut gagner ce match, qu'il ne veut pas lâcher le championnat, on n'est pas obligé de le croire, Lolo. mais lui, il est obligé au moins publiquement de le dire, parce que il faut qu'il respecte ceux qui vont jouer. Il n'a pas cessé de vanter la qualité de tous ses joueurs de bande-touche et qu'ils sont tout à fait capables de battre Toulouse. Et qui sait, peut-être qu'on peut avoir une bonne surprise aujourd'hui. Ceux qui vont jouer ne sont pas stupides, ils savent très bien que ce n'est pas le premier choix de l'entraîneur, mais ils n'ont rien à perdre, ils ne sont pas dans le calcul, ils ne sont pas dans la gestion du match qui va venir jeudi. Et puis Toulouse, ce n'est pas une équipe non plus qui va aujourd'hui renverser des montagnes sans doute. Donc la seule chose qu'on espère, Lolo, c'est qu'on ne videra pas le stade comme contre Rennes avant la fin du match.
0: Ouais, dans ce contexte alors, Claude, est-ce que ce match contre Toulouse peut servir à quelque chose, ou doit-on s'attendre à un remake de celui contre Rennes, quoi?
4: On va déjà espérer, Lolo, que ça ne soit pas le remake de celui qu'on avait contre Rennes, parce que là ça risquerait de nous offrir un match pénible déjà à suivre et puis à vivre. Maintenant, peut-il servir à quelque chose? Moi, je suis convaincu que chaque match apporte toujours des enseignements. Donc il y a aux yeux du coach la possibilité de voir qui des joueurs les moins utilisés pourrait offrir une solution de coaching jeudi soir, et qui de ces joueurs vont afficher une détermination de nature à le faire réfléchir sur ce sujet-là. Parce que le coach, il a besoin de savoir avec qui il peut aller à la bataille jeudi, et les joueurs ont besoin de lui montrer qu'ils valent un petit peu mieux que le sort qui leur est réservé à l'heure actuelle. Et ceux qui vont jouer aujourd'hui, ben, pour moi, ils ont tout à gagner s'ils y mettent sérieusement. Et ça me rappelle parfois, Lolo, à l'entraînement, et puis tu as vécu ça aussi, je suis sûr, hein, quand en fin de match, en fin d'entraînement, tu fais une opposition.
0: Ouais.
4: Ça m'est arrivé, tu mets parfois l'équipe qui est proche de l'équipe qui va jouer le dimanche,
0: ouais,
4: et en face tu mets ceux qui ne sont pas trop les premiers choix. Et ben, Lolo, c'est toi qui vas donner la réponse à la question, je te le donne mille fois: qui est-ce qui gagne ce match-là?
0: Ah ben, c'est ceux qui ne sont pas considérés comme les titulaires, hein, qui ont envie de se donner, hein.
4: Eh ben, en plein dans le mille, tu as raison.
0: Oui.
4: Voilà pourquoi il faut.
0: Mais moi, j'ai jamais été dans cette équipe. Hein.
4: Je te visais pas là-dedans. Hein. Donc, voilà pourquoi il faut toujours accorder le même respect, la même attention et la même importance à tous les joueurs. C'est ce que Oni l'a rappelé. Ouais. Il a dit, pour moi, les personnes qui jouent les moins sont aussi importantes que Barco. On peut rien faire si un groupe n'est pas uni. Et puis Lolo, ben, O'Neill, il leur tend ce soir une belle perche. C'est pas un cadeau non plus qu'il leur fait, parce que certains doivent jouer à des postes qui sont pas les leurs. Mais pour les joueurs, c'est l'occasion à la fois de poser des jalons pour la fin de la saison et aussi pour la saison future, parce que n'oublions pas que certains, voilà, ont envie de prolonger l'aventure ici. Et la seule différence du Rennes, c'est Rennes était venu ici avec une grosse pression de victoire, alors que Toulouse, ça ressemble plus à de la roue libre.
0: Oui.
4: Ça pourrait nous offrir un match très ouvert avec des buts, du jeu, un petit peu moins de calcul. Alors peut-être on rêve, Lolo, mais il faut toujours avoir des rêves, non?
0: Oui. Rêvons plus grand, hein, comme certains dans ce championnat. Merci Claude, l'œil de Claude comme avant chaque match. Dans un instant, focus sur notre adversaire. Il est le créateur du site lesviolets.com. On va se connecter avec Jean-Baptiste Jam, un Toulousain qui nous parle du Racing. C'est juste après Lewis Capaldi maintenant.

0: Lewis Lewis Capaldi sur votre radio ici Alsace.
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0: J'ai une poussière dans l'œil, voilà. Le coup d'envoi est dans 5 minutes maintenant entre le Racing Club de Strasbourg et le Toulouse Football Club. Place à notre adversaire, notre invité toulousain, Jean-Baptiste Jam, créateur du site lesviolets.com, nous donne sa vision du match et du Racing à la veille de la Ville Rose. JB, dans quel état d'esprit et vous vous déplacez, vous, à Strasbourg ?
3: On vient à Strasbourg dans un état d'esprit que je vais qualifier de libéré. On l'a vu le week-end dernier contre Monaco. C'est vrai que depuis notre élimination en Coupe de France en demi-finale contre Lens, on peut plus rien espérer dans ce championnat, à part finir 9e, ce qui constituerait une meilleure place que celle de la saison dernière. Donc dans la progression, c'est toujours intéressant. Mais je vois pas une équipe du TFC totalement démobilisée et en vacances. C'est le discours. Et on l'a vu la semaine dernière contre Monaco, où on démarre mal le match. On est mené 2-0 et puis on sort une deuxième mi-temps très bonne et on finit à 2-2 et on était plus proche de la victoire 3-2 que du match nul. Donc voilà, je pense que c'est une équipe qui est libérée. En plus, il y avait des petites tensions autour de la prolongation éventuelle de notre entraîneur. Il a annoncé cette semaine son départ. Donc voilà, aujourd'hui le TFC sait où il va la saison prochaine, c'est-à-dire sans cet entraîneur. Et donc aujourd'hui, il y aura la meilleure équipe alignée et puis une équipe qui veut espérer terminer dans le top 9, qui veut un peu se rattraper d'un hiver qui lui aura coûté l'Europe. Je dirais une équipe libérée.
0: Et comment vous analysez le Racing et cette saison actuelle ?
3: Très surpris de Strasbourg. J'aime beaucoup cette équipe et j'aime ce que vous faites notamment sur le plan européen. Je pense que c'est tellement rare de voir des équipes françaises performer sur le plan européen, même si c'est, je mets des guillemets, dans la plus petite des coupes d'Europe. Mais bon, on a vu que même dans les petites coupes d'Europe, les clubs français n'y arrivent que très rarement. Donc j'espère que vous allez aller en finale. J'espère que vous allez l'emporter. Ce sera magnifique pour le peuple strasbourgeois. Après, en tant que supporter d'une équipe adverse, forcément, quand on voit les investissements qui sont faits, la dette du club, on se dit qu'il y a forcément un écart de niveau, un écart financier et c'est un peu, je vais mettre des guillemets, mais un peu de la triche par rapport à d'autres clubs qui essayent de respecter un peu les règles et qui essayent d'être bénéficiaires. C'est le cas du TFC, mais voilà, Strasbourg, moi je respecte ce qu'ils font et d'autres clubs font pareil, hein, donc voilà, vous avez raison de jouer avec ça. Je pense que quand on regarde quand même les investissements qui sont faits et les résultats, notamment en championnat, tu peux te dire que c'est un peu décevant de voir Strasbourg un peu aussi bas dans ce classement, mais au final, voilà, d'un point de vue extérieur, je trouve que vous avez vécu des émotions positives, des émotions négatives. Et finalement, c'est aussi ça, être supporter. C'est vrai qu'on peut être déçu de certains résultats, de la multipropriété, des choix du club. Mais au final, vous vivez des saisons qui sont remplies d'émotions, remplies de sensations fortes. Et avec du recul, je pense que vous vous direz « Ah, la période, elle était quand même belle. » J'espère pour vous que ça se terminera pas mal, voire très mal, à l'image d'un Bordeaux ou de clubs qui, derrière, ont eu des grosses difficultés. Je vous le souhaite pas, en tout cas. Voilà, et bon match à vous.
0: Merci.

0: vous le dis, les gars, je vais être on fire. Genre, si je marque, je rentre sur le terrain, je danse la capoeira.
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8: Ouais, coup d'envoi imminent. C'est Gaël Angoula, l'arbitre de la partie. Les Toulousains donnent ce coup d'envoi. C'est une passe en retrait. On monte aux avant-postes. C'est rare de voir ça. Creswell, le défenseur central. Alors, Claude, ça, j'ai rarement vu ça. Ce premier ballon, il est monté devant. Nicolas Hyssen aussi. Les deux défenseurs centraux se sont projetés devant. Alors, il n'y a pas eu le long ballon attendu. Il va peut-être arriver là, mais c'est quand même rarissime, ça. On va rappeler rapidement les compos des deux équipes. Penders dans les buts, côté Racing. Voilà, la déviation de Creswell. Allez, il faut y aller. Doucouré devant Nicolas Hyssen. Après, une dizaine de mètres du poteau de corner. Double, triple contrat. Ce sera une touche pour le TFC. C'est quand même rare. Claude, allez, il reste dans la surface, les deux défenseurs centraux.
9: Ouais, un grand joueur de tête en plus, Luc. C'est peut-être pas pour rien qu'on a envoyé un long ballon sur lui. C'est aussi une technique qu'on utilise de plus en plus, ces engagements un petit peu différents. Certains cherchent une touche très très longue comme au rugby. D'autres font ce que vient de faire Toulouse aujourd'hui.
8: Allez, la longue touche à suivre. On va donner la compo dans quelques instants. C'est Marc McKenzie, hein. Déjà au match aller au stadium, il a mis des longues touches dans la boîte. On sait les galères du Racing sur les corners. La longue touche, elle est énorme. Et Pender, si c'est saisi de ce ballon. Franchement, Claude, il a mis presque le ballon deuxième poteau. Hein.
9: Ah, il a incroyable. Plein extension là, limite.
8: Il était un peu sur les talons, Pender. S'il a pu se saisir de ce ballon, ça aurait pu mal se finir. Abdel Ouattara qui remonte le ballon côté gauche pour Jessim Yacine. Yacine, un bon ballon en profondeur pour Ouattara. Ouattara qui va peut-être rentrer dans la surface. Ouattara à l'extérieur du pied. Et le jeune Yaya Diémé, devancé au premier poteau par Creswell, me semble-t-il. Alors la compo d'équipe, je la donne rapidement. Penders dans les buts. Oxberg, Doucouré en défense centrale. Oyedele et Ouattara en latéraux. Raphaël Luis, Amougou au milieu de terrain défensif. Nanassi en soutien de l'énorme surprise donc que nous a réservé Gary O'Neill. Yaya Diémé, jeune Sénégalais de 18 ans, arrivé en janvier dernier à Strasbourg. Titulaire pour la première fois. Il n'était même jamais apparu sur une feuille de match, toute compétition confondue, même pas en Coupe de France par exemple. Donc Yaya Diémé qu'on va découvrir ce soir à la pointe de l'attaque. Les ailiers Amo Ameyou et Yacine pour le TFC restent dans les buts. Nicolas Hyssen, Creswell, McKenzie défense à 3. Métallier de Noum, ce seront les Pistons, Caceres et Vossa en milieu défensif. Devant à la pointe de l'attaque, Russell Rowe et vont tourner autour de lui Hidalgo et Gbo, le Racing qui conserve le ballon. Koyedele qui est donc arrière droit, la mauvaise remise de Amo Ameyou, mais c'est récupéré par Doucouré. Oyedele qui fait tourner, c'est Ouattara. Attention Oxberg, le contrôle pop approximatif peut quand même servir Penders avec Doucouré. Les Toulousains qui pressent haut, la bonne passe de Doucouré pour Oyedele. Oyedele, attention à ne pas perdre ce ballon. Il fait circuler avec Amougou. Amougou en retrait vers Penders. Les Toulousains vêtus donc d'un maillot rose de Racing qui joue en bleu. Alors qu'est-ce qu'on peut attendre de ce match, Claude, de ces joueurs qui il y en a 4 hein, qui ont joué le dernier match au Rayo Vallecano, mais ce sont que des défenseurs, hein. Oxberg, Doucouré, Ouattara hein, qui a joué milieu à Madrid et qui joue défenseur ce soir, et Penders. Donc il y a 7 nouveaux joueurs.
9: Ouais, bon alors qu'il puisse convaincre le coach qu'il a peut-être intérêt à leur faire un peu plus confiance dans ce qui reste encore à jouer. Et puis on voit dans le duel des gauchers, que ce soit Amo et Yacine, c'est Yacine finalement qui a pris le couloir gauche en attaque, hein. Ouais. Contrairement à son habitude de jouer côté droit, on a préféré Amo sur ce secteur, peut-être parce que lui il est plus dans ce style de rentrer, de frapper avec son pied gauche. Voilà.
8: Avec un premier ballon pour Beau qui dérape, peut quand même servir Russell Crowe qui retrouve Beau, qui sort à Nanassi. Nanassi qui va au duel, et à faute de Nanassi, malheureusement, sur Yann Beau, ça va offrir un coup franc à 35 mètres des buts, décalé sur le côté gauche. En regardant les cages de Penders, et attention évidemment sur ses coups de pied arrêtés. Ils vont pas se prier, hein, Claude. On a compris que c'était une de leurs stratégies de mettre des ballons dans la boîte. Hein.
9: Ouais, surtout qu'on sait qu'il y a quelques joueurs toulousains qui sont habitués, qui sont particulièrement habiles là-dessus.
8: Ouais. Creswell hein, qui a remisé, notamment oui. Qui a déjà marqué beaucoup de buts, je crois 4 ou 5 hein, cette saison. Je vais vérifier ça. Il était aussi sur le but de l'égalisation lors des derniers matchs du TFC face à Monaco dans les arrêts de jeu. C'est lui qui a remisé la tête vers Emerson. Caceres qui va décaler, attention à la remise un peu profonde avec le rebond. Heureusement Hidalgo ne peut pas se saisir de ce ballon. Il l'avait joué de manière assez originale.

0: coup franc avec une passe latérale de Cáceres pour la batte de Noum, hein, qui avait essayé de remiser. Petit ballon piqué au deuxième poteau pour l'Argentin Santiago Hidalgo, devenu titulaire au fil de la saison. Attention Raphaël Luiz, oh là là, en galère, qui perd un ballon à l'entrée des 16 mètres. L'enroulé de la part d'Hidalgo, ras du poteau, la première occasion après 5 minutes de jeu pour Hidalgo, énorme hein. Au départ, le mauvais contrôle de Raphaël Luiz. Alors Huxberg l'a mis aussi dans des situations pas évidentes parce qu'il était entouré par 3 joueurs. Raphaël Luiz, il a été secoué, un petit contact au niveau de la hanche, pas assez pour que l'arbitre siffle, et Hidalgo s'est retrouvé à l'entrée de la surface. Il a enroulé son ballon, si c'est dedans c'est pareil, ça va mourir au ras du poteau. Claude,
1: clairement une grosse occasion pour les Toulousains. Alors Benders a tout de suite fait de ses deux mains signe public, calmez-vous, ça peut arriver ce genre d'erreur,
0: parce qu'il y a eu des sifflets, hein, on va dire.
1: Oui, voilà, c'est ça. Donc il a tout de suite demandé au public de ne pas s'acharner sur
0: et Claude, attention encore les Toulousains. Est-ce qu'il faut, on se rappelle du match contre Rennes, hein, on s'est mis des comment on appelle ça,
1: une épine dans le pied,
0: une épine dans le pied en perdant un ballon. Relance de Penders, on a offert le but à Esteban Le Poll. Est-ce qu'il vaut mieux pas un peu jouer plus long au début que prendre des risques? On a vu Raphaël Luiz, ça va pas le mettre en confiance d'avoir perdu ce ballon. Alors effectivement il a perdu le ballon, Claude, mais il y avait 3 joueurs de Toulouse autour de lui. Oui. Il était dos au jeu sur la passe d'Huxberg, ça s'était fermé sur lui, c'était pas évident. Hein. Alors que je vous l'ai pas encore dit, mais la ministre des Sports, hein, Marina Ferrari, qui est aujourd'hui en déplacement à Strasbourg sur le thème du sport professionnel, donc elle assiste à ce match aux côtés de Marc Keller. Mais est-ce qu'on ne ferait pas mieux d'un peu allonger peut-être en début de partie que de prendre de trop gros risques?
1: Ben ça, le match, la progression,
0: encore attention. Une mauvaise passe en retrait, mais c'est Raphaël Luiz qui intervient cette fois-ci. Allez, va allonger le bon, c'est un bon ballon pour Amo Abeyo. Allez Amo, ah, il avait 1 mètre de retard d'avance, il a 2 mètres de retard à l'arrivée, abattu sur la vitesse par Diane Metalli. On sait que c'est pas son point fort, Amo Abeyo. Le match, c'est un bon ballon en profondeur de Raphaël Luiz.
1: Ouais, mais je pense aussi, Luc, c'est un adversaire qui nous permet peut-être de nouveau de prendre ce genre de risque. Il y a peut-être moins de pression qu'il y en avait dans les matchs précédents, donc la construction fait partie des éléments sur lesquels on travaille, les ressorties de balles comme les entraîneurs aiment à le qualifier. Et donc voilà, c'était juste une situation très compliquée pour Luiz à gérer,
0: avec un ballon perdu par Nanasi. Il va quand même essayer de le récupérer, Raphaël Luiz aussi, qui met le ballon au sol pour Ouattara côté gauche. Donc Abdoul Ouattara, Oyedele va dépanner hein, ce soir en tant que latéral droit. On espère que Doué sera de retour face à Mayence. Il n'arrête pas de le dire, Gary O'Neill, mais bon, quand on a un virus qui dure aussi longtemps, on peut commencer à avoir quelques doutes. Mathis Mbougou
2: face au Rayo, pas Mayence,
0: face au Rayo Vallecano, merci Lolo, parce que il avait raté le match retour hein, Guéla Doué. La bonne remise de Nanasi depuis Mayence, il n'est plus là, avec Amo Abeyo, servi donc par Mbougou. Amo Abeyo collé à la ligne de touche, qui conserve ce ballon, qui va le donner dans l'axe à Raphaël Luiz à hauteur de ses défenseurs centraux. Il nous disait hier, hein, pour être précis, que Barco avait fait donc l'entraînement normalement, mais que Guéla Doué n'avait fait que quelques exercices hein. Avec Nanasi, la déviation à une touche pour là-bas Ouattara qui sert Yacine, ça s'est refermé devant lui. 7 minutes de jeu, 0-0, il y a une grosse occasion hein, pour Hidalgo la 5ème. Là ça va mieux pour le Racing, Claude, avec Amo Abeyo à 35 mètres des buts qui va essayer de trouver une solution. La passe pour le jeune Diémé qui remise bien pour Amo Abeyo, qui va essayer peut-être de partir en dribble devant Metalli le long de la ligne de touche, et encore malheureusement l'intervention de Metalli, duel perdu par Amo Abeyo.
1: Bon défenseur hein, ce Metalli,
0: ouais, c'est un jeune de 20 ans hein. Il y a quelques cubes pitchoul hein, alignés ce soir, formés au club, il y en a beaucoup sur le banc de touche aussi. Et c'est un joueur d'avenir, il est très rapide, très grand, Claude, hein, oui. c'est un bon piston.
1: Et une équipe toulousaine aussi, Luc, qui va subir pas mal de changements en fin de saison.
0: Déjà le premier, c'est l'entraîneur, hein. Carles Martinez Novel, qui dont le contrat n'est pas renouvelé. Et il y a quelques joueurs aussi hein, qui sont sur le départ. On pense au gardien Guillaume Rest, à Charlie Cresswell, hein, qui est capable de jouer dans un très grand club. Il l'a prouvé, lui, c'est vraiment peut-être le meilleur joueur de cette équipe, le défenseur central anglais, hein, deux fois champion d'Europe Espoir avec l'Angleterre en 2023 et 2025. Cáceres aussi est convoité. Et puis Franck Magri, hein, qui ne rentre plus dans les plans de l'entraîneur. Entre autres, 8 minutes de jeu à la Méno, 0-0. Et un coup franc pour les Toulousains. Attention, Mathis Amougou, je pense que ça va se limiter à un avertissement verbal pour l'ancien Stéphanois et joueur de Chelsea, qui a donc gagné hein, la Ligue Conférence. Il est toujours en course hein, pour réaliser le doublé, même s'il n'a pas beaucoup joué la saison passée non plus. Hein. Je crois qu'il avait joué 10 minutes hein, dans cette Ligue Conférence hein, en quart de finale, il me semble. Donc il est toujours là, et là il échappe un carton jaune, Claude.
1: Oui, alors surprenant que Gaël Angoula, qui est un ancien joueur, Luc, n'ait pas laissé dérouler l'avantage, parce qu'il aurait pu être très bénéfique pour les Toulousains. Donc j'ai vu, ils ont râlé beaucoup sur cette situation-là de coup franc qu'il avait sifflé.
0: De manière légitime, Huxberg, attention, le ballon qui passe entre ses jambes. De l'autre côté, Agbo, Russell Crowe qui rentre dans la surface, angle fermé, la frappe, et Penders obligé de dévier en corner. Il a bien fermé son premier coup poteau. C'était angle très fermé donc pour le Canadien. Jason Russell Rowe, servi par Boho. Il est entré dans la surface côté droit et il était allé à une dizaine de 7-8 mètres du but, vraiment angle fermé. Penders a juste dévié le ballon qui peut-être allait peut-être terminer sa course sur le poteau, mais attention hein, ouais. C'est un meilleur début de match des Toulousains.
1: Ouais, puis je pense que Penders va encore être beaucoup sollicité aujourd'hui. Luc, c'est un match dans lequel il touchera beaucoup de ballons à mon avis.
0: Le corner de la droite vers la gauche tiré par Christian Caceres. Donc c'est parti, travailler au premier poteau, dégagé la tête par Doucouré, mais ça va revenir hein. Dans côté toulousain, il hésite un petit peu, Metali, il conserve ce ballon. Attention, la remise de côté droit, Hidalgo qui va se centrer. Ça arrive au deuxième poteau, c'est trop fort là, mais ça va quand même être récupéré par Russell Crowe justement. La longue passe en retrait pour Marc McKenzie qui s'est replacé dans le rond central. Et les joueurs du Racing qui sont tous dans leur 40 derniers mètres. Une passe dans l'axe. Attention pour Boho qui rate son contrôle. Doucouré qui ne prend pas de risque. Il a raison, il était plein axe. Il dégage ce ballon en touche de l'autre côté. Bon, clairement, hein, le Racing a du mal. Après 10 minutes de jeu à mettre le pied sur le ballon, Claude, c'est pas vraiment une surprise.
1: Non, et puis je reviens toujours à ce que je dis. Alors, il ne faut pas prendre ça pour de l'acharnement, mais encore sur l'action précédente, c'était Jessim qui était mal replacé défensivement et qui a libéré le joueur toulousain. Voilà, c'est le travail, je pense, qu'il faudra faire à l'avenir pour ce garçon-là. Il est pétri de talent sur le plan offensif, mais défensivement, il y a du boulot.
0: Avec le contrôle, c'était compliqué, hein, mais ballon perdu par Mohamed qui se bat bien pour le récupérer là, pour le donner à Oyedele. Oyedele vers Matisse Amougou, l'extérieur du pied en retrait sur Doucouré. Doucouré qui fait tourner dans sa surface avec Huxberg. Allez, il faut jouer plus vite vers Ouattara. Ouattara qui trouve Jessim Yacine. Attention à ne pas perdre ce ballon là. Voilà, ballon perdu par Yacine, pas de faute. Ils sont à 4 contre 4, les Toulousains, avec Hidalgo, l'extérieur du pied. Il est pas mal. Allez, Doucouré dans son dos là. Il pensait qu'Oxberg allait sortir et il y avait Russell Crowe. Donc Boho également, et il a hésité Doucouré. Finalement, il a été plus prompt que l'attaquant, que les attaquants toulousains. Il a pu écarter ce ballon avec Mohamed qui temporise en retrait. Alors c'est pas un début de match qui lui donne énormément de confiance à ces joueurs strasbourgeois. Pour l'instant, l'essentiel c'est d'être à 0-0 avec Doucouré Nanassi. Il y a une touche, c'était pas mal tenté en profondeur vers Yaya Diémé, mais l'intervention d'un joueur toulousain, la bonne intervention là, le bon duel gagné par Raphaël Luis. Allez, avec Oyedele qui percute dans l'axe, il a un contre favorable, il peut servir Nanassi qui a vu de l'autre côté l'appel de Ouattara à 35 mètres de but. Ouattara qui progresse, allez, il faut donner à Jessim Yacine, le ballon un peu dans le dos de Yacine à l'angle de la surface, le centre à suivre peut-être de Yacine dans le crochet. Est-ce qu'il va obtenir un corner? Voilà, ouais, le premier corner de la partie à suivre pour le Racing, et la première véritable bonne remontée de ballon des joueurs strasbourgeois, Claude.
1: Oui, et puis Jessim qui c'est le mieux qu'il pouvait espérer sur cette action-là, parce qu'il n'a pas été capable de le dribbler vraiment le joueur pour centrer de son pied gauche. Donc il a obtenu un bon corner.
0: Allez, le premier de la gauche vers la droite, donc en regardant les buts de Guillaume Reste. C'est frappé de la gauche vers la droite par Sébastien Nanassi. Qu'est-ce qu'il attend Nanassi? L'arbitre qui est après lui, il vérifie si le ballon est dans l'arc, cet arc de cercle. C'est parti pour Nanassi, fort au premier poteau, pas mal frappé. Reste qui dévie, allez au deuxième, ça revient sur Raphaël Luis. Il va pouvoir remettre le ballon dans la boîte. Raphaël Luis sur son pied gauche, il est contré au départ. Ça revient sur Abdoul Ouattara. Ouattara qui décale une nouvelle fois vers Luis. Allez, il faut mettre le ballon dans la boîte là. Raphaël Luis, le centre et le dégagement de la tête de Cresswell. Ouattara qui décale sur Huxberg côté gauche cette fois-ci, le ballon pour Jessim Yacine qui progresse. Il y a l'appel de Nanassi, il hésite. Voilà, mauvaise passe de Yacine, ça s'est bien joué. Ce sera un 6 mètres à suivre pour l'équipe de Toulouse Football Club. 0-0, on a marqué sur les autres pelouses hein, Claude.
3: Oui, Luc, c'est un Strasbourgeois hein, qui marque pour l'AJ Auxerre, prêté Sekou Mara, 1-0 pour Auxerre face à Angers.
0: Ouais, c'est son premier but hein, de la saison hein, à Sekou Mara. Je crois que Matondo a marqué aussi pour le Paris FC, tu vas me confirmer ça dans quelques instants, avec encore un mauvais passe là d'Amougou vers Jessim Yacine. Attention les Toulousains avec Boho qui conserve ce ballon, qui décale bien côté droit là-bas. Vossa qui fait tourner tranquillement, et on en est donc toujours à ce score de 0-0 ici.
3: Oui, Luc.
0: À la Méno. Vas-y, Laurent.
3: Rudy Matondo, 13e minute pour le Paris FC. Ça fait donc 1-0 face à Brest.
0: Ouais, c'est l'ancien Auxerrois hein, qui a été transféré au Paris FC cet hiver, qui marque, et c'est un joueur prêté par Strasbourg qui marque pour Auxerre. C'est les Vasco communicants. Et toujours 0-0 ici à la Méno. On va bientôt atteindre le premier quart d'heure de jeu. Attention, Hidalgo, il faut y aller. La progression d'Hidalgo, c'est boxé, la frappe par Penders, et il y aura une touche. Ouais, parce que le ballon un peu. On voyait que le ballon allait arriver vers le poteau de corner. Et hop, il a tapé le poteau de corner. Il est sorti du bon côté en touche et pas en corner. Mais c'est la deuxième frappe déjà d'Hidalgo. Après celle de Russell Rowe. Le troisième arrêt de Penders, il va avoir une bonne note demain à ce rythme-là. Penders, il garde sa cage inviolée, Claude. Et là, on a laissé Hidalgo étrangement progresser plein axe. Hein. Il a pu faire 5 mètres avec le ballon. Il était à l'entrée, pas tout à fait, il était aux 20 mètres. Il a frappé fort et Penders s'est détendu sur sa gauche. Il n'était pas content. Ensuite, évidemment, il a engueulé sa défense et milieu de terrain parce qu'ils ont laissé trop facilement. On va suivre la longue touche de McKenzie, énorme encore. Avec un seul ballon qui l'amène dans la surface, écarté par Nanasi à danger. Hein. Sur toutes les longues touches de McKenzie,
1: voilà, on voit très Cresswell
0: se prend la tête à deux mains. Est-ce que si Penders n'est pas sorti, il y avait des joueurs qui l'ont gêné. Et heureusement, Cresswell n'a pas pu reprendre le ballon, mais il y a danger à chaque fois sur chaque longue touche, presque plus que sur les corners. Il y a des délais du bout des pieds. Attention, il a pris un Mbougou en contre-pied. Heureusement, Doucouré dans la surface peut dégager. Il n'y a pas beaucoup de sérénité en ce début de match. Côté Strasbourg, on est à 0-0, mais déjà 3 frappes hein, pour les Toulousains.
1: Non, on cherche de la fluidité. Pour l'instant, on ne peut pas l'avoir parce que Toulouse nous met beaucoup de pression.
0: Beau dans la surface, il est passé face à Mbougou. Il a laissé planter la passe en retrait. Et c'est Yacine qui devance là-bas de nous. Allez à Mohamedio, il a gratté une faute, c'est ce qu'il pouvait obtenir de mieux face à 3 joueurs du TFC. Là encore Amougou trop light, hein. Agbo l'a laissé planter comme un piqué hein, sur son dribble.
1: La variété des attaques toulousaines nous pose problème parce qu'ils sont efficaces sur les côtés mais aussi beaucoup à l'intérieur, dans lequel on souffre énormément dans les prises de marquage. On voit beaucoup de Toulousains qui sont libres de champ quand ils approchent les 16 mètres, et là il faudra corriger le tir, être plus en densité, se rapprocher dans les marquages.
0: Allez, premier ballon profondeur côté droit pour Yaya Diémé, contre le ballon de haut but. Diémé qui le conserve pour Amougou avec Amoameyo, attention à ne pas le perdre. Amoameyo est retenu là par le maillot, par un métalliste. Ce sera un coup franc pour le Racing. On a tellement peu d'occasions, est-ce qu'on ne serait pas tenté de mettre le ballon dans la boîte? 35 mètres des buts côté droit,
1: c'est pas l'option qu'on choisit.
0: C'est dommage hein, parce qu'il n'y aura pas beaucoup de situations à mon avis avec cette équipe là en première mi-temps. Bon, c'est vrai qu'on aurait du mal hein, face aux grandes carcasses là, de gagner un duel, mais ouais. pourquoi pas avec une bonne remise encore là de Diémé pour Raphaël Luiz, avec Ouattara qui prolonge ce ballon en deux temps sur Jessim Yacine qui va essayer de provoquer Donoum. Yacine qui donne le ballon un peu dans le dos de Ouattara qui peut quand même le récupérer, le petit ballon soulevé de Ouattara qui tente le sombrero, la remise à la tête de Nanasi, ça c'est bien joué pour Yacine, le centre, non, Yacine qui rate son centre alors qu'il y avait 4 Strasbourgeois qui attendaient ce ballon. Doucouré qui va aller au duel, il met le ballon au sol, ça revient sur Huxberg, Amougou ne pas le perdre, Amougou, ouais, il s'en sort bien entre deux joueurs toulousains pour Yacine. Allez, un petit enfant strasbourgeois avec Ouattara qui rend la surface, et cette facile crochet, il s'est pas fait voir Donou, mais il fait une bonne relance en plus sur la poitrine de Gbo. Allez, faut faire l'effort, Mathis Amougou, la percussion de Bo qui conserve ce ballon, il le donne du bout du pied à Hidalgo, et Hidalgo qui perd ses appuis, ballon récupéré par Raphaël Luiz. Allez, il y a un peu de vie maintenant dans le match, et là les sifflets pour Raphaël Luiz parce qu'il y avait de l'espace devant lui. Il a donné le ballon retrait à Doucouré alors qu'il aurait peut-être pu prendre cet espace, ça n'a pas plu au public.
1: Ouais, mais on a vu tout à l'heure une belle percée de Ouattara qui nous a fait une brésilienne hein, tout à l'heure.
0: Petit ballon lobé
1: hein. Par-dessus les défenseurs.
0: Et derrière, il a tenté le coup du sombrero.
1: Exactement,
0: hein.
1: C'était.
0: Il s'est pris pour Pelé là, Abdoul.
1: On n'en était pas loin, le geste était parfait. Celui qui a suivi après était moins efficace. Mais ouais, c'est vrai qu'on est en difficulté sur les pertes de balles, Luc, parce que ça va très vite côté toulousain et ils sont très adroits aussi dans la gestion de la profondeur.
0: Avec Doucouré qui conserve ce ballon, le Douc pour Huxberg qui est auteur de la ligne médiane là, qui attend une solution. Huxberg pour la mauvaise passe, ballon récupéré là par Vossa avec Russell Crowe et Raphaël Luiz. Huxberg qui essaie de se racheter, qui essaie de contrer le ballon. Allez, on s'est replacé côté strasbourgeois, il y a même Yaya Diémé qui fait l'effort de revenir dans son camp. Attention à ces paires de balles, hein. C'est un des péchés mignons d'Huxberg. Le ballon dévie la poitrine d'Hidalgo, c'est bien joué. Et il conserve le ballon, il va décaler là-bas Aaron Denoum, le Norvégien. Où est-ce que le ballon est sorti? Non, estime l'arbitre assistant Denoum. Qui a, allez, Jessim Yacine, il faut qu'il fasse l'effort, le 1-2 avec Hidalgo. Denoum qui va percuter, il redonne un ballon à la surface. Hidalgo, le centre, ça lobe tout le monde, ça va être récupéré en dehors de la surface. Au deuxième poteau par Metali qui sert tout de suite Beau, qui redonne ce ballon. Metali qui repique dans l'axe, la passe latérale pour Caceres. En fait, on a avec McKenzie pour Donoum. Doudoum à l'arrêt là, 30 mètres des buts sur le côté droit, nouvelle passe en retrait vers Marc McKenzie et tous les joueurs du Racing qui défendent, Claude.
1: Ouais, puis contrairement à Rennes, Luc, qui n'avait pas trop profité de notre composition d'équipe un petit peu particulière, bah, les Toulousains.
0: Attention, le premier carton de la partie, et c'est pour notre ami Yayan Diébé, ouais, qui arrive en retard sur Nicolas Hyssen, il s'excuse. Et attention, hein, pas Claude a un excès d'engagement d'en prendre un deuxième et de retourner de manière prématurée au vestiaire. Faudra lui dire maintenant aux jeunes Sénégalais 18 ans, si vous nous rejoignez sur IC Alsace, hein, vous le connaissez peut-être pas. C'est la grosse surprise, ouais, il est arrivé très en retard, il a mis le pied sur la chaussure hein, de Rasmus Nicolas Hyssen, le capitaine du TFC. C'est un carton jaune logique, Claude.
1: Oui, et ce que j'avais dit tout à l'heure, Luc, rappelle-toi, Rennes, on avait quand même une première mi-temps où l'équipe rennaise était assez timide face à notre composition un peu spéciale. Ce soir, les Toulousains ne font pas la même erreur. Ils savent très bien qu'il y a du lourd sur le banc de touche qui est capable de rentrer. Donc, ils prennent le match vraiment en main sur cette première période. Ils sont très menaçants sur le plan offensif et aussi dans l'agressivité. C'est une équipe qui est loin d'être en vacances.
0: Alors que dans le même temps, hein, Rayo Vallecano joue à Retafe, maintenant 0. Hein. But de Sergio Camello qui était en train de fin de match, là, qui avait offert un caviar que Diaz avait manqué dans le temps additionnel. Et,
1: ils ont fait tourner, Luc.
0: Le Rayo, j'ai regardé tout à l'heure, il y a 5 joueurs. Hein.
1: 5.
0: Le Racing, c'était 4. 3 défenseurs et le gardien côté Strasbourg. Je vais dire un milieu avec Ouattara, si vous voulez, 2 défenseurs et le gardien côté Racing. Et côté Rayo, c'est 2 attaquants qui jouent, le buteur Alemão. Qui joue ainsi que l'international Jorge de Frutos. Il y a 2 défenseurs, Florian Lejeune et Paté 6, mais qui ce soir, cet après-midi, joue au milieu défensif. Il avait joué, il avait bien contenu Emega jeudi dernier, le gardien évidemment Bataya. Donc on a un tout petit peu plus fait tourner un joueur près du côté du Rayo, hein, mais voilà, c'est que 3 joueurs de champ côté Strasbourgeois et 4 du côté de Rayo. Qui enchaîne, donc voilà, logiquement on a pris la même stratégie, hein, du côté d'Inigo Pérez, l'entraîneur du Rayo.
1: Oui, bien Rayo qui est peut-être encore en difficulté, Luc, nous en championnat.
0: Ouais, mais c'est très très dense, effectivement ils ne sont pas maintenus, mais il y a énormément d'équipes en quelques points, hein, dans ce classement. Donc s'ils gagnent ce soir, c'est attention, la mauvaise relance vers Amoyou, la frappe elle est contrée au départ et ce sera une touche, pas un corner. Il y avait une erreur de relance des Toulousains qui ont rendu le ballon plein axe, hein. Abo Ameyou qui était sur le mauvais pied, il a tenté de frapper, il a été contré, la touche effectuée avec Oyedele. Abo qui vient s'isoler près du poteau de corner, attention à ne pas perdre ce ballon, il gratte un corner, c'est bien joué de la part de l'international espoir anglais de 19 ans. On va suivre ce corner et après je vais donner les classements, hein, de la Liga pour expliquer à quel point c'est serré. Corner de la droite vers la gauche, et Jissimi Yassine qui traverse le terrain, et on a vu tout à l'heure Diego Moreira qui est venu dire quelques mots doux à l'oreille de Yaya Diémé pour lui dire calme-toi mon gars, ne fais plus de grosses fautes sinon tu vas nous pénaliser, tu vas avoir un rouge. Ce qui est quand même, c'est très bien fait de la part de Moreira. S'il lui a dit ça, je pense qu'il lui a dit ça, mais c'est assez marrant vu l'attitude de Moreira jeudi à Vallecano. Yassine Yassine qui donne le ballon pour Amou Ameyo qui lui remet, allez il faut centrer, la passe pour Amougou, allez mettez le ballon dans la boîte, hein. Jessime Yassine qui va essayer de provoquer le centre de Yassine, il arrive au deuxième poteau, c'est McKenzie qui dévie la tête et s'est dégagé en touche par Vossa. Rapidement le classement, là le Rayo grâce à sa victoire pour l'instant potentiel aurait 42 points, ils en avaient 39 avant le début de cette journée. Il y avait Valence 39, Espagnol 39, Elche 38, Major 38, Girona 38, 36 pour Deportivo Alaves, 34 pour le FC Séville, 33 pour Levante. Donc avant ce match, il y avait 2, 4, 6, 8 équipes en 9 points, il y en a 2 qui descendent. 6 points, pardon, il y en a 2 qui descendent.
1: Ah, c'est chaud.
0: Si le Rayo gagne, ils font un énorme pas vers le maintien à 4 journées de la fin. Vas-y Lolo, but en Ligue 1.
3: Deuxième but pour le Paris FC, William Goebbels. Mais le deuxième but pour le Paris FC face à Brest.
0: Ah bah dis donc, notre ami Goebbels qui se met à marquer aussi pour le PFC. Ayant un coup franc à suivre intéressant pour le Racing. Situé à 15 mètres des buts, c'est encore Métalli, hein, qui a fait une faute sur Amo Ameyou. Ce qui fait plutôt bien pour l'instant, Claude, c'est qu'il provoque les fautes, hein, à Amo.
1: Oui, il est assez actif sur son côté droit. Il provoque beaucoup de dribbles qui perturbent cette défense toulousaine. Et c'est lui qui, pour l'instant, met un peu le feu sur le côté droit de cette équipe strasbourgeoise.
0: Nanassi va le frapper, ce coup franc, donc situé à 18 mètres des buts, mais complètement décalé. Hein, 1 mètre de la. Ligne de touche, Nanassi du pied droit, encore un ballon pour Jessim Yacine. Yacine qui va centrer, c'est pas mal. Doucouré qui a failli dévier ce ballon de la tête, il a été contré, c'est récupéré par Nanassi. Nanassi pour Amo Ameyo à l'entrée de la surface. Amo qui conserve ce ballon, elle donne le plus rapidement là vers Ama Amougou. Amougou qui fait un demi-tour, pas perdre ce ballon, Mathis, allez. Amougou face à deux, oh, il est en galère. Face à deux joueurs toulousains, il va le perdre ce ballon, mais touche quand même parce que Hidalgo n'a pas pu l'empêcher ce ballon de sortir dès les minutes terrain. Nous on n'a pas de longue touche hein, donc contrairement aux Toulousains, mais c'est vrai que c'est une arme hein, quand tu vois les longues touches de McKenzie, c'est un délire.
1: Impressionnant, c'était impressionnant.
0: Parce qu'on avait Fred Gilbert à l'époque qui savait faire ça, mais McKenzie il est encore beaucoup plus puissant avec Yaya Diémé. Et Yaya Diémé qui est battu dans ce duel avec Nicolas Hyssen, un long dégagement de Nicolas Hyssen, ça va être récupéré tranquillement. Attention Doucouré, ça arrive dans son dos. Il n'avait pas vu qu'Hidalgo avait sacrément accéléré sa course, mais il peut servir. En retrait, Pender, 0-0, 24 minutes. L'orage toulousain est un peu passé, Claude, depuis 5 minutes.
1: Oui, puis c'est un match assez ouvert. Là, on sent que c'est intéressant des deux côtés. On est capable de répondre aux Toulousains par des actions virulentes. On a beaucoup d'explosivité chez ces jeunes joueurs-là qui font leur match aujourd'hui, là, avec ces choix de d'O'Neill.
0: Oyé Délé qui résiste à la charge, ça va être compliqué. Il est passé comme Oyé Délé, c'est un bon ballon pour Yaya Diémé qui s'est dévié du talon. Il a pris Nanassi à contre-pied, peut-être dû lui donner le ballon. Au départ d'action, il y a une bonne percée avec Nanassi. Voilà, deux doigts de récupérer le ballon alors que McKenzie avait pris des risques dans la relance. Attention, Denoum qui est passé, qui donne un bon ballon à Gbo. Attention, l'appel en profondeur de Hidalgo. Oh là là, le mauvais cadrage d'Hidalgo. Ça, alors il fait un crochet, le crochet en trop, que c'est mal joué. Et Huxberg qui vient sauver la patrie Racing. Mais au départ d'action, on n'a pas très bien couvert, hein, Claude. Parce que Gbo, attention Raphaël Luiz, oh là là, qui part en dribble devant sa surface, il a un compte favorable heureusement. Parce que départ l'action, il y avait Gbo qui avait le ballon. On a vu la course de Hidalgo. Et Doucouré s'en est trop éloigné d'Hidalgo. Huxberg aussi. Il y a un magnifique ballon plein axe hein, de Gbo pour donc Hidalgo. Hidalgo il était à 11-12 mètres, légèrement décalé côté droit face à Penders. On comprend pas pourquoi il a pas armé sa frappe. Il a tenté un crochet sur Doucouré et Huxberg est arrivé à la rescousse parce que c'était encore une situation très très intéressante pour Hidalgo, l'homme le plus dangereux même s'il a, côté Toulousain, même s'il a mal joué ce coup.
1: Oui, mais on a toujours des problèmes de gestion, Luc, de ces balles profondes là. Celle-là elle était très très tranchante, très très intéressante pour les Toulousains. Attention là
0: avec Oyé Délé qui sert Nanassi à l'entrée de la surface. Nanassi qui est passé, la frappe de Nanassi, il est contré. Oh, ça vient sortir le poteau extérieur, sera un corner. La plus grosse occasion pour le Racing avec encore la deuxième percée en deux minutes hein, de Maxi Oyedele au départ de l'action. Il a pu décaler Nanassi, le petit crochet de Nanassi à l'entrée de la surface et la frappe a été déviée par un joueur toulousain. Il me semble que c'est Nicolas Hyssen et du coup c'est venu effleurer le poteau, l'extérieur du poteau. Il y aura un corner à suivre pour le Racing. Déjà le troisième, Nanassi a bien joué le coup. Oyedele aussi, c'était une action bien construite. On va y revenir après le corner frappé par Nanassi au deuxième poteau. Il y a Doucouré qui peut remiser la tête, il y a le grand et jeune Yaya Diémé qui est devancé. Doucouré en retrait pour Raphaël Luiz. Raphaël Luiz à Mougou, ne pas perdre ce ballon vers Huxberg qui peut dévier sur Doucouré en position d'ailier. Le Douc, attention, la passe c'est pas mal à Mohamedou, le bon contrôle, il est rentré dans la surface. Amo l'enroulé, le but de Samuel Amo Ameyou, 27e minute de jeu, Racing 1 Toulouse 0. Samuel Amo Ameyou, le magnifique contrôle orienté au départ de l'action et ensuite Amo Ameyou avec sa spéciale hein, Claude, on l'a vu faire ça tant et tant de fois cette saison sans réussite et cette fois-ci eh bien l'enroulé d'Amo Ameyou eh bien est venu finir au fond des filets des cases gardées par Rest. C'était Doucouré au départ l'action et Amougou qui ont servi Amo Ameyou qui a fait la différence sur le contrôle orienté hein, au départ de l'action. Doucouré qui sert Amo Ameyou et le contrôle, il a profité aussi d'une glissade hein, de Rasmus Nicolas Hyssen pour entrer dans la surface et l'enrouler du pied gauche juste ce qu'il fallait hein, pour tromper Rest et pour que le ballon se loge au ras du poteau.
1: Oui, mais la vivacité d'Amo depuis le début de la partie pose énormément de problèmes à ces Toulousains. C'est le joueur, je disais tout à l'heure, le plus actif sur le front de l'attaque. Et là, il faut quand même faire une mention spéciale à Doucouré, Luc, parce que la passe, elle était lumineuse pour Amo. Il a vraiment réussi à jouer entre deux défenseurs toulousains. Un caviar qu'il a donné. Puis c'est vrai que cette glissade du Toulousain ouvre le chemin du but à Amo qui a fait ce qu'il sait faire et ce que beaucoup de joueurs savent faire quand ils rentrent comme ça sur le joueur intérieur. But à zéro, c'est mérité, Luc, sur l'ensemble de cette partie.
3: Mais vous rendez compte, messieurs, que Doucouré se retrouve latéral droit et fait cette passe, c'est quand même incroyable.
0: Ouais, bon, après, c'était un corner, Lolo, c'est pour ça.
3: Ouais, mais bien sûr, mais bon.
0: En fait, ils l'ont visé au deuxième poteau sur le corner. Il a dû remiser de la tête. Les Toulousains ont dégagé le ballon. Du coup, il a récupéré parce que c'était le joueur le plus à droite sur cette action. Mais c'est vrai que c'était assez marrant. Il a fait sa bonne passe à Amo, le bon contrôle, la glissade en plus du Toulousain qui a facilité la tâche de Samuel Amoameyou. C'est le deuxième but cette saison d'Amo après celui face à Brest. On espère que ça ne va pas se finir de la même manière avec encore Ouattara. Ouattara pour Jessim Yassine, côté gauche, en la surface de réparation. Yassine qui rentre dans la surface. Le centre, il est contré au départ et ça permettra à Reste de se saisir de ce ballon. Au-dessus la tête de Nanassi. Deuxième but de la saison en Ligue 1, évidemment, pour Samuel Amoameyou. Il avait ouvert le score face à Brest. On se souvient comment ça s'était terminé avec une victoire des Finistériens. Mais après, on va dire un quart d'heure assez largement à l'avantage des Toulousains. Trois frappes, trois arrêts de Penders. En plus, Hidalgo qui croque une grosse occasion. Un coup sur coup, il y a le poteau Nanassi à la 26e et l'ouverture du score d'Amoameyou, et ça peut évidemment donner un supplément de confiance au Strasbourgeois, Claude.
1: Oui, surtout qu'on met en place quelque chose qui est très intéressant. Ça va vite dans les transmissions, il y a moins de ballons qui sont portés et cette circulation rapide du ballon fait beaucoup d'énergie, donne beaucoup de vivacité au jeu strasbourgeois et qui pose des problèmes à cette défense toulousaine.
0: Avec un ballon pour les Toulousains qui sont donc menés, Caceres en retrait vers Nicolas Hyssen. Nicolas Hyssen, la bonne passe, attention, ça c'est un bon ballon avec Beau, l'intervention de Oyedele qui gratte ce ballon dans l'angle central, qui repart en contre-attaque de l'autre côté. Il faut donner le ballon à Maxi Oyedele pour le jeune Diémé qui rentre dans la surface. Diémé qui centre, dommage, la faillite, c'était un coup de son camp de la part là de Charlie Creswell sur encore le bon rush d'Oyedele qui fait un très bon match. Il a pu servir côté droit, Yaya Diémé, il était excentré à une dizaine de mètres dans la surface de réparation côté droit. Il aurait peut-être pu frapper, il a voulu remiser dans l'axe Yaya Diémé, le Sénégalais, et Nanassi a été devancé par Creswell qui a glissé et s'est vraiment passé au ras de la lucarne. On était tout proche du CSC de Charlie Creswell.
1: Ouais, mais c'est un match, on a emballé là, le match depuis le but là, c'est quelque chose de très très intéressant ce qu'on propose. On propose beaucoup de vivacité et cette équipe toulousaine, c'est plus celle qu'on avait vue en début de partie.
0: Le corner frappé par Yacine, deuxième poteau encore Doucouré qui remise de matière acrobatique. Oxberg en retrait, attention le ballon, c'était vers Rafa Luiz, c'est un contre énorme pour les joueurs toulousains. Heureusement il freine sa course Hidalgo, il essaie de trouver Gbo qui alerte côté droit Donoum, il a vu Hidalgo, deuxième poteau, allez Ouattara, faut y aller. Abdoul, ouais, l'intervention sur la tête, le ballon qui reste aux abords, la surface de réparation, c'est récupéré par Hidalgo, l'Argentin, Santiago, Hidalgo, et la deuxième bonne intervention de Ouattara. Et Jessim Yassine qui part en dribble, attention Palper, le ballon, il est séché, non pas de faute, estime l'arbitre. Gbo, la frappe de Gbo, ça passe largement au-dessus, il était à angle fermé. Alors il était tout proche de l'action, Gaël Angoulay, il estimait que le tacle était correct. Il reçoit les sifflets du public de la Méno, l'arbitre.
1: Oui, il reçoit les sifflets parce que le public estime qu'il y avait faute. Mais voilà, c'est un petit peu le péché mignon de Yacine. Il ne faut pas revenir comme ça vers l'intérieur, Luc, parce qu'on permet à l'adversaire de venir vous serrer à l'intérieur et puis de vous piquer le ballon et tout de suite de se provoquer une situation dangereuse. Donc voilà, on revoit l'action au ralenti. Ouais, c'est pas si évident que ça.
0: Allez, Gbo a tiré largement au-dessus. Et il y avait deux bonnes interventions défensives de Ouattara en position dernier défenseur face à Hidalgo. Lolo, 32 minutes de jeu et l'équipe remaniée du Racing qui mène 1-0. C'est la bonne nouvelle grâce au deuxième but de cette saison de Samuel Amoameyou. Et il y avait juste avant le poteau d'Anassi. Le début de match avait été dominé par les Toulousains qui s'étaient créé quand même quelques situations. Chaudel Racing a été plus efficace et mettre donc 1-0. Vas-y, redonne-nous les scores de cette 32e journée de Ligue 1 et notamment des matchs en cours.
3: Oui, le Paris FC mène 2-0 face à Brest. La JOCR mène 1-0 grâce à son Strasbourgeois prêté. C'est Koumara, 1-0 face à Angers. Un peu plus tôt cet après-midi, Lille et Le Havre ont fait match nul, 1-0. Même score pour Nice et Lens hier soir. Soir, Monaco est allé chercher une victoire au Stade Saint-Symphorien à Metz et a officiellement mis les Messins en Ligue 2, premier club relégué. Le PSG, Lorient, 2-0. Et puis Nantes a mis une petite fessée à l'Olympique de Marseille, 3-0. Lyon-Rennes, c'est à 20h45 pour la fin de cette 32e journée de Ligue 1.
0: Et 1-0 ici pour le Racing, le but de Samuel Amoameyou qui avait été en galère vraiment pendant deux mois et demi et qui, on lisait tout à l'heure quand on évoquait les remplaçants qui sont un peu décevants cette saison, qui va quand même mieux, Claude, depuis plusieurs semaines. C'était pas exceptionnel évidemment, mais on sentait qu'il y avait un petit mieux et ce but va peut-être encore plus le libérer, lui donner confiance évidemment.
1: Oui, parce qu'il a vraiment traversé une période très difficile et dans laquelle on l'a pas épargné non plus. Donc je suis content toujours quand des joueurs comme ça arrivent à remettre la tête au-dessus du seau il fait plutôt un très très bon début de partie, comme d'ailleurs les autres, Luc, parce que je trouve que ça va très vite vers l'attaque, on se pose moins de questions. Voilà, on a compris que c'était pas la peine de commencer à construire par l'arrière. Il y a par
0: attention,
1: contre,
0: il y a Ouattara, on lui a marché sur le tendon d'Achille sur cette action, puisqu'il avait récupéré le ballon et il voulait le donner en retrait à Doucouré. Et il y a Hidalgo, hein, je crois que c'est lui, avant que ce soit Donum, qui lui a marché sur le talon. On l'a vu s'écrouler, Abdoul Ouattara, il se relève. Hein. Je pense que c'est juste un coup, on l'espère. Pour l'enfant de Niederscheff-Holzheim, ça a l'air d'aller hein, pour Abdoul Ouattara. On m'a rapporté ça, il était à une fête du village, Niederscheff-Holzheim, je ne sais plus quand, il y a quelques jours. Et comme toujours, très sympa. Un garçon discret, hein, timide, on va dire, mais qui fait le taf avec les supporters. Raphaël, lui, ce ballon en profondeur pour Amoyou, la bonne sortie de la tête de la part de Guillaume Rest. Bonne intervention. Est-ce que Metali va sauver le ballon? On sera une touche à suivre pour le Racing. Alors, Claude, ça fait 34 minutes qu'on joue. Alors, il n'a pas touché beaucoup de ballons, Yaya Diémé, mais c'est pas si intéressant. Il a fait 2-3 remises. On a du mal à le trouver, à le toucher, mais il y a 2-3 trucs pas mal, je trouve.
1: Il a une présence sur le terrain, c'est ça qui est important, Luc, montrer qu'on est là et qu'on peut peser sur une attaque, et c'est ce qu'il fait pour l'instant.
0: Avec le bon tacle de la part d'Oyedele dans les pieds de Beau, ça permet à Raphaël Luiz de servir Doucouré. Doucouré qui va changer le jeu pour Jessim Yassine. Yassine, l'appel de Ouattara dans son dos, il hésite, il a du mal à faire les passes dans le bon timing, et Donum qui ne peut pas sauver le corner. Ce sera déjà le 4ème ou le 5ème hein, pour le Racing, j'ai un petit doute, 4 c'est sûr, 5 peut-être.
1: Oui, il a du mal, comme tu dis, Luc, parce que la Ouattara lui avait fait une belle course d'ouverture.
0: Il a du mal à donner dans le bon timing. Hein.
1: Oui, parce qu'il tripote beaucoup le ballon, tout simplement.
0: Il le touche un petit peu trop, effectivement. Le nouveau corner, donc va frapper Nanassi. Pardon, la gauche vers la droite, en gardant les buts de Rest. Allez, il le frappe directement encore. Et le ballon capté par Rest cette fois-ci, au-dessus de Doucouré. Il a couru jusqu'à l'entrée de sa surface de réparation, Guillaume Rest. Mais il n'y a pas de solution de passe, il a dû attendre que les Strasbourgeois reculent et se replacent pour donner ce ballon à Caceres. Donum, attention Donum, c'est un bon ballon pour Hidalgo. Hidalgo qui sert là-bas Russell Crowe, le Canadien qu'on a pas trop vu. On voit beaucoup plus Hidalgo pour l'instant avec Beau. Du côté des joueurs offensifs du Toulouse Football Club avec Nicolas Hyssen qui décale Metali qui repique dans l'axe. Attention, il est pressé, il conserve ce ballon. Mais c'est vrai qu'à l'exception du premier quart d'heure, les Toulousains ont vraiment dominé cette rencontre. Le Racing est beaucoup mieux au-delà de l'ouverture du score, Claude. Hein.
1: Oui, c'est lui qui domine dans la tête des Strasbourgeois. Enfin, pardon, c'est le Racing qui domine dans la tête des Toulousains. Ils sentent que voilà, leur journée ne sera pas si facile qu'ils l'avaient peut-être prévu en voyant la composition d'équipe. Ils sont secoués, là, Luc, depuis un bon moment.
0: Effectivement, là, avec une position d'hors-jeu là, du jeune Yaya Diémé sur ce long ballon. Les Toulousains ont pu bénéficier de l'avantage, hein, ça fait deux fois. Hein. Bon, c'est pas une situation à l'entrée de la surface, c'était hauteur de la ligne médiane. Il a préféré donner un coup franc alors que Caceres avait tranquillement tout seul récupéré le ballon. Le ballon pour Guillaume Rest à l'entrée de sa surface. Il reste 9 minutes avant la pause avec Cresswell. Cresswell une nouvelle fois en retrait sur Guillaume Rest. Guillaume Rest qui conserve ce ballon, qui va allonger. Et il va essayer de trouver Hidalgo, gêné par Oyedele, le contre il est favorable, mais position de hors-jeu pour Santiago Hidalgo. Il ne savait plus où était le ballon, il est retombé sur la poitrine par hasard, mais il était en position de hors-jeu, signalé un petit peu en retard par l'arbitre assistant. Et c'est Doucouré qui va frapper ce coup franc avec Oyedele. Oyedele, Doucouré pour Mathis Amougou. Attention, Mathis Amougou, ballon perdu chaud, heureusement. L'intervention de Raphaël Luiz qui a coupé la passe, Doucouré. Ah, il a envie de jouer, Doucouré, et pas de faute, ballon perdu par le Douk avec Gbo, Douk qui reste au sol, attention c'est du 4 contre 4, le crochet Gbo, il est passé, Gbo, la petite passe pour Caceres, Gbo, que c'est bien joué, avec l'intervention, heureusement, conjugué d'Oxberg, une fois, deux fois, et le ballon qui arrive jusqu'à Pender, c'était chaud, les Strasbourgeois ont empêché en tout cas les Toulousains de se mettre en position de frappe, et Doucouré est resté au sol au niveau du rond central, parce qu'on lui a peut-être marché un petit peu sur le bout du pied, mais il est joueur, il était à l'origine du but de Mohamedou tout à l'heure. Mais là, j'espère qu'il ne s'est pas blessé. Ouais, il a la trophée. Il a trop dribblé le ballon, il a trop gardé le ballon, il a trop dribblé deux joueurs toulousains, il a fini par le perdre. Je ne suis pas sûr qu'il ait grand-chose. Hein. Quand on perd un ballon comme ça au milieu de terrain, on reste couché en espérant que l'arbitre. Alors qu'est-ce qui se passe? Ouais, je me demandais juste si c'était pas fait mal avant, sur un appui avant. Non, ça a l'air d'aller. Hein. Ça a l'air d'aller parce que j'ai l'impression qu'un ou deux appuis avant.
1: On le voit pas touché par le
0: Toulousain. Peut-être un tout petit peu, mais pas.
1: Par contre, les Toulousains ont une succession de contre favorables là, dans la surface.
0: Mais heureusement, ils n'ont pas réussi à frapper le ballon rendu par l'arbitre Gaël Angoula à Pendas. Il reste 7 minutes.
3: Du côté du Rayo. Du côté du Rayo, il y a eu deuxième but face à Retafé.
0: Il va falloir faire aussi bien alors.
3: Ils se mettent en confiance.
0: Ils sont en train de se maintenir. Hein, le Rayo avec un long ballon qui arrive dans les pieds de. Parce que Retafé, c'est quand même 7e au classement, avec une équipe remaniée. Alors, j'ai pas le deuxième buteur. Camilio a mis le premier. Ça va arriver. En tout cas, attention là avec ballon perdu par Amo Ameyo, la bonne intervention de Yedene qui fait un bon match, Claude, dans son poste de latéral droit là.
1: Ah ouais, il est beaucoup plus à son aise qu'il l'a été au milieu de terrain, je trouve. Parce que là, il touche beaucoup de ballons, il est vif dans les interceptions. On n'a pas encore réussi à passer le couloir de son côté, donc plutôt une très bonne prestation de sa part, oui.
0: 1-0, toujours pour le Racing, le but marqué par Samuel Amo Ameyo, la 27e, il reste 6 minutes avant la pause. Huxberg qui va au duel, qui pousse Hidalgo, le ballon qui arrive à Donum, l'arbitre qui laisse l'avantage. Et pour l'instant, les Toulousains sont loin des cages. Strasbourgeoise, un changement de jeu de Cresswell pour Metali. Metali qui contrôle ce ballon, mais obligé une nouvelle fois de revenir en arrière sur Charlie Cresswell. Cresswell qui va trouver Donum attend sur la déviation de Caceres. Hidalgo qui peut pousser le bout du pied sur Metali côté gauche, à danger Metali face à Uedele, encore Uedele qui peut pousser le ballon du bout du pied. Metali qui va le récupérer avant qu'il sorte des limites de terrain, mais il a été obligé de reculer. Il donne la passe dans l'axe pour Cristian Caceres, Venezuela. Ça c'est une bonne passe mais coupée du bout du pied par Rafael Luis avec Jessim Yassi dans le dos d'Anassi. Alors là, j'ai presque envie de dire que c'est la faute de Danassi, parce que c'est vraiment la passe qu'il fallait faire. Huxberg devancé, attention, ça combine bien avec Bogbo dans l'intervalle. Metali qui peut avoir centré en retrait, Doucouré qui peut couper. Danassi qui dévisse un peu son dégagement, allez, faut y aller à Mohamedou. Yo, c'est la galère, c'est encore récupéré par Bogbo qui rentre dans la surface. Bo, le centre, encore Doucouré la tête qui coupe au premier poteau. Et c'est récupéré par Jessim Yassine. Côté gauche, Yassine. Pour Abdoul Ouattara, là, il est face à plusieurs joueurs et intelligemment il conserve ce ballon. C'est bien joué de la part d'Abdoul Ouattara. Pour Yassine, encore Ouattara, c'est compliqué. Le ballon dévié, perdu finalement par le duo là-bas avec le mauvais contrôle de la part d'Hidalgo. Bah, la passe était pas bonne non plus. Côté droit là-bas de Vossa et les Strasbourgeois qui peuvent remonter le ballon. Claude, le deuxième but a été marqué par Andin Teka du côté du Rayo Vallecano. Alors c'est un joueur franco-angolais qui a grandi, qui est né à Paris, qui a grandi en région parisienne et qui est allé assez rapidement faire carrière en Espagne, qui est la nationalité sportive angolaise. Voilà pour le deuxième but du Rayo Vallecano qui met 2-0 à Retafe. 1-0 pour le Racing. Attention à Mougou, papapap, la passe encore contrée. Quand Amougou et Rafael Luis reçoivent des ballons de haut but à 30 mètres des cages, on n'est jamais serein quand même.
1: Oui, parce que ça, c'est des choses qu'il ne faut pas faire. C'est des balles d'interception. Il faut jouer derrière pour un joueur qu'on voit et pas un joueur qu'on devine sur sa ligne. C'est des passes qui sont vraiment suicidaires, comme on les appelle dans le jargon footballistique. Il faut éviter ça, surtout dans les secteurs dans lesquels elles peuvent être prêtées tout de suite à occasion décisive pour les adversaires.
0: Doucouré, le ballon à Mohamed qui laisse passer, c'est bien joué avec Yaya Diémé, Rafael Luis, il est lancé côté droit, il faut qu'il centre, Rafael Luis va peut-être se remettre sur le pied gauche, il approche de la surface, le centre, un rater, c'est trop proche du gardien, et Yaya Diémé qui l'appelle, il avait encore bien combiné Diémé cette action, Claude.
1: Il est présent, c'est ce que je disais tout à l'heure, il a de quoi mettre de la difficulté aux défenseurs toulousains, donc il essaie de dézoner parfois aussi pour sortir les défenseurs de leur axe, c'est ce qu'il arrive plutôt très bien faire pour le moment.
0: Avec Caceres à l'angle de sa surface, Mackenzie pour Donum, ils sont bien pressés, Donum qui ne sait pas quoi faire avec le ballon, il s'en sort bien, la bonne passe pour Caceres entre plusieurs joueurs du Racing, le changement de Caceres, attention, ça c'est un excellent ballon dans le dos de la défense, Metali qui va rentrer à la surface, qui va se présenter seul, et l'égalisation de Dayan Metali sur un long ballon très simple de Caceres dans le dos de la défense, et cette fois-ci Oyedele a pas du tout bien défendu, ça c'est un but Claude qu'on ne doit pas prendre, une passe de 60 mètres dans le dos de la défense. Et Metali qui va plus vite qu'Oyedele, il était parti dans son dos, il n'y a aucun défenseur central qui est venu aider Oyedele, venu couper, et Metali il est entré dans la surface et il a très bien joué le coup, contrairement à Hidalgo à plusieurs reprises. La Metali, il est rentré dans la surface Il a ouvert son pied gauche et ras du poteau. Penders battu un partout entre les deux équipes.
1: Alors là, c'est la sanction du joueur qui n'est pas à son poste, Luc, parce qu'on a vu que sur le départ de la passe, Oyedele, d'abord, il fait le geste d'aller vers le joueur. Et c'est au moment où il fait le geste d'aller vers le joueur que la passe arrive dans son dos. Et là, il s'est fait avoir par la vitesse. Malgré la vitesse qu'il a essayé de mettre sur le retour, il n'a pas réussi à rattraper le Toulousain. Et Penders n'a rien pu faire non plus là-dessus.
0: Et au départ de l'action, il y avait Doudoum qui était entouré par 3-4 joueurs du Racing. Il était un peu en galère. Il a sorti une superbe passe latérale entre plusieurs joueurs pour Caceres. Caceres, il a un peu d'espace et il a mis une transversale magnifique. Alors effectivement, je te rejoins sur la façon de défendre de Maxio et Daley, mais il n'y a pas de couverture non plus hein, parce que
3: ouais, mais après là messieurs
1: à l'intérieur hein.
3: Là messieurs, Penders il peut aussi s'en vouloir hein.
0: Ouais,
3: il couvre pas du tout son premier poteau.
0: Et il a pas bien fermé le premier poteau. Alors après, il a failli perdre ce ballon. La déviation d'Anassi, la faute sur Anassi de la part de McKenzie. Effectivement, il a pas bien couvert le premier poteau. Après, le mec est rentré dans l'axe. Bon, oui.
3: Ouais, mais il a laissé un trou vert énorme. C'est pour ça qu'il l'a mis là.
0: Ok. Sans doute, ouais.
3: Ouais.
1: Ouais, Laurent, t'as raison. C'est pas des balles sur lesquelles il nous habitue à ce genre
3: de choses. Non, c'est ça.
0: En tout cas, ça fait un partout malheureusement juste avant la mi-temps, la 43e minute. Le but de Métallier, alors que ça faisait 20 minutes que les Toulousains n'avaient pas eu d'occasion de but. Et là, ils ont sanctionné le Racing, qui est désormais donc à un partout avec Oyedele, Amoameyou, Amougou. Hein. Pour l'instant, lui n'existe pas dans le jeu. Hein. Il a beaucoup de mal. Hein. Et cette fois-ci, contre là-bas, c'était qui Caceres, me semble-t-il. Et ce sera une touche à suivre pour les joueurs toulousains. Qu'est-ce qui se passe? Il y a deux ballons sur le terrain. Il a été vigilant, Gaël Angoula. Il a demandé à Oyedele d'en écarter un.
1: Oui, gentiment, il l'a fait parce qu'on a tardé à lui donner un ballon au joueur qui devait faire la touche, Luc.
0: Il reste 40 secondes dans le temps réglementaire de cette première mi-temps. Il n'y a pas vraiment eu de pause, hein, Claude. Doucouré de 30 secondes, c'est tout. Avec cette fois-ci le pressing d'Oyedele sur Métalli. Métalli qui se retourne encore, qui passe face à Oyedele. Il a essayé de passer à Bougou. Il a été contré, touche à suivre. Et Carles Martinez-Novel qui se dépêche de récupérer un ballon pour le donner au buteur Dayan Métalli. On va voir s'il y a peut-être une minute de temps additionnel. Il a un drapeau, en tout cas le quatrième arbitre. Deux minutes carrément. Attention, encore un appel dans l'axe. La sortie cette fois-ci de Penders. C'était Donoum, hein. Encore un long ballon venu des 30 mètres toulousains avec Nanassi. Raphaël Luiz qui est devancé. Attention à la percussion d'Hidalgo. Hidalgo et Doucouré qui tend la jambe. C'est bien joué pour contrer la tentative de dribble d'Hidalgo. Amougou pour Amoameyou. Amoameyou qui va s'isoler. Attention face à deux joueurs. Il va nous faire sa spéciale, essayer de passer entre les deux dans le crochet. C'est bien joué sur Métalli. Allez, Amoameyou qui rentre dans la surface. Amo qui va centrer, centre-tire même. Et reste qui capte ce ballon au premier poteau. Il a encore une très belle action d'Amoameyou parce qu'il était face à deux joueurs le long de la ligne de touche. On pensait qu'il allait passer entre deux. Et finalement, il a levé le ballon le long de la ligne de touche pour passer au-dessus de la jambe de Métalli. Ensuite, il est venu provoquer Nicolas Essen dans la surface. Il était quasiment dans la ligne de touche. Je pense que c'était plutôt un centre. Ça s'est transformé en centre-tire. Que reste à capter en deux temps.
1: Mais il met le feu sur son côté droit, Luc. C'est vraiment clairement le joueur le plus intéressant par ses dribbles chaloupés. On ne sait jamais trop ce qu'il va faire et c'est très très difficile pour les défenseurs de couvrir sur lui. Après, il est un petit peu moins rusé sur la fin de ses gestes offensifs parce qu'il tarde un petit peu à faire le bon choix et là, il est quasiment allé s'enfermer dans un geste qui n'avait plus aucune chance de donner quelque chose.
0: Un partout entre le Racing et Toulouse. On rentre dans la dernière minute des deux minutes de temps additionnel. Et les Toulousains avec Cresswell qui est là, j'ai l'impression qu'ils vont plus faire que ça. Claude, des longs ballons dans le dos de la défense, ils ont vu que c'était un point faible du Racing. L'intervention sur la tête de Doucouré, le deuxième ballon, il revient pour Gbo. Gbo, la volée, oh, l'arrêt de Penders. On était tout proche du 2-1 sur ce ballon dégagé par Doucouré, la tête sur un long ballon, mais le deuxième ballon était pour Gbo qui l'a contré la poitrine, qui a enchaîné par une magnifique demi-volée. Et cette fois-ci, Penders a été vigilant. Il est parti sur sa gauche, la belle envolée de Mike Penders, parce que ça finissait pas lucarne, mais aller à 1m50 de hauteur au ras du poteau, hein, Claude.
1: Ouais, magnifique geste de Gbo. Beau geste de Gbo, là, sur une belle deuxième balle. Du coup, on a beaucoup de difficultés sur les deuxièmes ballons.
0: Rafa Luiz, Amougou, hein, ouais. Voilà.
1: Parce qu'elle retombe systématiquement dans les pieds toulousains.
0: Ils sont en galère. Et là, Gbo, tout seul au deuxième poteau. Il est tiré au premier. Oyedele qui passe à côté. Et le dégagement dans un second temps de Maxi Oyedele. On va sans doute en rester là parce qu'on a 2 minutes et 20 secondes de temps additionnel. Voilà le coup de sifflet de Gaël Angoula. Au final, un partout entre les deux équipes. Mais bon, les Toulousains ont quand même eu beaucoup plus d'occasions que les Strasbourgeois. Ils ont eu 3-4 avant l'ouverture du score. De Amoameyou, sachant que dans la minute avant le but d'Amoameyou, Nanassi avait tiré, sa frappe avait été déviée sur l'extérieur du poteau. Donc il y a eu deux vraies occasions pour le Racing, 4 ou 5 pour les Toulousains. Donc le but d'Amoa Mayou, 27e, hein, son deuxième but de la saison, bien servi par Doucouré. Le bon contrôle orienté pour entrer à la surface et l'enroulé du gauche ras du poteau de Samuel Amayou, donc pour son deuxième but de la saison après celui contre Brest. Et malheureusement, juste avant la mi-temps, un but un peu bête encaissé, en tout cas très simple, hein, sur le schéma de jeu, un long ballon de Caceres dans le dos de la défense sur 50 mètres. Metalli qui prend de vitesse Yedele et qui vient tromper Penders qui n'a pas fermé son premier poteau. Et là Gbo, hein, il n'était pas loin de toucher un, hein, le Racing juste avant l'entrée au vestiaire sans cette belle parade de Penders. On va dire que c'est mieux que contre Rennes, mais voilà, ce petit but de Metalli fait que le Racing ne rentre pas au vestiaire avec un avantage d'un but. On en est un partout.
1: Ouais, chaque équipe a eu son temps fort dans cette partie. Les Toulousains ont commencé très fort, ils auraient pu scorer dans leur très très bon début de match. Après, le Racing a eu son temps fort dans lequel il a marqué son but, et je pense que peut-être porté par un peu plus de surconfiance, bah, il a oublié des choses élémentaires, c'est-à-dire se méfier du jeu long des Toulousains qui à chaque fois ont été des situations dangereuses. Et sur l'une d'entre elles, ben, on a oublié dans une couverture de cadrer ce défenseur cet attaquant toulousain, pardon, qui a astucieusement trouvé la faille dans sa pénétration. Donc voilà, on va dire un match nul logique sur cette première mi-temps, mais il faudra faire attention parce que cette équipe toulousaine s'est réveillée, Luc, au moment où on la croyait un petit peu en difficulté.
0: Un partout donc, Lolo, entre le Racing et Toulouse, sachant qu'il y a du bon monde, hein, sur le banc de touche pour peut-être arracher la décision dans la dernière demi-heure, notamment Diego Moreira, Julio Enciso, Samir El Mourabet et Emmanuel Emega.
3: Très bien. Le Paris FC à la mi-temps mène 2-0 face au stade brestois. La JOCR mène grâce à Sekoumara 1-0 face à Angers. Lille et Le Havre ont fait match nul 1-1. Nice, pareil, même score, hein, face à Lens, à quelques semaines de la finale de la Coupe de France, celle qu'on aurait aimé jouer, évidemment. 1-1 entre les Niçois et les Lensois. L'AS Monaco est allé arracher sa victoire face à Metz, qui est officiellement relégué en Ligue 2 pour la saison prochaine. Le Paris Saint-Germain et Lorient ont fait 2-2. Et Nantes a étrié l'Olympique de Marseille de Abibay, 3-0. Lyon-Rennes, c'est à 20h45, ce qui me permet aussi de vous dire que jeudi soir, nous allons vous offrir une émission exceptionnelle entre 17h et puis plus soif, quoi, finalement. Hein, on va essayer de vous faire vivre au maximum cette soirée de demi-finale, retour de Conférence League. Le Racing Club de Strasbourg sera opposé au Rayo Vallecano. À la Méno, dès 17h, évidemment, avec Charlie Weber, Luc Dreosto, des invités, Claude Spreng, évidemment. On va vous faire vivre ça avec passion, en tout cas. Philippe Lafontaine, c'est pour la musique à 18h05. Merci de nous avoir choisis en ce dimanche soir, peut-être de retour de week-end. Profitez, cœur de loup, et dans un instant, petit retour sur une séquence 100% Racing. C'était lundi dernier à 18h.

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1: Alors le Racing, après cette victoire, peut-elle se rebooster cette équipe pour cette fin de saison et terminer en boulet de canon pour décrocher une place européenne via le championnat? Ma chère Tania.
2: Oui. Pardon. Effectivement, revenir de deux buts à Lorient sur chez eux, ils n'avaient pas perdu depuis 13 matchs.
1: Ouais.
2: Donc à un moment donné, c'est quand même, enfin, il fallait le faire. Donc à un moment donné, ça peut relancer une dynamique. Après, ils avaient déjà après le match de Mainz, ils avaient déjà une bonne dynamique qui était retombée.
1: Ouais, mais ils sont retombés tout de suite.
2: Là, je pense qu'un match comme ça peut-être les relancer. Mais après, il faut
1: parce
2: pas non plus.
1: Parce que si on gagne le match en retard contre Brest,
2: on est à deux. Et puis on gagne contre Monaco, on est devant eux.
1: Ouais, c'est et si bon avec des ouais,
3: si
1: évidemment.
3: Si, ouais, si.
1: Et si on n'avait pas l'argent. D'accord. Mais
2: après, la question est simple,
1: ça peut les rebooster.
2: Ça peut, mais après, il faut pas
1: terminer en boulet de canon.
2: Mais il ne faut pas cacher non plus toutes les lacunes qu'il y a eu à ce match-là. Il y a quand même durant 60 minutes où le Racing, on ne les a pas vus.
1: Ouais.
2: Donc à un moment donné, effectivement, et sans un grand gardien, on gagne.
1: Le grand gardien, quand même, on l'a.
2: On n'a pas ce match.
1: On l'a.
2: Donc là, on l'a, il est de nous. Sans grand gardien, on ne gagne pas de match.
1: Rudy, est-ce qu'on peut finir en boulet de canon et gagner le reste des matchs en championnat?
4: On peut gagner tous les matchs et les équipes devant peuvent tout perdre. Et oui, on peut. Mais on peut aussi tout foirer sur la fin de saison. Donc en fait, on est dans un. Un peu dans une impasse, mais c'est un choix un peu cornélien, j'ai envie de dire.
1: Ah, ça y est.
4: Oui, je sais. Mais parce que c'est compliqué. On a quand même une demi-finale de Coupe d'Europe à gérer dans la tête des joueurs et du coach. C'est quand même très important. Tu fais quoi? Parce que moi, j'entends, oui, il y a du turnover. Ouais, les joueurs lâchent des matchs. Mais t'as une demi-finale de Coupe d'Europe. Tu vas aller au Rayo Vallecano. Tu sais pas comment ça va se passer. T'as le retour à la maison. Entre temps, t'as les matchs de champion. Tout va dépendre de plein de choses, en fait. On va être obligé de faire tourner aussi. Donc,
1: C'est
4: possible, bien évidemment, c'est possible.
5: C'est sûr que si vous gagnez jeudi 3-0 à l'extérieur, vous libérez déjà presque pas le match retour, mais quand même vous enlevez une grosse épine du pied. Dimanche, vous pouvez jouer autrement. Enfin voilà, il y a plein de facteurs qu'on maîtrise pas aujourd'hui, mais évidemment, c'est très simple de dire on gagne les 4 prochains matchs et puis on est européen. Ah, c'est très simple comme
1: oui,
5: ça.
1: Oui, c'est très simple. On est d'accord. Pierre s'énerve.
6: Non, je m'énerve pas. Il y a rien de simple. Moi, ce qui m'énerve pas mal du tout, c'est juste le fait qu'on ait choisi. Je vais calmement vous expliquer. Je l'ai déjà dit. C'est un choix qu'on a fait. Là, on parle de pouvoir terminer en boulet de canon maintenant pour aller chercher une place européenne éventuellement en championnat. Mais pourquoi on n'en parlait pas il y a 10 jours en arrière et qu'on a décidé qu'on lâcherait le championnat en mettant une équipe C alors que on n'était pas certain. Et la preuve, on a déjà été éliminé d'une coupe, la première. Là, on a une coupe. Effectivement, encore à jouer sur un match aller-retour. On est d'accord, Franck a raison. Si on gagne le match aller, on s'enlève un petit peu de pression et on peut jouer à fond le match de championnat, peut-être. Et on a un match en retard. Néanmoins, il y avait Rennes qu'il fallait gagner. Et il y a la finale, finalement, en fin de championnat, contre Monaco. Donc, il y avait des possibilités d'être européen en championnat.
1: Mais il y a toujours encore,
6: n'empêche pas l'autre. On peut garder un équilibre comme il l'a fait hier. Parce que hier, pour moi, c'est quand même ce qu'il a fait. Il a gardé un équilibre entre des remplaçants et des titulaires, chose qu'il n'avait pas fait la semaine d'avant. On gagne le match de manière très heureuse, d'accord, hier, mais on a les 3 points. Rudy dit, oui, il faut qu'on gagne tout. Bien sûr qu'il faut qu'on gagne tout. Mais devant, il y a déjà eu là, les deux dernières journées de championnat.
4: Non, j'ai pas dit. J'ai pas dit
6: il faut
4: tout
6: gagner.
4: J'ai dit si on gagne tout et que devant ils perdent tout. J'ai pas dit qu'il fallait tout gagner.
6: Non, c'est pas ce que j'ai dit.
4: Non, mais c'est pénible.
6: Vous avez raison. On peut tout gagner parce qu'on peut tout gagner. On aurait pu tout gagner. Simplement, il fallait le vouloir. C'est pas ce qu'on a choisi. Et moi, je le déplore parce que si ça se passe mal là,
1: est-ce qu'ils ont vraiment choisi?
6: Oui.
5: Si ça se passe mal non plus.
6: Si. Si ça se passe mal là maintenant en Coupe d'Europe. D'accord, il y a quand même eu maintenant des choses qui sont sorties par rapport à un besoin d'être en Coupe d'Europe financièrement. Ben moi, je trouve qu'avoir lâché ça aussi vite, pour moi, je le comprends pas. C'est tout.
1: D'accord. Tania. Ouais,
2: je pense pas qu'ils ont lâché. Enfin, je suis pas persuadée qu'ils ont lâché le championnat. À un moment donné, je pense qu'Oni, il a essayé des choses. Il a tenté. Après, il a des remplaçants. Il a essayé. Après, inconsciemment, dans la tête d'un joueur, je sais pas quand tu joues. Enfin, à un moment donné,
1: Contre Rennes. Qu'il n'est pas totalement changé.
2: Il a essayé. Je pense qu'il a essayé quelque chose. Il a tenté. Il a loupé. Il l'a dit. Il a essayé.
5: Non,
2: il a perdu.
5: Je suis même pas certain qu'hier il ait voulu relancer l'équipe. Je pense qu'il a voulu préserver son équipe pour mercredi ou jeudi, pardon. Ouais. Je suis pas sûr qu'il ait voulu relancer le championnat. Je me trompe peut-être, mais à mon avis, s'il avait voulu faire un choix plus important, il l'aurait fait certainement avant aussi.
6: Moi, c'est ça que j'essaie de dire. Hein.
5: C'est que ce turnover, il aurait pu l'appliquer déjà quand vous allez jouer ou quand vous jouez le Paris FC ici, quand vous jouez des équipes qui on a perdu des points bêtement, on aurait pu faire.

0: Taylor Swift à l'instant sur votre radio ici Alsace.
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0: Ici Alsace, en direct, comme à chaque match, vous le savez, les résultats de cette 32e journée de Ligue 1, Nantes-Marseille 3-0, PSG-Lorient 2-2, Monaco s'est imposé à Metz qui est officiellement relégué en Ligue 2 depuis hier soir, Monaco 2-1 face à Metz, Nice-Lens 1-1, Le Havre-Lille 1-1, Strasbourg-Toulouse actuellement que vous suivez avec Luc et Claude au direct de la Méno 1-1, Auxerre mène 1-0 face à Angers, le Paris FC mène 2-0 face à Brest, et Lyon-Rennes, c'est à 20h45. On retrouve Luc Drosto et Claude Spreng avec Russell Crowe, ou plutôt Maximus Decimus de Gladiator. Il joue au TFC, lui.
3: Jason Russell Rose, exactement. Les Canadiens, formé à Columbus Crew.
4: Alors, bravo pour les références cinématographiques.
0: Hein, ah ouais, bah oui. Film, hein.

0: J'ai envie de le dire depuis le début. Merci à Gaël, à la technique.
1: Et il y a un changement, Lolo. Oui. Alors, c'est Abdoul Ouattara qui est remplacé par Samir El Mourabé. On va voir comment ça va se réorganiser, tout ça, parce que du coup, là, il n'y a plus de défenseur latéral, il y a Oyedele qui dépanne. Ah mais c'est vrai, hein.
0: Ouais, ouais.
1: Et c'est Mathis Amougou qui va jouer à gauche. Oui. Amougou à gauche, Oyedele à droite. Claude, qu'est-ce que ça t'inspire?
2: Ça t'inspire que ça m'inspire, pardon, que O'Neill disait je suis parfois un peu fou, voilà, il le prouve.
0: Luc, ouais, mets bien ton micro devant la bouche.
1: Ouais, ok, je pense qu'il faut que je le tourne, du coup.
0: Voilà, c'est
1: ça
0: mieux.
1: Ça sera mieux. Ouais,
2: on n'a pas parlé non plus du public, Luc, il y a quand même quelques sièges vides, hein, côté.
1: Ouais, c'est les footballeurs du dimanche après-midi, hein, souvent, leur famille. Quand il y a un match, le dimanche après-midi, c'est compliqué d'être en même temps sur les terrains alsaciens, ici à la Méno. En tout cas, le jeu a repris à l'instant même, donc avec ce changement. Pas de changement côté toulousain, mais du côté du Racing. El Mourabé a pris donc place en milieu défensif, évidemment. Et Amougou va dépanner en tant que latéral gauche. Oyedele, un partout entre les deux équipes. Raphaël Luiz, près de la ligne de touche. Raphaël Luiz qui conserve ce ballon pour Samuel Amoameyou. Dans l'axe, il a un peu d'espace. Amoameyou, il était un peu retenu au départ l'action. Il conserve ce ballon. Il le donne dans le bon timing pour Raphaël Luiz. Allez, il ose pas centrer du droit. C'est dommage, Raphaël Luiz. Du coup, là, il s'est enferré. Et le 1-2, ça a bien joué. Allez, Raphaël Luiz, maintenant centre, mon garçon. Il hésite encore à centrer. Le changement de jeu de côté pour Mathis Amougou qui progresse. La tête frappée. La frappe du gauche s'est écrasée, s'est captée sans problème par Guillaume Reste. On a vu 2-3 fois Raphaël Luiz en position de centrer. Il était sur le droit. Il a hésité. Il n'a pas centré. Ils ont bien conservé le ballon, les Strasbourgeois. Amougou s'est retrouvé en position de frappe en dehors de la surface. C'était un petit peu trop écrasé, cette frappe.
2: C'est un petit peu une des problématiques qu'on a. On a beaucoup de gauchers dans cette équipe, Lux, qui n'est pas toujours très courant. Mais chez nous, il y en a vraiment beaucoup. Alors, voilà, c'est parfois difficile de les répartir tous sur le terrain en même temps parce que voilà, ils ont cette fâcheuse tendance à toujours chercher leur bon pied et on les comprend.
1: Russell Crowe qui est lobé, ça revient sur Doucouré qui va donner le ballon retrait dans sa surface à Penders. Penders la relance pour Samir El Mourabé. Le contrôle tranquille, on lui a bien parlé. Il écarte sur Huxberg. Attention là, il a failli laisser passer ce ballon en touche, une mésentente avec Amougou, ils s'en sont sortis. Ah, il est dégonflé d'après Huxberg, le ballon.
2: Alors Luc, si on accepte,
1: c'est déjà deuxième, hein,
2: Penders, Doucouré devrait être le joueur qui a le plus joué cette saison, hein, je pense.
1: Alors en temps de jeu, oui. En Ligue 1, on va voir ça.
2: Parce que je pense que voilà, c'est un des...
1: El Mourabé peut-être,
2: ouais.
1: Parce qu'il était suspendu 4 matchs, Doucouré, souviens-toi Claude. Mm. Il s'en était très bien sorti, hein, en blessant le malheureux Fofana à Lyon. Je vais te dire ça si tu parles à ma place, comme ça
2: oui,
1: je pourrais regarder.
2: Voilà, Doucouré justement, il a le ballon, il lance un long ballon en profondeur que Charlie Cresswell reprend sans difficulté. Et encore une fois du côté gauche là-bas, Amoyou, voilà, passe en train en gardien. C'est Guillaume Reste qui doit jouer au pied. Attention, la relance est compliquée.
1: Oh là là, voilà, t'es pas loin de piquer ce ballon là-bas, Yaya Diémé. Parce qu'il a mis du temps, hein, Guillaume Reste à dégager ce ballon. Attention dans le dos de El Mourabé, ça c'est un gros ballon pour Vossa qui progresse. Il y a Russell Rowe qui est servi, Russell Rowe qui va frapper, la frappe arrêtée de Penders, oulala, elle est écrasée aussi, il y a Doucouré qui est resté au sol, il a fait un effort défensif et Penders il a failli être pris à contre-pied par cette frappe écrasée de Jason Russell Rowe. La première occasion de la deuxième mi-temps sur un contre encore Claude des Toulousains.
2: Oui, mais dans l'autre sens on a failli récupérer un ballon chaud en attaque. Et il s'est fallu à rien pour qu'on marque le deuxième but sur cette action-là. Et c'est sur la contre-attaque que les Toulousains, encore une fois, ont trouvé une belle balle profonde. Mackenzie va maintenant nous envoyer de nouveau Luc.
1: Ouais, une longue touche à suivre.
2: Touche, alors attention.
1: Pour effectivement Mark Mackenzie, le défenseur central américain qui prend son élan. Il y a eu à chaque fois danger hein, sur ces longues touches en première mi-temps. Elle est longue encore, c'est dévié de la tête par Charlie Cresswell, en moins que ce soit Nicolas Hessen. Les deux se prennent la tête à deux mains. Encore une situation sur cette longue touche à chaque fois, Claude, et à danger. La Mackenzie a encore mis un missile et c'est du dos, hein, je crois, que Cresswell a dévié ce ballon ou de l'épaule. En tout cas, il y a énorme danger à chaque fois. Hein.
2: Ouais, soit il a joué au baseball quand il était petit, ou soit il fait du foot américain, Luc, mais cette puissance-là, il l'a de quelque part, hein, parce que c'est quelque chose qu'on voit pas très souvent. Attention là!
1: El Mourabé qui s'emmène les pinceaux à l'entrée de la surface. Vossa qui récupère le ballon, il le pousse trop loin. Il va quand même sauver le ballon. Ce sera pas un 6 mètres, mais une touche près du poteau de corner pour le Racing. Et pour son latéral gauche de fortune, Mathis Amougou, la fausse touche d'Amougou, il a levé le pied là, Claude. Ça, sur les pelouses de départemental 5, 6, 7 et 8 en Alsace, on siffle fausse touche. C'est incroyable comme il a levé le pied là. sans que l'arbitre, le tri arbitral de Bronche, attention de l'autre côté, Gbo, encore un bon ballon pour Metali, Metali en retrait, le bon retour d'Almorabé, heureusement il va contrer Hidalgo. Au moment où il frappait, on est reparti un peu sur les mêmes bases que la première mi-temps, Claude. Hein.
2: Ouais, on se fait chahuter là sur le retour de vestiaire, comme on l'avait été au Rayo. On a baissé l'intensité et c'est les Toulousains qui ont changé de vitesse, Luc, sur ce retour de mi-temps.
1: Avec Caceres, Vossa, oula, la passe de Vossa, ça c'est compliqué. Ah non, c'est encore un Toulousain qui est le premier sur ce ballon. Il le prolonge du talon là, Caceres, il y a danger. Avec la bonne intervention d'Elmorabet qui fait reculer heureusement Hidalgo, mais les Toulousains conservent ce ballon de beau. À côté gauche, encore l'appel de Metali à la balle dans le dos d'Amoamé ou le centre en première intention. Exberg qui dégage, ce sera une touche à suivre pour l'imposition d'or. Je siffle à retardement. Ce sera donc un ballon rendu aux Strasbourgeois, mais qui sont une nouvelle fois en galère hein, en ce début de deuxième mi-temps. Alors effectivement, Pender, c'est le joueur qui a le plus de temps de jeu, oui, en Ligue 1, 2610. Et derrière, ben, c'est notre ami Barco. 2032, non, c'est n'importe quoi, c'est Panicelli, hein, malgré sa blessure, 2196. Il a quasiment joué toute la saison, il n'a jamais été remplacé, donc c'est Panicelli en numéro 2. Barco en numéro 3 avec 2032. Ensuite, 1906, c'est El Mourabé. 1852, Moreira. Et Doucouré arrive ensuite avec 1826 minutes. Et donc, il a raté 4 matchs parce qu'il était suspendu. Hein. C'est ce qui explique cela, parce que si tu rajoutes 360 minutes, il devance Panicelli, il est deuxième. De ce classement des joueurs qui ont joué le plus en Ligue 1. Samir El Mourabé, ça s'est refermé devant lui avec Penders pour Matisse Amougou. Amougou qui remonte le ballon, attention à ne pas le perdre, il résiste à la charge. L'accélération d'Amougou, ça s'est bien joué. Amougou qui a l'espace, qui sert. Oh, dommage, il a été un peu gêné au moment de prendre de la vitesse. Il se bat bien, il me fait faute. Yaya Diémé. Et un petit impact. Oh là, il y va encore, il n'a pas entendu le coup de sifflet. Oui. Il pense qu'il a gratté un corner, c'était assez rigolo ça, Claude. Yaya Diémé, l'arbitre avait sifflé depuis belle lurette. Il a continué au duel avec Mackenzie, il a levé le bras. Il pensait avoir gratté un corner, mais il a fait faute. Alors qu'au début de l'action, il a été un peu gêné dans sa course par Nicolas Hyssen. Et ensuite, il y a eu le bon retour de Mackenzie.
2: Oui, mais il ne se laisse pas marcher sur les pieds, Luc.
1: Non, pas du tout.
2: Il est présent, comme je disais tout à l'heure. Voilà, il est loin d'être inintéressant sur le plan offensif.
1: Et là, il y a du lourd qui s'échauffe côté strasbourgeois. Attention, le contrôle de Gbo qui dévie vers Hidalgo. Caceres qui a de l'espace. Caceres qui progresse, qui cherche une solution, qui va donner un ballon profondeur pour Vossa. L'intervention d'Oxberg en retrait sur Penders. La bonne relance de Penders pour Samir El Mourabé qui retrouve. Attention, Amougou, c'était un peu chaud là, la passe d'El Mourabé. Amougou qui a le compte favorable, mais la passe trop appuyée vers Nanassi, qu'on a du mal à trouver quand même. Nanassi, à l'exception de son occasion de la première mi-temps, le bon pressing de Yacine qui permet aux Strasbourgeois de récupérer le ballon perdu par Caceres.
2: Ouais, mais on sent déjà que la rentrée d'El Mourabé redonne de nouveau un peu de un bon timing dans les passes. Il a cette capacité à prendre un ballon, à le donner quand il faut, à le garder quand il faut. Voilà, c'est ce tempo-là qui manque peut-être un petit peu en première mi-temps.
1: Ouh là là, la touche de Amougou, c'était un peu mieux que tout à l'heure, mais on voit qu'il n'a jamais fait des touches dans sa vie de footballeur professionnel, Mathis Amougou. Attention, il y a Gaël Angoula qui vient réprimander Hidalgo, je ne sais pas pourquoi. Il y aura une nouvelle touche pour Amougou, allez, il faut lui proposer des solutions. Il ne sait pas quoi faire avec le ballon, Claude. Hein. Voilà, hop là, la fausse touche encore.
2: Pied levé,
1: incroyable. Et l'arbitre laisse faire à chaque fois. Attention, ballon récupéré de la tête par Hidalgo vers Metali qui fait tourner avec Vossa. Mackenzie a une touche de balle pour Denoum. Denoum, le petit ballon, ça c'est un bon ballon dosé, il a quand même un bon pied. Hein. Denoum, le Norvégien, Pogbo, l'autre joueur très technique de cette équipe, El Mourabet, Ascendi la part. Ah, c'est malheureusement la glissade de Yacine qui ne peut pas récupérer le ballon, fait tourner hein, 53 minutes de jeu, un partout entre les deux équipes.
2: Ouais, mais les Toulousains,
1: mais c'est
2: le
1: Toulousain
2: hein,
1: qui a très largement le ballon en cette deuxième mi-temps. Avec Bo qui tente le petit pont sur Oxberg, la tenue d'Oxberg qui rend le ballon à Denoum, ça c'est très mal joué. Denoum qui essaie de centrer, l'intervention d'Oyedele. Oyedele pour Yacine, allez, faut remonter proprement ce ballon. Yacine, la faute, cette fois-ci de Marc Mackenzie. Sur Jessim Yacine est entouré par 4 joueurs au maillot rose. Il s'en est bien sorti, il a gratté une faute, Claude.
2: Ouais, et tu disais tout à l'heure qu'on fait échauffer du lourd. Effectivement, voilà, c'est quasiment les joueurs du Rayo là, qui étaient au Rayo là, qui sont en train de s'échauffer. Donc,
1: Morera, Enciso, Moba Midele, Emega, et en bonus, il y a Junior Manga. Ouais. Voilà, 5 joueurs à l'échauffement. Il n'y en a plus que 4 qui peuvent rentrer, hein, parce qu'on le rappelle qu'à la pause, El Mourabé a remplacé Ouattara. On espère qu'il n'est pas blessé. Abdoul Ouattara, ce sera un gros coup dur. Avec Jessim Yacine qui résiste à Mackenzie. Il est passé cette fois-ci, Jessim Yacine, et le retour de la part de Mackenzie. Il revient à la faute. C'est bien d'arbitrer de la part de Gaël Angoula. Il y a effectivement un petit tirage de maillot, une petite faute au départ de Mackenzie qui a empêché Yacine de progresser. Ouais, il l'a ceinturé. Et ce sera un coup franc à suivre pour les Strasbourgeois, un partout toujours. 55 minutes de jeu à la Méno. On rappelle les buteurs, hein, Mohamedou 27e, égalisation de Métalli à la 43e. Mamo qui est en possession du ballon, qui le conserve. Attention, pas le perdre. Là, vers Doucouré. La passe, elle est réussie dans la moitié de terrain du Racing avec Huxberg pour la déviation, une touche de balle, l'ouverture, une touche de balle plutôt de Samirel Mourabé, mais notamment sur la tête de Marc Mackenzie. Caceres qui met le ballon au sol, le relais d'Hidalgo, Hidalgo qui le conserve face à Raphaël Luiz qui le glisse en retrait vers Rasmus Nicolaïsen pour Beau, le contrôle orienté de Beau, il avait senti le coup, bien joué la part de Yedele, c'est un bon ballon récupéré avec la bonne passe de la part de là-bas Mohamedou qui rentre dans la surface, la bonne passe de Nanassi vers Mohamedou et malheureusement, et cette fois-ci il est resté accroché, hein, Toulousain, dommage, hein, il y avait une bonne passe aussi au départ de l'action après la récupération de Yedele, tranchant d'El Mourabé pour Nanassi. Nanassi a bien orienté le jeu vers Mohamedou qui a essayé de rentrer dans la surface, un peu comme sur le premier but, cette fois-ci c'est pas passé. L'autre côté, le ballon pour Nanassi vers Oyedele qui hésite, il va pas centrer, il va donner le ballon en retrait à Doucouré à 45 mètres de ses buts pour Samir El Mourabé qui oriente encore bien le jeu pour Mathis Amougou. Allez, peut-être qu'il sera meilleur dans son poste de défenseur Amougou, hein, pour Jessim Yacine. Yacine du bout du pied vers Samir El Mourabé, est-ce qu'il va centrer? Non, et il conserve ce ballon pour Huxberg. C'est la première séquence de conservation du ballon du Racing après 10 minutes de jeu. Attention Oyedele qui peut décaler sur un Mohamedou face à Métalli. Métalli, c'est un bon piston attaquant, mais c'est pas terrible en défense. Et là encore, il se fait avoir. Il sait pas défendre, Métalli, hein, Claude.
2: Oui.
1: Non, mais c'est vrai, hein, c'est vrai, ouais, il sait pas défendre.
2: Exactement. Mais c'est aussi difficile de défendre contre Amo, Luc, parce que. En même temps.
1: Et pour l'ensemble de son œuvre, il prend un carton jaune, Métalli.
2: Ouais, logique.
1: C'est le deuxième avertissement après Diémé, côté Strasbourgeois. Donc.
2: Et il a tiré le maillot.
1: Ouais, il a tiré le maillot au départ de l'action. Avertissement logique donc pour Métalli, vas-y.
2: Ouais, mais je disais, c'est quand même difficile de défendre contre Amo parce qu'il est vraiment très perturbant par non seulement ses dribbles, mais sa façon de chalouper le corps. Tu sais jamais trop vers quelle direction il va aller. Et bien souvent, bah, tu te fais avoir parce qu'il a quand même beaucoup de vitesse dans ses jambes.
1: Le coup franc situé à 30 mètres des buts, décalé sur le côté droit. Un peu plus que 30 mètres, c'est Nanassi qui va le frapper rentrant. Il n'est pas très bien tiré, dégagé, attention, situation de contre. Allez, faut y aller, Raphaël Luiz, ça attend pas. Et voilà l'intervention de Raphaël Luiz. Il y a peut-être faute sur Raphaël Luiz, sur l'arbitre qui laisse le jeu se poursuivre. Attention, le ballon, heureusement, de la part de Russell Rowe, qui était destiné avec Beau, heureusement avec les talons. Eh bien, Huxberg l'a récupéré, mais Raphaël Luiz, au départ de l'action, il doit aller sur le ballon là. Il fait un bon crochet, Raphaël Luiz, il ouvre bien pour Mohamedou. Côté droit, le long line touche encore vers Métalli. Allez, Métalli, un jaune, il faut le provoquer, l'accélération d'Amo qui conserve ce ballon. Attention, là, ça va être compliqué. Amo, il le donne. Est-ce que ça va arriver à Oyedele? Oyedele, contre favorable. Et malheureusement, contre favorable avec la main. Ce sont donc un ballon rendu aux Toulousains. Heureusement qu'Huxberg a laissé traîner ses chaussures et ses talons. Sinon, Goubeau filait seul au but.
2: Oui, c'était une balle très très dangereuse, mais je me demande s'il n'y avait pas une faute
1: quand même
2: au départ sur Raphaël Luiz, oui, parce qu'il s'était fait bouger un petit peu au-delà de la limite de ce qui est toléré. Mais ce qu'on peut peut-être lui reprocher à Luiz, Luc, c'est sa lenteur d'exécution.
1: Oui, c'est clair.
2: Il a la technique, mais il a la lenteur.
1: Attention à Mougou, c'est arrivé dans son dos avec Denham qui progresse, qui va peut-être se mettre en position de frappe, c'est contré par Doucouré. Est-ce que Gbo va laisser filer ce ballon? Oui. En corner, oui, ce sera le deuxième corner, hein, seulement pour le TFC. De la partie, le premier en deuxième mi-temps, il y avait une percée. Cette fois-ci, dans le dos d'Amougou, hein, c'est ça le danger principal, hein, Claude, quand on l'a vu sur le but, hein, de Métalli, le long ballon dans le dos d'Oyedele. Là, c'était dans le dos d'Amougou.
2: C'est ça, c'est les ballons dans la profondeur qui nous ont posé problème depuis le début de la partie parce qu'on a souvent mal géré cette profondeur. Mais Mike Penders, de toute façon, derrière, fait toujours l'effort nécessaire pour couper cette profondeur.
1: Allez, le corner, c'est Donum qui le frappe sortant. Attention, sur chaque longue touche, sur chaque coup de pied arrêté, il y a danger. Le Norvégien Donum qui baisse son bras. C'est parti, c'est bien travaillé. Ça lobe tout le monde. Ça va être récupéré au deuxième poteau par Vossa. Vossa qui se met sur le pied gauche, qui va peut-être remettre un ballon dans la boîte. Non, il le donne à Métalli. Métalli qui change le jeu. Attention, il faut tout de suite aller sur Donum. C'est ce que fait Jessim Yacine, le bon contrôle de Donum qui va essayer de provoquer Yacine. Il y va, une feinte de centre, deux feintes. Attention, le centre, il arrive, il est bon. Et heureusement, Doucouré qui va devant ses Cressois. La situation de compte pour Samir El Mourabé qui va lancer là-bas. Côté droit, Diémé à la lutte. Est-ce qu'il va être le premier sur ce ballon, Diémé? Il essaie de le conserver. Il est bougé, pas de faute. Estimant Gaël Angoula. Oula, il est pas loin des crampes. Il se tire sur la jambe droite.
2: Il en a.
1: Je pense que c'est fini pour le Sénégalais qui a fait un énorme effort parce qu'il est parti de sa surface de réparation pour faire un appel côté droit. Il va encore se replacer. Mais la Moreira va se préparer, peut-être même Emega. Et ça va sans doute être la fin de partie pour Yaya Diémé, le Sénégalais de 18 ans, qui a fait donc ses débuts en Ligue 1. Il n'était même jamais apparu sur une feuille de match d'une compétition officielle cette saison. Il a propulsé titulaire face à Toulouse. Russell Rowe qui résiste là à Mougou, la passe en retrait. Oh, il est fini là, il est cramé.
2: Là, il est au bout, hein, mais on peut le comprendre parce qu'il
1: il y va quand même, il trottine quand même pour essayer d'empêcher Rasmus Nicolaisen de relancer proprement, qui donne ce ballon en retrait vers Rest. On va atteindre l'heure de jeu dans 20 secondes avec Cresswell qui sert Donoum encore en retrait vers Rest, qui va laisser ce ballon à Caceres pour la relance. Caceres qui fait des grands signes vers l'avant, les bouger, il a donné le ballon à Cresswell. Donoum, ça c'est bien joué. Cresswell, il a fait la différence là sur la prise de balle. Il monte quasiment en position d'ailier. Il est servi par Russell Rowe. Allez, Huxberg qui va dans ce duel de défenseurs centraux. Il a bien fait reculer notre ami Cresswell. Et il y a un nouveau but du côté de la Baie des Champs.
0: Oui, et c'est un doublé pour Sekou Mara, le joueur prêté par Strasbourg.
1: Le réveil de Sekou Mara.
0: Ouais. Bah, 61e.
1: Attention à Gbo, c'est un bon ballon en profondeur. Encore pour Métali, le centre de Métali. Il avait tendu la jambe, Russell Rowe, il est trop court. Et ce sera un 6 mètres. Vas-y Lolo, redonne-nous les résultats. On a atteint l'heure de jeu ici, un partout entre le Racing et Toulouse. Ouverture du score d'Amo Ameyou à la 27e et égalisation de Métali à la 43e.
0: 2-0, Auxerre-Angers, Paris FC, Brest. Voilà les résultats en cours. Lille-Le Havre, un but partout, tout comme Nice-Lens. Monaco s'est imposé 2-1 face à Metz et a envoyé Metz en Ligue 2. Le Paris Saint-Germain et Lorient ont fait deux partout et Nantes a étrié Marseille 3-0. Lyon-Rennes, c'est à 20h45. Ah oui Luc, doublé de Sekou Mara, ça se fête quand même.
1: Il avait mis un but en Ligue 1 la saison dernière.
0: Oui.
1: Il avait marqué des buts en Coupe de France, tu te souviens?
0: Il a déjà fait mieux.
1: Il avait fait un doublé en Coupe de France, il me semble. Je dis ça de tête, vite fait. C'était où? C'était dans le Nord, quelque part. C'était pas le Portel, je crois. Je dis ça vraiment de tête, hein. C'est peut-être faux. Il avait marqué un but en Ligue 1 sur toute la saison passée. Allez, tu vas me trouver ça. Je sais plus où c'était. Là, j'ai un trou, j'avoue. Mais je crois qu'il a mis qu'un but dans la saison passée. Donc là, il en était à 0. Ça fait 3 en tout en 2 saisons en Ligue 1. C'est quand même pas terrible, hein, pour un gars acheté 11 millions d'euros. Par le Racing. Allez, Oyedele, il faut mettre le ballon en profondeur vers Amo Ameyou. La sortie de Rest, ça va être trop long. De toute façon, le ballon va filer en 6
2: mètres. Luc, on va peut-être dire qu'il ne marque pas beaucoup, mais les deux buts qu'il marque aujourd'hui sont précieux dans la lutte du maintien, parce qu'Auxerre, 5 points d'avance sur Nantes.
1: À deux journées de la fin, et le match à Nice, c'est un meilleur goal average que Nice. Hein. Tu reçois Nice, pardon.
2: C'est ça.
1: Ils vont recevoir Nice.
2: Dernier match.
1: S'ils gagnent avant-dernier. Et Nice joue contre Metz après, je crois.
2: Il y a encore, oui.
1: Donc, changement du côté toulousain d'abord. Avec Russell Rowe qui a été décevant, remplacé par Emerson, on l'a pas vu, hein, Jason Russell Rowe. Et Emerson qui rentre donc, c'est poste pour poste évidemment, c'est lui qui avait marqué le but de la victoire du TFC à l'aller dans ce match qui avait été très très insipide. Il est un peu plus vivant, il est carrément plus vivant quand même cet après-midi. Le match aller, ça avait fini à 0,61 expected goals pour Toulouse, 0,12 pour le Racing. Ça avait été une purge. Et côté strasbourgeois, et c'est Amougou qui sort, remplacé par Moreira. Tiens donc, on laisse, c'est étonnant, Yaya Diémé sur le terrain. On n'a pas vu qu'il avait des crampes, hein, Claude. On n'avait pas vu qu'il avait des crampes. Le joueur de l'attaquant tout à l'heure, le jeune attaquant, Auxerre qui finit à Lille. Et c'est Nice qui reçoit Metz, je crois. Donc Nice est quand même en ballotage favorable. Hein.
2: Oui, Nice est en ballotage. Auxerre, les barrages, c'était leur objectif. Et ils vont sans doute l'atteindre, et voire peut-être mieux.
1: Attention
2: encore.
1: Là, il est lobé à Huxberg. Le ballon avec Doucouré, pas faire de faute. Hidalgo, l'intervention de Moreira qui vient de rentrer sur la pelouse. Le ballon toujours à la surface. Il le sort et la faute de Moreira, malheureusement, sur Hidalgo. Ça va amener un bon coup franc à suivre pour la formation toulousaine. Attention à danger, surtout ses coups de pied arrêtés. Là, il est situé à même pas les 7-8 mètres, même pas 6 mètres de la ligne de sortie de but, à l'extérieur de la surface de réparation, à 7-8 mètres de l'entrée de la surface de réparation. Donc attention, gros danger, Claude.
2: Gros danger parce qu'ils sont athlétiques, ils sont capables avec Cresswell de
1: Nicolas
2: dominer.
1: Et personne qui va rentrer, c'est un très bon joueur de tête aussi, l'avançant brésilien. Qui avait donc marqué le but aller. Vas-y Lolo.
0: Sekou Mara avait marqué un doublé face à Calais C'était le.
1: Donc c'était pas au Portel, c'était au Calais, mais il a aussi mis un but en Ligue 1. C'est le but en Ligue 1, donc je me souviens plus. Il a mis un but en Ligue 1, je crois, en première partie de saison.
0: C'était contre. Donc, tu trouves ça. C'était contre. Ah, mais.
1: C'était attention, contre. Le coup franc à CRS, la tête, hors cadre. C'était dangereux.
0: Le PSG. Crois,
1: c'est Emerson, le nouvel entrant. Ah, le PSG. Ben oui, mais bien sûr.
0: C'était le PSG.
1: Au Parc des Princes.
0: Oui.
1: Défaite 4-2 avec des buts
0: oui,
1: de Sekou-Mara et de Jung qui est prêté à Dunkerque. Tu te souviens ? Il avait mis aussi un but.
0: Oui, exactement. Ouais, ouais, je me souviens. Voilà. Voilà.
1: Allez, 19
0: octobre 2024.
1: Ouais. Oula, ça faisait un an et demi qu'il n'avait pas marqué en Ligue 1. Attention avec un ballon perdu, il y a peut-être faute. Là, l'arbitre laisse l'avantage. Emerson, l'enroulé d'Emerson. Ça passe largement au-dessus au départ de l'action. Il y a Yaya Dieme, hein, qui n'a pas de nom sur son maillot, hein, parce qu'il est il a le numéro 34, hein. Ils n'avaient pas préparé cet essai, ils n'avaient pas que O'Neill allait nous préparer le coup de le faire jouer. Je pense que les floqueurs du Racing ne connaissaient peut-être à peine son existence. Et là Dieme au départ de l'action, l'arbitre estime qu'il avait fait beaucoup jouer, hein. Gaël Angoula, il y a quand même là, peut-être une double faute, hein, de la part d'abord de Nicolas Hyssen,
2: ouais,
1: qui l'a poussé
2: là.
1: Et Cresswell et qui est venu. Alors c'est incompréhensible qu'il n'ait pas sifflé cette double faute.
2: Alors c'est pas la première qui est la plus méchante, mais la deuxième ouais, qui aurait pu faire des dégâts. D'ailleurs il se plaint là de la cheville.
1: Ouais, alors j'ai l'impression qu'il va quand même falloir faire sortir notre ami Yaya Dieme là, parce qu'il prend de plus en plus cher, Claude, hein, au fil des minutes.
2: Et Auxerre, je crois, est en train de régler son sort, hein, parce qu'il vient de mettre un troisième but apparemment.
1: Lolo, tu vas nous dire ça. En tout cas, on est en train de soigner Yaya Dieme. 66 minutes de
0: alors
1: jeu.
0: Alors moi, j'ai pas soigne. Ça. J'ai ouais, pas ça, ça mais j'ai un troisième but pour le Paris FC, mais c'est pas pour l'instant, c'est pas validé, donc je vous le dis pas pour l'instant.
1: Ah, c'est bien, Lolo.
0: Voilà.
1: Tu attends la VAR, toi. Hein.
0: Ben oui, j'attends la VAR. Hein. Tu connais. Le match de 17h15, il y a pas beaucoup de.
1: Il ouais, y a pas beaucoup de caméras.
0: Pas beaucoup de caméras, ouais.
1: Donc il va être validé. Il y a plus de chances d'être validé, le but.
0: Ouais, c'est ça. Alors,
1: allez,
0: vas-y. Non, c'est un troisième but, effectivement, pour le Paris FC face à Brest.
1: Matondo doublé a priori, Sinayoko a priori par Auxerre. Les infos arrivent plus vite à la méno que.
0: C'est incroyable. Et Auxerre aussi, 3-0, ben, c'est incroyable. Bravo, Claude.
1: C'est le débit internet qu'il faut améliorer, rue Joseph Massol. Hein.
0: Oui.
1: On va dire ça à la chef.
0: Voilà.
1: Allez, le 6 mètres avec Ducouré pour Penders qui allonge un partout ici. Il reste sur le terrain, il revient sur le terrain. Il y a l'intervention de la tête de Mackenzie. Attention, ça arrive dans le dos d'Elmourabet. C'est pas un ballon évident. Elmourabet, ouais, qui s'en sort avec sa technique. Il y a peut-être une faute ensuite. Samir Elmourabet, parce que là, il était entouré par deux, même trois joueurs en maillot rose. Le long de la ligne de touche, il a super bon contrôlé ce ballon. Le petit crochet dans un petit périmètre en déséquilibre. Petite régalade là de Samir Elmourabet avec Huxberg pour Nanassi vers Moreira en retrait qui échange ce ballon avec Samir Elmourabet. Le ballon en profondeur, ah, c'est pas un bon ballon de Moreira et il y a faute au départ encore sur Samir Elmourabet, obstruction de la part d'Alexis Vossa.
2: Et du travail, hein, monsieur Angoula, maintenant.
1: Il laisse beaucoup jouer, hein, Claude, depuis le début des deux côtés. Donc les joueurs doivent aussi s'habituer, hein, à la façon d'arbitrer. Hein. De Gaël Angoula avec Moreira qui cherche une solution. On va peut-être voir quand même du N-Ciseau, hein, parce que je suis pas sûr qu'Yaya Dieme va tenir encore combien. Il reste 23 minutes quand même, hein, à jouer. Peut-être du N-Ciseau, peut-être du Emega, hein, à la pointe de l'attaque. Plus probablement Emega.
2: Oui, il faut le faire souffler, ce Dieme, parce que là, il est vraiment au bout du bout, Luc. Hein.
1: Allez, avec un bon ballon de Raphaël, lui, c'est dommage. Il a joué vers l'arrière, j'ai signé Yacine, Moreira. Qui retrouve Yacine dans un petit périmètre. Ça, c'est un bon ballon pour Nanassi qui laisse passer Dieme. Dieme qui contrôle. Et la première frappe en Ligue 1 de Dieme. Il a été encore bien gêné. Voilà, encore il a une crampe. Là, il faut le sortir. Ouais, il se tient le mollet. Il est carbonisé. Ouais, il est carbonisé. Allez, couche-toi, mon garçon.
2: C'est fini pour lui.
1: Il a fini par un tir quand même, Claude, à la 68e minute. Sur une bonne passe dans l'axe de Jessime Yacine. Il aurait peut-être. Nanassi a laissé passer le ballon entre les jambes. Dieme, il y avait plusieurs. Il a même été un peu ceinturé. Hein. Oh là, il a carrément été, on le voit sur le ralenti, retenu par le short. À part Métalli, il a quand même pu frapper écrasé un de la part de Yaya Dieme. Deuxième série de crampes. Cette fois-ci, il faut faire entrer mes gars, mon petit Gary O'Neill.
2: Il y a un petit truc rigolo que j'ai observé, parce que Gary O'Neill a jeté un coup d'œil sur les deux attaquants potentiels qui pourraient prendre la place de Dieme. Et N'Ciseau était là, il disait avec son doigt, l'index, moi, toi, ils étaient l'un et l'autre.
1: Est-ce que tu penses qu'il a envie de rentrer ou de pas envie ?
2: Moi, je pense que c'est N'Ciseau, il a vraiment envie, parce qu'il était là en train de dire moi. Ben voilà, il a appelé lui-même son changement, et je crois
1: coquin.
2: Que c'est lui qui va le faire.
1: C'est un coquin, le Julio.
2: Ouais.
1: Il a envie de claquer un petit but pour offrir la victoire au Racing. Allez, c'est important, il reste 21 minutes un partout entre les deux équipes. Yaya Diémé qui est par sortie du terrain, l'arbitre qui avait interrompu le jeu à cause de ses crampes, il va rendre le ballon au gardien qui, au moins, c'est parfois arrivé des histoires où le gars il a les crampes, il ne peut plus marcher, il finit par marquer un but,
2: hein. Oui, c'est vrai, oui.
1: Alors ça arrive souvent au tennis que les joueurs aient des crampes, ils n'arrivent plus à tenir et ils sont massés, ils sont au bord de la rupture et puis ils se refont la cerise et ils jouent quasiment en marchant. Et c'est ce qui est arrivé il n'y a pas longtemps dans un match entre deux Français, je sais pas si c'était à Madrid ou dans un autre tournoi, Terence Atman et Humbert. Et Atman, il ne pouvait plus marcher, Claude. Et il était mené 5-2 dans le tie-break. Il a fini par gagner 7-5 le tie-break. Et l'autre, il était fou furieux. Il a à peine serré la main. Voilà, bon, c'est des choses qui arrivent. Il a été sifflé, Atman. Au tennis, ça arrive, hein, régulièrement. Au foot, on le voit quand même moins souvent. Parce que quand on a des crampes, on n'est pas capable de faire des allers-retours. Hein.
2: Normalement, non. Mais ce qu'on voit, par exemple, souvent aussi, Luc, c'est des joueurs qu'on va sortir qui marquent juste avant de sortir.
1: Ça, c'est plus fréquent. Sans crampe, c'est plus facile. Le long ballon, attention, Nicolas Essen, Doucouré qui intervient, ça arrive sur Samuel Amoameyou vers Oyedele de l'autre côté pour El Mourabet. On a 35 mètres des buts de plein air, s'il a de l'espace. Samir, allez, enfant de la cité Lille qui remonte ce ballon pour servir Diego Moreira. Là, on a envie de voir un bon Moreira là sur une des actions. Il prend la vitesse, Moreira, il essaie de déborder de nous, mais il est passé. Allez, le centre de Moreira, c'est pas mal. Djembe, voilà, oh, il était là, il a été devancé de la tête par Nicolas Essen au deuxième poteau. Claude, dommage, il aurait pu
2: on aurait aimé
1: qui nous catapulte le ballon de la tête au fond des filets. Le très bon centre de Moreira, la très bonne accélération, hein, au départ de l'action. Il a laissé Donoum sur place qui pourtant a essayé de le retenir par le bras. Le bon centre ensuite magnifique, hein, et double changement, Omo Bamidele qui remplace Doucouré pour pas que Doucouré se blesse en fin de match, hein. Doucouré remplacé la 71e minute par Andrew Omo Bamidele, et Nciso va nous remplacer le Yaya Diémé sans doute, hein, qui là était encore en situation au deuxième poteau sans l'intervention de Nicolas Essen. Il nous met le but de la tête au fond des filets et il fait le tour du stade sans crampe, Claude, hein.
2: Oui, enfin une gestion intelligente là, de l'effectif. Tout le monde court un petit peu aujourd'hui quand même, donc personne n'a été vraiment à l'arrêt sauf les méga
1: pour l'instant, ouais.
2: Mais voilà, on est dans quelque chose qui est assez intéressant au niveau du contenu, Luc. On n'a pas été dans le creux avec cette équipe là avec ce turnover. Il était plus intelligent que celui qu'il avait fait contre Rennes, et on aurait aimé qu'il fasse la même chose contre Rennes, mais on apprend parfois aussi, hein, les entraîneurs de ses erreurs.
1: Yaya Diémé, hein, qui est donc remplacé par Nciso, le deuxième changement, au moment Bidélé est venu sur la pelouse à la place de Doucouré. Le corner pour le Racing, le premier de cette deuxième période, le cinquième au total. C'est Jessim Yassine qui va le frapper de la droite vers la gauche. Donc côté strasbourgeois, il y a Moreira et El Mourabet qui sont en dehors de la surface de réparation. Yassine, c'est pas mal papé. L'arbitre a sifflé une faute au premier poteau. Quelqu'un qui a poussé, alors je sais pas qui l'a dans le viseur. En tout cas, Gaël Angoula donne un coup franc au joueur du TFC avec Donoum. Donoum qui va changer le jeu de l'autre côté. Alors pour Métali, attention Métali, elle contrôle approximatif de Métali et ce sera donc une touche à suivre pour le Racing. 18 minutes de jeu pour essayer de gratter, hein, cette victoire qui permettrait au Racing d'encore croire à l'Europe via le championnat, parce que Claude, si on se contente de ce match nul, ça va être compliqué, hein. On sera à 6 points des Marseillais avec un match de moins et un meilleur goal average pour Marseille, à 7 points des Monégasques. Là, il faudrait deux accros des Monégasques, pas un seul, ça sera trop difficile. Mais bon, il y a encore le temps pour en marquer un.
2: Ouais, dommage, parce que des Monégasques qui ont été extrêmement bousculés hier à Metz ont été chanceux. Et c'est dommage pour le Racing.
1: Attention, la percussion plein axe de la part de Caceres. Il a essayé de donner ce ballon à Emerson. Et heureusement, l'intervention de Bomidele. Il joue vers l'avant, Rafa Lui, c'est à Mohamedou. Voilà, il est servi.
2: Passé appuyé,
1: mais il peut quand même récupérer le ballon à Mo. Il y a Nciso qui l'attend. Amo qui a profité d'un petit espace pour servir Nciso côté droit. Nciso, là, il a vu tout le but. Angle fermé, il a frappé fort. Bon, il n'y avait pas vraiment beaucoup de solutions de passe dans l'axe. C'est nouveau corner pour le Racing. Et je ne suis pas loin de penser que le meilleur joueur sur le terrain côté strasbourgeois, c'est Samuel Amoameyo, au-delà de son but, Claude.
2: Oui, et quand je disais tout à l'heure que j'étais très content pour lui, c'est parce qu'il avait vraiment, il était dans le dur, hein, Luc, tu te rappelles.
1: Terrible.
2: Il y avait un match où il a complètement été perdu.
1: Plusieurs matchs même, ouais.
2: où le public l'a pris en grippe et là ça fait du bien de le revoir aussi étaler ainsi ses qualités.
1: Allez, Jessime Yacine de la droite vers la gauche, c'est rentrant, il est pas mal travaillé mais dégagé la tête au premier poteau par Emerson, l'avant-centre.
2: Je pense qu'on devrait varier, il y a une dizaine de minutes, ouais. Au niveau des corners, en sachant que les Toulousains ne laissent peut-être pas grand-chose sur les corners.
1: Allez, Raphaël Huss, un bon ballon à l'extérieur du pied, un peu trop fort sans doute pour Jessime Yacine qui ne pourra pas contourner la montagne métallique, ce sera un 6 mètres pour
2: les travailler différemment, les travailler à deux, faire sortir un petit peu.
1: Ils l'ont fait une ou deux fois en première mi-temps, mais depuis Nanassi, les remet, ou Jessime les met directement dans la boîte. Hein, ouais, t'as raison.
2: On va voir maintenant comment ça va finir. De Doum, très adroit aussi dans le gelon.
1: Ouf, là, c'est un peu dangereux, ça passe, mais c'est passé au-dessus de la tête d'Enciso pour Caceres, vers Métali, en retrait sur Nicolas Hyssen. Il reste donc 16 minutes pour faire la décision dans cette partie, un partout entre les deux formations. Avec Mackenzie, à une touche de balle de Noum, le contrôle de Gbo, le bon retour d'El Morabet, le bon tac d'El Morabet. Ensuite, attention, malheureusement, Gbo récupère le ballon, Vossa lui donne. Gbo qui progresse, Gbo qui a une situation intéressante. Gbo et la faute de Vossa sur Samir El Bourame, loin de l'action, heureusement, parce que c'était un 4 contre 4 à exploiter pour les Toulousains. Et va même prendre un carton jaune, Alexis Vossa. Alors, j'ai pas vu Claude, hein, parce qu'il est concentré sur Gbo, mais il a dû retenir par le maillot. El Mourabé qui revenait défendre, et ça c'est vraiment stupide de sa part. Il proteste pas sur le carton jaune parce que là il a gâché une occasion de ses partenaires qui avaient vraiment là l'opportunité de se présenter à 4 contre 4. Et Vossa, il a retenu à priori El Mourabé, c'est le signe qu'a fait Gaël Angoula. Il était loin de l'action en plus, c'est une faute vraiment superflue.
2: Curieux de voir revoir cette action ralenti. Pourquoi M. Angoula est revenu?
1: Allons, attention pour Jessime Yacine. Yacine qui va le contrôler à l'angle de la surface. Il se retrouve face à Mackenzie. L'intervention de Mackenzie pour gratter un corner côté strasbourgeois. Le 7e, le 3e en l'espace de 4 minutes pour les joueurs d'O'Neill. Mais ouais, quand t'es entraîneur, ce genre de geste, ça te rend dingue, hein, Claude. Quand tu fais une faute loin du ballon, il avait l'air sûr de lui, Angoula, hein, parce que moi je l'avais pas vu.
2: Ouais, mais ce que je comprends pas, Luc, c'est que le joueur toulousain qui partait au but, lui, il n'était pas du tout en situation de bénéficier de cette faute qui a été faite sur El Mourabet. Il n'y avait pas danger, donc je comprends pas ce retour. Enfin, tant mieux pour nous.
1: Hein. Attends, mais le corner est encore trop proche de la cage, capté par Guillaume Rest, parce qu'en fait El Mourabé revenait défendre, hein, et il a été retenu par le maillot par Vossa, qui l'a carrément, a priori, hein, d'après le geste, moi je ne l'ai pas encore vu l'action, mais j'ai vu le geste comme ça, il a fait il est passé là, Donoum entre deux trois joueurs, le festival de Donoum qui s'approche de la surface, qui va frapper, non, l'intervention de Moreira. Allez, Enciso, faut remonter le ballon côté gauche. Allez, il y a peut-être une situation intéressante avec Nanassi qui conserve ce ballon, il a glissé, et cette fois-ci il siffle une petite faute de Donoum au départ de l'action. C'est pour ça que ça a énervé Carles Martinez Novel de faire ça alors qu'il y a une situation de contre à 4 contre 4, un super ballon. Tonga sur le côté, il fait cette faute là le coup franc, il joue rapidement. Nanassi pour Enciso, Enciso qui progresse, il va aller tout droit, Enciso, il conserve ce ballon pour Raphaël Huss, le petit crochet, Raphaël Huss à 30 mètres des buts, pas de solution, en retrait vers Samir El Mourabé.
2: C'est la lenteur, hein, dans l'exécution.
1: Il est trop long, hein. c'est ce qui va sans doute faire que ce ne sera pas un très grand joueur. Raphaël Huss, Amo Ameyou face à Métali. Oh là, il a glissé Amo, il est sorti malheureusement du terrain avec le ballon sur cette glissade. Touche à suivre pour Toulouse qui va procéder à deux changements côté toulousain, avec l'entrée sur la pelouse,
2: le champion du monde,
1: de Warren Kamanzi et de Sidibé. Kamanzi et Sidibé qui rentrent sur la pelouse. Donc ça va sans doute être du poste pour poste, je pense. Côté toulousain, Hidalgo. Non, c'est Hidalgo qui sort, remplacé par Sidibé. J'ai pas vu qui Kamenzi avait remplacé. C'est Métali, Claude, je l'ai pas vu. Hein.
2: Oui.
1: C'est Métali ?
2: Non, attends, Luc. Sidibé, ça c'est sûr.
1: Allez, encore un but, Lolo, en Ligue 1. Vas-y.
0: Oui, et réduction du score, hein, pour le SCO d'Angers, avec le buteur sur penalty, Godwin Koyalipou.
1: Koyalipou, ok.
0: Et ça fait 3 pour la JOCR.
1: Ok, la JOCR qui a encore un peu de marge. Alors on va regarder qui est sorti côté. Attention, Gbo, il est dangereux. À chaque fois que je suis le ballon, il suffit que je le dise pour qu'il
0: mette. C'est Hidalgo qui est sorti.
1: Ouais, Hidalgo, ça j'ai vu, mais le deuxième. Il y a un deuxième qui est sorti de nous, mais encore là, je pense que c'est Métali, logiquement. Ouais, je pense que c'est Metallica qui a dû être remplacé par Kamanzi.
0: C'est Metallica qui est rentré pour jouer.
1: Non, il est sorti Metallica.
2: Attention.
3: Il a marqué un ballon en profondeur. Attention. Le Ndombele Mbidele qui revient bien. Attention. Il a quand même récupéré le ballon. Il la donne en retrait. Bon,
0: oh là là, là,
1: c'est incroyable. La position de hors-jeu à retardement.
0: Ah ouais, heureusement.
1: Heureusement, sur ce ballon dans le dos de la défense. Énorme occasion, Emerson. Il y avait le retour de Mbemba Midele mais qui n'a pas réussi à pousser le ballon vers Penders, du coup il s'est retrouvé au sol. Emerson l'a récupéré, il n'a pas essayé d'un petit pointu ou d'une action de genre d'essayer de pousser le ballon au fond des filets alors qu'il était à 6 mètres du but, et il a talonné pour Gbo. Il était à 8-9 mètres de la cage, un peu comme Godot hein, face à Nice en demi-finale de Coupe de France. Bon, il y a eu le retour aussi qu'il a gêné, je crois, de Yedele. Il a mis le ballon au-dessus, mais de toute façon, les positions de hors-jeu, le but n'aurait pas compté au départ de l'action d'Emerson. Mais attention, mais c'est encore sur un ballon.
2: Limite quand même, parce qu'on a revu le ralenti, ouais. Le hors-jeu.
1: Bon, de toute façon, il n'y avait pas but, Claude, mais encore sur un long ballon dans le dos de la défense.
2: Exactement.
1: Hein. Avec le changement de jeu de la part d'El Morabé, c'est trop court, mais c'est récupéré par Raphaël Luis. Allez, joue vers l'avant, mon garçon. Raphaël Luis qui hésite, qui progresse, et on l'attaque pas. Raphaël Luis qui rentre dans la surface. Oh là là, cette fois-ci, il en a presque fait trop. Il est parti, c'est pris pour Zizou là. Il est parti dans une série dribble, il a perdu le ballon, récupéré, perdu tout de suite par les Toulousains qui le rendent à Mohamedou. Allez, l'accélération d'Abo qui rentre dans la surface à Mohamedou. Allez, faut centrer. Il a mis trop de temps à centrer. Il y a même un double contact, ce sera un 6 mètres. Là, il a mis trop de temps, Claude, à centrer, hein, parce qu'il aurait pu lâcher le ballon avant d'arriver le long de la ligne de sortie de but, parce qu'il y avait notamment Enciso ou Nanassi à servir dans la surface de réparation.
2: Malheureusement, mais qu'est-ce qu'il est perturbant pour les défenseurs, ce Hameau, avec sa vitesse. Ça va très très vite, lui, que je te garantis que c'est très très difficile de défendre contre un garçon comme ça. C'est un cheval de course hein, sur le côté.
1: Avec le 6 mètres à suivre pour Guillaume Rest, qui eh bien... Voilà, dégage son équipe hein, partout. Emerson, oh, depuis qu'il est rentré dans les duels aériens, c'est compliqué pour Huxberg. Alors récupérer Mbemba Midele qui intervient dans la surface. Et Huxberg pour Nanassi vers Diego Moreira. Moreira qui feinte le changement de jeu. Il y a un joueur toulousain qui reste au sol, l'arbitre va voir. Et lui aussi, il est au bord des crampes. Je crois que c'est Vossa. Hein.
2: Il a des crampes.
1: Alexis Vossa, le milieu défensif, jeune milieu défensif. Hein. De 18 ans, qui a marqué son premier but en Ligue 1 contre le PSG. Et lui aussi a des crampes. Hein. Alors, c'est vrai qu'on l'a pas dit, il fait pas lourd. Hein. Cet après-midi, on va dire, au coup d'envoi, il faisait un petit peu plus chaud. Il faisait 22 degrés dans ces eaux-là. Mais c'est la première fois qu'on va dire qu'on joue un match avec plus de 20 degrés à la Méno cette saison. Hein.
2: Oui, et puis on revient à ces matchs dans l'après-midi dont on n'a pas eu beaucoup l'habitude cette saison et qui sont quand même très sympathiques, Luc. Hein. Jouer un match à 17h15, c'est quand même mieux que jouer à du 21h. On a pris l'habitude maintenant depuis quelques saisons, et sauf cette année où la popularité du Racing l'a plutôt porté vers des matchs à 21h.
1: Allez, Emega va faire son apparition sur la pelouse. D'abord, on va changer côté toulousain avec Basekbo qui sort. Tant mieux, hein, parce que c'était quand même un joueur dangereux sur ses prises de balles. Remplacé par le jeune Ilias Azizi, formé au club. Et le deuxième changement côté toulousain, c'est l'entrée de Mario Sauer, le Slovaque. Alors, j'ai pas vu qui l'a remplacé, Claude. Est-ce que tu mets? C'est Vossa, ouais. Hein, qui a des crampes, évidemment, qui sort. Donc, Vossa, à son tour, ainsi que Bo et Metali. Et Nanassi, qui sort, remplacé par Emega, côté Strasbourgeois, parce qu'il aurait peut-être du temps de jeu. Nanassi, bon, c'est pas sûr. Hein. Jeudi, lors du match retour face au Rayo Vallecano, en tout cas, Emega rentre. Il a pris le brassard de capitaine.
2: Qui aura changé trois fois de joueur.
1: Et il reste 8 minutes à Emmanuel Emega. Pour essayer de forcer la décision avec Oyedele, pour Jessim Yassine qui lui remet, ne pas perdre ce ballon. Ça, c'est un bon ballon d'Oyedele pour Raphaël Luis. Allez, il faut qu'il percute, profite de l'appel dans son dos. Il est servi, allez, le centre d'Ambo, il est pas mal là. Mackenzie qui devance Emega. Ça a bien combiné sur cette action côté Strasbourgeois. Là, on ne peut pas reprocher grand-chose à Ambo. Le centre était bon. Emega était dans le dos de Mackenzie qui l'a devancé.
2: Oui, mais on sent quand même que maintenant on a une équipe un peu plus intéressante pour finir cette partie, et voilà, il faut aller chercher la gagne maintenant.
1: Ouais, avec Mbemba Midele, Raphaël Luis, voilà, il a raté sa passe, mais du coup il s'est débarrassé de son adversaire. C'est assez cocasse. Enciso, le ballon piqué pour Emega. Ça va être compliqué, est-ce qu'il va le sauver Emega? Oui, en retrait. Allez, Jessim Yassine rentre dans la surface. Yassine hors jeu, signalé retardement d'Emega au départ de l'action sur le ballon d'Enciso. Dommage. Il y avait une situation intéressante à exploiter, Claude.
2: Oui, mais on a 10 minutes intéressantes à venir, Luc. Je disais, il faut aller la chercher, cette victoire, parce que voilà, cette équipe, maintenant, elle est contenante, elle peut le faire.
1: Allez, le coup franc en dehors de sa surface de réparation pour Guillaume Rest, qui va envoyer un long ballon. Mais c'est vrai que match nul ou défaite, franchement, ça change pas grand-chose,
2: non,
1: Claude.
2: Non, non, faut aller la chercher.
1: Un
2: tout
1: point
2: simplement.
1: Ou zéro dans la situation du Racing. Il faut essayer maintenant d'arracher la victoire. Avec l'intervention de la tête d'Andro Mobile, les méga du genou pour Enciso. Enciso qui essaie de retrouver Méga, ça c'est un bon ballon. Il le redonne à Enciso, ça c'est pas évident à exploiter. La remise des méga, c'était trop compliqué pour Enciso. Attention, de l'autre côté, encore un ballon dans l'allée. Penders qui sort pas, mais qu'est-ce qu'il fait avec le deuxième but
0: d'Emerson.
1: Incroyable, long ballon dans le dos de la défense. Et Emerson qui cette fois-ci va tromper Mike Penders. Est-ce qu'il y a hors-jeu ou pas? Ce coup-ci, l'arbitre ne lève pas le drapeau. Et encore Claude, encore ballon en profondeur. Et cette fois-ci, alors il y a une deux choses, hein. On s'est fait prendre systématiquement sur la profondeur. Et Penders qui n'est pas sorti du tout. Et ouais, il y a Moreira qui couvre, il n'y a pas du tout hors-jeu. Le long ballon dans le dos de la défense. Et là, Penders, incompréhensible, qui ne sort pas. Ah, il a reculé. Ouais. Alors que le ballon, il rentre dans sa surface de réparation. L'autre, il a 20 mètres à faire avec le ballon. Et là, Mike Claude, je crois que les carottes sont pas tout à fait cuites, parce qu'on va attendre la validation du but. En tout cas, il n'y aura pas hors-jeu, hein. Ça me paraît clair. Moreira traîné sur le côté gauche. Est-ce qu'il y a une potentielle faute au départ de l'action? C'est ce que réclame Enciso. Je ne pense pas non plus. Enciso qui encore discute avec Gaël Angoula. La façon dont Angoula a arbitré, à mon avis, le but va être validé. Il y a encore une discussion.
2: Il y a même un carton qui va être sorti.
1: Il y a une discussion entre Enciso et Gaël Angoula qui lui dit on joue. Ça discute avec Huxberg. Alors pour l'instant, il n'a pas tout à fait validé, Claude, hein. Il n'a pas mis le geste. Si, c'est validé. Voilà, ça fait 2-1. Malheureusement pour le TFC. Et non,
2: c'est surprenant, Luc, parce que Penders, c'est pas un gardien qui est habitué à traîner comme ça sur sa ligne. Mais là, tout simplement, il a été inattentif, hein, Luc. Il faut aussi le dire.
1: Il a hésité, puis il a reculé. Le ballon est rentré dans sa surface sur un long ballon comme ça, Claude. Oui. Il faut être au point de pénalty. Tu t'en empares
2: tranquillement. Surtout que lui, il a l'habitude de jouer très haut.
1: Ouais, c'est incompréhensible, là, Penders. Il a fait 2-3 bons arrêts en début de match, mais entre le premier but où il a bien couvert son premier poteau, et là où il sort pas. C'est pas un bon match de Penders. On espère qu'on aura un grand Penders jeudi soir. Mais là, pour l'instant, hein, Claude, malheureusement.
2: Il a mis son équipe en difficulté.
1: Il a mis son équipe en difficulté. Un long ballon en profondeur pour Jesse Miassi. Notamment sur la tête de McKenzie. Dans les duels aériens, ils n'ont pas touché une canette. Hein, les Strasbourgeois, que ce soit ceux qui étaient sur le terrain, les attaquants tout à l'heure, ou ceux qui sont rentrés avec encore une situation pour Zauer. Zauer, il appelle de Donum. Il est servi. Donum, il rate un peu son contrôle, ce qui permet à Huxberg de récupérer ce ballon. Huxberg, allez, il faut en faire quelque chose. La relance directement sur la tête d'un Toulousain. C'est très mal joué encore de la part de Huxberg. Zauer qui s'approche, qui va peut-être mettre en position de frappe. El Mourabed qui intervient. Zauer qui récupère ce ballon pour Donum. Donum en retrait vers Djibril Sidibé. Allez, ils vont essayer de conserver le ballon. Et le bon pressing de Jessimi Yassine. Et la touche, il a hésité, l'arbitre assistant. Il la donne au Toulousain. Elle était peut-être pour Yassine sur ce coup-là. Il reste 4 minutes pour essayer d'en marquer 2. Hein. Cette fois-ci, ça paraît bien compliqué côté strasbourgeois d'arracher la victoire. Bah, on va enterrer, hein, Claude, ce soir, les ambitions européennes via le championnat. Sauf, c'est pas tout à fait fini. Hein. Il faudra gagner les 3 derniers matchs et par exemple que Marseille et Monaco perdent tous leurs matchs. Bon, avec Marseille, c'est pas tout à fait impossible, mais c'est quand même très compliqué. On va suivre ça encore. Avec Zauer qui écarte sur Donum. Donum, il a le temps là de s'approcher de la surface. Il glisse un magnifique ballon pour peut-être le 3-0. Heureusement que Kamenzi a été contré sur cette tentative de frappe. Il y a même eu un double contact par Huxberg qui est en bonne situation. Là, Warren Kamenzi bien servi dans la surface de réparation. On n'y est plus côté strasbourgeois.
2: Non, on a perdu le fil du match. On s'est laissé avoir par cette passe longue qui n'était pas la première, Luc, et qui est répétitive.
1: On l'a répété ouais. Tout le match. Ils se sont fait à chaque fois avoir comme ça sur les deux buts. Et il y a quelques autres situations chaudes. Ça a été une des difficultés strasbourgeoises. Alors que la défense centrale, c'était Huxberg-Doucouré, puis Doucouré, puis Omo Bamidele-Huxberg. Donc c'est pas non plus les joueurs du centre de formation avec El Mourabé qui le relais Jessimi Yassine, il a glissé malheureusement au départ de l'action, ballon perdu, la passe en retrait et Méga qui va au pressing sur Est qui prend son temps pour dégager. Carles Martinez Novel, il est content, son TFC va peut-être battre deux fois le Racing cette saison en championnat alors que les Toulousains sont restés sur une série assez négative, hein, pour eux. Avec El Mourabé qui essaie de mettre un ballon en profondeur pour Emega, faut qu'il y ait, c'est compliqué face à là-bas Chikreswell et Nicolas Essen, et le ballon remonté encore côté gauche là-bas toulousain Zohair, avec Zohair encore qui résiste. Là, Yotedo, là, le crochet sur Moreira. Il s'est baladé, la frappe elle est beaucoup trop croisée. Il était entré à la surface.
2: Ouais, il s'est enflammé.
1: Côté droit. Et c'est Azizi, hein. C'était pas Zohair, c'est le jeune Azizi. Ouais, il a vu qu'il avait fait un petit numéro. Il s'est dit, allez, pourquoi pas, allez, Oyedele. Là, le public, il demande à Oyedele d'accélérer. La passe pour Enciso. Enciso qui est repris, malheureusement, ballon perdu par Julio Enciso qui va quand même au duel, au contact. Et il ne va pas récupérer ce ballon, c'est Caceres.
2: Okay, mais...
1: Pour Donoum à la balle. Enfin, t'apprends à être Moreira dans le vent. Donoum qui progresse. Il a vu côté droit, c'est un super ballon. Gilles Sidibé qui rentre dans la surface. Il a beaucoup d'espace. Le Racing n'y est plus. Le centre de Sidibé. Deuxième poteau, la sortie de Penders. Allez, il faut se dépêcher de relancer. Il va essayer de relancer plein axe. Pour Raphaël Luis, allez. Accélérer Raphaël Luis. Ça, c'est un bon ballon. Pour Amo Ameyou, côté droit. Oh là là, il est KO. Amo. Et il sort. Oh là là là là. Là, il va se prendre des sifflets alors qu'il avait fait un bon match. Parce que les deux derniers ballons, Claude, c'est des contrôles faciles, il les a ratés. Le ballon qui est sorti des limites du terrain alors qu'il avait un boulevard devant lui.
2: C'est la fatigue, Luc. La fatigue qui t'amène à faire ce genre d'erreur. Ce sont des erreurs de fatigue. Il a fait un match dans lequel il a beaucoup donné. Il a beaucoup couru. Maintenant, il est un petit peu aussi en train de pêcher dans les ressources. Parce que ça fait longtemps qu'Amo n'a pas fait un match complet, Luc.
1: 90e minute. Il reste 45 secondes à jouer dans le temps réglementaire. Le Racing mené 2-1. Depuis cette réalisation d'Emerson à la 84e minute. Et si on fait le point, hein, sur le classement, Monaco 54 points, alors, Marseille 53, le Racing 46 points, ce qui fait, alors Monaco et Marseille n'ont plus que deux matchs à jouer. Si le Racing, on va dire, gagne, hein, ces trois matchs, c'est la condition sine qua non, hein, désormais. Si le Racing gagne ces trois matchs, il arrivera à 55 points, donc ça veut dire que c'est encore possible si Monaco ne prend qu'un point lors de ces deux derniers matchs, ou si Marseille ne prend qu'un point, et encore Monaco, ce serait départagé au goal average, donc il n'y aurait même pas de certitude. Voilà, donc ça va être compliqué, mais sachant que le Racing reçoit Monaco, hein, donc lors de la dernière journée, il faut battre Monaco. Ça veut dire que Monaco, alors c'est quoi le prochain match de Monaco? On va regarder ça.
2: À domicile,
1: ouais, contre Lille. Bon, c'est pas joué, hein. Lille qui a une place en Ligue des Champions, ça c'est un rendez-vous compliqué. C'est plus facile sur le papier pour Marseille qui va au Havre, mais quand on voit la situation actuelle de Marseille, Claude, hein, on est loin de penser que l'OM a gagné à coup sûr au Havre. Et Marseille va jouer son dernier match contre Rennes, donc il reste un petit espoir avec Enciso côté droit. Le centre d'Enciso, c'est pas mal, avec Yacine qui est devancé. Méga qui s'est retrouvé au sol. Moreira pour Yacine au-dessus, malheureusement. Et Méga qui vient protester, il dit qu'il a été poussé sur ce centre venu de la droite d'Enciso. Et Gaël Angoula qui dit non, il n'y a rien, et il ne fait même pas appel à la barre, j'ai l'impression, sur ce centre. On va voir Emega. Ouais, bon,
2: non, il n'y avait rien. Là,
1: il a senti les mains dans son dos d'un joueur toulousain, et il est venu percuter celui qui était devant lui. Non, il n'y aura pas d'intervention de la barre. Il y aura un 6 mètres pour Guillaume Rez. Dommage, hein, parce qu'il y avait une bonne petite remise ensuite pour de Moreira, hein, je crois, pour Yacine. Il est en bonne position, Yacine.
2: Il a précipité son
1: geste. À 10
2: geste,
1: mètres, ouais. Exactement. C'est ce que j'allais dire. Il a vraiment trop précipité son geste. Il a été en bonne situation pour essayer de marquer Jessime Yacine. Intervention à la tête de Diego Moreira. Yacine, est-ce qu'il va sauver ce ballon? Oui, il le met devant, mais encore l'intervention de Nicolas Essen. Ça revient sur Diego Moreira, la poitrine de Samir El Morabé. Ballon mis au sol. Moreira, attention, là, c'est compliqué. Face à Sidibé, il sort des limites du terrain. Avec le ballon, touche à suivre pour l'équipe de Carles Martinez Novel. Donc voilà, il faut que le Racing gagne ses trois derniers matchs. Donc à Angers, contre à Brest les à deux Brest, prochains, oui. Et ensuite contre Monaco. C'est dommage, hein, parce que si tu prends trois points là ce soir, c'est beaucoup plus jouable. Hein. C'est beaucoup plus jouable, mais non, ils y sont pas. Pour l'instant, c'est Toulouse qui mène, hein, avec la faute d'Emerson sur Huxberg. Il faut compter sur un écroulement de Marseille ou de Monaco, hein. Parce que si Monaco ne fait que match nul, Claude, on peut encore leur passer devant au goal average. C'est plus que possible, hein. Parce que si Monaco fait match nul, là, c'est un peu des calculs d'apothicaire, mais si Monaco fait match nul contre Lille, alors la prochaine journée, ce qui est possible, hein, Monaco est moins rayonnant ces derniers temps. Monaco aurait au classement 55 points. Donc le Racing, si tu gagnes les trois derniers matchs, dont le dernier contre Monaco, bah, quoi qu'il arrive, tu passes devant au goal average, c'est certain. Donc voilà, il ne faut pas que Monaco gagne contre Lille, c'est la première condition. Il faut que le Racing gagne ses trois matchs, tu peux être septième. L'autre condition, il ne faut pas que Marseille gagne un de ces deux matchs. S'ils font deux fois match nul, ça va être compliqué au goal average, mais c'est quelque chose de possible. Bon voilà, c'est des calculs d'apothicaire. La porte, elle est quand même plus qu'étroite, Claude, hein. Oui, si tu avais gagné ce match ce soir, franchement, il y avait la place.
2: Il y avait la place. Et si M. Duquet, hier à Metz, avait fait un arbitrage moins complaisant pour les Monégasques, il y aurait encore plus d'espoir, parce que hier, Monaco a vraiment été favorisé et finalement prive le Racing d'un résultat beaucoup plus intéressant encore.
1: Allez, c'est Huxberg qui a pris un coup dans le dos là, dans ce duel avec Emerson, c'est l'un des derniers coups francs. Il reste combien, 3 minutes encore dans le temps additionnel de cette partie. Le Racing menait 2 buts à 1 et le Rayo Vallecano a fait mieux, hein, parce que le Rayo s'est imposé à Retafe et du coup là a quasiment assuré son maintien à 4 journées de la fin. Ils ont 8 points d'avance sur la zone rouge. Ça sent qu'il y a beaucoup d'équipes entre eux et la zone de relégation, donc sauf cataclysme absolu, ça va le faire pour le Rayo, le maintien. Et maintenant ils vont se concentrer sur ce match de jeudi prochain, le match retour à 21h. On en parlera avec Lolo tout à l'heure. Il y a une émission spéciale de 17h. On va passer notre journée, notre nuit à la méno. Vas-y Lolo, encore.
0: Oui, il y a eu un quatrième but en toute fin de match, hein, pour le Paris FC qui s'impose finalement face à Brest. 4 buts à 0.
1: 30 246 spectateurs, comptage officiel. C'était le combien, j'ai noté ça. 76e guichet fermé consécutif en Ligue 1. Alors les guichets fermés, c'est quand toutes les places sont vendues, mais il y a souvent des places de libre parce que voilà, les abonnés qui jouent au foot, on le disait tout à l'heure. Ouais, c'est encore un ballon pour Kamenzi qui rentre dans la surface, le crochet, il le donne ce ballon dans un petit périmètre à Zoer, dos au but, il ne peut pas se mettre en position de frappe. Oh, c'est bien joué en retrait, la frappe écrasée qui passe largement à côté. C'était Azizi qui avait donné ce ballon en retrait à Zoer, qui a raté sa frappe, c'est passé à côté.
2: Intéressante, Luc, cette équipe toulousaine aujourd'hui.
1: Bah, les rentrants sont pas mal, Claude, ouais. Le Racing était un peu dans le dur en fin de match. Ouais, ils ont joué, ils n'ont plus rien à jouer. Claude, ils se sont fait plaisir. Ouais, bon, sur l'ensemble du match, on va dire que c'est quand même mérité. Hein. Attention, un ballon en profondeur, peut-être pour Emega. L'intervention du bout du pied, un peu heureuse celle de Nicolas Essen qui dévie le ballon que convoitait Emega. Et avec de la réussite, le ballon allait plutôt vers Rest que vers Emega qui était dans son dos. Il reste une 15 à jouer dans ce temps additionnel. 2-1 pour le TFC. La longue relance à la main de Rest, ça s'est bien joué pour Donoum dans la poitrine qui donne un ballon en profondeur, moins bien cette passe, c'est récupéré par Oyedele pour Raphaël Luis, allez jouer vers l'avant Raphaël Luis pour Enciso qui réussit son contrôle, la percussion d'Enciso, magnifique ballon pour Yacine, ah non, un poil trop fort Yacine, un peu à court de jambes, allez, il faut tout de suite le donner en retrait à Morera, Yael Mourabé qui fait l'appel, ah malheureusement il a trompé sa course, c'est dommage, c'était une passe plutôt intéressante de Diego Morera, mais ouais. Samir El Mourabé n'y a pas cru là.
2: Ouais, puis Morera qui a fait une rentrée très très moyenne, Luc. Hein. Très
1: un
2: très
1: peu
2: moyenne.
1: Dans la foulée de son match à Vallecano. On espère revoir le grand Morera. On espère revoir le grand Morera. On a besoin de toute façon de joueurs du Racing à leur sommet, à leur firmament, pour essayer de inverser la tendance face au Rayo Vallecano. L'un des derniers dégagements de Guillaume Rest à 20 secondes de la fin de cette partie. Rest qui prend tout son temps, attention qu'il ne prenne pas un jaune, le dégagement de Rest, tout ça pour ça, directement dans les bras de Gary O'Neill, la bonne prise de balle d'O'Neill, qui donne ce ballon à Morera pour Samir El Mourabé, mais ça va être terminé, il reste 5 secondes, attention El Mourabé, retenu par le maillot, par Donoum, ouais, ça c'est bête, hein. Il prend un carton jaune à la 96e minute alors qu'on est loin du but, ça aussi c'est quelque chose qui doit énerver l'arbitre parce qu'il a arraché le maillot de Samir El Mourabé.
2: Complètement.
1: Qui doit énerver l'entraîneur que tu es, Claude. Ballon est méga profondeur, poil trop long de la part de Raphaël Luis qui se prend la tête à deux mains. C'était une bonne inspiration de Raphaël Luis. Et méga, un poil trop court. Attention, Emega qui se tient. J'espère que c'est pas grave pour Emega. Oui, aïe aïe. Aïe aïe aïe. Attention, Emega à l'arrêt. Sidi B qui intervient
2: bien
1: la tête.
2: Là, bien là. Il se met les deux mains sur le visage.
1: Ouais, il se met les deux mains sur le visage. Nessim Yassine. Aïe aïe aïe. J'ai peur pour Emega. Pour l'instant, il n'est pas. Il se couche pas sur le sol, ça va être terminé sans doute sur cette touche toulousaine là, parce que là on a atteint quasiment 7 minutes.
2: Ça sent pas pour le lot.
0: Non, non, non, non, il s'est comme si il s'arrêtait suite à une pointe. Hein.
1: Ouais, ouais. Attention, on va venir aux nouvelles. Emega, ça serait sur le dernier ballon du match. Vraiment pas de bol avec Morera. Pour l'instant, il est toujours devant Guillaume Rest. Morera, encore retenu par le maillot, qui conserve ce ballon. Le petit pont de Morera, ça s'est bien joué à l'extérieur du pied, ça c'est magnifique. Pour Amoa Meyou qui contrôle le ballon. Oh là, ça revient par miracle sur la poitrine de Morera. Emega sur une jambe qui essaie de s'approcher de la surface. Morera, le petit crochet, c'est magnifique. Le ballon pour Raphaël Luis. Luis qui rentre dans la surface. L'enroulé de Luis, c'est contré. Alors là, Diego Morera, le coup de sifflet final de Gaël Angula pour envoyer tout le monde au vestiaire. Victoire du TFC de Buzyn. Mais là, Morera, l'autre avait raison de dire qu'il n'avait rien fait de bon. Mais là, il a fait une action spectacle hallucinante.
2: Il aurait petit pu à pont, lui-même renverser le
1: petit pont au départ de l'action. Oui. Il récupère le ballon en sautant la poitrine sur un ballon contré d'Amoa Meyou. La petite passe magnifique pour Raphaël Luis. Là, il nous a régalé. Il faut qu'il fasse la même en couleur.
2: Non, il a besoin.
1: Jeudi. face au Rayo Vallecano. Et voilà, il y a Enciso, il y a Guillaume Rest autour des Mégas qui est au sol. Aïe, avec Laurent. Ouais. Mauvaise nouvelle pour le Racing qui perd quasiment tout espoir de se qualifier pour la Coupe d'Europe via le championnat, même si on l'a répété, il y a encore un petit espoir. Hein. Si Monaco ne gagne pas face à Lille ou si Marseille s'écroule lors de ces deux derniers matchs, le Racing gagne tout. Mais là, on a peut-être perdu Emega, qui cette fois-ci est couché au sol. On a l'impression qu'il est en train de prier. Il a les mains comme ça devant le visage, Emega. Omobo Amidele qui est bas. On a peut-être perdu une nouvelle fois le capitaine du Racing. Alors on va prendre beaucoup de précautions conditionnelles. Oui. Mais quand un joueur comme ça se couche au sol, et le pire, c'est il a quand même essayé sur la dernière action de se remettre dans la surface sur le centre de Moreira et ouais, il était sur une jambe.
2: Et Luc, tous les joueurs se regroupent autour de lui, c'est pas anodin. Hein, Luc,
1: j'y crois plus trop. Hein. Alors qu'est-ce que ça peut être d'autre qu'un ça fait 15 minutes qu'il est rentré, ça peut pas être une crampe.
2: Et j'ai pas compris ça pourquoi peut pas il a encore couru sur le geste de Moreira.
0: Ça peut être tout simplement un manque d'échauffement, hein, correct. Hein. Il a fait une accélération. Mais... Hein.
1: Ouais, il en a fait quelques-unes, Laurent, quand même 3-4, mais voilà, on sait que c'est un joueur fragile physiquement. Ça y est, il se relève. Ah non, mais j'essaie d'avoir une lueur d'espoir en me disant qu'est-ce qu'il peut avoir d'autre qu'un petit souci musculaire, Claude.
2: Oui,
1: on est en train de marcher.
2: Là, il marche à peu près normalement. les joueurs semblent l'avoir quitté, abandonné à son sort.
1: Il y a Omobamidele qui discute avec lui, il met le maillot devant la bouche.

0: être sûr d'être dispo pour la finale, hein, parce que la finale, c'est dans combien, dans 3 semaines et demie maintenant, si je dis pas de bêtises. On est quoi là? On est le 3 mai. Ouais, c'est le 26, un truc comme ça.
1: 3 semaines.
0: C'est à 19. Ouais, c'est dans 3 semaines et demie. Bon, Lolo, c'est une sale après-midi, hein, à la Méno, avec ce Racing remanié qui s'incline 2-1 et qui peut-être, probablement, perd Emmanuel Emega sur la dernière action du match à la 96e minute. Ouais, le Racing qui abandonne quasiment à coup sûr, hein, encore une fois, s'il y a une petite fenêtre, hein, si Monaco, Marseille s'écroule complètement, on peut encore être européen, mais il faut tout gagner, donc ça fait beaucoup, beaucoup de conditions, Claude, évidemment.
1: Oui, le couloir se rétrécit, on va dire.
0: Hein. Et si en plus, tu perds Emmanuel Emega pour les matchs à venir, on pense surtout, surtout à la demi-finale retour, hein, de Conference League, eh ben, c'est un sale coup. En plus, pour le Racing, la finale, hein, c'est le 27 mai, donc c'est effectivement dans le mercredi 27 mai, donc c'est dans 3 semaines.
2: Ah, mais d'abord, il faut gagner Julien.
0: Exactement, si finale il y a, évidemment.
2: Ah, ouais, ouais.
0: Voilà, mais il y a des nuages qui sont venus, alors qu'il faisait grand beau, hein, hier sur Strasbourg, il y a des nuages qui sont venus là sur cette fin d'après-midi au-dessus de Strasbourg et du stade de la Méno. On va donc rappeler les buteurs de cette partie. C'est Toulouse qui avait ouvert le score. C'est le Racing, pardon, qui a ouvert le score par Assemblée Meillou à la 27e. Métali a égalisé à la 42e et Emerson a offert la victoire aux Toulousains à la 84e. À chaque fois, sur des longs ballons dans le dos de la défense. Claude, fais-nous ton analyse de cette rencontre, de cette défaite du Racing.
1: Le couloir se rétrécit au niveau des objectifs. On a abandonné la Coupe de France. On est en passe d'abandonner la place en championnat. Donc, il ne reste plus que la Coupe d'Europe. Ça sera, le verdict va tomber jeudi soir, donc on saura si on aura une saison blanche jeudi soir. Alors moi je dis juste méfiance, parce que jeudi soir, si ce soir Emega devait encore être absent pour le match de jeudi, ça serait problématique, parce que tout le monde pense que les retours de Barco, de Doué vont changer l'affaire.
0: Je suis Doué, pas certain. Je ne crois pas, Claude, je pense pas.
1: Moi en tout cas, je ne suis pas certain non plus, comme toi, j'ai des doutes. Barco, la cheville est quand même en mauvais état, donc j'ai des craintes. Et puis une demi-finale, il ne faut jamais oublier une seule chose, c'est que Nice ici nous a montré une projection en finale, c'est quand même autre chose, et ça sera pas du tout le même match qu'on a joué contre Mainz. Ça sera tout à fait un autre contexte, avec des Espagnols qui sont beaucoup plus rusés et qui vont certainement pas non plus vouloir laisser passer l'offrande. Donc attention, cette semaine peut être cruciale pour le Racing. Donc on espère que cette défaite ne leur plombera pas le moral, Lolo, hein, c'est ça, et on va y croire.
2: Merci messieurs, et je vous donne rendez-vous jeudi soir pour vivre cette soirée tous ensemble. Salut, bis en main.
0: Bonne soirée, salut.
2: Merci beaucoup, et voici Jean-Jacques Goldman. Il suffira d'un signe, un signe que vous aurez peut-être sur votre radio ici à Alsace. Je vous embrasse, bonne soirée tout le monde, ciao.

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1: Comme il est 20h et qu'on est dimanche, décibel spécial avec les chansons préférées des auditrices et des auditeurs. Yes, we were born. Cessez jamais de nous surprendre. Hein. Et oui, l'un ou l'une d'entre vous s'est dit, tiens, petit dimanche soir, Patrick Hernandez, ça peut être pas mal. C'est vrai que très souvent, c'est plutôt le samedi, enfin, dans la nuit du samedi au dimanche, vers 2-3 heures du matin. Mais le dimanche soir, ça me va aussi. Vous avez donc choisi ce soir du Patrick Hernandez. Oui, Gaëtan sera avec nous tout à l'heure pour nous le présenter. Également, Yvan, fan de Lara Fabian. Et puis Stéphane, qui adore Jean-Louis Aubert, surtout en live. Je vous ferai aussi découvrir la toute nouvelle chanson de Pierre Demar. Allez, décibels, c'est parti.
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1: Merci de nous avoir choisis pour passer votre dimanche soir. Les chansons préférées des auditrices et des auditeurs, c'est tous les dimanches à 20h et jusqu'à 21h sur votre radio ici. Un décibel pendant lequel j'irai aussi explorer vos chansons préférées de Madonna et puis on ira faire un petit tour au pays du coup de vieux. Oui, vous savez, ces chansons qui ont 20 ans cette année et on se dit comment ça, c'était il y a 20 ans, mais non, pas possible. Eh bien si, les tubes de 2006 ont 20 ans en 2026. On en fera un petit tour tout à l'heure. Pour le moment, filons retrouver la première auditrice de la soirée. Elle s'appelle Patricia. Bonsoir Patricia.
4: Bonsoir Émilie.
1: Bienvenue dans Décibel, chère Patricia, comment ça va?
4: Écoutez, la journée s'est bien passée, on a du soleil, donc
1: oui.
4: Ça ne peut être que bien et mieux, quoi.
1: Exactement. Mais je suis assez d'accord, en fait. Voyons les choses avec philosophie. Si déjà, on ne se prend pas des seaux d'eau sur la figure, soyons heureux. Voilà.
4: C'est vrai.
1: On va se satisfaire de ça. Alors, Patricia, il faut que je vous fasse une confidence. La chanson que vous allez nous présenter ce soir, j'en avais entendu parler, mais pour une raison qui m'échappe, je ne l'avais jamais écoutée. C'est deux artistes très connus, un depuis plus longtemps que l'autre, mais ils ont fait ce duo, et je l'ai écouté pour la première fois, là, en préparant l'émission, grâce à vous. Alors Patricia, qu'est-ce qu'on va écouter?
4: Écoutez, j'ai découvert cette chanson moi, sur un album que j'avais de compilation, donc Garou et puis Charlotte Cardin, Du vent, des mots.
1: Ouais.
4: Et j'ai trouvé cette chanson fraîche, sympa, et puis j'ai ressorti, et je me suis dit, je vais appeler à Décibel pour faire partager aux auditeurs.
1: Mais c'est une super bonne idée, Patricia, parce que, alors, évidemment, Garou, on ne le présente plus, hein, depuis Notre-Dame, 1998, etc. Voilà. C'est un garçon qu'on connaît très bien. Charlotte Cardin, bon, bah, c'est clairement la star de l'année. Je vous rappelle qu'elle a remporté la victoire de l'artiste féminine 2026 aux dernières victoires de la musique. Et on se doute bien, ils sont tous les deux Québécois. On sait que Garou, en plus, met le pied à l'étrier de plein de jeunes artistes. Mais voilà, c'est pas une chanson qui a fonctionné ici. Et c'est vrai qu'elle est tout en fraîcheur et en bonne surprise.
4: Alors, elle date de 2013, je crois, d'après ce que je voyais. 2013, cette chanson-là, 13 ans.
1: C'est ça. Ouais. Charlotte Cardin, qui avait été repérée donc tôt par ce cher Garou. Alors, on préfère qui, du coup, dans la chanson, Patricia? Plutôt équipe Garou ou équipe Charlotte Cardin?
4: Charlotte Cardin, j'aime beaucoup. J'aime beaucoup
1: génial.
4: Ce qu'elle fait. Et ouais, elle a une superbe voix et puis ça passe tout seul, quoi. Ça s'écoute vraiment. C'est vraiment chouette. Ouais. Quand on l'écoute, ça nous met du baume au cœur et elle a une superbe voix. Ouais.
1: C'est vrai. Et alors, en plus, en interview, il se trouve que c'est une des personnes les plus sympathiques, drôles, ouvertes. Enfin voilà. J'ai que des bonnes choses à dire sur Charlotte Cardin. La féliciter pour son premier Accor Arena, Bercy, à Paris, c'était jeudi. Et puis pour celles et ceux qui font les festivals d'été, sachez que Charlotte Cardin sera à Willow Green le 7 juin au festival Sœurs Jumelles. Avec ici le 26 juin et puis ensuite Europa Vox, le Main Square, le Beauregard, le Musilac, le Montre Jazz ou encore les Nuits de Fourvière et le Festival de Nîmes, la Foire au Vin d'Alsace. Elle se fait vraiment la tournée des Grands Ducs des festivals français. Vous aurez l'occasion d'aller la voir, Patricia, ou pas?
4: Pas pour l'instant, non. J'ai un festival Un festival pas loin de chez moi, pour l'instant, ne passe pas. Peut-être l'année prochaine,
1: l'année
4: j'espère.
1: L'année prochaine, mais oui.
4: Et j'irai la voir certainement. Mais en espérant qu'elle repasse d'autres duos, parce que ça fonctionne très bien. Hein.
1: Ouais. On est d'accord. Vous allez découvrir, grâce à Patricia, ce duo, Garou et Charlotte Cardin, du vent, des mots. Merci beaucoup, Patricia, d'avoir pensé à partager cette chanson avec nous. C'est trop gentil. Bonne soirée.
4: Bonne soirée, merci à vous.

0: Quelle trouvaille. Voilà, une chanson qui a plus de 10 ans. Charlotte Cardin, invitée par Garou pour ce duo Du Vent des Mots. C'est la trouvaille de Patricia, merci à elle. Et pour la tournée d'été des festivals de Charlotte Cardin, j'ai oublié de vous donner une date très importante. Le VNB Fest le 21 août, le Cabaret Vert à Charleville-Mézières le 22 août. Et puis, ça c'est un petit peu le festival qui marque la rentrée des classes, le Rose Festival organisé par Big Flo et Oli à Toulouse. Charlotte Cardin partagera l'affiche avec Ino Casablanca et Macklemore le 27 août à Toulouse donc.
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0: Gaëtan est un habitué de l'émission et il est avec nous ce soir en ligne. Salut Gaëtan.
2: Salut Émilie, tu vas bien?
0: Ça va bien et toi?
2: Ça va très bien, oui.
0: Gaëtan, tu as, comment dire, une nouvelle spécialité. Hein, là, ça fait déjà deux fois, aujourd'hui étant la deuxième, que tu nous appelles pour nous raconter tes rencontres avec les stars. J'adore ça, j'adore. La dernière fois, tu avais rencontré David Hallyday.
2: C'est ça, oui.
0: Dans les coulisses de son concert, discussion, photo, tu nous avais régalé. Alors, qui est ta star du jour, Gaëtan?
2: Eh bien, c'est plusieurs stars, parce que je suis allé voir Star 80 en concert.
0: Oh là là.
2: Et puis après, je me suis présenté devant les portes du backstage. Et ben, ils ont laissé rentrer ceux qui étaient accrédités. Et puis moi, j'ai demandé à la dame qui les fait rentrer si je pouvais aussi rentrer pour faire des photos. Elle m'a dit, ben oui, exceptionnellement, on te laisse rentrer.
0: Ah, mais ça, c'est Gaëtan. Gaëtan, tu les as au charme. Parce qu'en fait, tu arrives poliment, tu demandes gentiment. Et puis, je pense que tu n'as pas l'air d'un fou, tu sais, qui va genre se jeter sur Patrick Hernandez en disant Patrick!
2: Ça, voilà.
0: Et voilà, et ça passe, quoi. Mais bravo! Bravo!
2: Oui, c'est passé très bien. J'ai pu rencontrer Vivien Savage, j'ai vu Phil Barnet, Mario de Émilie Images. Christiane de Zouk Machine, qui j'ai rencontré d'autres, Patrick Hernandez, qu'on va écouter après. J'ai également rencontré plein de beaux mondes.
0: Franchement, moi, je suis impressionnée. T'es assez jeune, t'as quel âge, toi, Gaëtan?
2: J'ai 26 ans, mais j'aime bien tous ces artistes, c'est sympa, des années 80.
0: Oui, mais je pense que t'étais le plus jeune du backstage. Ça, c'est sûr.
2: Non, j'étais pas le plus jeune.
0: Ah, c'est vrai? Ah, c'est marrant.
2: Non, mais oui, il y en avait d'un petit peu plus jeune, oui.
0: Ouais.
2: Je crois qu'il avait 22 ou 23, c'est le plus jeune.
0: Oui, ok, donc quand même même génération. Mais je pense que ça doit faire très très plaisir aux artistes de se rendre compte que, alors évidemment, les tubes des années 80, ça parle au quadra, au quinca et plus si affinité, mais que, voilà, une génération plus jeune, bah, que les chansons, elles se sont transmises en fait et qu'elles sont toujours là, quoi. C'est trop bien.
2: Oui, mais justement, ils m'ont dit que ça leur faisait très plaisir, oui. Que des jeunes comme ça continuent d'écouter. Et j'ai aussi rencontré, Jean-Pierre Madère.
0: Ah, lui, il est trop chouette, il est déjà venu dans l'émission.
2: Ça, ils sont tous très chouettes. Il y en a juste une qui n'est pas venue pour les photos, c'est Sabrina, que j'aurais bien aimé rencontrer. Mais
0: Sabrina, boys.
2: Oui.
0: Ah oui.
2: C'est ça, oui.
0: Oh, bah pour la prochaine fois, Gaëtan, pas tout le même jour.
2: Oui, pour une prochaine fois, je dois encore en faire deux, là, deux concerts d'ici la fin d'année, Marc Lavoine et Dan Akil.
0: Ah bah très bien, c'est bien parce que il y a énormément de variété et tu t'écoutes plein de styles de musique différentes. Mais pour ce soir quand même, t'as choisi le disco de Patrick Hernandez, Born to be Alive. Alors bon, c'est un tube de 1979, il fait la tournée Star 80, c'est pareil, c'est Cousin Germain, voilà, c'est presque années 80. Ça devait être un des grands moments du concert, non?
2: Oui, mais c'est passé presque à la fin du concert. Et je me suis dit que ce serait bien de l'écouter un dimanche soir, parce que des fois les gens sont un peu tristes le dimanche soir de la fin de la semaine, de la fin du week-end. Et du coup, je me suis dit que ce serait bien un titre un peu joyeux.
0: C'est formidable. Remède contre le coup de blues du dimanche soir grâce à Gaëtan. C'est Patrick Hernandez, Born to be Alive. Et vous avez le droit de chanter, de danser et faire tout ce que vous voulez. C'est dimanche soir et vous écoutez ici. Merci Gaëtan.
2: Merci Émilie, gros bisous.
0: Bisous, à la prochaine, pour ta prochaine star, hein. On compte sur toi.
2: Oui, bien sûr. Oui, ce sera fin juin pour Marc Lavoine, oui.
0: Super.

mal quand j'ai préparé ce petit instant musical pour vous. J'espère que, voilà, ça ramènera de bons souvenirs, mais que vous aussi vous vous direz, mais comment ça? Comment ça, cette chanson à 20 ans? Et ouais, la boulette de Diam's tube de 2006, une année où on a découvert une jeune et un peu barrée, mais on aimait ça, Anaïs.

0: 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Ça a 20 ans, tout comme...
1: J'adore.
0: Là, je les sens, les 20 ans, parce que je bouge la tête comme en 2006, mais ça tire un peu en haut du cou, c'est pas normal. Philippe Catherine, lui, il a la grande forme, il a fait l'année dernière sa première tournée de Zénith, ouais, de toute sa carrière. Alors voilà, 2006, il y a 20 ans, on a découvert de grands artistes, et puis un des grands tubes de cette année-là, que j'avais très envie de partager avec vous ce soir, c'est le tout premier d'Amy Winehouse, et il s'appelle Rehab.

Amy Winehouse et la chanson Rehab, c'était sur son album devenu culte depuis, le magnifique Back to Black. Et Amy Winehouse qui nous a quitté, ça va faire 15 ans au mois de juillet prochain. Alors si vous avez autour de vous des jeunes

0: sont des jeunes filles qui aiment la musique et qui n'auraient pas entendu parler d'Amy Winehouse. Il est temps de commencer à transmettre, les amis. Il faut que son nom, que sa voix, que sa musique restent, malgré sa vie chaotique. Quel bel artiste. À tout de suite.
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0: Le dimanche soir, ce sont les auditrices et les auditeurs d'ici qui font la programmation musicale de Décibels. Vous appelez pour partager avec nous vos chansons préférées, des chansons qui sont pour vous des souvenirs très forts, chansons de mariage, chansons de divorce aussi, on n'en parle pas assez, mais c'est souvent de très très bonnes chansons. Pour partager tout ça avec nous, il suffit de nous envoyer un email quand vous voulez pendant la semaine. Notre adresse c'est décibels avec un S à la fin @radiofrance.com, décibels @radiofrance.com. Dans le mail vous mettez le nom de la chanson que vous avez envie de partager avec nous et puis aussi votre numéro de téléphone pour qu'on puisse vous rappeler. Et c'est ce qui se passe ce soir avec Yvan. Bonsoir Yvan.
5: Bonsoir Émilie.
0: Je crois que c'est la première fois qu'on se parle, c'est vrai ça?
5: Oui, tout à fait, tout à fait.
0: Bienvenue dans la bande du dimanche soir, cher Yvan. On va écouter.
5: La première fois que je vous écoute, mais...
0: Ah, bah, ça fait plaisir, merci.
5: Et c'est surtout ma fille qui vous écoute assidûment.
0: Ah, très, comment elle s'appelle?
5: Elle s'appelle Violette.
0: Coucou Violette, merci d'écouter la radio, c'est super. Alors cher Yvan, je crois, si je suis bien informée, et en général je le suis, que c'est une chanson qui est très très spéciale pour vous, que vous allez partager avec nous ce soir, et surtout une chanson que vous aviez envie de dédier à quelqu'un.
5: Voilà, et bien en fait c'est ma femme qui l'a dédiée à ma fille, et donc moi je la dédie en même temps à ma femme et à ma fille, parce que ma fille est hospitalisée depuis 4 mois maintenant.
0: Oh.
5: Et cette chanson, c'est un peu un lien entre ma femme et ma fille, et un partage. Elle trouve que les paroles ont du sens et elles sont fortes, et dans le contexte actuel, ça leur donne un peu plus de force.
0: La chanson, c'est « Ta peine » de Lara Fabian. Et c'est une chanson, quand Lara était venue dans l'émission nous en parler, c'est une chanson, effectivement, dans laquelle elle aimerait tellement pouvoir prendre la peine des gens qu'elle aime pour avoir mal à leur place. Donc, effectivement, oui, dans votre cas, on comprend bien. Et alors, qu'est-ce qu'on peut faire de plus pour vous soulager, vous, votre épouse, et puis votre fille? Qu'est-ce qu'on peut lui souhaiter?
5: Eh bien, que ça lui apporte de la force et que ça lui permette de guérir plus vite. Plus vite et oui, le plus vite possible.
0: Très bien.
5: Et puis le mieux possible. Le mieux possible. Voilà, qu'elle prenne de la force avec ce genre de chansons, de paroles et puis de choses qui, au final, peuvent être positives.
0: Eh ben, on lui envoie plein de force. Et puis, vous savez, Yvan, on est très nombreux ici le dimanche soir et plein d'énergie puisque nous n'avons rien foutu de la journée puisque c'est dimanche. Donc là, on va tous se concentrer et tous envoyer nos...
5: C'est Manuela. Et ma fille, c'est Violette. Et donc, toutes les deux aiment beaucoup cette chanson et votre radio.
0: Eh ben, on fait ça. On envoie nos meilleures ondes à Manuela, à Violette, à Yvan. Et on envoie donc cette chanson que vous avez choisie et qui vous lie, Ta peine, de Lara Fabian. Merci. Je suis sûre qu'on va envoyer les ondes tellement fort que vous allez, tout le monde va les sentir. Peut-être même Lara Fabian, on va la réveiller. Allez savoir. Oui, elle fait la sieste le dimanche soir, Lara Fabian, j'ai mes sources. Voilà. Mais merci en tout cas, Yvan, d'avoir partagé ça avec nous. Et plein, plein, plein de courage et plein de bises à Violette et à Manuela. Merci beaucoup, Yvan.
5: Merci beaucoup.
0: À bientôt.

0: se souviennent. Lara Fabian, Ta peine, vous écoutez ici, et si comme Yvan, vous avez une chanson que vous avez très très envie de partager avec nous, n'oubliez pas, un mail suffit. Notre adresse, décibel, avec un S à la fin, @radiofrance.com.
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0: Le dimanche soir, on écoute vos chansons préférées, mais parfois, je prends des petits paris sur l'avenir et je me dis que ça peut faire partie de vos futures chansons préférées. C'est le retour de Pierre Demar avec un tout nouveau titre qui s'appelle « Je pense à vous ». Pierre Demar, vous l'avez découvert avec ça.
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0: Sur le premier album de Pierre Demar, Regarde-moi, il y avait cette chanson « Un jour je marierai un ange ». Pierre Demar a cartonné, des victoires de la musique, et puis des tournées partout en France, des clips, des émissions de télé. Et puis l'année dernière, on l'a un petit peu moins vu, mais c'est normal, puisqu'il était en studio en train de préparer son retour. Le premier extrait de son nouvel album est sorti. Il s'appelle « Je pense à vous ». Et je pense que ça peut vous plaire beaucoup, Pierre Demar, qui écrit cette chanson et qui l'envoie comme ça dans le cosmos, dans l'univers et dans vos radios, histoire de vous dire, vous, le public, qu'il pense beaucoup à vous, vous lui avez manqué, qu'il a hâte de vous retrouver. La preuve, Pierre Demar a déjà annoncé 2 concerts pour fêter son retour les 8 et 9 décembre à Paris, à l'Olympia. Il sera dans Décibel le 3 juin.

0: Ah, ce cher Pierre Demar, vous savez qu'il avait reçu le prix Talent France Bleu 2022. Donc à l'été 2022, on l'avait distingué, sachant que son album n'est sorti qu'en janvier 2023. Donc voilà, on a été un peu précurseur et visionnaire hein, sur la carrière de ce garçon, ce jeune Belge, vraiment plein de talent. Pierre Demar, on lui souhaite le meilleur pour son deuxième album et on lui donne rendez-vous donc dans Décibel. Il sera notre invité le 3 juin.
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0: Eh ben oui, on continue l'émission, bien évidemment. J'étais dans mes pensées, je me disais, tiens, Pierre Demar, je suis quand même contente qu'il vienne nous voir le 3 juin. Mais enfin, c'est dans un mois, ma fille, calme-toi, et accueillons maintenant Stéphane. Salut Stéphane.
2: Salut Émilie.
0: Comment vas-tu?
2: Ça va très bien, et toi?
0: Ça va très bien, je te remercie. Mon cher Stéphane, toi, quand tu passes dans l'émission, en général, c'est pour nous passer du rock, souvent français ou anglais. J'ai des souvenirs cette année que tu sois déjà passé pour nous passer du Indochine, du Oasis aussi, c'est ça?
2: Oui.
0: Ah, t'as vu, j'ai bonne mémoire.
2: Hein. Ouais.
0: J'ai surtout un petit cahier. C'est vrai, moi, c'est à l'ancienne, je vous fais écouter mon cahier avec toutes les pages, comme ça. Vous entendez ou pas? Voilà, avec tous les choix de tous les auditeurs depuis le début de l'année. Donc Stéphane, j'ai vu qu'il était plutôt guitare. Et ça va pas me donner tort ce que tu as choisi ce soir. On va écouter qui?
2: On va écouter notre cher Jean-Louis Aubert.
0: Oh! Alors on l'adore. Jean-Louis Aubert, on l'adore. Déjà, quand il vient dans Décibel, en général, on rigole bien. Mais vraiment, parce qu'il est voilà, très bon camarade. Et qu'il a plein d'anecdotes à raconter. Évidemment, le mec est rockstar depuis plus de 40 ans. Donc évidemment, il a un paquet de trucs à raconter.
2: Oh, il a 50 ans, c'est maintenant 50 ans.
0: 50 ans de carrière? Ah mais oui, t'as raison.
2: Ouais, 50e année, 2026, oui.
0: Mais bien sûr, c'est pour ça que la tournée s'appelle 50 ans avec vous.
2: Exactement.
0: Ah bah oui, c'est logique.
2: Premier album de téléphone à 50 ans à la fin de l'année.
0: Mais oui, c'était fin 76. Incroyable, incroyable. Tu l'as vu combien de fois, toi, à travers les époques? Donc, téléphone, t'étais peut-être un peu jeune, mais oui. Aubert en solo, Les Insus.
2: La première fois en concert, c'était au Zénith de Paris, en 2002, ouais. L'album Comme un accord.
0: Ah, très beau. Très beau, très très beau, très très belle période. Et là, donc, il vient de faire ce grand concert qui était diffusé à la télé d'ailleurs, 50 ans avec vous. T'as pu le voir sur cette nouvelle tournée?
2: Ben, j'ai vu ce concert même, directement.
0: Ah, t'as vu le concert qui est passé à la télé?
2: Oui, ben, ils ont coupé des morceaux, parce qu'il nous a mis pour 3 heures de concert. C'était très beau.
0: Oui, et la version télé, elle doit faire un petit peu moins de 2 heures, j'imagine. Donc oui, vous avez eu des exclus.
2: On croise les doigts que ça sort en DVD. Hein. On croise les doigts, très fort.
0: Je le souhaite. Alors là, tu nous fais un petit peu remonter le temps, parce qu'il y a un album live d'Aubert qui est vraiment magnifique, qui s'appelle Une page de tournée. Et, et dessus, il chante Les plages, qui est une chanson merveilleuse sur à quel point on peut rêver quand on est gamin, rêver de changer d'horizon, changer de condition, changer de vie. Elle te touche beaucoup, cette chanson?
2: Oui, et puis en plus, c'est le CD live qui m'a fait découvrir Jean-Louis Aubert et qui m'a fait l'aimer. Et voilà, depuis maintenant 40 ans. Ça ne résume pas. 30 ans, pardon. 30 ans.
0: Ah, tu vois, t'es aussi fort en maths que moi, toi, c'est bien.
2: Non, mais pas de maths en direct. C'est la règle.
0: Jamais de mathématiques en direct. On se fait avoir à tous les coups. Ah là là. Eh ben merci. Merci, Stéphane. Et c'est une super bonne idée d'écouter Les plages, Jean-Louis Aubert, version concert. Un bon dimanche soir, comme si on y était. Je t'embrasse, à bientôt.
2: Gros bisous, à bientôt.
0: Merci,
2: au revoir.
0: Merci, Stéphane. Salut.

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1: Mais quel cadeau, ce Jean-Louis Aubert, je l'adore, les plages. Alors là, c'était même la version 2 pages de tournée, parce qu'il y avait l'album live, une page de tournée, puis après, il y avait la grosse version, 2 pages de tournée. Mais n'hésitez pas à écouter ces albums en public, qui sont toujours hyper réussis. Pas parfaits, mais c'est pas grave, c'est pas ce qu'il cherche, la perfection, je pense, Jean-Louis Aubert, dans ses concerts. C'est plus la communion, les émotions, et c'est vraiment là. Il y a aussi un album un petit peu plus récent, qui s'appelle Holo. O-L-O, qui était une tournée avec des hologrammes, etc. C'était un peu cyber, c'était après le Covid. Voilà, il avait des idées un peu zinzin, mais surtout une tournée acoustique, en fait. Et donc, il est soit en guitare-voix, soit en piano-voix. Et Aubert en piano-voix, mes enfants, c'est très très beau. Donc voilà, l'album s'appelle Holo Tour, et je vous le recommande.
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1: Et des auditrices, monsieur Grosse Voix de la radio. La preuve, c'est Julie qui est avec nous maintenant. Bonsoir Julie.
3: Bonsoir Émilie.
1: Bienvenue dans Décibels, comment ça va Julie?
3: Très bien.
1: Ah oui, dis donc, j'entends. Beaucoup d'énergie dans la voix de Julie. Ah non, mais ça fait plaisir, ça fait du bien. On n'est pas dans le mode blues du dimanche soir ici. Julie, on va parler d'une chanteuse qui rentrerait, il me semble, dans la catégorie des artistes un peu sous-cotés en France. C'est-à-dire qu'elle est très talentueuse, on sait qu'elle existe, mais je ne la trouve pas assez présente dans les médias, c'est Emma Peters.
3: Oui, alors tout à fait. J'aime beaucoup sa voix, j'aime beaucoup sa façon d'arranger ses morceaux avec son équipe.
1: Ouais.
3: Et c'est pas facile de se faire une place. Il y a tellement en ce moment de nouveautés, de nouveaux chanteurs et chanteuses qui ont des univers particuliers où c'est très produit, très beau. Je crois que voilà, on est presque en overdose de bons chanteurs et de bonnes chanteuses francophones.
1: Et ça n'a pas toujours été le cas, mais c'est vrai que c'est une période où est d'abondance, ce qui fait que voilà, certaines ou certains très talentueux sont pas suffisamment exposés. Emma Peters aussi, il faut dire que c'est quelqu'un de très discret, qui travaille beaucoup, etc. Donc peut-être que voilà, le fait de pas être exposé en permanence, ça lui va aussi. Mais là, par exemple, elle est pas sur les festivals d'été, c'est un peu dommage, quoi.
3: Bah oui, mais peut-être qu'elle prépare quelque chose et qu'elle a besoin de tout son temps pour préparer un nouvel album, pourquoi pas.
1: Ah, mais, j'aime bien cette idée. J'aime beaucoup cette idée qui me réjouit et donc qui me fait dire de noter dans un petit coin de mon agenda prendre des nouvelles d'Emma Peters. Julie, on va écouter une chanson qui s'appelle Le temps passe. Pourquoi celle-ci et qu'est-ce qu'on pourrait dire pour la présenter à quelqu'un qui aurait jamais écouté Emma Peters?
3: Alors, pourquoi celle-ci? Parce que j'adore son thème.
1: Ah.
3: C'est le moment, après une rupture, bien sûr, parce qu'elle évoque souvent ça, c'est souvent sentimental chez elle. Hein. Donc, elle évoque ce moment où, ça y est, la tristesse est partie, la rancune éventuelle ou la colère aussi, et il faut se détacher, mais on n'a pas envie de se détacher totalement. On n'a pas envie d'oublier totalement.
1: Oui.
3: Donc, je trouve qu'elle le fait, elle le dit d'une manière très juste, très réaliste, avec des mots directs, ce que j'aime bien. Elle a beau avoir une belle voix douce. Ces textes, eux, sont assez directs, ça passe pas par quatre chemins. Donc, j'adore cette chanson. Elle fait le pendant, en plus, avec un duo qu'elle avait fait avec Grand Corps Malade, Sauf quand je pense à toi, où c'est pareil. Ils sont séparés depuis 2 ans, sauf ouais. Que là, ils se retrouvent. Et la difficulté de trouver quelqu'un d'autre après, c'est vraiment un thème récent, parce qu'avant nous, j'ai 44 ans, quand j'avais 20 ans, j'avais le droit soit de désespérer,
1: oui.
3: Soit d'être en colère.
1: Quoi. Oui, c'est ça. C'est vrai. On n'avait pas beaucoup d'options.
3: Voilà, je trouve que les options se sont ouvertes et j'aurais aimé avoir ce genre de chanson quand j'étais une jeune adulte.
1: Alors profitez-en les amis, découvrez Le temps passe, Emma Peters, c'est le choix de Julie ce soir dans Décibels. À bientôt Julie, merci beaucoup.
3: À bientôt aux auditeurs.

0: découverte pour celles et ceux qui n'avaient pas encore entendu Le Temps Passe, signé Emma Peters.
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0: Madonna est de retour dans l'actu à 67 ans. Elle est, selon le livre des records, la chanteuse qui a vendu le plus de disques de tous les temps. 400 millions d'exemplaires écoulés depuis ses débuts dans les années 80. Son 15e album va sortir le 3 juillet prochain, Confessions numéro 2, qui est la suite donc de l'album Confessions on the Dance Floor, sur lequel d'ailleurs figure une de vos chansons préférées de Madonna. Avec le sample de ABBA, oui, les Suédois qui font visiblement partie de la discothèque de Madonna, très fan d'Europe, hein, puisque son album Music a été produit par un Français, Mir Wace, ex-Taxi Girl. De la France dans la discographie de Madonna, de la Suède, vous le savez, et puis de l'Espagne, toujours. Les chiffres, en comparant YouTube, Apple Music, Deezer et Spotify, on se rend compte que la chanson la plus populaire de Madonna, c'est celle qu'il a un petit peu fâchée avec le Vatican. Il faut dire que dans le clip, elle roulait des pelles à Jésus, qui était noir et très sexy. Alors évidemment, à certaines personnes, ça n'a pas trop plu à l'époque, mais voilà, de l'eau a coulé sous les ponts, de l'eau bénite, bien sûr. Et on va se régaler en écoutant la chanson la plus populaire de Madonna, Like a Prayer, et on attend son retour avec impatience.

0: Like a Prayer, Madonna. Décidément, on passe un très bon dimanche soir plein de stars.
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0: Et bim, encore une star. Notre auditeur, le dernier de la soirée, s'appelle Gwen. Salut Gwen.
2: Salut Émilie.
0: Je dis que tu fais partie des stars de l'émission, mais c'est vrai, tu fais partie des fidèles de Décibels. Et en plus, tu es hyper actif et aimé sur les réseaux sociaux avec ta page Inclusique, avec des K partout, Inclusique, qui est une safe place musicale dans laquelle tu proposes des nouveautés très très souvent en fait, hein, toutes les semaines. Hein, tu vas chercher des pépites.
2: C'est ça.
0: Voilà. Et là, c'est une chanteuse, alors qu'on connaît déjà, on ne peut pas dire que ce soit vraiment une petite nouvelle. Elle vient d'annoncer son retour, c'est Holly Seas que tu as choisi ce soir.
2: Ouais, parce qu'avec le soleil, il y a un titre que j'adore, qui me fout la pêche et que qui fait partie de ma playlist de l'été. Donc j'ai dit qu'il fallait que je la propose à Émilie et à tous ses auditeurs.
0: Ah, c'est trop bien. Alors, Holly Seas, c'est le nom de scène de Cécile Cassel, la comédienne. Ouais. Et tu l'as déjà vue en concert, je parie.
2: Ouais.
0: Ah, j'en étais sûre. Mais Gwen, il fait 12 concerts par mois. Donc, quel est ton verdict?
2: Ah c'est une énergie folle tu passes un moment, tu vois pas passer, quoi. Tu dis, ah, mais c'est déjà fini. Donc, voilà. J'ai hâte, là, de la revoir.
0: Et en attendant, on l'écoute. Holly Seas, thank you all, I'm fine. Merci beaucoup, Gwen.
2: Avec grand plaisir, à très vite.

0: 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C'est là-dessus qu'on se dit au revoir et bonne soirée. Merci les amis d'avoir écouté Décibel. Merci à l'équipe, Mathilde Mallet, Sarah Bécard, Elodie Bianca Maria, Yanis Kalem et Franck Moilier. À demain, 20h sur votre radio. Ici, on recevra Bilal Hassani.
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0: Et belle soirée à l'écoute de votre radio ICI. Il est 21h.
2: 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Michel Sardou, Les Lacs du Connemara, la chanson préférée de Grégoire. Du
4: silence. Jacques Roux qui a déjà composé comme d'habitude, il en a écrit tellement qu'il y a un synthé qui se bloque sur un son. Il n'arrive pas à changer le son, mais le son le fait penser à une cornemuse. Il en parle avec Michel Sardou, ils ont cette idée d'écrire sur l'Irlande, les catholiques, les protestants et tout ce qui se passe là-bas.

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0: C'est un voyage aux États-Unis qui relance la carrière de Claude Nougaro.
1: Passons jambon dur.
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0: Après un passage à vide au milieu des années 80, Claude Nougaro est lâché par sa maison de disques. En 87, le chanteur toulousain vend sa maison à Montmartre et s'exile à New York. Là-bas, il découvre de nouvelles sonorités, plus rock, plus funk. Il collabore avec Philippe Seyss, arrangeur d'El Charro, et séjourne même chez la veuve de Charles Mingus. Ce choc culturel new-yorkais a un effet rajeunissant sur son style et lui permet de retrouver le succès avec New York.

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1: Vous écoutez Sauvage Continent, le nouveau titre de Stéphane Echer.
0: Un coup de cœur.

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3: Voici Bonneville, Elonne dans la Lune. Après plus de 100 concerts, plusieurs festivals et des premières parties de Feu Chatterton, Charlie Winston, Solane ou encore Vianney, Bonneville dévoile la première chanson affinée de son premier album, Vide Dressing, attendu le 3 juin 2026.

0: Alone dans la Lune est un single pop aux influences indie rock qui aborde le besoin de lâcher prise face à l'anxiété contemporaine. Bonneville est actuellement en tournée avec déjà plus d'une trentaine de dates partout en France. Bonneville, un coup de cœur, ici Saint-Étienne-Loire.
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0: Saviez-vous que c'est la période de Noël et ses vitrines bondées qui ont inspiré Alain Souchon le titre Full Sentimental ?
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0: Écœuré par la frénésie des emballages jetés et cette surconsommation, il signe une critique sociale, mais sans jamais lever le ton. Le secret du tube, un contraste génial. Souchon plaque son texte mélancolique sur une mélodie inspirée du jeu de guitare de Keith Richards, des Rolling Stones.

0: Résultat, une balade entraînante qui nous fait danser tout en nous rappelant qu'on nous infantilise. 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
2: Sao de Sagazan, la symphonie des éclairs. La chanson préférée de Jean-Louis Aubert.
4: Cette chanson, symphonie des éclairs, est absolument magique parce qu'il n'y a pas un mot à retirer. Et elle raconte vraiment bien son état d'esprit d'enfant. Et aussi comment elle a fait pour transgresser ça. Enfin, pas le transgresser, s'en servir plutôt.
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4: Quelquefois, des choses un peu difficiles donnent des bonnes choses. Et ça, c'est assez dur à comprendre dans la vie, mais il faut le savoir.
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Lola Bay est une chanteuse, autrice, compositrice qui mêle douceur, humour et spontanéité. Si vous avez pu la voir dans l'émission The Voice, ce qu'elle affectionne aujourd'hui, c'est sillonner le monde rural pour chanter dans les tout petits villages.

0: M'ennuyer, Lola Baye. Un coup de cœur ici même. 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
1: Un chien a des comportements quelquefois qui ne sont pas forcément appréciés en société. Et donc, l'idée, c'est de réduire les mauvais comportements et mettre en place des bons comportements.
2: Un chien, alors, une fois, on parle de chien agressif. Est-ce qu'on peut les changer?
1: Oui, on peut les changer. Alors, un chien agressif, c'est une étiquette. Moi, ce qui m'intéresse, c'est clairement le comportement. À quel moment est-ce qu'il mord? Dans quel contexte? Et en modifiant ce contexte, on s'arrange pour que le comportement n'apparaisse pas. Ensuite, on peut mettre en place un nouveau comportement. Ça prend du temps, c'est une thérapie comportementale. Mais en effet, on obtient d'excellents résultats, en réalité, avec le temps. Et le travail.
2: Qu'est-ce que tu leur proposes aux propriétaires qui viennent avec leur chien? Qu'est-ce que tu leur proposes?
1: En premier lieu, j'aime construire une relation et enrichir cette relation, de manière à ce qu'il y ait vraiment une connivence qui se mette en place entre les deux. Et puis ensuite, je fais les choses pour que le chien joue un rôle social dans sa cellule familiale. Ce qui est important, c'est que le chien rende des services parce que ça lui fait plaisir.
2: Tout à l'heure, je t'ai vu faire tomber un chiffon, le chien t'as apporté naturellement, sans que tu lui demandes, le chiffon.
1: Ouais, elle a compris ça, et donc je cultive ça, bien sûr, mais dès qu'on va dans le jardin, je fais tomber un outil, ça peut être un arrosoir, un gant, et elle sait qu'elle doit me rapporter les choses.
2: Et ça leur plaît aux chiens, ça les stimule, ils aiment bien ce côté-là de se dépenser et de se rendre utile.
1: Ils ont un cerveau qui est très proche du nôtre, donc il faut stimuler ce cerveau en réalité. Et un chien qui mange et qui dort toute la journée, il est pas super heureux. Il a besoin et d'être reconnu par son groupe, donc de jouer ce fameux rôle social. Et puis surtout, il a un cerveau qui a besoin d'être motivé. En fait, il a besoin d'apprendre des choses.
2: Là, on a Aria qui a 4 ans, qui est avec nous.
3: Qui vient de l'SPA de Poitiers.
2: Qui vient de l'SPA de Poitiers, très bien, et qui est très mignonne et très à fond en fait.
1: Elle est plus connectée que mon téléphone en fait. Elle cherche le regard en permanence parce qu'elle a envie de faire des choses.
2: Elle est assise devant nous, elle ne bouge pas, les oreilles bien dressées. Coucou Aria, qu'est-ce qu'on peut lui faire faire comme exercice? Parce que franchement, il y a plein de petites choses sympas.
1: Alors nous, on a l'habitude de terminer les exercices par un son de cloche, en fait, ce qui marque la fin de la session. Elle le sait, donc ça c'est quelque chose que tu peux demander si tu veux te tester.
2: Oui, parce qu'on a une petite cloche qui est un peu plus loin, qui est accrochée à un fil, et du coup, si je lui dis Aria, va sonner la cloche. Et je vous jure que c'est réalisé sans trucage, avec sa petite patoune. Elle a mis un petit coup dans la cloche. Aria, va chercher la casquette. Et elle apporte la casquette. C'est incroyable. Alors, le but, c'est pas d'en faire des animaux de cirque, mais ça prend combien de temps à éduquer un chien à décrypter son comportement et à faire en sorte qu'il veuille s'adapter à ce qu'on lui demande?
1: Alors, merci de préciser que c'est pas pour faire un animal de cirque, ça c'est important. L'idée, c'est juste de l'intégrer à ma vie et de lui montrer que j'ai besoin d'elle et qu'elle me rende des services. Ça, c'est une première chose. Ensuite, combien de temps ça prend? En fait, ça va assez vite.
2: Tu peux lui demander n'importe quoi, elle le fera?
1: Ouais, je pense qu'elle a un répertoire qui est assez large. Ouais.
2: Non, je vais tester un truc, je suis pas sûr que ça marche. Aria, envoie un message à mon directeur et dis-lui que je suis malade. Non, elle veut manger la bonnette. Dommage, je vais devoir retourner au boulot.
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4: On peut encore partir à la chasse au trésor.
2: Oui.
4: On va partir à la recherche de pierres vieilles de 700 ans.
5: Exactement. Ces vieilles pierres s'appellent les bornes papales, chers amis. Direction donc Valgréas, au cœur de cette curiosité géographique, on va le dire. Un morceau de Vaucluse posé en plein milieu de la Drôme provençale, on a déjà parlé. Ça s'appelle l'enclave des...
4: Papes.
5: Oui, bornes. Réponse.
4: Oh!
5: Ouais, j'ai un petit peu bossé. Celle qui donc délimite, eh bien, ces bornes papales, celle qui délimite l'enclave, ce sont donc ces bornes papales. Alors, à quoi ça ressemble? Imaginez un grand bloc de pierre taillée, planté verticalement dans le sol, un bon 1,20 m à peu près, avec, surtout des blasons, en fait, c'est ça qui est beau. Blasons sculptés des armoiries des seigneurs locaux. Celle du comte Avenessin aussi, forcément, avec deux clés entrecroisées, symbole donc du pouvoir pontifical.
4: Ce sont donc de vraies frontières gravées dans la pierre, on peut
5: exactement
4: dire ça.
5: Ces bornes, elles datent du 14e et 15e siècle. Elles ont été installées lors de plusieurs campagnes de bornage en 1324, 1414, 1457. Ben, c'était simple en fait, hein. Tout simplement, elles étaient là pour dire ici commence la terre des papes en pleine Drôme provençale. Petit rappel historique quand même, quand les papes s'installent à Avignon au début du 14e, ils cherchent en fait à sécuriser et à agrandir leur possession. Il y a un pape qui s'appelle Jean XXII qui achète Valgréas en fait et puis d'autres villages autour, mais le royaume de France bloque toute extension parce que bien sûr les papes ils voulaient aller encore plus loin. Mais boum, non, la France bloque tout ça et résultat, on a donc donc une sorte d'enclave figée donc dans les frontières. Et donc pour matérialiser tout ça, on plante donc des bornes solides, visibles, et surtout c'est indiscutable quoi.
4: Alors évidemment la question c'est de savoir si on peut encore les voir aujourd'hui ces bornes.
5: C'est ça, c'était au 14e siècle quand même. On en a encore 22 en fait autour de Valgréas en place. Vous en avez déjà une devant l'office de tourisme, c'est la plus facile hein, pour la voir. Ils l'ont mise là pour qu'on puisse voir à quoi ça ressemble. Mais ensuite il faudra quand même un peu de perspicacité pour les trouver. On nous dit à l'office de tourisme que c'est un peu compliqué, c'est un peu difficile parce que elles sont un peu cachées en fait dans des chemins, dans des vignes, dans des champs, des bosquets. Heureusement l'office de tourisme a bossé dessus de Valgréas qui propose aujourd'hui donc un plan en fait d'un circuit pédestre de randonnée, franchement hyper simple, accessible, qui permet justement d'en découvrir plusieurs à pied autour de 2-3 heures à peu près en famille. Ça peut faire une belle idée de sortie. On marche dans les paysages de la Drôme provençale tout en étant dans le Vaucluse. C'est ça aussi qui est fun. Et ces pierres sont là pour nous rappeler donc cette chasse au trésor grandeur nature autour de l'histoire donc de l'enclave des Papes.
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3: 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Annick Bonhomme.
6: Pourquoi appelle-t-on l'eau l'or bleu ?
7: En fait, l'eau, ça donne de l'énergie, ça peut donner aussi des bonnes vies aux animaux et ça peut donner des bons trucs à l'environnement. Ça sert à la vie de contenir de l'oxygène et sans l'eau, en fait, à la Terre, ça s'en fait une grosse boule de désert.
8: Pour moi, on appelle l'eau l'or bleu parce que l'eau, c'est précieux. Prends par exemple le pays, l'Afrique, au Sahara, l'eau là-bas, c'est comme de l'or. Si t'en as, c'est magique. C'est parce que là-bas, ils ont pas beaucoup d'eau. Mais oui, l'eau, c'est précieux. Et c'est aussi important parce que quand il y a des réchauffements climatiques, il n'y a plus beaucoup d'eau.
9: C'est grâce à ça qu'on vit aujourd'hui, parce que si on ne boit pas, si on ne s'hydrate pas 3 jours, on sera déjà mort. C'est vraiment précieux l'eau, il faut qu'on en ait à l'infini.
10: Vous avez vu les usines comme Christine, tout ça? En fait, eux, ils gaspillent l'eau. Ils fabriquent de l'eau qui se périme, donc ça se fait pas.
11: Et aussi, l'eau, c'est censé pas d'être périmé, parce que l'eau, dès qu'il y avait personne dans ce monde, maman, il y avait déjà l'eau. Et cristalline, maintenant, c'est comme si leur but, c'était de construire de l'eau, et après, de mettre des dates pour la périmation.
12: En fait, non, les usines cristallines, c'est en fait, ils récupèrent, je pense, de l'eau de mer, et après, ils la filtrent, ils enlèvent le sel pour pouvoir en faire de l'eau minérale. De l'eau de source un peu. Pour
13: et, alors chez vous, vous prenez l'eau du robinet ou vous avez des bouteilles d'eau?
9: Moi, je pense que je bois plus au robinet parce que en fait, on a 3 bouteilles et après, on remplit à l'infini.
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1: Nous sommes avec une des dernières et la plus ancienne fabrique de pâtes de fruits en Auvergne. Avec Anthony Vallat, qui est le directeur général. Merci de nous recevoir, Anthony. Nous sommes face à une vieille photo qui montre, je pense, le tout début de cette maison Cruzy, c'est ça ?
2: C'est pas le début historique, hein, puisque la maison Cruzy a été fondée en 1880, mais c'est effectivement une photo du site de fabrication ici, sur la zone du Brézé, telle qu'il était en 1956, au moment où la maison Cruzy a déménagé du centre de Clermont pour venir s'installer sur la zone du Brézé.
1: Construction de l'usine Goffredi, avenue Jean-Mermoz, sur le champ d'Angélique. Et on aperçoit des angéliques sur ce champ.
2: Et l'angélique étant un des produits un petit peu signature des confiseurs et de la confiserie. Et donc c'est un beau clin d'œil de l'histoire que de penser que voilà, notre site de fabrication ici est basé sur un ancien champ d'angélique. Voilà.
1: L'angélique, ces petits bâtonnets de couleur verte, hein, c'est
2: exactement.
1: Ça, je ne dis pas de bêtises.
2: Il y a beaucoup de particuliers qui ont aussi de l'angélique à la maison.
1: Voilà. C'est la tige.
2: On confie la tige, tout à fait.
1: D'accord, oui. Ok. Et aujourd'hui, vous en faites toujours. Vous avez toujours des producteurs d'angélique qui bossent avec vous.
2: Oui, tout à fait. C'est un agriculteur qui vient nous livrer en tracteur chaque année. C'est au mois d'août, quand la récolte est prête. On se met d'accord avec lui l'année d'avance sur les quantités dont on aura besoin. Et puis, il vient nous livrer. On la travaille, on la prépare. Et puis après, on va la faire confire. Donc, c'est un produit auquel on tient beaucoup.
1: Il y a toujours une grosse tradition autour de ça. Enfin, en Auvergne, on offrait des pâtes de fruits, c'était un incontournable.
2: Effectivement, la création de la pâte de fruits a été faite en Auvergne. Hein. À la base, la pâte de fruits s'appelait la pâte d'Auvergne. Et c'était vraiment une spécialité, on va dire, régionale. Ce qui a fait que l'Auvergne était une terre de fruits confits, c'est que, on va dire que la noblesse venait, descendait de Paris dans le 16e, 17e siècle et venait dans les cures, à Roya ou autre. Ils découvraient, ils dégustaient les fruits d'Auvergne. Et la méthode de conservation à l'époque, hein, puisqu'on n'avait pas toute la pasteurisation, etc., c'était de confire les fruits. Ce qui faisait que, du coup, les confiseurs auvergnats ont prospéré sur la base des gens qui venaient en cure et qui ramenaient leurs fruits à Paris en général. C'est comme ça que la confiserie et le métier de confiseur a démarré en Auvergne.
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3: Quand j'étais petit, j'étais malade en voiture. Donc même si on partait tôt le matin, j'avais pas d'autre choix que de regarder la route. Et c'est comme ça que je me suis un peu intéressé à l'environnement routier, à tout ce qui se passe autour des routes.
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3: Bonjour, Laurent Carré, j'ai 54 ans, je suis professeur d'histoire-géographie au Collège de Descartes. Je suis le président de l'association Nostalgie, une association qui milite pour la sauvegarde du patrimoine et la mémoire de l'ancienne route nationale 10.
5: Je crois qu'on a là aujourd'hui la définition du prof cool. C'est celui qui arrive encore en 2025 en deux chevaux sur le parking du collège et qui met de l'humain avec un grand H dans toutes ses histoires.
3: Je suis né moi-même un peu par accident sur les bords de la Nationale à Sainte-Maure-de-Touraine. Et moi, l'attachement me vient du fait que j'ai grandi devant une agence Citroën. Ma mère allait souvent me rechercher dans le garage, ramener les catalogues que je ramenais de chez moi, donc je pense que ça vient de là.
5: Vous êtes une des rares personnes pour qui le mot bouchon ne fait pas tellement peur.
3: Non, voilà, enfin, même jusqu'à... On pousse le vif jusqu'à en réorganiser. Depuis 2013, on organise à Sainte-Maure-de-Touraine le bouchon de la Nationale 10. La Nationale 10, c'est la route qui fait Paris, Bordeaux, Espagne. 765 km de bitume. En Touraine, c'est vraiment une colonne vertébrale du département puisqu'elle la traverse quasiment, elle la coupe en deux, pratiquement moitié-moitié depuis Château-Renaud jusqu'au sud de Sainte-Maure.
5: On pose les cartons, les albums photos, petit tour du département dans les années 50, 60, 70 avec toutes les photos, toutes les cartes postales.
3: Le Cocardi dans les années 50 était tenu par un cuisinier humoriste qui avait dressé un petit coq qu'il avait sur l'épaule. Là par exemple on est à Ville-Domé, à la Grand-Vallée, Pierre de Tours, la Cocotte Minute, le garage Citroën, policier monté sur cette plateforme, la grillade. Elle a brûlé très peu de temps après son ouverture.
5: Pas drôle vu le nom.
3: Et en plus...
5: Alors l'incarnation concrète de cette passion pour Laurent, c'est une station. On monte dans la Dodoche, direction Ozo.
3: On est au lieu dit Bellevue, voilà pourquoi on l'appelle la station Ozo Bellevue, et on est sur la commune de Sainte-Maure-de-Touraine. Premier but, ça a été de la sauver, cette station. On a tous reconnu le caractère patrimonial exceptionnel de l'architecture. Chaque fois, je suis fier. C'est grâce à l'association qu'on a fait bouger un petit peu les
5: retour
3: choses.
5: Retour à la belle époque. Laurent, sans ceinture, sans limitation de vitesse. Vous le savez, hein, le bonheur des uns.
3: Et avoir une caravane ou une vieille de chevaux devant soi quand on avait une voiture plus puissante.
5: Et le malheur des autres.
3: C'était une vision d'horreur.
5: À vous de lui envoyer vos souvenirs et vos histoires pour décortiquer tout ça. Il saura prendre le temps.
6: Vous, vous prenez l'autoroute ou pas ?
3: Très rarement. Je veux profiter du paysage, je veux m'arrêter où je veux, quand je veux. Le voyage ne commence pas à destination, il commence quand je monte dans ma voiture.
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5: C'est un événement littéraire.

0: femme à qui, mois après mois, la nature refuse d'offrir un enfant. Tandis qu'elle brasse questionnement, chagrin, culpabilité, son mari reste imperméable à ses émotions. Jusqu'au jour où s'impose chez eux un inconnu, un étranger, un homme qui dit pourtant reconnaître en la femme son amour de jeunesse perdu. D'ailleurs, c'est étrange, ses mains à lui sont de la couleur de la robe de la femme. Et il ne cesse de vouloir la dessiner, la croquer sous tous les angles. En résulte un curieux ballet, un poétique triangle amoureux auquel nous allons assister. Marion Fayolle.
1: Le livre parle en effet du désir d'enfant, même si je pense qu'il parle du désir, du manque, de l'absence, de manière peut-être beaucoup plus large que simplement le manque de l'enfant. En tout cas, cette femme, elle est en proie à une forme d'obsession. Chaque mois, elle a envie d'avoir un bébé dans le ventre et chaque mois, c'est un échec. Et dans son couple vient apparaître une sorte d'étranger. Donc, elle attend un enfant et l'enfant n'arrive pas. Et il y a quelqu'un qui vient se glisser dans leur maison alors même qu'ils essaient de le rejeter. Donc, c'est aussi une sorte d'ambivalence entre ce qu'elle désire et qui vient pas et ce qu'elle rejette et qui vient. Et pour moi, les trois personnages du livre sont tous des personnages qui sont un peu enfermés. Ça m'intéressait d'avoir trois personnages qui finissent par se parler par quelque chose de commun. Et ce commun, je pense qu'il est à la fois la question de l'obsession et la question de l'absence ou du manque ou du fantasme aussi.
0: Il y a quand même quelque chose d'un peu surnaturel qui relève du conte ou de la poésie dans ce que vous écrivez.
1: Quand j'écris, je me sens proche de la poésie plus que du roman d'une certaine façon. Et c'est très important pour moi que l'espace du livre, comme dans l'espace des dessins, soit pas exactement l'espace de la réalité, en tout cas qu'il y ait toujours une part de symbolique ou de surréalisme qui vienne créer un espace qui est celui du livre et qui est un petit peu à côté du réel pour peut-être être plus réel que le réel. Et c'est important pour moi que mes livres contiennent plusieurs discours, enfin qu'en tout cas on puisse les lire, et puis on puisse les relire, et puis encore les relire comme s'il y avait plusieurs couches, et que le lecteur puisse aussi glisser sa propre voix à l'intérieur de ce que je propose.
0: On ne sait précisément où l'action se déroule, ni à quelle époque, mais comme toujours avec Marion Fayolle, la nature est partout. Elle traverse les personnages, et son écriture pose des images, des émotions, un rythme aussi. Elle offre comme un moment en suspens, hors du temps. Marion Fayolle révèle une nouvelle fois que son talent d'écrivaine n'a rien à envier à celui de dessinatrice dans ce Petit Fruit, paru chez Gallimard.
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1: Bonjour Johan.
2: Bonjour Manu.
1: Merci de nous accueillir dans cette boutique au garage à Issoudun avec une céramique bretonne. Exactement. Que l'on peut trouver, on n'est pas à l'abri de trouver ça sur une brocante. Hein.
2: Alors on n'est pas à l'abri, en revanche là on est sur une céramique de très belle qualité et tu sais que moi je suis un amateur de la céramique française des années 50, en tout cas du milieu du 20e. On ne présente plus évidemment les Caprons, les Rouellans, tous ces grands céramistes qui ont fait des pièces magnifiques, qui font aujourd'hui des très gros prix. Mais aujourd'hui, dans une gamme de prix beaucoup plus inférieure, on peut se faire plaisir avec par exemple un grand plat de service comme ça. Tu vois cette couleur verte, elle est incroyable. Et figure-toi, mon cher Manu, que cette pièce vient de Bretagne. On pourrait dire qu'elle vient de Valoris, dans le sud de la France, dans les années 50.
3: On va se tromper. Brocante, vide grenier, vide maison, sur la piste du Chineur.
2: On est à Quimper, dans les manufactures de céramique de Quimper, hein, qui existent depuis la nuit des temps. Et là, on est sur une marque qui s'appelait Keraluc, qui a édité de nombreuses pièces de service, de vaisselle, des pièces qu'on peut utiliser encore aujourd'hui, évidemment, et qui amène une touche de déco un peu fantasy, un peu complètement céramique des années 50. Elle a une forme complètement atypique et surtout un travail de décor qui est vraiment de qualité superbe. On est dans des couleurs improbables. Tu as vu,
1: elle est élégante, elle est magnifique, elle est resplendissante.
2: Elle est verte,
1: elle
2: a trois ou quatre teintes de vert différents. C'est vrai qu'on se croirait à Valoris dans le sud en 1950, mais on est bien en Bretagne et ce sont des pièces aujourd'hui qui sont recherchées par les collectionneurs de céramique.
1: Du coup, le prix ?
2: Bon, ça vaut une centaine d'euros, ouais. parce qu'il y a une grosse production. Donc, beaucoup de pièces aujourd'hui, on peut peut-être, si on a de la chance, en dénicher une sur une brocante. On reste raisonnable et on se fait plaisir. C'est de la déco très colorée sur une grande table. Dans la cuisine, c'est super.
1: C'est validé. Merci, Johan.
2: Merci à toi, Manu.
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4: Allez, on fait comme tous les frontaliers le matin, on passe la frontière suisse pour voir ce qui se passe chez nos voisins avec David Aubry. Bonjour David.
5: Bonjour Louise, bonjour à tous.
4: Vous avez passé un bon week-end, vous êtes avec nous pour cette rentrée en ce lundi. En tout cas, la diplomatie entre France et Suisse eh bien, a vacillé cet été. Hein.
5: Ah ça, je vous assure Loïs, que les bisbilles entre Trump et Poutine, à côté de ce qui suit, c'est du pipi-chat. La montée en puissance de la crise entre nous autres et les voisins suisses, franchement, il y a eu de quoi inquiéter les observateurs internationaux. Hein. Enfin, comme on dit, c'est toute proportion gardée quand même, ça reste une brouille avec la Suisse. Hein. Donc au pire, on risque pas non plus l'envoi des sous-marins nucléaires. Hein. Avec eux, quand ils sont fâchés, tout ce qu'on entend en retour, c'est une réaction outrée du genre « Non mais ça va ou bien ?»
4: Bon, qu'est-ce qui a déclenché cette grosse colère, David ?
5: Eh bien, c'est un des nôtres, un député français qui a voulu mettre son nez dans leurs affaires.
4: Oula.
5: Et pour une fois, on ne parle pas pognon, banque ou impôts, mais on parle de vaches. Alors, pas question d'épidémie non plus, mais de combat de vaches. Oui, un élu français a déposé chez nous un projet de loi spécifique contre les combats de rennes. Alors, c'est une tradition suisse hein, qui a d'ailleurs traversé la frontière. Il veut abolir les combats de vaches d'Éreins. Il n'en fallait pas plus pour mettre les Suisses en PLS. Faut savoir quand même, il a réussi à faire signer 74 autres parlementaires pour, je cite, « mettre fin à cette pratique cruelle ».
4: Et les Suisses l'ont évidemment très mal pris, c'est logique.
5: Qu'un pays où existe encore la corrida vienne faire la morale à un autre où les vaches pratiquent un genre de sumo version meumeu, évidemment, ça les a fait rire. Et en gros, la réponse, c'est « Oh les frouzes, balayez déjà devant votre porte hein. !» Ils défendent ce divertissement, comme ils disent, et même si certains les ont copiés dans les Alpes françaises, c'est pas leur problème. Ils adorent servir de modèle, alors on peut même dire que ça leur a fait plaisir, et encore plus quand ça fout le bordel par chez nous. En tout cas, Loïs, croyez-moi, en voulant se mêler de leurs affaires, on les a remotivés pour des décennies et les combats de vaches en Suisse ne sont pas prêts de s'arrêter.
4: Ah là là, attention, la diplomatie entre France et Suisse est donc menacée. Le coucou suisse de David Aubry à réécouter sur l'application ici et puis sur ici.fr Besançon. Merci beaucoup, David.
5: À demain.
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1: Vous êtes peut-être déjà venu voir vos enfants ou vos petits-enfants jouer à la Guéretoise, cette salle de spectacle qui est à l'espace Fayol à Guéret. Mais c'était quoi avant ?
2: Hervé Herp, directeur artistique de la Guéretoise de spectacle. Avant, ici, c'était un prêt, il y a très longtemps. Puis après, il y a eu une construction, c'était une MJC avec multiples activités, comme ça se faisait beaucoup dans les années 70-80. Il y avait un ciné-club, il y avait un labo photo qui existe encore dans les caves.
1: Est-ce que vous avez entendu l'époque où c'était une coopérative ?
2: Oui, alors il y a eu cette période, parce que c'est un petit peu ce qui a permis d'inventer aussi la Guéretoise de spectacle. Guéret est une ville qui a presque inventé les coopératives. C'était une coopérative ouvrière, très active, très engagée politiquement. On venait acheter sa farine, on venait acheter des boutons pour faire de la couture. Il y avait plein de choses et c'était quelque chose qui a été très très très important sur la ville de Guéret. Et il en reste encore des traces.
1: C'est quoi l'esprit coopératif ?
2: Plutôt que de passer par un système commerçant, des gens faisaient des achats en gros, ils négociaient des prix, ça rassemblait. C'était très familial et puis dans un but très social. Cette histoire de coopérative de Guéret me trottait dans la tête, mais j'avais pas fait le lien. Et puis un jour, on avait créé un spectacle, Guéret en chanson. Il y avait des réunionnais, il y avait des anciens maçons, des carrières, il y avait des immigrés qui venaient d'arriver ici. Et on a créé un spectacle global avec écriture de chansons. Et on a donné ce spectacle à l'espace André Lejeune devant une salle complète de 600 personnes, quoi. Et à la fin du spectacle, on avait organisé une petite buvette. Et c'était très drôle parce que tout le monde s'est retrouvé, parce qu'il y avait tellement de monde, et bien à servir des boissons, servir, et j'avais l'impression d'être une petite usine grouillante et sympathique. J'avais l'impression d'être dans une coopérative. Il y a un ami qui me dit, mais tu devrais appeler ta scène la Guéretoise. Il dit, ça fait un nom de coopérative, la Guéretoise. Je dis, ouais, mais je me demande si c'est pas le nom d'une bière. Rajoute deux spectacles. Et c'est comme ça que la Guéretoise de spectacle est née, suite à cette soirée un petit peu coopérative. C'était en 2006.
1: Maya, comment tu connais la Guéretoise ?
3: Moi, j'y suis allée avec l'école. J'ai vu un spectacle. C'était Chute la pomme. On ne parlait pas. Et en fait, c'était un monsieur. Et ben, il avait une pomme. Et en fait, il faisait comme si c'était un peu son animal de compagnie. Et un jour, quand il dormait, il voulait le manger, mais il se réveillait tout le temps.
1: Tu recommandes cette salle ?
3: Oui, je le recommande très fortement.
1: Aujourd'hui, la Guéretoise de spectacle garde cet esprit de la coopérative, de convivialité et de solidarité.
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4: Pluie, neige, canicule, brouillard. La météo décide si on va râler ou si on va râler autrement, si vous voyez ce que je veux dire. Mais dans le fond, qui décide des prévisions météo ? Qui observe ? Qui calcule ? Qui c'est qui tranche à la fin ? Et surtout, pourquoi ils disent qu'il va y avoir du soleil alors qu'on se prend une rincée ? Eh bien, réponse tout de suite dans les coulisses de Météo France Alsace que je teste pour vous aujourd'hui. Je suis à Ilkirch-Grafenstaden. Ici, on estime, on calcule le temps qu'il fera demain. Et à côté de moi, voici Simon. Simon, c'est le technicien météo. C'est lui qui surveille des capteurs, des antennes, des machines qui parlent. Bref, tout le langage, c'est des chiffres. Entre le vent, la pression, l'humidité, tout est mesuré en continu avec des stations météo basées un peu partout en Alsace, à des endroits stratégiques, en altitude, dans les vallées, en plaine ou encore en ville, au nord, au sud, bref, un peu partout. Et à cela, on peut ajouter aussi d'autres outils comme les radars, les satellites. Et chaque jour, c'est des millions d'observations qui arrivent dans les ordinateurs de Météo France Alsace. Et avec des équations très, très, très complexes. Et cette complexité est en lien avec notre prochaine découverte. Direction, le bureau des modèles météo. Ça, c'est avec Théo. Théo, il est météorologiste et il m'explique qu'on ne prédit pas le futur. Mais en revanche, on calcule des scénarios et leurs probabilités. Certains modèles, par exemple, simulent l'atmosphère avec comme résultat, écoutez bien, 350 prévisions possibles chaque jour. Ah bah oui, hein, la machine, elle calcule tout ce qui est possible. Hein, et c'est l'humain, enfin, qui va trancher. Parce que oui, la météo, en bout de ligne, c'est pas juste une machine, c'est aussi un cerveau. Il y a un cerveau qui tranche. Et en parlant de cerveau, en voici un autre bien rempli. C'est celui de Cédric. Il est climatologue. Et Cédric, lui, va nous emmener littéralement dans un autre monde. Parce qu'avec ses analyses, à Cédric, eh bien, on ne regarde pas demain. Non, on va regarder 100 ans en arrière. Car Météo France, eh bien, conserve en quelque sorte la mémoire du climat depuis plus de 150 ans. Parce que le passé, eh bien, il nous permet quoi ? De comprendre l'avenir. Surtout avec les notions du dérèglement climatique qui nécessite une véritable expertise. Alors, après ce dévoilage d'outils, de calculs, d'équations et d'expertises en tout genre, comment se fait-il qu'en 2026, on puisse encore se tromper dans les prévisions ? Eh bien, j'ai posé la question et la réponse de mes spécialistes est claire. Prévoir la météo, c'est comme essayer de prédire la forme exacte des vagues dans une soupe qu'on remue en permanence, sauf que la casserole fait la taille de la planète et que la cuillère tourne toute seule. Et en plus de ça, il y a quelqu'un qui joue avec le feu. On continue. Bref, vous l'avez compris, impossible d'être parfait, seulement de se rapprocher de probabilités, mais avant tout, le rôle de Météo France Alsace, c'est d'anticiper au maximum les risques.
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5: Bonjour Médéric Esquesserus.
6: Bonjour Philippe, bonjour à tous.
5: Notre linguiste marseillais, vous m'inquiétez, Médé, vous avez un drôle de regard inquisiteur ce matin là.
6: Inquisiteur ?
5: Ouais, un petit non. peu, oui.
6: Mais confesseur peut-être. Ah. Je vais commencer par une question. Mmh. Êtes-vous capable de résister à la tentation ? Est-ce que vous êtes capable de résister à, je sais pas moi, un bon aioli provençal?
5: Ah, c'est difficile.
6: L'aioli complet, hein.
5: Ouais.
6: Avec tous les légumes, la morue, et gras d'ail dans la sauce. Moi non, j'avoue. Est-ce que vous êtes capable de résister à une daube qui a mijoté pendant des heures et qui embaume la maison?
5: Ah, c'est compliqué.
6: Un morceau de gâteau des rois au frit confit bien pégueux.
5: Ouais.
6: Êtes-vous capable de résister?
5: Ça, je sais que non.
6: À un chichi fraîchi, tout chaud et bien sucré. Et voilà. Alors, je parle que des désirs gustatifs, du plaisir de la chair. Car je pourrais aussi vous poser des questions sur les plaisirs de la chair et vous interroger sur votre capacité à résister à la tentation. Mais ce n'est pas mon rôle. Je ne suis ni confiseur, ni confesseur. En revanche, certains en entendent de belles. La semaine dernière, plusieurs temps forts religieux ont commencé, le ramadan pour les musulmans, mais aussi le carême pour les chrétiens. C'est dans ce cadre que l'on m'a envoyé un lien vers le podcast Carême dans la ville, réalisé par des dominicains, avec l'épisode du 22 février, au titre forcément alléchant, Confession marseillaise. Et je n'ai pas résisté à la tentation, j'ai écouté. Et vous aussi, vous allez écouter. C'est le frère Clément Binachon, du couvent de Saint-Lazare à Marseille, qui parle. Et voilà cette drôle de confession marseillaise, avec l'accent, ou pas.
7: Confession marseillaise. Après avoir jeûné 40 jours et 40 nuits, Jésus eut faim. Matthieu, chapitre 1, verset 2. Marseille, il y a quelques années, dans un confessionnal. Bénissez-moi mon père parce que j'ai péché. Je dois vous confesser, mon père, que j'ai peur que d'avoir été infidèle. C'était la semaine passée. Je prenais mon café tranquille à mon poste habituel en terrasse au-dessus de la plage des Catalans. Et là, il y a une petite que le bon Dieu avait drôlement bien proportionné, qui a eu la mauvaise idée que d'aller piquer une tête là sous mes yeux. Eh bien, je ne vous cache pas que ce spectacle m'a un peu émotionné. Et c'est ça que je voudrais confesser. Vous me pardonnerez cet exemple pagnolesque, mais il me semble éclairer une confusion courante.
6: Ah, la petite des Catalans. Alors voilà, oui, je vous résume l'essentiel de cet épisode. Ce n'est pas un péché que d'éprouver la tentation, le désir, l'envie, tant que vous n'y succombez pas. Bon, on en parle de l'accent. On sent que frère Binachon essaie d'imiter l'accent marseillais, mais sans se lâcher totalement. Ça donne l'accent, avouons-le, très bizarre, une imitation pas trop réussie, mais il faut savoir faire preuve de clémence, et donc on pardonne volontiers à frère Clément Binachon. Vous remarquerez qu'il est resté sobre. Il aurait pu se laisser aller à répéter ce que l'on peut entendre, souvent de très mauvais goût, voire très sexiste. Ça peut aller de « Oh, vé la petite comme elle est charmante, Fada !»« Ah, tiens, comme elle est bonasse !» en passant par « Oh, elle est bien tankée, celle-là !» Voire, en mode chanson, « Il y a une petite, la belle de mai, coquin de sort, qu'elle me plaît !» Ou « Il y a une petite au catalan, vous pouvez faire ça aussi. » Et ça peut marcher dans plein de sens. Des filles qui parlent de mecs, des mecs qui parlent de mecs, des filles qui parlent de filles, chacun s'y retrouvera. Mm-hmm. Merci à Sophie pour l'envoi de ce podcast et le bonjour à toutes les femmes folles à la messe, comme le disait Rabelais. Bon carême à toutes et tous, Ramadan Mabrouk si c'est le cas, et méfie à la tentation, ouais. Espenché, oui, pécho, c'est péché.

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1: Et le cocktail américain, c'est quoi?
2: C'est un cocktail grillé avec une sauce américaine, tomate, échalote, une pointe de cognac, du vin blanc. C'est un peu relevé.
3: Un déca,
4: pâté, jambon, c'est une envoyée de gruyère, cantal, rosbif, jambon de pays.
5: Eh ben, tout ça, ça va aller dans la blanquette.
2: Bon appétit.
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9: Cette petite dame qui est sur une petite voiturette rigolote, qu'est-ce que c'est ?
10: C'est une machine pour laver le sol.
9: Ah, sympa.
10: C'est sympa, c'est sympa. Et on ne se fatigue pas.
9: C'est difficile à conduire ?
10: Pas du tout.
9: Moi, je peux essayer.
10: Je n'ai pas le droit de vous faire essayer ma machine. Il vous arrive quelque chose, je suis en tort.
9: Ah oui, je comprends. En même temps, je risque pas grand-chose quand même.
10: Si elle s'en va, elle s'en va, la machine.
9: C'est vrai ?
10: Ah oui, oui, oui. Alors, regardez, j'ai le pied sur le frein.
9: On roule un peu toutes les deux ensemble ?
10: Allez.
9: C'est maniable ?
10: Ah oui, très maniable. Vous voyez, si je lâche, la machine, elle s'en va. Vous voyez ?
9: Toute seule.
10: Hop.
9: Allez pas vous faire le tram.
10: Non, non. Et là, vous avez les brosses. Le suceur, le klaxon.
9: Ouais, avec ça.
10: Hein, on
9: ne faire
10: bien,
9: peur hein. À personne.
10: Voilà.
9: Ah ben voilà, elle est en rade.
10: Non, non, j'avais laissé le frein. J'avais laissé le frein. Et ça fait 36 ans que je suis dans le centre jaune. Bientôt la retraite.
9: dit-elle avec un grand sourire.
10: Ah ouais, j'en ai marre là. Là, je commence à en avoir marre.
9: Vous avez dû en voir, vous, hein, en 36 ans dans le centre jaune.
10: Oh que oui, j'en ai vu des directeurs, j'en ai vu des gardiens, j'en ai vu du monde. J'ai fait des connaissances. Comme je fais avec vous, on discute. Mais le monde a énormément changé. Hein. Beaucoup, beaucoup, beaucoup. Il n'y a plus personne, c'est mort. C'est mort, c'est mort, c'est mort. La preuve, regardez la place. Il n'y a personne. Hein.
9: Ah bah c'est vrai qu'en même temps, c'est fermé, là, à cette heure-ci.
10: Oui, ça ouvre à 10h.
9: C'est peut-être pour ça qu'il y a personne.
10: Non, même.
9: Et les gens, ils vous arrêtent un peu pour discuter, ça arrive ?
10: Ça arrive, on me félicite sur le travail. J'ai eu des cadeaux par des gens qui passaient.
9: C'est pas vrai.
10: Ah oui, on m'a offert du parfum, on m'a offert une plante. Ah oui.
9: Mais ça, c'était des amoureux discrets,
10: des
9: amoureux
10: transités. Des dames. Mais c'était génial. Que là, maintenant...
9: Geneviève, je vous remercie beaucoup pour cette petite conversation sympathique. Je vous laisse avec votre engin, il n'a pas de prénom ?
10: Non, il n'a pas de prénom.
9: Un petit coup de klaxon et on se quitte, toutes les deux ? Ah oui, c'est vrai que l'on entend presque pas.
10: Au plaisir.
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11: Arnaud Fromage, bonjour, bonjour.
12: Bonjour, bonjour.
11: Oh, ça fait beaucoup de bonjour, dites-moi. Bon Arnaud, aujourd'hui, quand le général de Gaulle vient en Franche-Comté ?
12: Eh bien, il se passe toujours quelque chose. D'autant qu'il y est venu plusieurs fois dans la région, trois fois déjà à l'automne 1944 pour préparer la libération de Belfort, lors d'une réunion secrète avec le général de Lattre de Tassigny et Churchill au château de Montalembert, à Mèche, après la libération. Ensuite, quand de Gaulle est venu saluer les villes libérées, Besançon, Morteau, Grandcombe, Châteleux, mais ce n'est pas la dernière fois que de Gaulle va venir dans la région. En 1959, sur la route qui le mène en Alsace, il en profite pour aller faire quelques petites pauses dans le territoire de Belfort. À chaque fois, le grand homme descend de sa déesse noire et passe quelques minutes à discuter avec les habitants, stupéfaits de voir le général en vrai dans leur commune. À Rope, Saint-Germain, Felon, La Chapelle sous Rougemont, La Rivière, Fontaine, Foussemagne et à Angeau. Angeau, 206 habitants, où de Gaulle est accueilli par la foule dans l'unique rue ornée de drapeaux et de bandeaux bleu, blanc, rouge. Anecdote amusante, le village d'ailleurs, qui ne possédait pas autant de décorations, est allé les piquer chez les voisins de Dell.
11: Ah, bon, mais Arnaud, la grande tournée de Gaulle en Franche-Comté, c'était en 1962.
12: Oui, la tournée des Grands-Ducs même. Le 14 juin, il atterrit à la base aérienne militaire de Luxeuil, avant de se rendre à Vesoul, puis de filer vers Dole, à bord cette fois d'une Simca présidentielle. Ensuite, direction Arbois, puis Poligny, Lons-le-Saunier, où à chaque fois, il est accueilli en héros. Le lendemain, il continue sa tournée par le Haut-Jura, Saint-Claude, Morée, Morbier, Saint-Laurent, Grandvaux, Cise, un petit quart d'heure à Champagnole, et ensuite direction Équevillon, Onglières, Plénise et Sanzeau, avant de remonter dans le Doubs, un discours à Pontarlier, à Besançon. Bref, le marathon présidentiel se termine le 17 juin dans le territoire de Belfort.
11: Et bah dis donc, et pendant toute la durée de ce périple, il a eu un problème majeur.
12: Oui, pendant ces 4 jours en Franche-Comté, le général de Gaulle ne s'est pas contenté de prononcer des discours et de serrer des louches. Non, il a bien fallu qu'il dorme aussi. Or, Charles de Gaulle est grand, très grand même, 1m96 au garrot. Donc les préfectures vont galérer à chacune de ces étapes pour lui trouver un paddock à ses dimensions. D'ailleurs, l'Élysée a fait réaliser en avance des lits sur mesure. Alors pour la première nuit de sa visite à Vesoul, l'on apporte donc à la préfecture le lit spécial du général. Sauf que l'année 1962 est très tendue. C'est la fin de la guerre d'Algérie. Une partie des accords d'Évian est d'ailleurs négociée en secret au Fort des Rousses pendant ce voyage présidentiel. De Gaulle a échappé de peu à l'attentat du Petit Clamart, alors son service de sécurité est sur les dents. Ainsi, il lui déconseille de dormir à Vesoul même et préfère l'envoyer à la base aérienne de Saint-Sauveur, jugée plus sûre. Mais si les hommes et les véhicules ont pu faire le transfert, le lit, lui, eh bien, il est resté à Vesoul, dans les appartements du préfet. Et il y est toujours, d'ailleurs, parce que l'Élysée ne l'a jamais réclamé. Alors, l'histoire ne dit pas si De Gaulle a bien dormi ce soir-là, mais en tout cas, c'était pas dans un lit à sa taille.
11: Non, c'est certain, ça. Merci beaucoup, Arnaud Fromage, et puis à demain.
12: À demain.
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0: Chiron, Klemt, un coup de cœur ici même. 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
5: À Dijon, Zoé.
6: À Dijon, Cynthia.
5: Alors avec toi, des histoires de clés, des histoires de clous, moi je sais plus, je te laisse raconter.
6: Aujourd'hui, je vais vous raconter l'expression « ne pas valoir un clou ». Et le luxu verbial courant nabénat mérite nad balou d'estade occur utilitat donc endus mots est annul.
7: Ah, c'est vrai que c'est joli.
8: C'est nul! Zéro!
6: C'est une locution verbale courante d'avoir presque aucun mérite, n'être presque d'aucune valeur, d'aucune utilité, donc en deux mots, être nul. Par exemple, qui collectionne le Sky House n'est bon pas sur Cloud, mais que vous avez mis tout. Par exemple, je collectionne les cailloux, mais ce n'est bon pas sur Cloud, mais je les aime quand même.
9: La vie ne vaut rien, rien. La vie ne vaut rien.
5: Il y a tellement de choses qui valent pas un clou, mais qu'on aime quand même. Merci Zoé.
6: Merci, ça dit chat.
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10: La phrase que mes parents, je voudrais plus qu'ils disent, c'est non. Et aussi, dépêche-toi.
11: Moi, j'aimerais bien que ma mère, elle arrête de m'appeler des noms un peu de bébé. Parce que souvent, elle m'appelle gros prout, je sais pas pourquoi. Et souvent, elle m'appelle mon petit chat, mais j'aime un petit.